0: Bonjour et bienvenue à tous et à toutes pour un nouveau rendez-vous où les mots, la scène et l'imaginaire prennent voix. Nous sommes dans un magnifique lieu aujourd'hui qui est le centre Jules Verne, à 20 milieux sous les briques de la chaussée de Nerstal, accueilli ici par Michel Dickens. Bonjour Gaëtan Fresser.
1: Bonjour Stéphane Jumière. Heureux d'être là.
0: Hein. Bah oui, hein, ça faisait un petit temps qu'on s'était plus rencontrés.
1: Ça faisait exactement un petit temps et je suis content d'accueillir vraiment deux personnalités importantes de notre patrimoine, de notre paysage bruxellois, voire belge.
0: On l'a dit donc, il y a Michel Dierken avec nous, directeur du musée Jules Verne, ici dans ce magnifique décor à forêt, et du musée Fantastique aussi. Hein, vous êtes directeur du musée Fantastique, rue Américaine et de l'espace Catastrophe, tous les deux, à Saint-Gilles. Et avec nous, François Crunel, aujourd'hui romancier et nouvelliste. Il vient nous parler de son dernier livre, Hôtel Espérance, paru aux éditions La Mirois. Nouvelliste ou essayiste, on ne sait pas, on définira en fonction de l'émission, hein, on verra bien.
1: Il prend tout, François. Oui.
0: François Crunel également partage son temps entre l'écriture et l'enseignement de la géopolitique. Il a été lauréat du prix Francité en 2004, ça date déjà.
1: Il y a quelques années.
0: Ah oui.
1: Ben voilà, du jeune homme alors.
0: Et bien voilà, donc Fosserama, ça commence maintenant, le studio vous appartient à Gaëtan.
2: Premier invité.
0: Il collectionne les monstres, ressuscite les cinémas oubliés et fait voler des montgolfières au-dessus de Bruxelles. Depuis 20 ans, Michel Dierken veille sur le musée d'art fantastique à l'Orient américaine à Saint-Gilles. Un cabinet de curiosité où dragons, gargouilles et créatures surréalistes vous dévisagent depuis les petits recoins de ce musée. Parassasié, il vient d'ouvrir il y a peu le centre Jules Verne dans l'ancien cinéma Roma de Forêt. Trois étages dédiés à l'imaginaire. Imaginaire, un sous-sol qui promet de se transformer parfois en Nautilus, parfois en montgolfière, et ceci en grandeur nature et une esthétique bien sûr rétro-futuriste qui ferait sourire l'écrivain lui-même, entrepreneur et imprudent, grand enfant assumé, passeur de merveilles, Michel Dickens est notre invité.
1: Mais magnifique.
3: Mais que dire de mieux?
0: Voilà, on s'est tout dit.
1: Vous avez tout dit.
2: Non, mais Stéphane, quand tu travailles, il travaille. Hein, ouais, c'est la preuve. Alors, Michel, moi, j'ai une petite. On a toujours une. On va dire, on commence par nos habitudes. Hein, vous n'allez pas y échapper, vous, François Crunel. Mais Michel, ce que j'aime faire, c'est les origines de votre prénom. Les connaissez-vous?
3: Absolument pas.
2: Ah ben voilà, maintenant vous allez les découvrir. Alors c'est un prénom qui est d'origine hébraïque, issu de Michael, donc M-I-K-H-A-E-L. Il signifie « qui est comme Dieu ».
3: Ça c'est vrai.
2: C'est pas mal, hein,
3: pas mal.
2: Ça commence bien. Alors, sous forme de question rhétorique, soulignant l'incomparabilité divine, ce prénom biblique est indissociable de l'archange Michel,
3: hein,
2: forcément, oui, chef des armées célestes, les fameux archanges. Donc les chefs au-dessus des anges, quoi. Les points clés sur l'origine du prénom Michel, eh bien l'étymologie, c'est, donc on séquence le prénom, donc Mi, c'est qui, chat, comme elle, Dieu, donc comme Dieu, quoi, c'est assez, voilà. On appelle ça un prénom théophore, c'est-à-dire qu'on dans le prénom, on inclut la divinité. Vous avez bien fait de venir, je pense, Michel.
3: Ça commence bien.
2: Ça commence pas mal. Hein. Alors, c'est le protecteur du peuple d'Israël dans l'Ancien Testament et vainqueur du dragon dans l'Apocalypse. Trop légitimement. Hein, vous avez plusieurs cordes à votre arc. Hein. Alors, influence religieuse, la popularité du prénom est due à la vénération de l'archange, bon, on l'a dit Saint-Michel, dans la tradition juive, chrétienne et musulmane. Donc, vous êtes partout. Hein. Dans tous les livres sacrés, vous êtes présent.
3: Comme dans le Fantastique.
2: Exactement, partout. Vous êtes partout. Alors, les Michel sont fêtés le 29 septembre. Ouais. Et c'est toujours très drôle, parce que ça me fait penser à Louis Jouvet dans Knock quand il disait vous serez les passions viennent à la Saint-Michel. C'est pour dire jamais en fait.
3: C'est très drôle.
2: Et alors Michel est un prénom classique qui a traversé les siècles. C'est vrai que il y a beaucoup de Michel. Hein. Quand on réfléchit comme ça, il y a des figures historiques comme le philosophe Michel de Montaigne forcément ou l'artiste extraordinaire, Michel-Ange, issu de la Renaissance italienne. Alors, les Michel connus, alors là, je crois qu'on peut passer 3 heures à les citer, mais je vais en citer que quelques-uns, et j'avoue que je le fais de manière subjective. Je me suis fait plaisir. Le premier, c'est Coluche, évidemment. Mon Coluche, c'est le roi des Michel, avec vous, évidemment, Michel Dierken. Alors, Michel Polnareff. Chez les femmes, il y a Michel Thor, Bah, Michel Thor, hein, c'est une Michel également. Il y a Michel Fabien aussi. On l'oublie, Michel Fabien. Michel Sardou, forcément. Michel Serrault, le génial comédien. Michel Pollack, un peu oublié maintenant, mais il était présentateur de plusieurs émissions dans les années 70 et 80. J'ai envie de dire l'increvable, mais c'est pas gentil. Michel Drucker, magnifique. Merci. Le comédien qui est allé 50, Michel Simon, bien sûr. Michel Audiard, le fabuleux, le fantastique dialoguiste. Et le regretté Michel Berger. Et tant d'autres. Vous imaginez?
0: Ben oui.
2: C'est dingue, le nombre de Michel qui existent, c'est fou. Stéphane,
0: qui s'appelle Michel-Ange aussi, on l'a oublié. Michel-Ange qui a mis 4 ans à peindre la chapelle Sixtine. Ben Michel Dickens, lui, par contre, met une vie entière à peupler Bruxelles de créatures qu'on n'oserait même pas rêver, n'est-ce pas, Michel?
3: Oh, bien sûr.
0: Quelles sont ces créatures?
3: J'en tremble déjà.
0: quelles sont vos créatures préférées?
3: Oh bon, j'ai quand même créé pas mal de créatures. Ils sont dans le musée, la femme araignée, les frères Tossi, tout ça, des créatures qui ont existé parfois et qui n'ont pas existé. Donc voilà, j'aime bien toute cette création un petit peu.
0: Comment elles ont hanté votre imaginaire pour les créer? Comment elles sont arrivées
3: comme
0: chez
3: ça,
0: vous,
3: comme
0: dans
3: ça,
0: votre tête?
3: Comme ça, sur le coin d'un comptoir, on va dire, voilà, avec une bonne bière comme à Bruxelles.
0: Voilà, comme souvent, bien sûr.
3: Oui, et ça venait comme ça, et tiens, on va faire ça. On est parti sur des aliens, on est parti sur un tas de trucs de monstres que j'ai générés. En retrouvant aussi des trucs scientifiques aussi, hein, parce qu'on a fait l'homme-éléphant, on a fait les frères Tossi, donc qui sont liés par le. Ils ont deux têtes, mais qu'un seul thorax. Donc voilà, donc il y a tout le petit pépin aussi, qui n'avait ni de membre inférieur, ni de membre supérieur.
2: Il y a un côté Barnum, alors?
3: Il y a un côté, oui, tout à fait. Oui, cabinet de curiosité. Le musée est un grand cabinet de curiosité, voilà, pour un grand gamin qui l'a créé. Voilà.
0: Alors il y avait une citation de Jules Verne qui disait « Tout ce qu'un homme est capable d'imaginer, d'autres hommes seront capables de le réaliser ». Est-ce que vous faites partie de ces autres hommes?
3: Il a pensé à moi.
2: C'est parfait.
3: Il a pensé à moi. D'ailleurs, il a appelé son fils aussi Michel. Hein. Donc,
2: il y a une continuité, il y a une suite. Qu'est-ce qu'on fait? On fait directement l'anecdote? Non, quand même pas.
0: Bon, on va un petit peu voir un peu ce qui va se passer.
2: Qu'est-ce qui va se passer ici? Alors, dites-nous.
3: Alors ici donc, bon, comme je gère le musée d'art fantastique et le centre Jules Verne ici, je précise, c'est pas un musée, on n'a pas de collection de Jules Verne, mais on fait des activités qui tournent toujours autour de Jules Verne.
2: Voilà.
3: Alors, ceci dit, pas toujours, parce que bon, il faut bien que le business est le business, donc on fait parfois des locations de salles qui n'ont rien à voir avec Jules Verne.
2: Par extension,
3: on veut rester quand même le centre Jules Verne, et nous sommes présents ici, on est présents à Amiens aussi, parce qu'on fait des expositions, le centre ici organise des expositions à Amiens, qui était la ville de Jules Verne.
2: La ville de tout à fait.
3: Mais c'était là-bas.
2: Votre concept permet aussi de grandir aussi autour de Jules Verne. C'est-à-dire que le personnage est tellement incroyable qu'on peut vraiment extrapoler, voire
3: vraiment apporter beaucoup. Et moi, ce que j'aime bien, c'est toujours cette ambiance aussi rétro-futuriste de machines inventées, des machines à vapeur, tout
2: le
3: ce steampunk, côté.
2: Hein, comment, steampunk,
3: oui, voilà, exactement. Tout à fait. Donc, on organisait le steampunk, on a organisé un festival steampunk qui va changer de nom et qui va devenir le Verne Fest. En fait, on va faire la fête à notre ami Jules. Et donc, il y a vraiment un festival steampunk où on pourra trouver des gens qui font des costumes, des chapeaux, qui font un tas de bijoux aussi.
2: C'est très sexy. Voilà. Hein. Moi, je trouve ça très sexy.
3: Ben c'est très à la mode aussi. Hein.
2: C'est vrai,
3: ça a bien pris.
2: Donc
3: on fait plein de projets ici. On fait par exemple un truc qui n'a rien à voir avec Jules Verne, mais on fait une bourse de jouets le 7 juin.
2: Ah oui.
3: Et puis, on
2: tout ça.
3: On avance. Voilà, Mais vintage aussi. Donc voilà, des jouets anciens.
2: Oui, qui ont rapport, évidemment. Toujours il y a un rapport.
3: Bon, on va aussi organiser. Ça, c'est vraiment notre grand spectacle de fin d'année, si je puis dire. Ça sera le 23 juin. On va organiser un gala. La première fois qu'on va organiser un gala, donc vraiment avec un spectacle, une projection, un souper, et on terminera par un bingo.
0: Ce gala, ce sera autour de Jules Verne.
3: De Jules Verne, oui, tout à fait. Ce sera la présentation du centre. Il n'y aura que 100 personnes, ce sera pour 100 personnes, et c'était vraiment une levée de fonds parce que.
0: Privilégié, donc c'est bien.
3: Comme on sait qu'on a des difficultés, comme beaucoup d'ASBL, de continuer ce qu'on a lancé. Donc, c'est vraiment une levée de fonds. Je ne le cache pas, l'entrée, c'est 50€, mais tout est compris, de l'apéritif au Pouce Café.
2: Je vais dire que n'hésitez pas à nous communiquer le site où les gens peuvent se renseigner, justement.
3: Alors, bien sûr, le site, c'est jules verne.brussels. Et là, vous avez une billetterie en ligne. Vous voyez dans la billetterie les heures qu'on est ouvert, les jours qu'on est ouvert, parce qu'on n'est pas ouvert tous les jours. Et donc, là, vous pouvez prendre votre billet et venir me faire un petit coucou.
2: C'est parfait.
0: Puisqu'aujourd'hui, on a François qui est également avec nous, donc maître en géopolitique. Donc, enfin, maître, c'est un peu un grand mot.
4: Ça fait sérieux, ça. Oh là là,
0: professeur ou professeur, c'est mieux.
4: Professeur.
0: C'est mieux. En géopolitique, pour vous, Michel Dickens, ce serait quoi votre image du monde, version Jules Verne ?
3: Oh là là, ça c'est compliqué. Bon, question sur le sujet, je reviens dans 5 minutes.
4: Voilà. Il est bien, hein, il est bien réparti.
0: Je repose la question à François, du coup. Pour vous, c'est quoi votre image du monde ? Ce serait
4: version image du monde, ah, bon, pour
0: l'instant, version Jules Verne.
4: Ah, elle serait chaotique. Mmh. Elle serait chaotique. Très bonne question, en fait.
3: Vous pouvez aussi sortir votre joker.
4: Oui, j'ai peut-être sorti mon joker aussi. La question est tellement
0: bonne. Voilà, tellement vaste.
2: Ils sont doués, nos invités, sur aujourd'hui.
0: Oui, c'est la dernière de la saison.
2: La répartie est très bonne. Voilà, joker. Nous aussi, on va dire joker, alors.
3: Là, on ferait un montant montgolfier, ce serait peut-être plus facile pour arriver à Bruxelles. Hein, parce qu'avec les bouchons qu'il y a, ce serait peut-être plus facile. Pour stationner aussi en montgolfier, ce serait pratique.
2: Il faut lâcher du lest.
0: Voilà. Inventer la montgolfière pour les embouteillages à Bruxelles.
2: Ah, c'est pas mal, ça. Oui, pourquoi pas. Vous avez une idée. Lancer une idée là pour un appel à projet pour voilà pour comment bien circuler dans Bruxelles pour éviter les bouchons, ça c'est pas mal. C'est pas
0: avant mal. De passer à l'anecdote littéraire, Gaëtan, je propose qu'on écoute un peu de musique. Alors c'est encore Michel qui va nous proposer une musique aujourd'hui. Quelqu'un que vous aimez fort.
3: Bah oui, parce que bon, c'est quelque chose qu'il faut faire ensemble. Et c'est tout ce qu'on a créé ici, c'est avec tous les bénévoles, c'est avec tous les gens qui m'ont soutenu depuis des années. Et donc, on a fait ça ensemble. Et ben, je penserai aussi à notre ami Pierre Rapsat.
0: Ensemble. On écoute ensemble Pierre Rapsat.

0: À présent, voici l'anecdote littéraire.
1: Ah, le moment que j'adore.
0: Vous adorez, ça.
1: Alors, Michel et François, vous êtes des âmes curieux, cultivés, et vous, j'imagine que vous avez des violons dingres.
0: Alors, qu'est-ce qu'un violon
1: dingre ? À votre corde, vous avez des violons, des violons dingres à votre corde. Donc, plusieurs cordes à votre violon, si je peux dire. Alors, qu'est-ce qu'un violon dingre ? Bien, avant tout cela, sachez que dans les années 1860, dans le Berry, donc la région qui n'existe quasi plus aujourd'hui, qui n'est plus en tout cas définie comme telle, dans sa maison de Nohant, George Sand, tiens, encore quelqu'un d'extraordinaire, penché sur son bureau, écrit frénétiquement sous le coup de l'inspiration. Un peu comme vous, hein, François, quand vous êtes comme ça en pleine inspiration. Oui. Ayant besoin d'une pause, l'autrice se dresse soudain et monte dans l'atelier de son fils Maurice. Et sort alors du matériel de peinture. Une écrivaine qui peint. Eh oui.
0: C'est pas courant.
1: Oui. Et l'éducation pour jeune fille qu'elle a reçue lui a donné plus d'une corde à son arc. Dessin, chant, danse, bref, des activités à pratiquer pour être de bonne compagnie en société, mais qu'elles ne doivent surtout pas accomplir de manière professionnelle. Attention, pas trop demander non plus. Hein. Alors George Sand dénonce d'ailleurs cette vision du rôle des femmes à travers ses écrits. Elle écrase en effet quelques gouttes de gouache entre deux cartons, ce qui donne des arborescences au hasard. Elle complète ensuite des dendrites, ce qui signifie arbre en fait, tout à fait en grec et en grec ancien, ou aquarelle qu'elle écrase en y peignant des paysages. Voilà. Certes, toutes les vues qu'elle peint sont un peu fantaisistes, on revient ici à l'univers de Michel Birkin, et proviennent de son imagination. Mais George Sand s'inspire directement de la nature, et de ses lacs, et des végétaux, et autres montagnes, dont le Berry, effectivement, elle est servie. Alors, l'écrivaine affectionne les forêts de sa région natale. Elle chérit profondément son jardin, son domaine de Nohant, et les alentours servent aussi de décor à plusieurs de ses ouvrages, comme La Petite Fadette, La Mare au Diable, tout ça en tête. Et chose, petite parenthèse, concernant George Sand à son époque, elle a racheté des terres pour éviter qu'elles soient déboisées. Donc ça, c'est quand même quelque chose de très, très, très moderne. Ça, c'est quelque chose quand même qu'il faut relever quand on parle de George Sand et de son époque. Elle n'est pas la seule à y trouver l'inspiration. George Sand reçoit de nombreux amis à Nohant, parmi eux Chopin, forcément, avec qui elle a vécu 9 ans, et compose de bonnes parties de son œuvre. Delacroix aussi fait partie des peintres romantiques. Il séjourne d'ailleurs à plusieurs reprises chez George Sand, ainsi que la romancière dans sa chambre. Son lit est disposé près de la fenêtre afin qu'elle continue d'admirer son jardin. Ses derniers mots lui seront d'ailleurs dédiés « Laissez verdure ». C'est beau, hein. Donc, on revient évidemment à ma question de départ. Ingres était un excellent peintre, forcément, on le sait, on connaît pas mal d'œuvres de ce grand peintre, mais il était également violoniste. Et oui, il a même joué dans des orchestres, imaginez. Ce qui a inspiré évidemment cette métaphore pour décrire un talent caché ou une passion secondaire, donc violon d'Ingres. C'est une question, donc je reprécise, Cela signifie un passe-temps, un loisir qu'une personne pratique avec passion et maîtrise en dehors de sa profession principale. Le violon d'Ingres de Man Ray, c'est aussi une célèbre photographie de 1924, réalisée par Man Ray forcément, et il représente Kiki de Montparnasse, nu de dos, sur lequel ont été dessinées des ouïes, donc les formes de violon, la passion du peintre. Cette photo est l'une des plus chères au monde, vendue à plus de 12 millions de dollars.

0: t'écris une petite page de présentation. Et donc, ces expositions sont exposées ici, au Centre Jules Verne et Voyage, puisqu'elle a déjà été à Amiens aussi. Donc voilà, donc cette rencontre d'artistes qui bougent, c'est ce que j'aime.
1: D'où viennent ces artistes, au fait?
0: Ah, c'est des appels à projets qu'on lance. Voilà, vous allez sur notre site, il y a plusieurs appels à projets. On a aussi un appel à projet pour le cinéma, parce qu'on voudrait faire, avec le festival, entre autres, le festival du film fantastique, des courts-métrages basés sur l'univers de Jules Verne. Et le projet, c'est 200 secondes pour 200 ans d'histoire, parce qu'en 2028, on va fêter les 200 ans de la naissance de Jules Verne. Et donc voilà, on voudrait faire tous ces courts-métrages de 200 secondes feraient un long métrage qu'on va diffuser le jour de sa naissance à 20h28, donc le 8 février, mais partout, à Bruxelles, à Amiens, à la Cinémathèque, à Nantes, parce que j'ai des contacts, et on voudrait que ce film passe partout en même temps pour lui rendre hommage. Et c'est vraiment un projet plus que national, c'est international.
2: Parfait, c'est parfait. Rappelez quand même l'adresse, s'il vous plaît, avant qu'on passe à François, rappelez l'adresse du lieu ici où je
0: vais. Le lieu, c'est au 67 Chaussée de Nierstal. On est à une montgolfière de la place Saint-Denis et à deux montgolfières de Forêt Nationale. Et puis nous avons toujours notre site, jules verne.bruxelles.
2: Voilà, c'est très simple. Merci. Et merci.
1: Comme ça, c'est complet pour venir ici, donc à 20 000 lieues sous la terre à Bruxelles.
2: Exactement, oui.
1: De Nierstal. Et on passe à la suite avec François Crunel. François Crunel, il enseigne la géopolitique le jour et tisse des fictions la nuit, ou peut-être l'inverse, on ne sait jamais vraiment avec les nouvellistes ou les écrivains, on ne sait pas s'ils écrivent le jour ou la nuit. François Crunel navigue entre les cartes du monde aussi, les cartes du cœur, entre l'essai qui décortique et la nouvelle qui bouleverse. Lauréat, on l'a dit, du prix France Cité en 2004, ça le rajeunit chaque fois, hein, comme ça quand on le dit, ça fait du bien. Il défend une langue française vivante, sans frontières, ancrée dans un réel mais ouvert à l'imaginaire. Son dernier ouvrage, Hôtel Espérance, magnifique hôtel ici à Bruxelles, vous avez pu visiter, vient de paraître aux éditions La Miroir, un titre qui ressemble à une adresse qu'on griffonne sur un petit bout de papier sans savoir si elle mène au refuge ou au vertige. François Crunel est notre invité, notre deuxième invité dans cette émission Fossérama, pour nous raconter ce qui se cache derrière la porte de la chambre 1.
2: Mais avant cela, évidemment, les origines de votre prénom. Ouh là là là. Ah, c'est pas mal, hein. Avec Michel, on a bien vu que c'était pas mal. Avec vous, c'est pas mal non plus. Oh ben, allons-y. Alors, les prénoms François est d'origine latine. Ça change, hein, parce que vous, c'était hébraïque. Latine, ici du terme Franciscus, qui signifie homme libre, ou libre, simplement.
3: J'aime bien.
2: Simplement.
3: J'aime
2: oui, c'est pas mal, hein. Ça commence très bien. Il est apparu donc au Moyen-Âge, dérivé du latin Francis, donc les Francs, et désignant initialement celui qui est de la nation des Francs. On parle du peuple, hein, pas de l'ancienne, oui, oui, oui. Pas avant l'euro. Hein. Voici les points clés sur l'origine du prénom. Donc dérivé du latin médiéval, Franciscus, lui-même influencé par le germanique Francisque, il est synonyme de franc, signifiant également homme libre. Comme ça, c'est bien incrédule. Hein, bien intégré. Hein. Alors, c'est une culturelle, le nom fait référence au peuple des Francs, forcément, hein, évoquant la liberté, la noblesse. Au niveau historique, le prénom est largement répandu en Europe, notamment. Un peu comme Michel. Hein, vous avez vraiment deux prénoms qui sont finalement, qui ont la même portée historique, au niveau popularité, géographique, exactement. Et vous, François, c'est grâce, le prénom a vraiment pris une notoriété, on va dire, importante avec Saint-François d'Assise, hein, au XIIIe siècle. Hein. Personnage fabuleux, hein, c'est vrai, hein, qui avait des espèces de fluides, les animaux le comprenaient, enfin, c'était assez important, assez intéressant de s'intéresser à la vie de ce monsieur. Et d'ailleurs, Michel de Gueulerode a écrit une pièce sur lui qui est très intéressante, qui avait déjà vu dans la ville il y a quelques années, vraiment, on apprenait beaucoup sur ce personnage, on va dire, presque imaginaire, mais qui a vraiment existé. Alors, les François sont traditionnellement fêtés le 4 octobre. Hein, dans certains pays européens, c'est la fête de la bière, et on pense évidemment à nos amis allemands. Mais ici, c'est l'honneur, c'est François d'Assise qui est fêté donc le 4 octobre. Il est le masculin de Françoise, hein, et a donné naissance à des dérivés comme Francis, Francisque ou encore Francesco en italien. Alors des François, des Françoises connues, bah, il y en a pas mal, hein, évidemment. Bon, bah, il y a d'abord vous.
3: François Crunel.
2: Ah, il y a d'abord François Crunel. Pour... Alors il y a une écrivaine que j'aime beaucoup, c'est François Sagan. J'aime énormément. Alors, on l'a dit évidemment plus haut, François d'Assise. Il y a François Fellman, un chanteur qu'on a un peu oublié aujourd'hui, mais en tout cas qui a eu son succès dans les années fin 80, début 90. François Mitterrand, homme politique. On retiendra de lui évidemment l'abolition en 81 de la

0: peine capitale. Alors, le personnage fictif, je pense que tous les trois ici, on l'aime bien, c'est François Pignon.
1: Ah ouais.
0: Hein, créé par le génial Francis Weber. Hein, François Pignon, qu'on voit dans plusieurs, dans la trilogie avec Depardieu, dans évidemment Le Dîner de Con, et, avant Jacques Villeray, il y avait évidemment Pierre Richard qui avait incarné. Qui avait incarné ce personnage extraordinaire et fabuleux, tiré donc de l'imaginaire de Francis Perrin. Alors Stéphane, une anecdote ou citation avec François Crinel ?
2: Oui, alors Yves Lacoste disait que la géographie, ça sert d'abord à faire la guerre. Est-ce que vous êtes d'accord avec ça, aujourd'hui ?
3: Non, pas du tout. Au contraire, pour moi, la géographie permet de vérifier les appétits des États et de voir ce qui va peut-être se faire. Et donc... on peut le voir d'un autre, tout à fait de l'autre côté de la lorgnette, et non, pas du tout.
2: Et du coup, quelle est votre vision de la géographie, vous ?
3: Ma vision de la géographie, la vision de la géographie, c'est qu'ici, les frontières posent de plus en plus de problèmes. On est dans un monde beaucoup plus complexe qu'il y a 20 ans ou 30 ans. Et donc, la géographie politique, comme la géographie économique, se complexifie aussi. Il suffit de regarder les chefs d'État qu'on a pour l'instant, eux-mêmes sont de plus en plus difficiles à suivre.
0: Et, et gourmands, très gourmands.
2: On parlait de François Mitterrand, qui était peut-être un des hommes politiques qui a vu le plus les frontières bouger entre la chute du mur et Maastricht. Aujourd'hui, je crois qu'il était passé.
3: Oui, clairement.
2: Le monde de François Mitterrand n'est plus le monde d'aujourd'hui.
3: C'est plus du tout le même. Non, plus du tout. Les appétits ne sont pas les mêmes, les acteurs ont changé, tout est beaucoup plus rapide. Technologie, tout est plus rapide.
0: Tout s'accélère.
3: La politique aussi est plus rapide, et donc c'est beaucoup plus difficile à suivre qu'il y a 20 ou 30 ans.
2: Une question plus ludique, votre premier souvenir d'une carte du monde quand vous aviez en main, c'était quoi votre émotion ? Vous vous rappelez de ça ? Est-ce que c'est par les cartes que ça a commencé pour vous ?
3: Ah, c'est par les cartes, oui, j'avais des atlas dans les années 70, et donc je feuilletais déjà des atlas... à 5-6 ans.
0: Les classiques, les Mercator, tout ça.
3: Oui, tout à fait. C'est vraiment quelque chose qui m'a toujours passionné, la géographie. Et puis de là, c'est devenu la géographie économique, la géographie politique.
0: Poussé. Hein,
3: plus poussée, mais les cartes, oui, c'est vraiment quelque chose que j'adore.
2: Quelle culture vous fait rêver, puisque nous avons une émission culturelle, quelle est la culture qui vous fait rêver, peut-être en littérature ?
3: En littérature, la période qui me passionne le plus, je dirais que c'est le 18e siècle. Les Lumières, etc. En littérature, la littérature qui me plaît le plus, ça c'est autre chose, je dirais la littérature fantastique.
0: Jean Rey. Vous avez écrit d'ailleurs un article sur Jean Rey.
3: Un article sur Jean Rey, qui est le maître du fantastique pour moi en Belgique, avec des chefs-d'œuvre comme Malpertuis, Les Contes du Whisky. C'est vraiment la littérature que je préfère.
2: Le fantastique, c'est arrivé pour vous quand vous étiez enfant, c'est ça ?
3: Oui,
2: les bibliothèques de votre
3: déjà,
2: papa.
3: La bibliothèque de mon père, les fameux marabouts que beaucoup connaissent, des très très belles couvertures, et donc ça m'a vraiment tout de suite attiré. Et effectivement, mes premières lectures, c'est du fantastique. C'est peut-être pas spécialement facile quand on est jeune, d'ailleurs, mais c'est vraiment ça qui m'a attiré dans la littérature.
2: François Crinel, donc forcément la géographie, l'histoire, les années 1930, ça vous parle ça, avec le dernier livre que vous avez écrit ?
3: Ça me parle, hein. L'Espérance, effectivement, c'est un court roman qui... Il y a un petit lien avec la géopolitique, je suis professeur de géopolitique, effectivement, il y a un petit lien, parce qu'en 1932, c'est une année assez lourde...
0: Qui arrive après...
2: C'est ça le début,
3: Et donc, c'est un court roman, en fait, qui se passe... l'Hôtel Espérance, donc un hôtel qui existe toujours, magnifique hôtel à Art Déco,
0: à Bruxelles,
3: ouais. Vraiment sublime. Et donc, c'est un huis clos, en fait. Toute l'intrigue va se passer dans le bar, qui existe toujours en bas, et dans une des chambres. Donc, on est vraiment
0: C'est un faux huis clos, parce qu'en fait, vous prenez le prétexte de chaque personnage pour expliquer un peu d'où il vient, et on voyage. On voyage dans les pays scandinaves, on voyage dans le nord de l'Europe, et c'est ça qui est succulent dans ce livre, c'est qu'on ne s'ennuie pas une seconde. Non seulement on ne s'ennuie pas une seconde, mais en plus de ça, on sent quelque chose qui se trame. Parce que là, le prétexte, c'est la pêche. Ces gens se réunissent pour une pêche, soi-disant une pêche à la mouche, personne ne connaît quoi que ce soit à la pêche à la mouche. Mais grâce à vous, on ressort de là champion de la pêche à la mouche.
3: C'est le côté professeur.
0: Le côté didactique, exactement. mais évidemment, il y a quelque chose qui est sous-jacent, qui va arriver.
3: C'est très noir.
0: Qui est imminent.
3: On a 12 pêcheurs à la mouche qui se réunissent pour un concours de pêche à Bruxelles en 1932. Mais dans le groupe, en fait, il y a un tueur en
0: série. Il y a un plus grand pêcheur.
3: Il y a un plus grand pêcheur, oui. Tout à fait.
0: Vous avez d'autres livres à votre actif. C'est ça qui est formidable avec vous. Vous avez, comme l'a dit tout à l'heure Stéphane, vous avez des nouvelles, vous avez des romans, vous avez des articles. Vous avez écrit plusieurs articles. Entre autres,
2: lien avec Jules Verne aussi, je
0: crois. Tout à fait, avec Jules Verne. Tout à fait, oui, bien sûr. Il a même été dédicacé ici, dans ce centre ici. Tout à fait, oui. Alors il y a Jean Rey, il y a Marcel Pagnol aussi.
3: Il y a Marcel Pagnol, hein, que j'ai rencontré, que j'ai connu grâce à Jean-Pierre Darras, qui est un fabuleux acteur peu connu maintenant.
0: Un peu oublié, j'ai envie de dire, oui, malheureusement.
3: Malheureusement, que j'avais rencontré à Nivelles, et on a vraiment eu cet amour commun de Pagnol, et donc j'ai fait effectivement un article sur Pagnol.
0: Décédé en 1999, je pense, Darras. Hein.
3: Oui, décédé il y a déjà une bonne vingtaine d'années.
0: Oui. Mais c'est fou, hein. C'est vous, votre univers, vous passez comme ça de Pagnol à Jean Rey, à Jules Verne, aux années 30.
3: J'aime bien bouger.
0: On sent le côté géopolitique, on sent que vous aimez en tout cas la géographie et l'histoire, forcément, ça va de pair. Ça va de pair. Ça va de pair. Donc voilà. Votre actualité, sinon, mis à part la sortie de votre livre.
3: Il y a un festival en juin, le Salon de la littérature belge. Ce sera le dimanche 7 juin, ça se passe à Mons.
0: À Mons.
3: À Mons.
0: À deux pas de la gare. Hein.
3: À deux pas de la gare. Et alors, au niveau des projets, il y a deux grands projets. En fait, j'ai un premier projet, ça s'appelle Le Verger, donc qui est un court roman, en fait, plutôt psychologique et social, qui suit une famille belge entre 1890 et 1980. Donc on va voir tous ces personnages, en fait, de la grande bourgeoisie qui vont traverser les deux guerres. Donc c'est plutôt psychologique et social.
0: Côté flamand ou côté...
3: Côté flamand.
0: Côté de BRC. Ah oui. Donc il parle français,
3: grande,
0: alors.
3: Grande maison bourgeoise, bourgeoisie
0: flamande.
3: Une sorte de Downton Abbey, mais dans une famille bourgeoise, en fait.
0: Donc, pas mal, ça.
2: Pas mal du tout.
3: Génération. Et alors un deuxième projet avec mon compère Gilson, le dessinateur Gilson.
0: Ah oui. Que Michel connaît bien, d'ailleurs, aussi. Hein.
3: Oui, il a participé, d'ailleurs.
0: Oui, tout à fait.
3: La bande dessinée de Jules Verne, et moi aussi, d'ailleurs, au niveau du texte. Et donc là, c'est le Monstrorama, donc c'est un album illustré avec une enquêtrice qui va tomber sur des mondes parallèles, hein, on est dans le fantastique aussi, avec des monstres, mais des monstres très spéciaux, avec beaucoup d'humour noir, et donc on va faire des liens avec l'actualité, il y aura des critiques aussi de l'actualité, hein, donc tous ces petits monstres qu'on va découvrir avec des jeux de mots.
0: Vous vous amusez, alors vous revenez même, j'ai envie de dire, vous revenez à vos premières amours, c'est-à-dire
3: le
0: fantastique, voilà, exactement.
3: Le fantastique.
2: Vous écrivez en famille aussi. Comment se passent les soirées chez vous?
3: Oh là là là là.
2: Chacun dans son coin.
3: Non, pas du tout. On fait des brainstorming, et donc effectivement, mon fils Léopold, lui, a eu le prix Francité, premier prix Francité pour un écrit assez dur, en fait, sur le village congolais de Tervuren. Il avait 15 ans, c'est un sujet très dur, mais vraiment un très très bel écrit. Et mon autre fils, Guillaume, lui, a fait 2003 un petit écrit aux éditions
0: La Miroir.
3: J'ai
0: eu le plaisir de le présenter, d'ailleurs, il n'y a pas très longtemps, et c'était un bon moment, parce qu'il a beaucoup d'humour.
3: Exactement.
0: Il est très sarcastique, et vous en prenez plein la figure.
3: Parce que c'est drôle.
0: Oui, mais quand c'est dans un livre, c'est évidemment drôle, et on s'amuse beaucoup, et surtout le livre, on le lit avec beaucoup de connaissances, parce qu'on est tous dans le même pétrin. Quand on se rend à la mer en bagnole et qu'il y a des embouteillages, on connaît tous cette situation-là.
3: Son père qui pète un câble.
0: Et Guillaume le décrit tout ça très très bien, et on s'amuse beaucoup. Donc merci, un petit clin d'œil à Guillaume qui a écrit son en 2003.
2: Pause musicale à présent, François, qu'est-ce que vous nous proposez comme pause musicale?
3: Moi, je pense beaucoup à Morane, avec son Sur un prélude de Bach, quelque chose de très profond, de très mélancolique, et c'est vraiment une chanson que j'adore.
2: On en parlera encore tantôt, la musique, la littérature,
0: dans
2: les questions croisées. On écoute Morane avec le prélude de Bach.

0: Ils n'ont pas pu venir aujourd'hui, on les a bien invités par courrier, mais nous avons reçu email mort à défaut de lettres mortes.
1: Oui, c'est affreux. Après, heureusement, nous avons Michel
0: Giacomo Casanova.
1: Oui,
0: par exemple,
1: oui, mais heureusement, Michel et François sont là, parce que franchement, oui, comme vous dites, Casanova, bah lui, voilà, le grand séducteur du 18e, vous qui aimez le 18e, François. Bah, le rendez-vous galant, on l'attend, et en plus, il ose courir plusieurs lèvres à la fois, hein, donc il n'a pas pu venir, le vilain.
0: Alfred de Musset.
1: Ah, lui, le romantique. Oui, le magnifique romantique. Souhaite à tout prix se réconcilier avec George Sand, il prépare un plan. Sensationnel.
0: C'est ça, il prépare un plan sensationnel. Michel Audiard.
1: Oh, alors lui, être à plus de 3, c'est être une bande de cons.
0: Ah bon?
1: Donc, bah oui,
0: ben
1: oui,
0: on est
1: plus qu'on est 4. Vu que nous sommes plus de 3, bah forcément, il a sans doute raison. Voilà pourquoi M. Audiard préfère s'absenter.
0: Chuck Norris, il y a peu.
1: Ah oui, bah il s'excuse de son absence, mais a des comptes à régler avec plusieurs quidam, hein. Il vaut mieux ne pas s'en mêler.
0: Alors, une citation par rapport à Chuck Norris. Quand Chuck Norris traverse une frontière, c'est la frontière qui bouge. Quand François Crunel enseigne la géopolitique, ce sont les élèves qui bougent. Ensuite, bah, on y est, Jules Verne.
1: Ah bah oui, mais j'ai pensé évidemment au lieu, forcément, il fallait que je demande à Jules Verne de venir, mais ce dernier rend visite à son grand ami Gustave Eiffel, ils ont des tas d'idées en commun, il vaut mieux ne pas les déranger.
0: Ou plutôt un tas de ferraille à y couler aussi.
1: Aussi, pourquoi pas, oui.
0: Frédéric Chopin.
1: Ah bah lui, oui, évidemment, lui, je ne peux m'empêcher de penser à lui, donc pas content de ses dernières partitions, il préfère travailler d'arrache-pied à la création de ses nouveaux nocturnes.
0: Et pourvu qu'il en chope un.
1: Ah, magnifique.
0: Oui. Marquis de Sade.
1: Ah bah oui, bah l'auteur controversé du 18e, lui, décidément, on reste au 18e. Hein.
0: Oui.
1: N'a pas pu avoir sa permission de sortie, comprenez, il purge une peine éternelle.
0: Gustave Flaubert.
1: Bah, il préfère éviter les journalistes et aime tant sa plage de Normandie.
0: Et ça donne toujours un cœur joie et du mal d'ailleurs à chercher des fleurs sur la plage. Lui. Sanson.
1: Bah, Sanson, bah, ça, ma tête ne lui revient pas. Donc voilà, il préfère ne pas venir.
0: C'est mieux qu'il ne vient pas à ce moment-là.
1: Il vaut mieux, oui, c'est ça.
0: Elles aussi, ils ont confondu souvent son nom et son prénom, Sarah Bernard.
1: La divine est en répétition. Même si ce n'est pas vrai, elle est en répétition. C'est un peu son excuse permanente. Voilà, elle est en répétition. Sarah Bernard n'a pas pu venir, elle répète. Voilà.
0: Sacha Guitry, lui, par contre, de nouveau, pas pu venir.
1: Mais non, mais Sacha, sa nouvelle femme l'attend à la mairie de Paris, bien sûr.
0: Et en fait, l'auteur, Colette.
1: N'a également pas pu venir. Elle a prétexté préféré s'occuper de ses poules, d'ailleurs. Michel et François. Et vous, Stéphane, bien sûr.
0: Oui, bien sûr. Bon, bah,
1: hein, les poules.
0: Ben oui. Vous connaissez un petit peu sur les poules, vous
1: Les cocottes. Les cocottes. Eh ben, sachez que les poules, ouvrez grand vos oreilles, hein, vraiment.
0: Retenons, oui.
1: Forcément, on n'y croit pas. Elles peuvent distinguer jusqu'à 100 visages. Elles voient plus de couleurs que les humains. Elles se lient d'amitié et ressentent le deuil. Quand une poule se fait... Elle passe au four. Elles peuvent goûter le sel, mais pas le sucré. Idem pour les chats. Elles font des rêves quand elles dorment.
0: Ah ouais. À qui elles rêvent?
1: C'est fou, hein. Leur coq, évidemment. La poule est la plus âgée au monde, a vécu 16 ans. Il n'y a plus de poules sur Terre que d'êtres humains.
0: Ah bon?
1: Ce sont les plus proches parents vivants du T-Rex. Ça, ah ça oui. On le sait, hein. C'est un secret. Enfin, je veux dire, c'est vraiment les dernières descendantes. Elles ne peuvent pas transpirer. Donc la chair de poule, voilà, elles ne l'ont pas. Et elles peuvent courir, tenez-vous bien, jusqu'à 15 km. Donc merci, chère Colette. Hein.
0: C'est magnifique. Hein, merci. Et donc, chère Colette, grâce à elle, on ira coucher avec les poules.
1: Moins idiot ce soir.
0: Et moins idiot.
1: Bah voilà. Oui.
0: Merci, Guéton, pour toute cette éphéméride. On se termine avec une nouvelle séquence. Ce sont l'épitaphe de nos invités.
1: Bah oui, pourquoi pas.
0: Alors, Michel Virken, par exemple.
1: Aïe. Ouvrez grand vos oreilles.
2: J'en tremble.
1: Oui. Alors, ici repose Michel Virken. Dompteur de chimères et rallumeur de mondes oubliés. Il offrit des ailes aux monstres, un port aux rêveurs et fit dériver le Nautilus jusque sous les pavés de Bruxelles. S'il n'est plus parmi nous, cherchez-le dans la salle obscure, au détour d'une gargouille qui sourit.
0: Et pour François Crunel, ici, ben, repose François Crunel, cartographe des frontières invisibles et veilleur des chambres intérieures. Il enseignait le monde pour mieux raconter l'âme. et glissait dans chaque phrase une clé pour ouvrir l'espérance. Si la porte de la chambre 1 demeure entrouverte, c'est qu'il continue à écrire la nuit. On passe à présent à l'interview croisée. Donc, ah on va faire des questions croisées. Chacun, vous allez répondre en fonction de vos inspirations.
1: Pourquoi pas ? Dans quelle langue, une seule, aimeriez-vous que votre livre soit traduit, François ?
2: En anglais.
1: Encore un
2: Directement.
1: Carrément.
0: Est-ce que vous écrivez avec un front musical ? On parlait justement du prélude de Bach de Morène. Est-ce que pour vous, la musique, ça
2: m'arrive,
0: c'est un support pour écrire ?
2: Ça m'arrive, oui. J'ai pas besoin spécialement d'avoir vu sur un paysage merveilleux. Je serais mieux dans une chambre avec des murs blancs, mais par contre, un fond musical, oui.
1: Et vadons-nous, dans quel pays ou quelle culture vous fait rêver ?
0: Michel.
3: Ah, bah bon, bien sûr, c'est Amiens, c'est la France, c'est le pays de notre ami Jules. Et Nantes aussi, que je n'ai pas encore été le rendre visite, mais que je pourrais tarder.
1: Mmh. Parfait, ça.
3: Parce qu'il est né à Nantes. En fait, l'histoire de Jules Verne, il est né à Nantes, mais il a vécu 30 ans à Amiens.
1: Amiens.
3: Il était même conseiller municipal.
1: Oui, carrément.
3: Et c'est là c'est lui qui a poussé à créer le cirque municipal d'Amiens aussi, parce qu'il avait un côté très culturel, très ouvert aux gens.
2: Et qui existe toujours.
3: Et qui existe toujours.
2: C'est très beau.
3: Et qui est devenu, d'ailleurs, il y a depuis 2020 ou 2002, je ne sais plus, le cirque Jules Verne.
0: François, où est-ce que vous aimez vous retrouver pour écrire ? Est-ce qu'il y a des endroits particuliers où vous aimez vous rendre ? On a été forcément visiter l'hôtel Espérance pour s'inspirer.
2: Oui, ça
0: est-ce qu'il y a d'autres endroits comme ça où vous aimez vous poser pour être inspiré ?
2: Oui, bien sûr, il y a des endroits, mais je ne vais pas y écrire. Je vais plutôt m'y ressourcer, mais je ne vais pas y écrire. Comme je serai dans une chambre, même toute blanche, ce sera mieux. Par contre, un fond musical serait bien.
0: Michel, votre pays imaginaire, hors Jules Verne ? Vous vous sentez bien ? Ce serait où ?
3: Oh là là ! Difficile. Sur une île, pourquoi pas ? Sur une île, comme ça, tranquille, pour terminer un peu les rêves que j'ai faits, que j'ai créés.
0: Quelles en seraient les règles sur cette île ? Qu'est-ce que vous metteriez comme règles pour vivre sur l'île ?
3: Déjà pouvoir, contrairement à Bruxelles, pouvoir se garer. Parce que ici c'est inaccessible. Donc voilà, vous viendrez avec votre pédalo, mais au moins il y aurait de la place pour le pédalo, quoi. Voilà.
1: Il y a un François dans votre bibliothèque idéale. Quels sont les 5 livres mis en exergue ?
2: Fantastique, les genrés, je pense.
1: Genrés ?
2: C'est vraiment. Ah, puis après je mettrais peut-être bien Pagnol et Jules Verne, mais c'est genrés en premier. Le
1: fantastique. Donc votre trio. Vous pouvez en choisir 5, vous pouvez en choisir 3, c'est très bien. Si vous avez un trio.
2: Fantastique aussi de Garland Poe.
1: Ah oui.
2: Je ne vais pas dans les très récents, mais oui.
1: Non, mais c'est très bien, Poe, c'est très très bien. Et Stephen King, vous aimez bien ou
2: Moins.
1: Moins, moins
2: personnellement.
1: Bien
2: Personnellement. Je mettrais aussi Oscar Wilde.
1: Là, c'est pour me faire plaisir, là.
2: Peut-être.
0: Alors, c'est une question pour tous les deux. Vous partez sur Mars. Quel livre ou quel objet vous apporteriez aux Martiens pour faire connaître notre culture ici sur Terre ?
1: Oula.
3: Oula.
0: Un long silence.
1: Oui, c'est ça, un long silence.
3: Bon, je vais commencer par un bac de bière, comme ça je mourrai pas de soif. Voilà.
0: Et qu'est-ce que vous expliqueriez sur ce bac de bière aux Martiens ?
3: Oh, bon, on a fait déjà avec les Martiens. Hein. Ce sera un accueil festif. Hein, voilà.
1: Ce serait bien accueilli.
3: Parce qu'eux ne veulent pas venir ici sur la Terre.
1: Ils ont raison. Hein.
3: Ils ont regardé l'Eurovision, ils ont compris qu'il valait mieux rester là-bas. Hein.
1: un mot pour. Pour définir le monde, vous pouvez le dire collégialement, Michel ou François, un mot pour définir le monde.
2: Complexe.
3: Difficile. Compliqué. Fatigant.
1: Oui.
3: Bien plus fatigant qu'il y a 20 ans, je trouve.
1: Oui.
3: Pour tout, bouger, oui. Pour la culture, pour voir, pour voyager, pour un tas de trucs. Je trouve que ça devient vraiment très difficile, en tout cas dans le centre-ville de Bruxelles où on est. Bouger, pour aller voir, ça devient très difficile.
1: Elle est plus sympathique, Stéphane.
0: Oui, le mot que vous aimeriez entendre prononcer chez les autres. Ou un mot que vous aimez peut-être vous prononcer aussi régulièrement.
2: Le rire.
3: J'ai gagné au loto.
1: Un mot, on l'a dit.
0: L'auto de L-O-T-T-O.
1: L-O-T-T-O, c'est voilà. Très bien. Oui.
0: Si vous aviez encore dans vos mains une baguette magique, un grand homme ou une grande dame qui devrait revenir sur Terre, laquelle ce serait et qu'est-ce que vous lui diriez ?
1: Jules Verne.
3: Oui, tout à fait. Je pense que ce serait marrant de le rencontrer. Ce serait surtout que ce serait un autre temps.
4: Oui.
3: Il serait peut-être pas content d'être ici non plus à notre époque.
4: Il serait dépaysé complètement.
3: Je crois qu'il comprendrait. On ne comprendrait pas tout à fait ce qui se passe.
4: Non, complètement. Et vous, François, quelle une femme ou un homme
2: Jean-Pierre Darras.
4: Ah oui.
2: Et, voir ce qu'il pense du monde, voir ce qu'il pense.
4: L'évolution du théâtre aussi.
2: L'évolution du théâtre, effectivement, de la culture en général, où il y a quand même beaucoup de choses à dire.
0: Mmh. François, la frontière la plus absurde que vous avez enseignée, c'est laquelle?
2: La frontière la plus absurde. Il y en a tellement.
0: Il y
2: en a qui bougent. On a ce qu'on appelle les queues de poils. Donc c'est une petite.
0: Celle qui avance et qui recule. C'est que chaque année, il faut changer le cours.
2: Oui, c'est celle-là. Et non, vous avez des frontières qui sont un peu ridicules, même de forme. On appelle ça effectivement une queue de poils. Et vous en avez en Namibie, vous avez des frontières qui sont avec des 300 km de long sur quelques kilomètres de large pour aller dans une rivière. Ça, c'est, je trouve, une frontière qui date du temps des colonies, mais qui maintenant est absurde quand on voit le résultat.
0: Gaëtan, on arrive déjà à la fin de cette émission.
1: Malheureusement.
0: Je sais que vous n'aimez pas ça.
1: C'est triste. Non, non, je
0: ne peux pas le dire chaque fois.
1: Chaque fois déprimé quand on arrive à la fin de l'émission. On va juste rappeler tout de même l'adresse du lieu magique où nous sommes maintenant là pour cette émission. On va rappeler l'adresse.
3: Donc c'est le centre Jules Verne, c'est au 67 chaussée de Nerstal, à Forêt, à côté de la place Saint-Denis, à côté de l'abbaye de Forêt aussi. Et notre site, c'est tout simple, c'est www.julesverne.brussels.
1: Merci Michel Hirken. François Crunel, vite vos infos ultérieures, simplement. Donc vous avez le Festival de Mons.
2: Le Festival de Mons, c'est le 7 juin. Oui. Et alors, bon, ben, deux projets que j'espère voir aboutir, Le Verger, Le Monstrorama avec mon comparse Gilson.
1: On vous le souhaite de tout cœur, ainsi qu'à Michel et vous François aussi. Merci
3: à vous.
1: Merci
3: beaucoup.
1: Merci Stéphane.
0: À bientôt.

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1: Bonjour, vous écoutez Deux mots à lire, un magazine qui vous est présenté par Barbara Hochstedt.
2: Et... Bonjour.
1: Bonjour Barbara. Et Lydia Obolensky. L'épisode d'aujourd'hui sera consacré à la thématique globale du, enfin, deux œuvres qui parlent du crime organisé. Nous avons choisi le titre Mafia, la peur organisée. Et il s'agira de s'interroger sur le livre très récemment paru et écrit par le journaliste italien Roberto Saviano. Et qu'il consacre, c'est une sorte de grande enquête romancée qu'il consacre au juge Giovanni Falcone. Et par ailleurs, pour lui faire une sorte d'écho d'un point de vue tout à fait différent, il existe le roman, et nous allons lire ensemble le roman extrêmement connu, best-seller, qui a donné aussi lieu au tournage d'un film portant le même titre, c'est-à-dire le roman Le Parrain, de l'auteur pas si connu que ça pour d'une certaine manière et qui est principalement l'auteur de ce roman, Mario Puzo, roman publié en 1969, le film étant sorti en 1969.

0: 1972. Dans ces deux œuvres, aussi bien donc le roman de fiction pure qu'est le roman de Pouzot, Le Parrain, que dans l'enquête romancée du journaliste, que le journaliste Saviano consacre à Giovanni Falcone, nous avons affaire à donc la mafia, des criminels, un questionnement, enfin, ou en tout cas des personnages, enfin des personnages positifs, négatifs, des personnages avec des positions très très fortes dans des conditions de crime organisé, et ça nous ramène en fait vers une figure dans la littérature présente depuis très longtemps de criminels éventuellement sympathiques. On va voir qu'ils peuvent ne pas l'être forcément, et c'est justement ça qui va nous occuper. Mais le criminel sympathique auquel tout le monde pense dès l'enfance, c'est Robin des Bois, qui va détrousser les pauvres pour pardon évidemment l'inverse qui va détrousser les riches pour donner aux pauvres. Et ensuite toutes sortes d'autres personnages qui jouent avec la moralité, mais dont on voit un peu quand même une certaine finalité, comme peut l'être aussi Zorro, un peu un équivalent un peu de Robin des Bois, ou par ailleurs Rocambole dans la littérature française de la fin du 19e début du 20e siècle, ou le comte de Monte Cristo aussi, qui sont certes, on peut leur opposer pas mal de reproches, mais notamment celui de se faire de vouloir se faire justice à eux-mêmes, enfin comme dans le cas de Monte Cristo. Mais néanmoins, il y a une sorte de système de morale compréhensible. C'est une morale à côté de la loi, mais une morale compréhensible. Et par ailleurs, ce sont des personnages individuels. Alors, quand on passe au crime organisé, ce qui se produit, on peut dire peut-être, en même temps que l'économie s'organise, qu'on passe du petit négoce individuel à des grandes entreprises, de la même manière le crime d'entreprise individuelle devient organisation, et on se retrouve globalement en Europe, et avant la littérature sans doute dans la réalité, mais avec des organisations criminelles qui évidemment nous allons principalement parler de ce qui est entre l'Italie et les États-Unis, c'est-à-dire la mafia, mais on constate que ça existe aussi au Japon, en Chine, et d'ailleurs depuis bien longtemps, il faut dire, ou en Russie, ou encore dans bien d'autres endroits. On peut tout à fait répertorier toutes ces organisations par des noms génériques. Et donc, est-ce qu'on peut, parmi les questions qu'on peut se poser, donc devant ces grandes organisations qui, cette fois-ci, ne peuvent plus prétendre avoir des buts philanthropiques, ne peuvent que difficilement, ou alors des buts philanthropiques vraiment extrêmement réduits aux intérêts de certaines minorités, c'est-à-dire de leurs membres. Et encore, sur l'intérêt des membres, on peut beaucoup s'interroger. Mais en tout cas, ce sont plutôt que de faire le geste simple de prendre l'argent de la main de l'un pour le donner à l'autre, alors je ne dis pas que c'est très moral, mais enfin, au moins c'est un geste assez simple, toutes ces organisations criminelles organisent des systèmes assez effrayants pour la liberté de ceux qui participent à ces systèmes, qu'il s'agisse de trafic de drogue, jeux, sexe, raquettes, etc. Enfin, il y a toutes sortes de tout le domaine d'activité devient à la fois très grand, tentaculaire, absolument effrayant, et très peu comment dire avantageux pour les personnes qui le subissent ou qui s'y trouvent mêlées d'une manière ou d'une autre. Et pourtant, on a des séries, des films, des livres aussi, qui mettent en scène des personnages, et notamment parmi les organisateurs de ces activités. On peut penser à la série à grand, grand succès Les Sopranos, on peut penser à la grande série aussi grand succès Breaking Bad, ou dans des films un peu plus anciens peut-être, qui remontent à quelques dizaines d'années, Scarface, ou alors donc Le Parrain. Notamment, on voit donc néanmoins des personnages positif, ou en tout cas qui suscite une certaine adhésion de la part du spectateur ou du lecteur.
1: Oui, mais surtout le parrain lui-même.
0: Voilà, alors, le parrain lui-même. Donc nous nous sommes dit, il faut remonter à la source du parrain. Voilà. C'est-à-dire que selon l'actualité, donc en 26, paraît la traduction française de Saviano, ou en 25, mais bon, très récemment, paraît

0: après la version française du livre de Saviano consacré à Falcone, donc à la lutte contre la mafia. Mm-hmm. Et nous nous sommes dit, il faut remonter à la source du grand phénomène littéraire qui a été, littéraire et surtout cinématographique.
1: Et surtout cinématographique, parce que sur la couverture de mon livre, il y a Marlon Brando dans la première scène du film, qui est dans son bureau et qui caresse un petit chat et qui est habillé pour le mariage de sa fille et qui a un air impérial d'empereur, enfin un personnage très très respectable. Et je pense que ce personnage a été très très marqué par le film de Coppola, qui est d'ailleurs très très fidèle au livre. Enfin, il y a plusieurs personnages secondaires qui se déploient d'une manière différente mais complémentaire par rapport au film. Et donc ce parrain incarne un véritable patriarche qui d'emblée oppose les lois de l'État américain aux lois de la famille. Commence par des histoires de lois, et oui. Ça commence dans le film, mais aussi dans le livre d'ailleurs, par la scène où un émigré italien qui est devenu entrepreneur de pompes funèbres se présente le jour du mariage de la fille du parrain chez lui pour lui demander de venger sa fille qui a été agressée par deux jeunes Américains et qui ont essayé de la violer. Et elle a sauvé son honneur, mais elle se retrouve quand même à l'hôpital avec la mâchoire défaite et beaucoup de blessures. Et suite à un procès, ils ont été acquittés. Parce qu'ils avaient été confrontés, parce qu'il s'agissait de fils de personnes influentes. Et sur ce, l'entrepreneur de pompes funèbres vient consulter le parrain pour lui demander justice.
0: Oui, c'est-à-dire qu'il s'estime insatisfait du sort qui lui a été réservé par la justice.
1: Voilà, il estime que justice n'a pas été faite.
0: Et le parrain va devoir rendre justice.
1: Oui, mais alors le parrain lui oppose tout de suite, il lui dit « Oui, tu t'es installé en Amérique, tu as eu foi dans les lois, tu as toujours voulu te tenir écarté de nous. Je ne peux pas me souvenir de la dernière fois où, alors que je suis que ma femme et marraine de ta fille, je ne peux pas me souvenir de la dernière fois où tu m'as invité à prendre un café. » Il demande l'amitié de l'entrepreneur.
0: Et sous-entendu l'allégeance.
1: Voilà, en fait c'est ça, sous-entendu l'allégeance, et en lui reprochant plus ou moins d'avoir fait confiance à ce système de loi qui en réalité est corrompu.
0: Il lui reproche d'avoir essayé de vivre selon la loi américaine.
1: Il lui demande donc de changer d'allégeance.
0: Et très important, je trouve,
1: dans des termes affectifs.
0: Les termes affectifs et des termes. Il lui demande l'amitié et ne lui dit pas dorénavant tu m'obéiras, dorénavant tu signes un pacte avec moi.
1: Non, c'est il pas lui du dit tout peut-être un jour je te demanderai un service. Le neveu du parrain. Qui est une référence directe. On vous disait que c'était une fiction au début, mais en fait il y a des références quand même directes à des personnages qui ont vraiment existé, parce que son neveu Johnny Fontane, qui est un crooner qui vient au mariage de la fille et qui déclenche un peu l'hystérie des jeunes filles, eh bien je pense que c'est une référence directe à Frank Sinatra,
0: tant
1: il est vraiment connu maintenant qu'il avait des accointances avec la mafia. Et donc il vient lui demander son aide aussi au parrain, parce que on l'empêche de poursuivre sa carrière comme il le voudrait. Et tout ça est donc fondé sur des relations affectives et qui remplacent un État, des lois défaillantes en fait. Et au milieu de ça, il y a le personnage de Michael, qui est joué Michael Corleone, qui est en fait le fils préféré du parrain et qui est joué par Al Pacino dans le film.
0: Et le fils le plus jeune aussi, le fils le plus jeune dans les histoires.
1: Celui qui refuse en fait, qui aime beaucoup son père, qui a beaucoup de respect pour lui, mais qui refuse
0: d'entrer dans le système
1: familial. Et en fait, toute l'histoire du livre, et enfin, Michael, dans le livre, va nous servir à comprendre de l'intérieur certaines justifications, une histoire qui justifierait l'existence de la mafia.
0: C'est-à-dire, lui, comme personnage, il est sans doute... Le lecteur peut s'identifier à lui, puisque c'est quelqu'un qui sait ce que c'est que la mafia, mais qui, en revanche, refuse d'en être membre.
1: Il refuse. Il a fait des grandes études, il est allé à l'académie militaire, il a combattu au Vietnam, sans doute, je suppose.
0: Je pense que c'est la Seconde Guerre mondiale.
1: Peut-être la Seconde Guerre mondiale.
0: Et en tout cas, c'est un héros de guerre.
1: C'est un héros de guerre qui...

0: Parfaitement, donc, toute la famille le traite comme celui qui, de toute façon, n'aura jamais rien à voir.
1: Il fait des études universitaires aussi.
0: Il fait des études universitaires comme quelqu'un qui n'aura, de toute façon, jamais rien à voir avec les affaires de la famille. Il est toléré, il est sur le côté. On l'aime beaucoup, mais on le mêle à rien. Et d'ailleurs, il va épouser une jeune américaine.
1: Qui fait les mêmes études que lui.
0: Voilà. Et le livre déploie, en fait, sa transformation. Sa transformation de jeune homme qui ne voulait pas se mêler à toutes ses affaires à quelqu'un qui devient en fait le successeur du parrain.
1: Et cette transformation se fait sur un point de bascule, et ce point de bascule, je pense que c'est quelque part la raison d'être, enfin, ou la caractéristique principale affichée par les organisations criminelles, qui est l'honneur.
0: L'honneur,
1: la vengeance. Enfin, est-ce que l'honneur et vengeance, c'est la même chose?
0: Son père est victime d'une tentative d'assassinat. Parce qu'il a refusé, et là ça fait référence, je pense, à une histoire concrète de l'évolution du crime organisé, parce que le parrain refuse de donner son appui à une autre famille de mafieux qui veut se lancer dans le commerce de la drogue,
1: alors que lui de manière beaucoup plus honorable
0: refuse de toucher à ça.
1: Et que, oui, mais que fait-il par ailleurs, parce que c'est présenté comme quelque chose de très honorable,
0: alors que il a tous les politiciens dans sa poche. Oui. Il a des casinos, il a des chaînes d'hôtels,
1: voilà, mais
0: il refuse de traditionnellement la prostitution, voilà. Et la drogue,
1: voilà.
0: Donc, mais il y a un système de raquette,
1: voilà. Donc il a
0: des tueurs à gages, enfin il a, voilà, tout ce qu'il faut.
1: Il tue, il raquette, il fait du chantage, mais il ne se mêle pas du...
0: Mais c'est pas forcément présenté comme un choix moral. Lui en tout cas le justifie auprès de celui qui vient lui demander son soutien comme un choix tout à fait raisonnable. Enfin, c'est la fameuse citation, c'est pas personnel, c'est des affaires. Mmh. Où il explique que la drogue fait peur même aux politiciens qu'il a dans sa poche, et qu'il perdrait le soutien.
1: Il perdrait son autorité,
0: voilà,
1: s'il
0: perdrait son autorité s'il s'occupait de drogue. Mmh. Et donc c'est comme ça qu'il refuse, mais et c'est pour ça aussi qu'il devient victime d'un assassinat, qu'on veut l'éliminer.
1: Voilà, et donc de manière parfaitement, aventureuse et très spectaculaire, le jeune Michael, qui est un étudiant en blazer sorti d'une université américaine, oui, se transforme en tueur,
0: puisque c'est lui qui décide, enfin c'est le revirement total, c'est lui qui décide,
1: du jour au lendemain,
0: d'assassiner les ennemis de son père.
1: En visant très très haut, il va tuer des chefs de clan adverses.
0: Et un policier. Ce qui était absolument le tabou absolu. Ouais,
1: et à partir de là, aucun moyen de faire machine arrière. Michael Corleone.
0: Il est envoyé en Sicile, et c'est, voilà, là qu'il y a tout un passage dans le livre où on comprend, où son séjour le fait comprendre l'histoire de son père, le fait comprendre l'histoire de la mise en place de ce crime organisé, qui au départ était plutôt une entreprise à la Robin des Bois, effectivement, mmh, parce que les paysans siciliens étaient très maltraités par les autorités italiennes et s'adressaient donc aux mafiosi, archétypaux, si vous voulez,
1: voilà, donc,
0: pour les défendre.
1: Et donc la mafia venait pallier les insuffisances ou l'iniquité des lois.
0: La corruption, oui,
1: aussi, corruption, voilà,
0: des lois en place. Et voilà, puis elle s'est mise à avoir une vie propre et est devenue...
1: Et à dépasser, par l'iniquité, à dépasser celle même de l'État.
0: Et même devenue en Sicile...
1: C'est l'État.
0: Voilà.
1: Mm. En tout cas, tel que c'est présenté dans le roman.
0: Mm. Mais donc, il fait tout un chemin, comme ça, pour comprendre la destinée de son père, qu'il considère toujours comme un homme d'honneur. Et il devient à la mort de son père, et il reprend donc le flambeau.
1: Voilà, et homme d'honneur, c'est vraiment une expression. Enfin, c'est-à-dire que l'honneur, la notion d'honneur, l'homme d'honneur, c'est un terme qui revient et qui est une sorte de justification. L'honneur est la justification de tout.
0: L'honneur, mais aussi le refus de se laisser. C'est ce que vous disiez au début, il y a cette espèce de côté romantique du hors-la-loi, et il y a formulé très clairement l'explication de pourquoi on appelle la mafia Cosa Nostra. Parce que on considère que Michael dit plusieurs fois que son père a toutes ces qualités extraordinaires d'un homme d'envergure, mais que dans le système tel qu'il était en place, il n'aurait pas pu déployer toutes ses qualités.
1: Oui, on le montre, donc, on montre le père, et d'ailleurs Michael aussi, mais comme des gens de talent, avec des vraies qualités humaines, avec
0: voilà,
1: une préoccupation pour autrui, donc ça serait presque une sorte d'altruisme.
0: Oui, et puis ça serait juste la volonté
1: de prendre leurs responsabilités,
0: de pouvoir se déployer librement.

0: parce que sinon on est opprimé, toutes ces qualités sont étouffées par un système qui est en place. Il y a déjà d'ailleurs des personnages secondaires dans le livre qui ne sont pas présents dans le film, qui reprennent ce motif. Il y a le personnage d'un médecin qui devient en fait l'amant d'un personnage secondaire. Et c'est un médecin, un brillant chirurgien, extrêmement brillant, mais qui pratiquait des avortements et qui s'est donc fait rayer de l'ordre des médecins.
1: Voilà, et donc dans ce cas-là, la mafia est une sorte de remède voilà. à cette injustice.
0: La mafia le sauve, lui donne système. Une place.
1: Ce qui nous pose toutes sortes de questions sur lesquelles nous reviendrons, sur cette image positive que le roman propose de la mafia, malgré le fait que néanmoins tous les crimes sont là, le sang coule, les meurtres sont commis pour un oui ou pour un non.
0: Oui, et puis au bout d'un moment, le point de bascule est atteint et on ne peut plus du tout parler de moralité.
1: Voilà.

0: Polanski. Et l'épisode d'aujourd'hui est sur le juge Falcon, Matteo Falcon. Non, c'est pas Matteo Falcon, c'est
1: Giovanni Falcon.
0: Giovanni Falcon, voilà. Giovanni Falcon, qui a été victime d'un attentat de la mafia et qui a essayé de lutter vraiment en héros contre la criminalité organisée dans son pays et qui a d'ailleurs, je pense, changé l'histoire de la lutte contre le crime organisé en inventant de nouvelles méthodes, surtout en suivant les flux d'argent, si je me souviens bien. Alors, Lydia, peut-être vous pouvez nous expliquer un peu qui est Roberto Saviano. C'est un journaliste, en réalité.
1: Oui, un journaliste qui a travaillé sur la mafia à un moment où, oui, certes, Giovanni Falcone, qui est donc mort en 92, dans un attentat qui avait fait énormément, lui et des collègues à lui, eux aussi morts dans des meurtres et attentats, pour faire en sorte que l'État italien cesse d'être indifférent vis-à-vis de la mafia. Et oui, nous montrer qu'il n'avait pas, et loin de là, fini le travail. Il y avait resté encore beaucoup de choses à faire, et il reste encore beaucoup de choses à faire, dans la mesure où donc Roberto Saviano, depuis 2006, vit sous protection policière en raison des enquêtes qu'il a menées sur la mafia.
0: Notamment la mafia napolitaine, je crois. Voilà. C'est suite à la publication de son livre
1: Gomorrah, dans lequel, justement, il est apparemment, de manière extrêmement efficace, il rendait compte de beaucoup des fonctionnements de cette organisation. Et depuis lors, donc 2006-26, ça fait 20 ans que cet homme vit sous protection policière. Et on peut l'entendre là dans les derniers mois, parce qu'il donne il continue à publier des livres, et assez régulièrement, souvent sur cette thématique de la mafia, et à l'occasion des interviews qu'il donne, il dit que oui, sa vie a été entièrement gâchée, et en gros, totalement transformé. Il n'est pas libre de vivre, il ne peut pas vivre en homme libre. Depuis lors. Ce qui veut donc dire que la mafia est tout à fait prête. Enfin, oui. La police reconnaît le risque réel d'assassinat sur la personne de Roberto Saviano, qui n'est pas juge, n'est pas policier, il est seulement journaliste. Il ne s'agit que d'informations.
0: Mais donc, sur ce livre qui porte sur la couverture l'intitulé Roman, est-ce qu'il s'agit d'une enquête journalistique ou plutôt d'un roman ou d'un roman vérité ou...
1: Voilà, alors c'est sans doute beaucoup de choses. Parce que d'un côté, donc il raconte les 20 dernières années de la carrière du juge Giovanni Falcone, qui donc finit par mourir, et le lecteur le sait dès le départ. C'est absolument évident que...
0: Il y a un aspect un peu tragédie, tragédie grecque.
1: Qu'il va mourir.
0: De toute façon, on le sait, mais il y a une sorte de mécanique.
1: On avance vers sa mort, on se surprend par... En fait, à aucun moment on ne se dit qu'il va y échapper, on le sait bien. Mais en italien, le livre s'appelle plutôt le courage est solitaire. C'est aussi c'est aussi la dernière, les derniers mots, ce sont les derniers mots qui du roman
0: qui
1: clôture le livre. Et donc 20 ans du juge Falcone et de sa vie, 20 ans que Saviano est enfermé sous protection policière.
0: Donc il n'a pas du tout le courage solitaire, il n'a pas du tout été soutenu par les autres juges, par la société en général.
1: C'est compliqué, ça fait d'ailleurs partie même de certains reproches que certains lecteurs ou certains critiques ont fait au livre de Saviano sur Falcone, en disant... Oh, c'est un peu répétitif, on s'ennuie un peu, et puis c'est fait par un huissier, disons. Alors moi, j'aurais envie de reprendre plusieurs de ces reproches qui sont aussi la qualité. Certains ont pu dire, on peut peut-être considérer que ce livre égrène, donc ce que je voulais dire déjà au départ, c'est 20 ans, donc les 20 ans que Saviano vient de passer sous protection, les 20 ans que Falcone a passé à travailler sur la mafia et qui se sont achevés par sa mort. Donc, on peut pas s'empêcher de voir une certaine identification de l'un à l'autre. C'est une donnée évidente. Et donc le livre est construit par l'apparition et la disparition de personnages, l'apparition de lutteurs, de gens qui luttent contre la mafia, de policiers, de juges d'instruction, de juges de juges de cour d'assises, et qui les uns après les autres disparaissent sous les rafales des armes automatiques. globalement. Donc, ils sont tués les uns après les autres. Et donc, c'est

0: C'est vrai que c'est fatigant, on les voit apparaître, on les voit disparaître. Que certaines de ces histoires ressemblent un peu à des chapitres de romans noirs, mais ce sont des chapitres de romans noirs qui s'achèvent trop vite. En gros, ça n'a pas ce qu'il y a chez Puzo, le côté amusant, l'aventure et le succès finalement des assassins. Ici, on a un échec relatif qui est parfois matiné de réussite. Mais globalement, ce sont des noms qui apparaissent et qui disparaissent. On peut y voir un monument aux morts, on peut y voir une sorte d'évocation presque rituelle de ces personnes qui donnent leur vie pour un objectif qui peut presque paraître irréaliste. Oui. Essayer d'éradiquer ces organisations qui en fait ne sont pas seulement des organisations mais qui sont l'État même, enfin le qui semble être aussi puissante si ce n'est que l'État et parfois se fondre avec l'État. Et donc sur fond de tout ça, de ces luttes incroyables avec de réels assassinats contre lesquels, en gros, les honnêtes gens ne sont tout simplement pas protégés. On ne peut pas. Oui. Ça, un peu le message aussi. C'est que un honnête homme, enfin, ou quelqu'un qui n'est pas un assassin, qui n'a pas des fantassins autour de lui prêts à.
1: N'a aucun moyen de lutter contre.
0: En gros. Si en face de lui, il y a une volonté absolue de le tuer, alors il sera tué. Et c'est ce qui arrive donc au juge Falcon. Et par ailleurs, le roman est aussi consacré à toute une série de petites mesquineries de bureau. Et ça, c'est quelque chose qui peut sembler être. Alors voilà, certains y ont vu une sorte de défaut du livre, les rivalités entre juges, les rivalités entre policiers, les rivalités.
1: Oui, mais c'est aussi un facteur d'explication important de l'échec de.
0: Oui, c'est-à-dire que Falcon et pas seulement lui, mais parce qu'il y a de nombreux prédécesseurs dans le livre, il n'est pas le seul. Il est un peu le fil rouge, mais il n'est pas le seul héros, le seul Don Quichotte qui se bat contre ce système tout à fait effrayant. Ils sont empêchés en permanence, notamment parce que l'État ne les soutient pas, ou parce qu'ils ne sont pas suffisamment soutenus par l'État. Parce que, en gros, pour tenir cette lutte, pour la mener à bien, il faut à chaque étape de toutes les hiérarchies, que des personnes prennent des responsabilités personnelles. La lutte contre ces organisations criminelles et qui assassinent, qui assassinent tout simplement tous les obstacles, enfin qui se libèrent la voie en assassinant les gens. Cette lutte ne peut pas se faire sans courage personnel.
1: Oui, donc, et c'est là qu'intervient aussi la toile d'araignée de la peur.
0: Voilà. Les gens ont peur. On peut pas leur reprocher d'avoir peur parce que le risque est absolument réel. À chaque étape, chaque personne qui est, qu'elle le veuille ou qu'elle ne le veuille pas, impliquée dans cette lutte contre la mafia, ou en tout cas qui est impliquée dans le mode de fonctionnement de la mafia, se trouve face à son courage personnel.
1: Donc le titre italien, Le courage est solitaire, serait plutôt un constat d'échec qu'une sorte de compliment, finalement. Puisque pour vaincre la mafia, d'après ce que vous dites, il faudrait un courage solidaire, justement, plutôt qu'un courage solitaire.
0: Mais d'un autre côté, on peut aussi voir, c'est vraiment une question de voir le verre à moitié vide ou à moitié plein. Oui, la mafia n'est pas éradiquée. Oui, ces organisations continuent à fonctionner. Oui, Roberto Saviano en fait les frais. Il a été courageux. Il est certes défendu, mais pas suffisamment pour avoir une vie normale. Falcon était défendu mais ne l'a pas été suffisamment pour survivre. Tous ses prédécesseurs de la même manière, certains qui l'ont suivi aussi parce qu'il n'est pas le dernier assassinat de la mafia non plus. Oui, ils sont solitaires et ils ne réussissent pas tout à fait à atteindre leurs objectifs. D'un autre côté, procès après procès, éléments d'information après éléments d'information, certaines choses peuvent être obtenues, certains résultats peuvent être obtenus, c'est-à-dire l'éradication pure et simple, c'est peut-être compliqué, mais
1: quelques avancées.
0: Quelques avancées, c'est un peu à l'image sans doute de tout combat, quel qu'il soit, pour le bien commun.
1: Mais je trouve par ailleurs que, parce que là, le portrait, la liste des reproches que vous faites pourrait laisser penser que le livre est d'une lecture assez austère. Alors que ce n'est pas du tout le cas, en fait. Je trouve qu'il est extrêmement bien écrit. Et il y a quand même un portrait humain du juge qui transparaît dans le livre et qui est assez bien dépeint, je trouve.
0: Oui, et en fait, de ce juge-là et d'autres encore d'ailleurs, mais on voit des... disons que c'est une variation quand même. Il y a des répétitions et des variations, mais ce sont des variations sur un sujet très, très, comment dire, qui concerne chacun d'entre nous en tant que citoyen. Qu'est-ce que c'est que le courage? Qu'est-ce que c'est qui pousse les gens à mener une vie, on pourrait dire, en termes assez un peu grandiloquents, à sacrifier sa vie pour quelque chose qui les dépasse malgré la peur qu'ils ressentent. Mmh. Parce que le courage, ça ne veut pas dire ne pas avoir peur. Le courage, ouais, c'est vivre avec sa peur. Mmh. Et c'est une des choses qui est montrée dans ce livre très bien. Cette peur sur laquelle on reviendra peut-être pour comparer les différents types de peur, mais c'est vivre avec sa peur et pourtant, tout en étant mangé par cette peur, telle que c'est présenté par Saviano. Ouais, oui. Alors à nouveau, Saviano qui vit lui-même avec la peur. Donc on a un auteur qui vit avec la peur, ouais, j'imagine, et qui décrit la peur de toutes ces personnes qui l'ont précédé, lui aussi, même s'il est lui journaliste, et que les journalistes qu'il montre ne sont pas montrés sous un jour extrêmement flatteur. Oui, parce que, et donc quelque part, peut-être que aussi lui se positionne vis-à-vis de ces journalistes qui savent louvoyer et naviguer.
1: Mais est-ce que transparaissent aussi en filigrane des portraits en négatif, si je peux dire, de mafieux, de grandes figures de la criminalité? Torina, par exemple, qui est responsable apparemment de l'assassinat.
0: Oui, mais alors une des choses qui justement est particulière dans ce roman-là, c'est que dans ce roman, c'est pas tout à fait un roman, donc c'est un livre un récit documentaire, mais romancé, qui se revendique comme étant romancé. C'est que oui, bien sûr, on voit de ci, de là apparaître des personnages mafieux. On voit plus les tueurs, d'ailleurs, les petites mains, enfin ceux qui...
1: Les poinçonneurs, c'est comme ça qu'on les appelle dans le parrain.
0: C'est ceux qui vont... mais justement, ces termes-là ne sont pas exactement employés. En gros, c'est la mafia sans le folklore. C'est la mafia dans ses résultats, la mafia dans les meurtres. Oui. Alors oui, bien entendu, il y a aussi un peu la question technique des flux financiers, la question des complicités, la question de la corruption dans les instances de l'État, etc. Tout ça est mentionné, mais globalement, on voit la mafia tuer, et tuer de manière aveugle, et tuer des pères de famille, et tuer des gens qui, enfin, tous ces policiers ou ces juges, enfin ces magistrats qui aiment la vie, qui aiment la culture, qui ont leurs petits défauts, qui sont montrés aussi, enfin qui sont vraiment montrés dans une épaisseur humaine. Les tueurs ne sont pas montrés dans une épaisseur humaine. Mmh. Alors oui, on les voit, différentes familles, parce que ça fait partie des réalités. Ouais. On voit les différentes loyautés, on voit ceux qui de temps en temps sont finalement, qu'ils le veuillent, qu'ils ne le veuillent pas, mais à gagner à certains arguments de la police et qui finissent par en dénoncer d'autres. Et c'est évidemment grâce à cela, grâce à ces repentis,
1: qu'on réussit
0: à avancer. Mais en gros, oui, le meurtre est répétitif. Oui, l'histoire se répète un peu parce que ça se termine toujours, globalement et en règle générale, dans la rue par des rafales de mitraillettes.
1: Et là, ça a changé par rapport aux parrains. Enfin, on en discutera plus en détail tout à l'heure parce que ni les juges ni les policiers ne sont plus des tabous du tout. Donc la nature des activités criminelles de la mafia que décrit Saviano a changé aussi par rapport à ce qu'elle est.
0: Exactement. Et donc les juges et les policiers constatent que la mafia va les tuer, va oser les tuer de toute façon, à l'intention de le faire. Donc on les voit vivre dans la terreur. Donc c'est la permanence de la terreur. Alors oui, c'est répétitif et c'est fatigant, mais d'un autre côté, je pense que la terreur, c'est quelque chose de tout à fait fatigant, et que le côté répétitif ne fait que l'alimenter. Enfin, c'est comme ça. Si le crime n'arrivait qu'une fois, le système de terreur ne s'installerait pas. Mmh. Mais dans la mesure où rien ne peut les arrêter, ne semble pouvoir les arrêter, cette répétition est à la fois usante, à la fois effrayante. Usante, disons, et peut-être presque pourrait être, ressembler à un défaut de construction. Mm-hmm. Mais d'un autre côté, c'est quand même un livre documentaire et il parle de mort. Donc oui, c'est une sorte de monument à ces gens-là, à toutes ces personnes qui sont tombées les coups de ces organisations tentaculaires. Mais d'un autre côté, c'est

0: C'est un monument au courage sacrificiel de l'être humain. Et ça, c'est quelque chose qui est important, dont il est important de se souvenir, je pense. Enfin, en tout cas, c'est dans la répétition. Il y a aussi ça, c'est-à-dire que ces gens-là ont été. Il y a autant de victimes qu'il y a d'hommes courageux qui ont osé aller jusque, enfin qui ont dépassé le moment où ils auraient pu tourner la tête et faire semblant de ne pas voir. Donc, ce sont des gens qui n'ont pas accepté de se cacher derrière leurs mains et trouver des arrangements avec la mafia. Donc, oui, c'est répétitif. Oui, c'est un peu long et en même temps, mais c'est le courage humain qui est aussi qui est quand même multiple. Alors on est seul, peut-être au moment de la mort, on est peut-être seul et en même temps, le livre vient nous montrer qu'ils sont pas si seuls que ça puisqu'ils sont relativement nombreux. Et c'est comme une sorte de passage de relais en fait, une sorte le relais du courage qui se passe de main en main, chacun sachant qu'au moment où il récupère ce relais, où il reprend le flambeau de la lutte, c'est sa condamnation qu'il a pris dans ses mains. Oui. Donc il y a quelque chose là de tout à fait incroyable. Et alors une des questions qui peut se poser ici, c'est cet héroïsme là par rapport à l'habileté avec laquelle certains des meurtres sont construits, parce que voilà, le juge Falcon meurt dans un meurtre, enfin dans un attentat qui est très complexe, très organisé. Le livre ne nous le raconte pas, évidemment. Si on nous racontait de quelle manière tout ce qu'il a fallu faire et toutes les procédures qu'il a fallu mettre en place pour faire ça, ça aurait magnifié peut-être plus, ou en tout cas ça aurait montré l'habileté, ça aurait été à la gloire de l'habileté de ceux qui ont réussi à commettre ce meurtre.
1: Donc non, on les voit pas du tout.
0: Voilà, on n'est pas du tout de ce point de vue-là. On est du point de vue de celui qui, voilà, au bout de 20 ans, sachant qu'il allait mourir, finit par mourir, effectivement.
1: Oui, donc on va voir dans la troisième partie comment on peut comparer justement ces deux points de vue.
0: Deux points de vue opposés.
1: Voilà.

0: Bonjour à toutes et à tous, vous écoutez Deux mots à lire, vous êtes sur RCF. L'épisode d'aujourd'hui est intitulé « Mafia, la peur organisée ». Nous avons parlé en première partie du livre de Mario Puzo, Le Parrain, et en deuxième partie du livre de Roberto Saviano sur le juge Falcone. Et on a constaté que, bon, déjà d'un côté on a un tableau des mafieux plutôt, et de l'autre plutôt de ceux qui luttent contre eux. Et dans Le Parrain, on a un tableau de toute l'archéologie de la naissance de la mafia, des raisons qui pouvaient justifier son existence. Et parmi ces raisons, il y avait une certaine faillite de l'État qui n'a pas réussi à, vis-à-vis de l'immigration italienne notamment, qui n'a pas réussi à suffisamment protéger ces gens qui sont venus sur son territoire.
1: Oui, donc là, on parle des États-Unis.
0: On parle des États-Unis, oui, et du parrain qui est arrivé de Sicile, le petit garçon, et qui a dû tout seul se débrouiller dans un milieu où l'État était plus ou moins défaillant. Et la grande ambition, en tout cas dans Le Parrain, de la famille Corleone, que Michael Corleone ne cesse de répéter à sa femme qui s'inquiète beaucoup et qui a de plus en plus de mal à vivre avec cet homme dont elle finit par se rendre accepter qu'il est un assassin, il ne cesse de lui répéter, dans 5 ans, la famille Corleone sera légitime. Nous serons, nous, les politiques, nous, les sénateurs, etc. Donc le but ultime, ça semble être ça.
1: La légitimation, le blanchiment de...
0: Soit prendre la place des autorités, voilà. Soit s'intégrer dans un État qui serait peut-être moral ou...
1: Autorité dont on nous dit, par ailleurs, parce qu'on nous décrit la figure d'un policier...
0: Corrompu,
1: complètement corrompu, que voilà, ces autorités ne sont absolument pas exemptes de corruption, et d'ailleurs d'une corruption très très très proche de l'un des gagne-pains de la mafia, parce que le policier corrompu qu'on nous montre rackette les commerces, les magasins,
0: oui,
1: etc.
0: Oui, absolument.
1: Et moyennant quoi, il ferme les yeux sur le caractère illicite de certaines de ses activités.
0: Des arrangements avec la police, oui, et avec la politique et avec les cercles du pouvoir.
1: Mais et pas seulement du pouvoir, on a aussi, là pour les États-Unis, donc dans Le Parrain, le show business, dont on aurait l'impression dont on ne se douterait pas forcément que ça pourrait.
0: Oui, il y a une référence à la Frank Sinatra,
1: voilà,
0: effectivement,
1: dont la personne de Johnny Fontaine serait entièrement fabriquée, disons.
0: Oui, disons qu'il a, je pense, enfin je ne suis pas documentée précisément sur la question, mais enfin je pense qu'il a fourni des renseignements à la mafia et qu'il les a aidés. On parle même d'arrangements pour faire élire Kennedy. Enfin bon, ça je ne sais pas dans quelle mesure c'est exact. Mm-hmm. Mais en tout cas, ce qui est sûr, c'est qu'il y a cette dimension de faillite de l'État qui peut donner aux mafieux, tels qu'ils sont décrits dans leur histoire, dans l'histoire de leur naissance, dans Le Parrain, un côté très romantique de un peu Robin des Bois, que se substitue à la défaillance, qui se substituerait à des autorités ou des lois
1: Mais
0: défaillantes.
1: Un Robin des Bois d'une violence extrême, parce que quand on a, par exemple, là, à propos justement du chanteur auquel le parrain veut donner une carrière à Hollywood.
0: Oui.
1: Et il se trouve que le producteur auquel il s'adresse, qui aurait le pouvoir de lui donner cette carrière,
0: refuse.
1: Oui. Que fait-il ? Il tue son destrier.
0: Ah oui, la tête de cheval.
1: Il tue son cheval acquis pour des sommes absolument incroyable,
0: oui.
1: Donc des millions. En gros, le producteur avait dépensé des millions pour acheter ce cheval, c'était connu partout. Et que fait-il ? Sans même le prévenir, sans qu'il y ait plus qu'une seule conversation, il lui dépose sur le seuil de sa chambre à coucher la tête de son cheval.
0: Dans son lit.
1: Ah, dans son lit.
0: Oui.
1: La tête de son cheval. Donc la violence est devant.
0: Mais c'est un message, c'est pour faire comprendre.
1: Voilà, c'est un message, à 600 000 ou 600 millions, je ne sais plus combien, de millions de dollars.
0: Oui.
1: Et un message. Sans gradation non plus. On passe immédiatement au meurtre.
0: Oui, tout à fait.
1: Et donc voilà, c'est d'un côté un désir de légitimité, et de l'autre côté, le recours à la violence la plus extrême pour l'obtenir.
0: Oui. Mais d'un autre côté, le temps où la loi, on voit bien dans l'histoire du juge Falcone, que la loi est totalement impuissante à faire quoi que ce soit contre ce règne de la peur. Et ça me fait penser en tout cas au film Les Incorruptibles, ou qui s'appelle pas les incorruptibles pour rien justement, où c'est un groupe de policiers intègres qui finissent par réussir à vaincre Al Capone. Mais pas

0: seulement un groupe de policiers intègre, mais un comptable surtout, parce qu'il a été condamné finalement pour fraude fiscale.
1: Voilà, et donc de ce point de vue-là, on voit de la même manière tout un groupe, mais alors plus étalé dans l'histoire, dans le parrain dans le livre de Saviano, Giovanni Falcone, qui des policiers ou des juges qui sont
0: plutôt spécialistes des flux d'argent.
1: Voilà, spécialistes des flux d'argent et qui obtiennent pas à pas quelques résultats, mais l'Italie, les États-Unis ont cela en commun et sans doute beaucoup d'autres pays dans le monde, mais en tout cas voilà, ici on s'intéresse à la mafia sicilienne aux pousses qu'elle a ou qui ont germé aux États-Unis, mais on voit aussi donc dans Falcone que l'État italien n'est pas exempt de.
0: Oui, mais c'est surtout
1: les influences sont fortes
0: que Roberto Saviano suggère que et on le voit si on compare le parrain et son livre suggère que en fait, la nature de la criminalité organisée de la mafia a quand même changé depuis les années 70. C'est qu'elle est devenue, elle accompagne le développement du capitalisme financier, d'après lui. Que c'est pour ça qu'elle est devenue aussi beaucoup plus dépourvue de morale, peut-être, finalement. Même si on peut penser à des figures
1: si
0: comme...
1: Si tant est que la morale était vraiment...
0: Enfin, à partir du moment où la morale affichée.
1: C'est ce fameux code d'honneur qui est, en fait, quand même, ce code d'honneur qui n'est pas de l'honneur. Enfin, moi, j'aurais tendance à dire que quand on nous parle d'honneur, et l'honneur étant notamment de ne jamais dénoncer personne, d'être d'une fidélité absolue à son clan, à son quoi qu'il arrive, quelle que soit la vilainie du meurtre ou du crime commis, cet honneur-là qu'on paye de sa vie dès qu'on est soupçonné de l'avoir enfreint. C'est quelque chose qui génère une peur absolument généralisée. Il y a la peur des policiers, mais il y a la peur de tous les personnages. Dans le parrain, je ne vois pas beaucoup de personnages qui n'ont pas peur.
0: Mais les personnages qui ne font pas directement partie de la famille, non, même les personnages de la famille, sont terrorisés. Oui, absolument. La fille du parrain, qui a épousé un jeune garçon d'origine italienne aussi, mais que tout le monde méprise un petit peu, on le considère pas comme très capable, mais comme elle l'a choisi, on veut quand même lui donner du travail.
1: Voilà, et lui se défoule sur...
0: Il la bat allègrement.
1: Il la bat, on a presque l'impression que c'est une sorte de compensation du mépris qu'il reçoit de la part de sa belle famille. Alors il bat leur fille.
0: Oui, c'est un ressentiment de classe.
1: Voilà, il bat leur fille parce qu'il le peut.
0: Exactement, et parce qu'on le laisse faire.
1: Voilà, et en retour, on le laisse faire,
0: plus ou moins faire. Ouais.
1: Mais néanmoins, il sent qu'il s'est mis à la merci du clan et qu'on pourra éventuellement le tuer au cas où il se passait quelque chose. Et meurtre il y a, mais pas forcément celui auquel on pensait. Mais
0: c'est-à-dire que avec ce ressentiment, il passe à une famille adverse et il fomente un coup monté qui implique justement les violences qu'il fait subir à sa femme pour faire tuer le fils du parrain.
1: Et quelque part quand même, cette peur, elle existe aussi bien entendu dans la famille du parrain aussi, puisque chacun sait qu'il peut être assassiné d'un moment à l'autre. Père, le fameux parrain du départ, est victime d'une tentative d'assassinat, un autre membre de la famille, enfin un autre des fils est assassiné, le gendre est assassiné, etc. Enfin, en gros, on est donc, eux non plus ne sont pas exempts de la possibilité d'être assassinés instant. De même que eux-mêmes tuent d'autres membres du clan. Enfin, en gros, donc à la hauteur de ces chefs de clan, assassinat à tous les étages, mais c'est la même chose pour les petites gens ou les chefs des tueurs. En gros, chacun, à chaque instant, imagine que si on le soupçonne de quoi que ce soit, il sera forcément assassiné. Et c'est pareil, pour le coup, je trouve que c'est un point commun avec Falcone, le livre Falcone.
0: Oui, mais tout ça est peut-être dû aussi au fait, moi je tiens toujours à mon idée d'évolution des activités économiques, la nature des activités de la mafia, parce que j'ai l'impression que dès que le trafic de drogue apparaît à l'intérieur du parrain, ça prend une autre tournure, c'est-à-dire qu'il y a beaucoup plus de violence, parce que je crois que Saviano disait ça à un moment aussi, que le fait que la mafia, maintenant une des grosses activités de la mafia, ça soit de la drogue, ça pose aussi ça explique un rythme différent, parce qu'on peut s'enrichir très rapidement avec la drogue, ça fait augmenter la violence, et j'ai l'impression que dans le parrain, en tout cas, la violence n'avait jamais été intrafamiliale,

0: avant l'arrivée de cette drogue. Et que par la suite, Michael n'hésite pas du tout à s'en prendre aux membres de sa propre famille.
1: Et ça, oui, ça apparaît aussi. Enfin, cet l'emballement des choses avec les flux,
0: avec la drogue, les flux financiers
1: apparaît aussi chez Saviano. C'est-à-dire que là, c'est quelque chose qui est c'est un constat à la fois du roman qui est pourtant assez. Enfin, qui, dans la mesure où il nous laisse entrer dans les pensées des personnages, nous permet d'éprouver un certain degré de sympathie envers eux. Et de la même manière, de l'autre côté, les romans de Saviano, donc ce sont des points de vue totalement, totalement opposés. Et néanmoins, oui, ces flux financiers et la manière dont les choses évoluent et l'emballement total.
0: Oui, c'est ça. Et puis il y a aussi cette idée que finalement, le juge Falcon représente la collectivité qui s'oppose à des gens qui sont un petit groupe de gens, qui est la Cosa Nostra, qui défendent leurs profits, qui font de leur propre intérêt une mort. Ce qui fait penser à une sorte d'emballement aussi du capitalisme. On peut penser à des gens comme Elon Musk qui ont du sport, fantasme une espèce d'élite financière qui pourrait ne pas tenir compte, ne pas être soumise aux lois auxquelles le reste de la collectivité est soumise. Enfin, il y a quelque chose de semblable là-dedans, dans cette évolution.
1: Oui, et puis dans le fait que cette quantité d'argent, parce que ça, on insiste beaucoup sur l'argent, et chez Saviano, il est dit que suivre les flux d'argent, c'est ça qui va permettre éventuellement de comprendre comment ça fonctionne. Et de l'autre côté, l'immense fortune de Corleone, donc du parrain, lui permet toutes sortes de choses. Or, on sait, oui, effectivement, que l'argent reste aujourd'hui aussi l'immensité des fortunes, permet des fonctionnements, des modes de fonctionnement dont on a du mal même à les définir pour le moment. Oui. C'est une des choses qu'on voit chez Saviano, c'est que ces juges ont dû décortiquer un par les modes de fonctionnement complexes et en évolution constante de la mafia, et nul doute que ça a continué à évoluer. C'est-à-dire que tout ce qui est raconté là.
0: Je ne sais pas si c'est encore comme dans Le Parrain où il y a une véritable structure militaire. Enfin, il y a les caporégimes, il y a les poinçonneurs, il y a les.
1: Oui, c'est comme une armée. On imagine que les choses ont dû changer parce que les techniques de communication ont changé. Tous ces deux livres se passent, enfin, décrivent des événements qui sont avant Internet. C'est le début seulement des téléphones portables.
0: C'est vrai.
1: Il n'y a évidemment aucune intelligence artificielle. Aucun moyen de brasser les données comme ce qu'on fait maintenant. Les crypto-monnaies n'existent pas. Donc, on peut imaginer seulement que c'est une sorte de. Enfin, c'est pas tout à fait une préhistoire parce que c'est déjà bien développé. Mais en tout cas, par rapport à ce qui est maintenant, certainement tous ces fonctionnements. Cette morale-là, ou plutôt cette terreur-là, cette.
0: Oui, il reste en commun, c'est ce réseau de peur et d'influence qu'on peut constater aussi dans l'affaire Epstein d'ailleurs. C'est tout à fait le même mode de fonctionnement.
1: Oui, le réseau, ces choses qui sont très bien montrées et chez Saviano et alors peut-être, qui sont quand même tout à fait suggérées chez Puzot, de liens, de la toute puissance de ces liens de corruption, enfin de ces liens de connivence et de corruption à toutes les échelles de la société. Oui, l'affaire Epstein nous l'a montré aussi. Et on peut imaginer que. Et lui aussi était immensément riche, et on peut imaginer tous les liens, tous les liens possibles. Simplement, est-ce que de quelle manière toutes ces choses-là se relient entre elles? Bon, nous ne pouvons le savoir. Et l'autre chose, c'est tous ces courageux-là, ces courageux solitaires décrits par Saviano. On imagine aussi qu'ils existent encore. L'humain reste capable de tous les crimes décrits, mais il reste aussi capable de tous ses courages. Mais qui sont-ils? Sont-ils toujours les juges et les policiers? Sans doute aussi. Quand on pense, par exemple, mais ça, moi, je n'ai à nouveau pas les clés spéciales, mais au référendum en Italie qui justement portait sur
0: la structure de la magistrature.
1: Voilà, sur une réforme de la magistrature qui était censée disait celle Mélanie qui a été à l'instigation de ce référendum, que ça allait rendre la justice plus efficace, mais d'un autre côté.

0: sans doute aussi plus dépendante et donc sans doute aussi plus sujette
1: plus à
0: cette corruption,
1: ce,
0: oui, plus à la corruption des, de tous ces réseaux. Je ne sais pas exactement, mais en tout cas, c'est sûr que quand on lit Falcon et qu'on voit au même moment le référendum se passer, on se dit, ah, qu'aurait pensé Falcon et que pensent les juges anti-mafia ou anti-corruption de ce type de refonte quand même assez fondamentale de la magistrature. Donc, ce sont sans doute d'immenses débats, par définition assez opaques. Ces deux livres, avec un recul de plusieurs années, nous proposent, parce que finalement, Le Parrain, c'est 30 ans de recul.
1: Oui, c'est ça, c'est une sorte d'histoire de l'évolution de la criminalité organisée sur plusieurs décennies, finalement.
0: Voilà, et on n'a pas inclus ce qui n'est pas inclus dans ces livres, c'est toutes les évolutions technologiques contemporaines.
1: Oui, absolument, et qui ont une forte influence, sans doute, sur la structure de ce crime
0: organisé. En revanche, on peut se dire ces structures mafieuses qui terrorisent toute personne qui s'en approche plus ou moins. À partir du moment où on a même conscience que cette structure existe, on a peur. Est-ce que ce sont des structures terroristes exactement? Je ne sais pas. Mais en ce moment, on parle aussi beaucoup de toutes ces structures terroristes et de ce qu'elles peuvent devenir et de la manière dont elles peuvent se légitimer.
1: Oui.
0: On a vu récemment en Syrie une organisation qui était considérée comme terroriste et qui devient tout à fait légitime et qui dirige le pays et avec laquelle on peut se mettre en contact. Il y a toutes sortes de conversations sur alors telle et telle organisation, terroriste ou pas terroriste, au Proche-Orient. Bon, alors évidemment, c'est pas la mafia. Mais en tout cas, ce qu'on voit dans ces livres...
1: Ce sont des structures de pouvoir et de terreur similaires, je pense.
0: Voilà. Mmh. Et on voit aussi, par exemple, même dans le procès des Simon Lafarge, qui ont été perdus par les Simon Lafarge à propos de leur lien avec les terroristes en Syrie. En gros, tous ces thèmes qui sont brassés d'une manière dans un prisme particulier, celui de la mafia italienne, aussi bien par Saviano que par Puzo, finalement, ce sont des choses qui sont certainement en pleine actualité encore, mais tout simplement
1: et présentes dans beaucoup d'autres
0: qui attendent leur Saviano et leur Puzo dans 20 ans, qui rendront les choses beaucoup plus claires.
1: Voilà, nous arrivons à la fin de notre émission, qui était intitulée aujourd'hui Mafia, la peur organisée. Et nous avons parlé de Le Parrain de Mario Puzo, paru chez Robert Laffont, et de l'histoire du juge Falcon.
0: C'est Giovanni Falcon.
1: Giovanni Falcon, de Roberto Saviano, paru chez Gallimard.
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Bonjour à toutes et à tous et merci de nous rejoindre pour ce temps d'écoute, de méditation et de respiration autour de la parole de Dieu. Les textes que nous allons entendre aujourd'hui ne nous promettent pas une foi tranquille, confortable, à l'abri de toute opposition. Au contraire, ils parlent très directement de la peur, de la pression des autres, de la fragilité humaine, du mal qui traverse le monde et de cette tentation que nous connaissons tous, nous taire, nous protéger, éviter d'être vu ou entendu. Dans la première lecture, le prophète Jérémie est entouré d'hostilité. On le surveille, on attend sa chute, on espère pouvoir l'accuser. Pourtant, au cœur de cette solitude, il affirme une confiance étonnante. Le Seigneur est avec lui. Non pas comme une idée vague, mais comme une présence forte, vivante, capable de porter celui qui n'a plus beaucoup d'appui humain. Dans la deuxième lecture, l'apôtre Paul nous ramène à la racine du problème. Le péché, la mort, cette condition humaine blessée que personne ne peut réparer par ses propres forces. Mais Paul ne s'arrête pas au constat. Il annonce que la grâce de Dieu donnée en Jésus-Christ dépasse la faute. La grâce n'est pas seulement une réponse au mal, elle est plus abondante que le mal. Enfin, dans les

0: l'Évangile, Jésus dit à ses disciples « Ne craignez pas, il ne nie pas les dangers, il ne minimise pas le prix du témoignage, mais il nous replace devant le Père, celui qui voit, qui connaît, qui compte même les cheveux de notre tête et qui donne à notre vie une valeur que personne ne peut nous enlever. » Écoutons donc ces lectures comme une parole adressée à des croyants appelés à tenir debout, non par orgueil, non par force personnelle, mais par confiance en Dieu, par attachement à Jésus-Christ et par la liberté intérieure que donne sa grâce.
1: Lecture du livre du prophète Jérémie. Moi, Jérémie, j'entends des calomnies de la foule. Dénoncez-le, allons le dénoncer, celui-là, l'épouvante de tous côtés. Tous mes amis guettent mes faux pas. Ils disent « Peut-être se laissera-t-il séduire. Nous réussirons et nous prendrons sur lui notre revanche. » Mais le Seigneur est avec moi, tel un guerrier redoutable. Mes persécuteurs trébucheront, ils ne réussiront pas. Leur défaite les couvrira de honte, d'une confusion éternelle, inoubliable. Seigneur de l'univers, toi qui scrutes l'homme juste, toi qui vois les reins et les cœurs, fais-moi voir la revanche que tu leur infligeras, car c'est à toi que j'ai remis ma cause. Chantez le Seigneur, louez le Seigneur. Il a délivré le malheureux de la main des méchants. Parole du Seigneur.
0: La première lecture nous place devant Jérémie, un homme appelé par Dieu, mais profondément exposé. Il n'est pas présenté comme un héros invulnérable. Il entend les calomnies de la foule. Il sait que certains le guettent, non pour l'aider, mais pour le faire tomber. Même ceux qui étaient proches de lui semblent attendre son faux pas. Il y a dans ce texte une lucidité presque douloureuse. Servir Dieu ne met pas automatiquement à l'abri de l'incompréhension, de la critique, ni même de la trahison. Et c'est précisément là que cette parole devient très actuelle. Il est facile de croire quand tout va bien, quand la foi ne coûte rien, quand notre entourage approuve ou reste indifférent. Mais que se passe-t-il lorsque la fidélité devient inconfortable? Que se passe-t-il lorsque dire la vérité nous rend impopulaires? Que se passe-t-il lorsque notre conscience, éclairée par la parole de Dieu, nous empêche de suivre simplement le courant? Mais le centre du texte n'est pas la méchanceté des adversaires de Jérémie, le centre du texte est cette confession « Mais le Seigneur est avec moi ». Tout bascule dans ce « mais ». Jérémie ne nie pas la violence de ce qu'il subit. Il ne se raconte pas que ce n'est rien. Il dit « Les menaces sont réelles, la solitude est réelle, les accusations sont réelles, mais Dieu est plus réel encore ». Voilà une foi qui ne repose pas sur l'absence d'épreuve, mais sur la présence de Dieu dans l'épreuve. Ce n'est pas une foi naïve, c'est une foi qui regarde le mal en face, mais qui refuse de lui donner le dernier mot. Le croyant peut être contesté, blessé, mis de côté. Pourtant, il n'est jamais abandonné si sa cause est remise entre les mains du Seigneur. Jérémie dit aussi « C'est à toi que j'ai remis ma cause ». Cette phrase est essentielle. Quand nous sommes attaqués, nous avons spontanément envie de nous défendre, de répondre coup pour coup, de prouver que nous avons raison, de reprendre le contrôle. Il y a bien sûr des moments où il faut parler, clarifier, agir avec justice. Mais Jérémie nous montre une attitude plus profonde. Il remet sa cause à Dieu. Remettre sa cause à Dieu, ce n'est pas devenir passif. Ce n'est pas dire que l'injustice n'a pas d'importance. C'est reconnaître que Dieu est le juge véritable, celui qui sonde les reins et les cœurs. Lui seul voit les intentions, les blessures cachées, les mensonges, mais aussi la fidélité silencieuse. Remettre sa cause à Dieu, c'est refuser que notre vie soit gouvernée par la vengeance, l'amertume ou la peur de l'opinion des autres. Ce passage nous parle donc de courage, mais d'un courage particulier, pas le courage de celui qui se croit fort, pas le courage de celui qui méprise ses adversaires. C'est le courage de celui qui sait que sa sécurité dernière ne dépend pas de sa réputation, de ses soutiens humains, ni de son image publique. Sa sécurité est en Dieu. La parole nous propose un autre chemin, tenir dans la vérité, remettre notre cause au Seigneur et laisser la louange reprendre sa place.

Car le texte se termine de manière surprenante. Chantez le Seigneur, louez le Seigneur. Il a délivré le malheureux de la main des méchants. Après la plainte vient la louange. Non parce que tout serait déjà facile, mais parce que Jérémie sait à qui appartient l'issue finale. La louange ici n'est pas un décor religieux, elle est un acte de foi. Elle proclame que Dieu n'a pas déserté l'histoire. Elle affirme que le mal peut faire du bruit, mais qu'il ne règne pas éternellement. Elle rappelle que le malheureux, celui qui n'a plus beaucoup de défenseurs, a encore un défenseur en Dieu. Cette première lecture nous invite donc à poser une question simple. À qui remettons-nous notre cause ? À notre colère ? À l'opinion des autres ? À notre capacité de convaincre ? Ou au Seigneur qui voit, qui juge avec justice et qui délivre ? La foi ne nous promet pas d'être toujours compris, mais elle nous assure que, lorsque nous marchons devant Dieu avec droiture, nous pouvons tenir debout. Même au milieu des calomnies, même lorsque les appuis humains vacillent, nous pouvons dire avec Jérémie « Le Seigneur est avec moi ».

Lecture de la lettre de saint Paul apôtre aux Romains. Frères, nous savons que par un seul homme, le péché est entré dans le monde, et que par le péché est venue la mort. Et ainsi, la mort est passée en tous les hommes, étant donné que tous ont péché. Avant la loi de Moïse, le péché était déjà dans le monde. Mais le péché ne peut être imputé à personne tant qu'il n'y a pas de loi. Pourtant, depuis Adam jusqu'à Moïse, la mort a établi son règne, même sur ceux qui n'avaient pas péché, par une transgression semblable à celle d'Adam. Or, Adam préfigure celui qui devait venir. Mais il n'en va pas du don gratuit comme de la faute. En effet, si la mort a frappé la multitude par la faute d'un seul, combien plus la grâce de Dieu s'est-elle répandue en abondance sur la multitude, cette grâce qui est donnée en un seul homme, Jésus-Christ. Parole du Seigneur.

0: sera dévoilé. Rien n'est caché qui ne sera connu. Ce que je vous dis dans les ténèbres, dites-le en pleine lumière. Ce que vous entendez au creux de l'oreille, proclamez-le sur les toits. Ne craignez pas ceux qui tuent le corps sans pouvoir tuer l'âme. Craignez plutôt celui qui peut faire périr dans la géhenne l'âme aussi bien que le corps. Et je le renierai devant mon Père qui est aux cieux. Acclamons la parole de Dieu.
1: La deuxième lecture et l'Évangile se répondent profondément. Paul nous parle de la grâce donnée en Jésus-Christ. Jésus, dans l'Évangile, nous appelle à vivre et à témoigner sans crainte.

L'un nous montre le fondement de notre assurance, l'autre nous montre la forme concrète que cette assurance prend dans la vie du disciple. Commençons par Paul. Dans la lettre aux Romains, il pose un diagnostic radical. Le péché est entré dans le monde, et avec le péché, la mort. Ce n'est pas simplement une description de quelques mauvaises actions isolées. Paul parle d'une réalité plus profonde. L'humanité entière est atteinte. Il y a quelque chose de cassé dans notre rapport à Dieu, à nous-mêmes, aux autres et même à la création. Nous le savons bien, le mal n'est pas seulement quelque chose que nous observons chez les autres. Il traverse aussi notre propre cœur. Nous pouvons vouloir le bien et faire le contraire. Nous pouvons aimer la vérité et pourtant arranger la réalité à notre avantage. Nous pouvons désirer la paix et nourrir en nous des rancunes. La Bible ne flatte pas l'être humain. Elle ne dit pas « l'homme est simplement mal informé, il suffit de l'éduquer ». Elle dit plus profondément « l'homme a besoin d'être sauvé ». Mais Paul ne s'arrête jamais au péché comme si le péché était le centre de la foi. Le centre, c'est Jésus-Christ. Et la phrase décisive est celle-ci. Il n'en va pas du don gratuit comme de la faute. Autrement dit, la grâce de Dieu n'est pas une petite correction apportée à un grand problème. Elle n'est pas un pansement fragile sur une blessure trop profonde. Elle est plus puissante, plus abondante, plus décisive que la faute. Paul oppose Adam et Christ. Par Adam, il désigne l'humanité dans sa chute. L'humanité qui se détourne de Dieu, qui veut vivre par elle-même, qui prétend définir le bien et le mal sans recevoir la vie de son Créateur. Par Christ, il annonce une humanité nouvelle, réconciliée avec Dieu, relevée par grâce, appelée à vivre non plus sous le règne de la mort, mais sous le règne de la vie. Cela est essentiel pour comprendre l'Évangile. Lorsque Jésus dit « ne craignez pas », il ne donne pas simplement un conseil psychologique. Il ne dit pas « essayez d'être plus optimiste, tout ira bien ». Il parle comme celui qui est venu vaincre ce qui nous tenait réellement captifs, le péché, la mort, la séparation d'avec Dieu. Si la grâce en Jésus-Christ est plus forte que la faute, alors la peur n'a plus le droit de gouverner nos vies. Elle peut encore nous visiter, elle peut encore nous troubler. Mais elle n'est plus notre maître. Le disciple n'est pas quelqu'un qui ne ressent jamais la peur. Le disciple est quelqu'un qui apprend à ne plus obéir à la peur comme à une autorité suprême. Dans l'Évangile, Jésus répète « ne craignez pas ». Et il précise d'abord « ne craignez pas les hommes ». Pourquoi ? Parce que les hommes peuvent impressionner, menacer, juger, exclure. Leur regard peut devenir une prison. Nous pouvons vivre dans la peur d'être mal compris, ridiculisés, rejetés, marginalisés. Et cette peur peut nous conduire à cacher notre foi, à édulcorer nos convictions, à rendre la vérité inoffensive. Jésus ne nous appelle pas à l'arrogance, il ne nous demande pas de provoquer inutilement, mais il nous appelle à une parole claire. Ce que je vous dis dans les ténèbres, dites-le en pleine lumière. Dites-le en pleine lumière. Ce

celui qui peut faire périr dans la géhenne l'âme aussi bien que le corps. Cette parole remet les priorités à leur juste place. Le danger le plus profond n'est pas de perdre l'approbation des hommes. Le danger le plus profond est de perdre Dieu, de vivre comme si notre âme n'avait pas de destinée, comme si notre fidélité n'avait pas de poids éternel. Mais aussitôt Jésus parle des moineaux. Après avoir rappelé la gravité du jugement de Dieu, il révèle la tendresse du Père. Deux moineaux ne valent presque rien aux yeux du marché, et pourtant, pas un seul ne tombe à terre sans que le Père le sache. Puis Jésus va encore plus loin, « Même les cheveux de votre tête sont tous comptés. Nous ne sommes pas perdus dans la masse. Nous ne sommes pas des existences anonymes dans un monde indifférent. Le Père connaît chacun des siens. Voilà pourquoi Jésus peut dire « Soyez donc sans crainte, vous valez bien plus qu'une multitude de moineaux. » Notre valeur ne vient pas de notre performance, de notre réussite, de notre image, de notre utilité sociale ou de notre capacité à plaire. Notre valeur vient du regard de Dieu, et ce regard nous est révélé en Jésus-Christ. Si la grâce a été donnée en lui, si Dieu a répondu au péché par le don de son Fils, alors nous pouvons savoir que notre vie compte devant lui. La deuxième lecture nous dit « La grâce est plus grande que la faute ». L'Évangile nous dit « Votre vie est plus précieuse que vous ne le pensez ». Ensemble, ces deux textes construisent une assurance profonde. Nous ne témoignons pas pour gagner l'amour de Dieu, nous témoignons parce que nous avons été rejoints par sa grâce. Nous ne parlons pas de Christ pour prouver notre valeur, nous parlons de lui parce que notre valeur a déjà été établie par le Père. Jésus termine par une parole très sérieuse. « Quiconque se déclarera pour moi devant les hommes, moi aussi je me déclarerai pour lui devant mon Père qui est aux cieux. Mais celui qui me reniera devant les hommes, moi aussi je le renierai devant mon Père qui est aux cieux. » Nous aimerions parfois une foi sans enjeu. Jésus nous dit que notre position devant lui compte. Le témoignage n'est pas un supplément pour les plus courageux. Il appartient à la vie normale du disciple. La question devient donc très concrète. Qu'est-ce qui nous fait taire? Est-ce la peur du ridicule? La peur de perdre une place? La peur de ne pas savoir répondre? La peur d'être jugé? Jésus connaît ses peurs. C'est pourquoi il ne se contente pas de nous donner un ordre. Il nous donne des raisons de ne pas craindre. Le Père voit. Le Père connaît. Le Père tient notre vie. Et la grâce en Christ est plus abondante que tout ce qui nous accuse. Ces textes ne nous appellent donc pas à une confiance vague, mais à une assurance enracinée dans l'œuvre de Dieu. Le péché est réel, mais la grâce est plus grande. La mort est réelle, mais Christ ouvre la vie. L'opposition est réelle, mais le Père garde les siens. La peur est réelle, mais elle n'a pas le dernier mot. Alors, après avoir entendu Paul et l'Évangile, nous pouvons repartir avec cette conviction. Dieu ne nous demande pas de témoigner par nos propres forces. Il nous donne d'abord sa grâce. Il nous rappelle ensuite notre valeur. Et c'est à partir de là, dans cette sécurité reçue, que nous pouvons parler, vivre, aimer et servir sans nous laisser gouverner par la peur.

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1: La journée commence dans la louange sur RCF, une journée qui est marquée par les psaumes de Gélineau, le père Joseph Gélineau qui non seulement a composé la musique mais les paroles, puisque c'est lui qui avait traduit les psaumes pour la première édition de la Bible de Jérusalem. Nous continuons ce programme sur RCF et nous vous souhaitons une excellente journée.

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1: Merci d'être avec nous sur RCF pour cette louange du matin. Ce sont les psaumes de Gélineau qui nous accompagnent. Le père Joseph Gélineau qui avait traduit les psaumes pour la Bible de Jérusalem et qui en a composé également les musiques. Bienvenue sur RCF et bonne journée.

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1: Nous vous accompagnons dans votre louange du matin sur RCF avec les psaumes de Gélinot. Le père Joseph Gélinot, qui est surtout connu pour avoir écrit la traduction des psaumes pour la Bible de Jérusalem, mais c'est également un musicien qui en a composé la musique. Nous l'écoutons maintenant et bonne journée à tous sur RCF.

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1: Bonjour et bienvenue dans la matinale RCF Notre-Dame et bonjour au Berry Métro.
2: Bonjour Pierre-Hugues, bonjour à tous.
1: Et oui, nous sommes deux ce matin, enfin on est même beaucoup plus que deux en studio puisque vous êtes directrice de RCF Vendée. Merci d'être là ce matin, ou plutôt merci de nous accueillir ici. RCF Notre-Dame, c'est un réseau de proximité avec des radios locales à travers la France. Et une fois par mois, nous installons la matinale dans une région de France. Aujourd'hui au Berry, nous avons posé nos studios à La Roche-sur-Yon.
2: On est en Vendée, alors la Vendée, c'est toujours un département qui fait un peu rêver. On imagine le Puy du Fou, le bord de mer, c'est le département des vacances. Mais en fait, c'est bien plus que ça, c'est ce qu'on va découvrir. C'est une terre qui est profondément vivante, qui est très très dynamique économiquement, très très dynamique culturellement, spirituellement, avec beaucoup d'associations. C'est une Vendée qui bouge, qui entreprend, qui croit en elle et surtout qui croit en Dieu.
1: On va apprendre plein de choses dans cette matinale. On va parler du miracle vendéen, on va raconter la vitalité du diocèse. 4 diacres seront ordonnés prêtres la semaine prochaine par le nouvel évêque Monseigneur Renaud de Dinchin.
2: C'est un moment fort. Alors, on ne va pas dire qu'on a l'habitude, mais on en a déjà eu 3 l'année dernière, 4 cette année, 1 l'année prochaine. On est quand même gâtés en Vendée, on en reparlera.
1: Et on parlera donc de l'élan missionnaire dans ce diocèse. Au Berry, vous restez avec nous comme un fil rouge tout au long de la matinale. Soyez les bienvenus en ce vendredi 19 juin. Il est 6h30. Et bonjour Clara Bévillacois.
3: Bonjour Pierre-Hugues.
1: Avec vous les informations, et on l'observe déjà en sortant de chez nous ce matin, la vague de chaleur s'intensifie en France.
3: Oui, ils ont doublé, ce sont maintenant 53 départements qui sont placés en vigilance orange pour canicule, un épisode qui s'annonce durable en plus, avec déjà 40 degrés atteints hier pour la première fois de l'année. Événement météo qui s'accompagne de très violents orages dans le nord de la France, un épisode de pollution à l'ozone également qui est en cours en Île-de-France. La circulation différenciée est mise en place dans une partie de l'agglomération parisienne.
1: Et autre conséquence de la chaleur, les établissements scolaires doivent s'adapter.
3: Oui, de nombreuses communes mettent en place des horaires aménagés à Paris. Une dizaine de collèges ne feront plus cours aujourd'hui après une certaine heure. Autre conséquence, des annulations annoncées pour la fête de la musique, célébrée ce dimanche. Annulation pour raison de sécurité, ce sera notamment le cas par exemple à Brive-la-Gaillarde ou à Nanterre.
1: Pas question de crier victoire trop tôt pour Emmanuel Macron.
3: Après cette signature par Donald Trump mercredi soir à Versailles d'un accord entre les États-Unis et l'Iran, le président français reconnaît que c'est une bonne chose, mais hier soir sur France 2, il a dit faire preuve de la plus grande prudence. Je ne crois pas qu'on puisse dire que la guerre soit totalement terminée, a-t-il déclaré. Et pour cause, la Maison Blanche annonce que J.D. Vance, le vice-président américain, ne se rendra finalement pas aujourd'hui en Suisse pour des pourparlers avec l'Iran. Une cérémonie est pourtant bien prévue. Un protocole d'accord de paix au Moyen-Orient a été signé à distance, mais une période de 60 jours de négociations doit s'ouvrir avant un texte final qui éclaircira notamment la question de l'uranium iranien ou la gratuité éventuelle des passages de navires dans le détroit d'Ormuz.
1: Volodymyr Zelensky, soutenu à l'unanimité hier par les 27 dirigeants de l'Union européenne.
3: Oui, c'est une première et c'est grâce au départ de Viktor Orban à la tête de la Hongrie. Les 27 chefs d'État et de gouvernement réunis en sommet à Bruxelles dans ce dossier ukrainien. Ils doivent également aborder la poursuite des négociations pour l'adhésion de Kiev à l'Union européenne. Ils ont dû passer un mois en quarantaine aux Pays-Bas. Presque tous les passagers du navire touchés par une grave épidémie d'antivirus peuvent depuis hier soir rentrer chez eux, estime l'OMS, l'Organisation Mondiale de la Santé. 12 cas ont été confirmés et 3 personnes sont décédées. Le fleurettiste Raphaël Savin décroche l'or hier soir au championnat d'Europe d'escrime à Antony en région parisienne. C'est la 4e médaille individuelle pour la France et c'est le 2e titre après celui de l'escrimeur Jean-Philippe Patrice remporté ce mercredi.
1: On regarde la météo. Fait encore trop chaud, Clara.
3: Oui, encore trop chaud, encore de très très grosses chaleurs attendues aujourd'hui partout sur le territoire. On l'a dit, 53 départements sont maintenant placés en vigilance orange canicule. Alors les importants orages d'hier seront un petit peu moins étendus, mais ils vont tout de même frapper fort, notamment dans les Hauts-de-France et dans le Grand Est. Ailleurs, le ciel sera dégagé, très ensoleillé, un ciel très bleu. Pour les températures, on attend jusqu'à 39 degrés à Bourges et à Paris. Aujourd'hui, il fera 37 à Bordeaux, 35 à Lille, 32 degrés à Marseille et à Lyon.
1: Et c'est bien trop chaud. Merci beaucoup Clara Bévillacois. À suivre, on va parler de la Coupe du Monde. Elle a commencé cette semaine en Amérique du Sud, du Nord. L'occasion de revenir sur la liberté religieuse dans certains pays participants. RCF Notre-Dame, il est 6h35 à suivre le programme de cette matinale vendéenne avec Aubery Métro, puisque nous avons posé nos micros ici à La Roche-sur-Yon jusqu'à 10h. L'occasion de parler du miracle économique vendéen, mais on va aussi parler de la brioche vendéenne. Mais d'abord, comme chaque matin, Clara, avec vous, c'est la bonne info.
3: On part à la découverte d'un parcours assez atypique, celui de Régis Picot. Il a été militaire pendant 26 ans, puis est revenu à sa passion, le dessin. Et il a créé, dans le Pas-de-Calais, son atelier de restauration d'art sacré qu'il a appelé Art 601. Il va nous dire pourquoi. Il va nous raconter également cette passion autour des œuvres religieuses et comment il leur redonne vie. Régis Picot, bonjour.
4: Oui, bonjour.
3: Alors, votre atelier s'appelle Art 601. Pourquoi ce nom ?
4: Oui, je vous entends par intermittence, mais j'arrive à déchiffrer. Donc, c'est simple. J'ai commencé mon service militaire au 601 à Cairn en 82. Et ensuite, j'ai fini ma carrière au 601 à Arras, juste après sa dissolution. Donc, et j'ai reçu un don du ciel et j'ai créé mon atelier en hommage à tout ce que j'ai appris, Art 601.
1: Et justement, vous avez une passion pour les œuvres religieuses. Racontez-nous ce que vous faites des œuvres que vous récupérez, Régis Picot.
4: C'est un contact humain qui est important avec les paroisses, les associations, les mairies. Et je récupère les pièces, je fais une étude et je les restaure comme elles ont été créées à l'époque. Donc là, j'ai un chemin de croix à café et tout blanc. Délicatement, j'enlève la peinture blanche pour retrouver les couleurs d'origine et les restituer comme ils ont été créés.
3: Donc ce sont des peintures, ce sont des sculptures, qu'est-ce que c'est comme art ?
4: Le chemin de croix, c'est des sculptures. Hein. Vous aviez à l'époque différents fabricants qui fabriquaient les statues quand il fallait mettre une Notre-Dame de Lourdes dans chaque église, une Sainte Thérèse. Donc il fallait faire vite. Et dans les années 60, elles ont été peintes en blanche. Et puis là, on les remet comme elles étaient créées à l'époque.
1: Pourquoi vous intéressez-vous tant à la rénovation, à la réfection de l'art sacré ? Pourquoi c'est urgent pour vous, Régis Picot ?
4: Ça m'est tombé dessus. Parce que juste avant de prendre ma retraite en 2009, j'ai demandé le baptême, 47 ans. Et je rentre dans la chapelle Saint-Louis au 601. Avec le padré, et il faisait ma formation. On rentre dans la sacristie, le Christ en croix était par terre. Le clou était encore dans le mur, et l'anneau qui tenait la croix est encore bon. Et le padré, il n'a pas compris pourquoi le Christ était par terre. Alors je lui ai dit, il y a quelqu'un qui est rentré, et puis il est tombé. Il fait, non, il n'y a que moi qui a la clé. Et il me dit, bon, est-ce que tu peux faire quelque chose ? Je dis, mais padré, qu'est-ce que tu veux que je fasse avec ça ? Il dit, fais quelque chose. Et je n'y connais rien, moi. Alors pour le satisfaire, pour qu'il soit content, j'ai pris le Christ en croix et puis je l'ai amené chez moi et puis ça m'est tombé dessus. Et j'ai réussi à le restaurer, j'ai jamais compris comment j'ai fait.
3: Et donc ça, c'était votre première restauration, alors ce Christ en croix.
4: Ma première restauration, et après je ne me suis pas arrêté, j'ai continué. J'ai restauré dans la chapelle de Saint-Louis, il y avait la statue de Benoît Labre, je l'ai restaurée et on en a fait don. À Metz.
3: Quand vous vous lancez dans une restauration, peut-être là en l'occurrence ce chemin de croix ou une autre sculpture, qu'est-ce que vous ressentez ?
4: Je suis dans un autre monde, moi. Là, je suis. Il y a même des fois, je comprends pas comment je travaille. Hein. J'arrive à des. C'est simple, j'ai deux mots, simplicité, efficacité. Donc.
3: C'est le côté militaire, ça peut-être qui ressort.
4: Ça me vient comme ça. Je crée ma peinture, je la fabrique moi-même. J'ai les gestes qu'il faut. Ça vient tout seul.
1: Et Régis Picot, vous le disiez, vous avez demandé le baptême. Quel sens vous mettez ? Il y a un sens de. Il y a de la prière quand vous faites ça ?
4: Ça fait partie de l'ensemble, parce que je crois que si j'aurais pas été baptisé, j'aurais pas fait ça.
3: Et donc c'est ce qui.
4: J'aurais pas créé mon atelier, j'aurais fait autre chose.
3: Et donc, vous étiez quand même passionné de dessin avant de commencer.
4: Je l'entends par intermittence.
3: Vous étiez passionné de dessin avant de commencer tout de même faire cette restauration.
4: Oui, voilà. Je faisais des dessins d'étoiles sur les théâtres d'opération pour raconter la vie des militaires, leur rendre témoignage, etc. mais ça n'avait rien à voir avec la sculpture religieuse.
3: Oui, ça a totalement changé. Maintenant, vous restaurez donc ces œuvres sacrées. Un grand merci, Régis Picot. Vous êtes donc Vous êtes le fondateur de cet atelier de restauration art sacré que vous avez appelé Art 601. C'est dans le Pas-de-Calais. Un grand merci.
1: Et merci à vous, Clara Bévilacqua. On vous retrouve dans quelques minutes. Vous nous présenterez le Saint du jour.
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1: RCF Notre-Dame, il est 6h40. Merci pour votre fidélité à RCF Notre-Dame. Et si vous êtes levé tôt et que vous étiez avec nous depuis 6h30, vous avez entendu que nous sommes à La Roche-sur-Yon. C'est Aubéry Métro et son équipe qui nous accueille. Je suis aussi en compagnie d'Étienne Pépin. Bonjour Étienne.
6: Bonjour Pierre-Hugues, bonjour à tous.
1: Vous êtes le directeur de la rédaction de RCF Notre-Dame. Pourquoi c'est important comme ça d'aller chaque mois dans une des radios locales du réseau RCF Notre-Dame ?
6: Eh bien, nous avons le souhait à la rédaction national de RCF Notre-Dame, mais bien d'entendre le cœur battant de nos équipes, d'aller sur le terrain, là où la vitalité éditoriale est très forte. Et donc, chaque mois, nous posons nos studios, nous allons avec nos équipes sur le terrain, valoriser le travail des équipes locales, des rédactions. C'est presque 120 journalistes à travers le territoire qui font vivre les territoires, qui sont des acteurs majeurs de la société locale.
1: Je sais que vous êtes capable de me faire comme ça pendant 20 minutes. Donc je vous interromps. Aubéry Métro, donc vous êtes avec nous et on va regarder ensemble justement le programme de cette matinale vendéenne. À 7h17, Étienne Pépin sera avec nous. On parlera des valeurs du sport en Vendée. À 7h20, Aubéry, vous nous ferez une petite carte postale de la Vendée.
2: Et oui, on parlera de cette joie, de ces ordinations, de ces quatre garçons qui vont être ordonnés prêtres la semaine prochaine. Et on se rendra compte qu'en fait, c'est une photographie un peu de tous les courants de l'Église. On a des vocations tardives, on a un jeune homme qui a fait ses classes à la communauté de Thésée. On en a un autre qui a vraiment découvert la foi à travers le scoutisme. C'est vraiment très enrichissant de les avoir avec nous.
1: Et il y a toutes les maisons dans la maison du Père. Et à 7h30, d'où vient le miracle vendéen, vitalité économique aussi.
2: On sera avec le directeur de la chambre d'industrie et la chambre de commerce, la CCI, Bruno Soulard, qui effectivement nous expliquera pourquoi est-ce que ça fonctionne.
1: Merci beaucoup au Périmètre de nous accueillir ici en Vendée.
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1: RCF Notre-Dame, soyez les bienvenus. Il est 6h44, toujours au cœur d'une matinale depuis la Vendée. RCF Notre-Dame, vous le savez, c'est un réseau de radio locale et une fois par mois, nous nous installons dans une de ces radios. Nous avons décidé ce matin de manger de la brioche et du préfou. On va parler d'ailleurs des saints locaux avec Clara Bévilacqua. Elle sera avec nous dans 3 minutes. Mais d'abord, parlons de la Coupe du Monde. Avec l'aide à l'Église en détresse et avec vous, Benoît de Blanpré. Depuis quelques jours, Benoît, la planète vibre au rythme de la Coupe du Monde de football.
9: Des millions de supporters suivent avec enthousiasme les exploits de leur équipe nationale et on peut vraiment se réjouir que de tels événements sportifs aient cette capacité à créer des moments de joie entre les peuples. Mais cette fête du football international est aussi l'occasion pour nous, à l'aide à l'Église en détresse, de mettre en lumière une autre réalité, celle des chrétiens persécutés. Et ainsi, parmi les 48 pays qui sont qualifiés pour la Coupe du Monde, dans près d'un tiers d'entre eux, la liberté religieuse est gravement menacée. Alors très concrètement, ça veut dire que des milliers et des milliers d'hommes et de femmes, laïcs et religieux, sont empêchés dans ces pays de vivre librement leur foi, victimes de pression, de discrimination ou encore de persécution.
1: Alors présentez-nous quelques-uns de ces pays participant à la Coupe du Monde, Benoît.
9: Par exemple, en Iran et en Arabie Saoudite, une application rigoriste des lois de l'islam restreint sévèrement la liberté religieuse et menace notamment les convertis d'emprisonnement et même, dans certains cas, de peine de mort. Et puis, parmi les nations africaines qui disputent des matchs, comment ne pas penser à ce qui se passe en République démocratique du Congo, où la violence des groupes djihadistes à l'est du pays, notamment, sème la peur et la mort. Et puis, plus à l'ouest dans le monde, au Mexique, qui est l'un des pays hôtes de la compétition, les menaces contre la liberté religieuse sont portées par un anticléricalisme institutionnel. Et puis en Haïti, les gangs armés kidnappent et assassinent des membres de l'Église, qui assurent pourtant un rôle fondamental pour prendre soin de toute la population. Et puis enfin, dans d'autres pays comme le Maroc, l'Algérie, la Tunisie ou encore la Turquie, les minorités chrétiennes sont surveillées et leur liberté régulièrement piétinée. Mais il faut cependant remarquer que parmi les nations qui participent à cette Coupe du Monde de football, il existe quelques signes d'espérance. Et c'est le cas par exemple de l'équipe d'Irak, qui est devenue un symbole d'unité parce qu'elle est composée de Kurdes, de chiites, de sunnites et même de 4 joueurs chrétiens.
1: Alors Benoît, vous allez nous raconter aussi ce que la Coupe du Monde de foot permet aussi d'élargir notre regard aux dimensions du monde.
9: Voilà, c'est exactement ça. Et nous pouvons nous réjouir de cette diversité du monde, mais aussi nous alarmer des conflits, des lois, des idéologies politiques ou religieuses qui menace notre capacité à vivre ensemble. Il est donc essentiel de rappeler que la liberté religieuse n'est jamais un privilège, mais un droit fondamental qu'aucune règle ne peut enfreindre et qui est le ferment même de l'unité et de la paix dans le monde. Alors, pendant que nous applaudirons les exploits des équipes nationales de football, n'oublions pas ceux qui mettent leur vie en jeu au nom de leur foi.
1: Merci beaucoup Benoît de Blanpré de l'aide à l'église en détresse. À suivre dans 2 minutes la prière du matin, mais d'abord 6h47 sur RCF Notre-Dame. Et Clara nous a rejoint. Bonjour Clara.
2: Bonjour Pierre-Hugues.
1: Alors vous êtes heureuse en Vendée?
2: Alors on est bien là.
1: On est bien.
2: On
1: hein.
2: est bien accueillis.
1: Et
2: fait
1: surtout,
2: beau,
1: surtout,
2: fait chaud.
1: Il y a la climatisation dans le studio. C'est absolument formidable. Voilà. Alors on va regarder avec vous le saint du jour. On va parler d'ailleurs des saints vendéens, mais d'abord parlons de Romuald qui est à l'honneur aujourd'hui.
2: Oui, alors c'est un prénom d'origine germanique qui signifie le renommé. Saint Romuald est le fondateur au XIe siècle d'un ordre de moines bénédictins ermites appelés les Camaldules, descendant d'une grande famille de Ravenne en Italie. Après une jeunesse mondaine, sa vie change le jour où il voit son père tué en duel par un autre membre de sa famille. Homme entier, il devient un moine pour expier la faute de son père et épris d'absolu, il essaye en vain de réformer la vie communautaire de certaines abbayes.
1: Il choisit alors de vivre seul en ascète.
2: Oui, il fonde au cœur de la forêt de Camaldoli en Toscane l'ordre des Camaldules, donc. Il s'inspire de la règle de Saint Benoît et des Pères du Désert. Cette congrégation, aujourd'hui pratiquement disparue, apparaît encore comme un pont entre l'Occident et l'Orient.
1: Et puisque nous faisons une matinale spéciale en Vendée, Clara, c'est l'occasion d'évoquer un saint vendéen.
2: Oui, Saint Jude ou Saint... non
1: Saint Louis-Marie Grignon de Montfort.
2: Ah oui, excusez-moi, oh là là.
1: Saint Louis-Marie Grignon de Montfort, Saint Jude, je pense que c'est en Orient.
2: La Vendée, oui, également à son saint, et pas des moindres exactement. Il s'agit de Saint Louis-Marie Grignon de Montfort. Il est né en Bretagne en 1673, mais profondément enraciné en Vendée, où il a accompli l'essentiel de son œuvre et où il est mort en 1716 à Saint-Laurent-sur-Sèvre. C'est un missionnaire infatigable. Il parcourt l'ouest de la France à pied, prêche dans les villages les plus reculés. Mais ce qui fait de lui une figure à part, c'est sa dévotion mariale, son traité de la vraie dévotion à la Vierge Marie, redécouvert un siècle après sa mort, deviendra l'une des œuvres spirituelles les plus lues dans le monde catholique. Le tombeau de Saint-Louis-Marie Grignon de Montfort à Saint-Laurent-sur-Sèvre reste aujourd'hui un lieu de pèlerinage.
1: Et on sait combien Jean-Paul II était attaché au « Totus tuus » de Saint-Louis-Marie Grignon de Montfort. « Je suis tout à toi ». Il les a même empruntés dans un texte qui est resté célèbre. À suivre, la prière du matin. Bienvenue sur RCF Notre-Dame. 6h50 et toute cette semaine, nous avons lu l'évangile de Saint Matthieu avec ce discours fleuve du Christ, le sermon sur la montagne au 6e chapitre. Une invitation ce matin à se détacher des biens matériels, car là où est ton trésor, là aussi sera ton cœur. Versets 19 à 23 qui sont médités par le père Jean-Jacques Dutaigne, il est curé en Gironde.

Ne vous faites pas de trésors sur la terre, là où les mythes et la rouille les dévorent, où les voleurs percent les murs pour voler. Mais faites-vous des trésors dans le ciel, là où les mythes et la rouille ne dévorent pas, où les voleurs ne percent pas les murs pour voler. Car là où est ton trésor, là aussi sera ton cœur. La lampe du corps, c'est l'œil. Donc si ton œil est vraiment clair, ton corps tout entier sera dans la lumière. Mais si ton œil est mauvais, ton corps tout entier sera plongé dans les ténèbres. Si donc la lumière qui est en toi est ténèbre, quelles ténèbres y aura-t-il ?

La Bible nous parle. La parole nous élève, nous éclaire, nous guide, nous enseigne, nous guérit, nous protège aussi. Ne vous faites pas des trésors sur la terre, un trésor dans le ciel, la lumière. Si donc la lumière qui est en toi est ténèbres, la lumière qui est en nous, c'est notre conscience éclairée par le Seigneur, notre conscience éclairée par l'Esprit Saint. C'est Dieu, c'est sa parole, cette parole est lumière. Elle éclaire au bon sens du mot, au sens littéral, comme on a besoin de lumière pour voir clair, pour se situer, pour avancer, pour marcher, pour ne pas trébucher sur telle ou telle chose. Dieu est lumière. Et si j'en prends conscience ce matin une nouvelle fois, eh bien c'est recevoir cette parole, même si j'en saisis pas tous les contours, je sais qu'elle va éclairer ma journée. Elle donne de la joie, de la paix. Mais cette lumière est un trésor. Bien sûr, cette parole est un trésor. Mon trésor, un trésor à découvrir. Comme un trésor que chaque jour, on peut dire à chaque heure du jour, je déballe, je découvre. Et c'est Dieu qui me parle. Et c'est Dieu qui me montre la vie autrement. Voilà ce que c'est que le royaume de Dieu. Cette parole parfois que nous avons du mal, c'est déjà ce trésor que Dieu me dévoile parce qu'il m'aime. Et puis, la Bible dit, cette lumière à partager, ce trésor à partager, à donner, à laisser déborder. Voilà la vraie vie chrétienne, mes amis. Laissez déborder ce trésor de l'amour de Dieu, de la paix, de la sagesse. Écoutez quelqu'un, le regarder, prendre du temps. Laissez Dieu à chaque moment et à chaque instant agir. Que cette journée soit guidée par son Esprit Saint. Amen.

Notre Père qui es aux cieux, que ton nom soit sanctifié, que ton règne vienne, que ta volonté soit faite sur la terre comme au ciel. Donne-nous aujourd'hui notre pain de ce jour. Pardonne-nous nos offenses, comme nous pardonnons aussi à ceux qui nous ont offensés. Et ne nous laisse pas entrer en tentation, mais délivre-nous du mal. Car c'est à toi qu'appartiennent le règne, la puissance et la gloire pour les siècles des siècles. Amen.

0: Vous entendiez la chorale Timothée, là où est ton trésor. Merci au père Jean-Jacques Dutaine, prêtre du diocèse de Bordeaux, pour le commentaire de l'Évangile, et vous entendez les cloches de l'Angélus.
1: L'ange du Seigneur apporta l'annonce à Marie.
2: Et elle conçut du Saint-Esprit. Je vous salue Marie, pleine de grâce. Le Seigneur est avec vous. Vous êtes bénie entre toutes les femmes, et Jésus, le fruit de vos entrailles, est béni. Sainte Marie, Mère de Dieu, priez pour nous pauvres pécheurs, maintenant et à l'heure de notre mort.
1: Voici la servante du Seigneur.
2: Qu'il me soit fait selon votre parole. Je vous salue Marie, pleine de grâce. Le Seigneur est avec vous. Vous êtes bénie entre toutes les femmes, et Jésus, le fruit de vos entrailles, est béni. Sainte Marie, Mère de Dieu, priez pour nous pauvres pécheurs, maintenant et à l'heure de notre mort.
1: Et le Verbe s'est fait chair.
2: Et il a habité parmi nous. Je vous salue Marie, pleine de grâce. Le Seigneur est avec vous. Vous êtes bénie entre toutes les femmes, et Jésus, le fruit de vos entrailles, est béni. Sainte Marie, Mère de Dieu, priez pour nous pauvres pécheurs, maintenant et à l'heure de notre mort.
1: Priez pour nous, Sainte Marie, Mère de Dieu,
2: afin que nous soyons rendus dignes des promesses du Christ.
1: Daignez, Seigneur, répandre votre grâce dans nos âmes, afin qu'ayant connu par la voix de l'ange l'incarnation de votre Fils Jésus-Christ, nous puissions parvenir par sa passion et par sa croix à la gloire de sa résurrection, par le même Jésus-Christ, votre Fils, notre Seigneur. Amen.

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3: Nous sommes aujourd'hui le vendredi 19 juin. Nous fêtons Saint-Jude et Saint-Romuald. Je vous souhaite un très bon réveil. 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Et à la une ce matin, Clara Bévilacqua, cet épisode de chaleur étendue, durable et intense.
4: Oui, c'est ce qu'annonce Météo France. Alors que les températures vont continuer à grimper dans les prochains jours, on passe de 26 à 53 départements en vigilance orange canicule. Liana, la collégienne de 11 ans, retrouvée morte dans le Gers, a bien été violée. Résultat de l'autopsie hier, le profil biologique de Jérôme Barella, principal suspect dans l'affaire, a été retrouvé sur l'enfant. Les affrontements se poursuivent dans le sud du Liban entre le Hezbollah et l'armée israélienne, malgré le protocole d'accord signé entre les États-Unis et l'Iran, qui inclut le front libanais. Emmanuel Macron appelle le premier ministre israélien à faire preuve de responsabilité. Les tensions au Moyen-Orient en toile de fond du mondial de football. L'Iran annonce ce matin porter plainte contre la FIFA à cause des restrictions qui lui sont imposées dans la compétition.
3: Nous sommes toujours en direct de Vendée ce matin, matinale spéciale. On en parle dans 10 minutes avec Étienne Pépin et Aubéry Métro. Et vous le disiez en titre, Clara, la vague de chaleur s'intensifie en France.
4: Oui, avec cette vigilance orange pour canicule étendue donc à 53 départements du sud-ouest jusqu'au nord-est du pays. Conséquence de cette chaleur, un épisode de pollution à l'ozone est en cours en Île-de-France. La circulation différenciée est mise en place dans une partie de l'agglomération parisienne. La préfecture de Paris a recommandé l'annulation des événements sportifs en plein air dans la capitale et sa petite couronne, au moins jusqu'à la semaine prochaine.
3: Des centaines de voyageurs bloqués hier, gare de l'Est à Paris.
4: Et cela fait suite à une panne électrique survenue en début de soirée. L'incident a été rétabli quelques heures plus tard avec encore beaucoup de retard de train, tout de même jusqu'à 4 heures pour certains. Des avions à l'aéroport Roissy-Charles de Gaulle également fortement impactés hier. Liana, la collégienne de 11 ans, retrouvée morte dans le Gers, a été violée. C'est le résultat de l'autopsie annoncée hier. Et c'est bien Jérôme Barella, principal suspect dans l'affaire, qui serait l'auteur de cette agression. Au lendemain de la découverte de son corps dans un silo situé dans le Gers, l'identification de Liana avait bien été confirmée, mais les causes de sa mort ne sont toujours pas connues.
3: C'est officiellement au Moyen-Orient le début de 60 jours de négociations.
4: Oui, entre les États-Unis et l'Iran pour parvenir à un texte définitif après la signature d'un protocole d'accord mercredi soir. Mais le démarrage de ces pourparlers est encore flou. Le vice-président J.D. Vance a pour le moment reporté sa venue en Suisse pour ces discussions. Sur le front ukrainien, Emmanuel Macron estime que le sommet du G7 a permis une vraie avancée après que Donald Trump a réitéré son soutien à l'Ukraine, appelant la Russie à mettre fin à la guerre. Invité sur France 2 hier, le président français a également souligné la capacité stupéfiante, dit-il, de production de drones par l'Ukraine. Une centaine de guérilleros ont déposé les armes hier dans le sud de la Colombie, des membres d'un groupe dissident qui avait signé il y a 10 ans un accord de paix historique avec l'État. Pour le président actuel Gustavo Petro, qui tente de lutter contre les narcotrafiquants, ce n'est qu'une petite victoire, puisque tout toutes les autres guérillas du pays ont claqué la porte des négociations. Négociations qui se poursuivront en cas de victoire dimanche à l'élection présidentielle d'un proche de l'État. Mais leur avenir est très incertain si c'est le candidat de droite qui l'emporte.
3: Moins d'une semaine après l'introduction historique de SpaceX en bourse, le titre chute.
4: Mais oui, le titre du géant de l'aérospatial chute de 10%, Pierre-Hugues, hier soir à Wall Street. Il avait perdu 5% la veille, mais ça reste tout de même 27% au-dessus du prix initialement fixé. Et un petit mot de sport, le fleurettiste Raphaël Savin décroche l'or hier soir au championnat d'Europe d'escrime à Antony, c'est en région parisienne. C'est la 4e médaille individuelle pour la France et le 2e titre après celui de l'escrimeur Jean-Philippe Patrice ce mercredi. Un petit mot de météo, même si on a déjà commencé à en parler, et qu'il fait très chaud en Ile-de-France. Les orages feront leur retour, mais plus tard dans la journée, ne concerneront que les communes de l'ouest de la région. Alors, il va faire encore très, très, très chaud aujourd'hui. On compte déjà plus de 20 degrés ce matin et des pics jusqu'à 39 à l'ombre sont attendus localement, au cœur de Paris notamment.
3: RCF Notre-Dame, il est 7h04, l'actualité des diocèses d'Ile-de-France. Et ce dimanche 21 juin, Clara, c'est la fête de la musique. Et à cette occasion, la chorale Cantamille du Pré Saint-Gervais organise un concert gratuit sous le signe de la paix.
4: Oui, mais la chorale prend un petit peu d'avance et donne son concert la veille, samedi prochain, demain donc à 15h au temple protestant de Pantin, c'est en Seine-Saint-Denis. Alors Cantamille, c'est une petite chorale qui a maintenant 40 ans d'existence, une ancienne chorale paroissiale dont le curé actuel a estimé qu'elle n'était plus nécessaire, mais les choristes se réunissent toujours, nous dit la chef de chœur Bernadette Foran.
5: Notre petite chorale est affiliée et membre de l'Association nationale des chorales liturgiques et nous participons régulièrement au rassemblement à Lourdes des chorales liturgiques. Et c'est toujours un moment très fort. Notre chorale n'a que 12 choristes, donc c'est pas très gros. Et se retrouver, par exemple, à la basilique souterraine, à Saint-Pédis, à Lourdes, avec 6, 7, 8 000 autres choristes, ce sont des moments extrêmement émouvants. Et puis, une espèce d'accomplissement. Bon, on nous répète toujours que chanter, c'est prier deux fois. Et c'est vrai que le chant nous aide pour beaucoup de choses.
4: Et la chorale Cantamille propose donc deux concerts par an, un après Noël et un pour la fête de la musique, un concert totalement a cappella demain donc.
5: Chaque fois dans nos concerts, nous avons une première partie que j'allais dire profane et une seconde partie plus liturgique. C'est aussi notre foi qui transparaît là-dedans. Et là, pour la fête de la musique cette année, nous allons chanter une pièce profane, le Canon de la paix, sur un texte de Romain Rolland et une musique de François Terral. Et dans la deuxième partie, on va démarrer avec le chant de Didier Rimaud, Christian Villeneuve, À force de colombe, parce qu'on a voulu mettre ce concert sous le signe de la paix.
4: Un concert sous le signe de la paix, donc, et dans lequel les choristes sont transportés par la foi, nous dit la chef de chœur.
5: Certains chants, quand nous les chantons dans cette partie un peu liturgique, je me souviens par exemple un chant qui nous avait donné du mal à mettre en place. Et finalement, quand on a réussi à le mettre en place, c'est devenu un morceau, c'était une prière, c'était un morceau, vraiment un temps méditatif. On était dans notre chant, mais en même temps, chaque mot avait son importance et on en sortait apaisé, vraiment ensemble, sur la même longueur d'onde.
4: Et le chant choral n'a pas vocation uniquement à apaiser les chanteurs, mais aussi les spectateurs, bien sûr.
5: C'est un moment de détente, tout en étant un moment d'apprentissage et un moment de prière pour certains chants. Par exemple, quand on va chanter Jesu Rex Admirabilis, qui est un motet Palestrina, eh ben c'est un temps de prière aussi. Quand on va chanter « En toi, mon espérance », ça dit tout. On est dans la confiance, on est dans cette prière confiante. Et ça, c'est important aussi. Et le chant a toutes ses facettes.

0: Et pour écouter donc la chorale Cantami, ça se passe demain samedi à 15h au temple protestant de Pantin, c'est en Seine-Saint-Denis.
1: Merci beaucoup de nous avoir accompagnés en musique ce matin, l'actualité des diocèses d'Île-de-France. Clara Bévilacqua à suivre. Nous sommes toujours ici en Vendée, matinale spéciale. Étienne Pépin sera avec nous pour les coulisses de l'info. On parlera des valeurs du sport en Vendée, l'occasion de parler du Vendée Globe, alors que cette semaine s'est ouverte la Coupe du Monde de football. Bienvenue sur RCF Notre-Dame.
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1: RCF Notre-Dame, il est 7h10, soyez les bienvenus. Nous avons posé nos micros en Vendée, matinale spéciale sur RCF Notre-Dame. Et bonjour Étienne Pépin.
5: Bonjour Pierre-Luc Dubois, bonjour à tous.
1: Vous n'étiez pas prêt Étienne?
5: Non, mais essayez, je suis là.
1: Les valeurs du sport au programme des coulisses de l'info.
5: Oui, tout à fait, on va parler du Vendée Globe, qui sont un véritable reflet de l'esprit de la Vendée à travers le monde et sur les océans.
1: Ah, je pensais que vous alliez nous parler de la Coupe du Monde de foot, mais...
5: C'est quoi ça? C'est du football, on m'a dit que c'était du sport.
1: Ouais, voilà, je pense que vous déjà entendu parler. Bonjour Robert Métro.
6: Bonjour Pierrick.
1: Vous êtes journaliste pour RCF Vendée, directrice ici de la radio de RCF Notre-Dame en Vendée. Et vous nous accueillez, vous allez nous faire une carte postale du diocèse dans 10 minutes.
6: Et on va parler de la spiritualité de Saint-Louis-Marie-Grignon de Montfort et on va parler de 4 garçons qui aiment le foot et qui seront ordonnés prêtres la semaine prochaine.
1: Soyez les bienvenus et très bon réveil. Étienne Pépin, les coulisses de l'info comme chaque vendredi. Vous êtes directeur de la rédaction de RCF Notre-Dame. Nous sommes en Vendée ce matin, on le disait. C'est la dernière matinale délocalisée, comme on le dit, de l'année. Qu'est-ce que vous faites là, se demandent nos auditeurs.
5: Mon cher Pierre-Luc, c'est une tradition de la matinale. Nous allons une fois par mois dans une des 65 radios locales de notre réseau RCF Notre-Dame. Elles sont l'âme de notre antenne grâce au talent de plus de 120 journalistes qui couvrent toute l'actualité en France, en proximité, chaque jour. Vous les entendez dans vos régions, où que vous soyez, du Pas-de-Calais aux Bouches-du-Rhône, de la Savoie à la Bretagne, ces journalistes connaissent le terrain mieux que personne. Ils font battre le cœur de leur territoire, ce sont des acteurs majeurs de la vie locale. Alors voilà, nous voulons chaque mois faire ensemble, vivre ensemble cette vitalité. Ici en Vendée comme ailleurs, il se passe des choses extraordinaires que nous voulons vous faire vivre à chacun d'entre vous. C'est la force essentielle de RCF Notre-Dame. Je salue donc chacun de nos journalistes en région avec admiration et reconnaissance ce matin.
1: Et ici en Vendée, parmi les grandes choses inspirantes, il y a le Vendée Globe.
5: Oui, RCF Vendée suit cet événement avec un panache communicatif grâce à l'énergie d'une équipe hyper engagée. Le Vendée Globe, c'est l'Everest des mers, Pierre-Hugues, la plus mythique des courses au large. Un tour du monde de 45 000 km en solitaire, sans escale, sans assistance. Au départ des Sables d'Olonne, les skippers sur leur Imoca, c'est un monocoque de 18 mètres, descendent l'Atlantique, passent le cap de Bonne-Espérance, traversent l'océan Indien pour rejoindre le cap Lewin. De là, il commence le grand tour de l'Antarctique dans l'océan Pacifique en passant par le point Nemo. C'est la zone la plus isolée voler de notre planète Terre avant d'apercevoir enfin comme une libération le fascinant Cap Horn. C'est alors le début de la remontée de l'Atlantique, le long retour vers les sables d'Olonne. Les conditions sont extrêmes, la solitude totale malgré la compagnie des baleines et des albatros dans les mers du Sud.
1: On entend votre énergie, Étienne, et votre amour du Vendée Globe, et ça donne d'ailleurs des moments de radio incroyables, ça, Étienne.
5: Oui, Pierre-Hugues, les skippers donnent des interviews à nos journalistes qui les suivent avec passion depuis les pontons. J'ai le souvenir d'une grande interview au moment de Noël avec un skipper qui venait d'essuyer une tempête au milieu de l'océan Indien et qui témoignait de sa foi, de son espérance dans l'immensité de l'océan. Et puis, bien sûr, il y a l'émotion de l'arrivée que les auditeurs ont pu suivre en direct grâce à l'équipe de RCF Vendée. Vous savez, ce moment où, après des semaines d'attente, on voit le bateau arriver au large, de la silhouette du voilier se dessine à l'horizon avant la délivrance du passage de la ligne d'arrivée. Un peu comme autrefois quand les marins revenaient au port après leurs grandes aventures sur les océans. C'est toute la Vendée qui se retrouve sur les pontons pour accueillir les marins avec la même ferveur du premier au dernier skipper, le Vendée Globe. C'est sans doute la dernière grande épopée humaine aux confins de la Terre.
1: Et en ce moment même a lieu une épreuve qualificative du Vendée Globe, la Vendée Arctique.
5: Oui, Pierre-Hugues, et les journalistes de RCF Vendée sont sur le pont et sur les pontons même pour nous faire vivre cette course qui passe par le cercle polaire. Cette édition a été marquée par la mort la semaine dernière de Charlie Dalin, le vainqueur du Vendée Globe 2024-2025, recordman de l'épreuve qui avait bouclé le tour du monde en 64 jours. Un record d'autant plus impressionnant, exceptionnel, qu'il était parti avec un cancer de l'intestin. Un hommage solennel lui a été rendu hier soir au Sable d'Olonne pour honorer sa mémoire. Les cloches des églises ont sonné pour lui ici. Cela dit combien les valeurs essentielles qui guident les skippers sont un témoignage pour notre société.
1: Et vous allez en parler justement avec votre invité, Étienne Thomas Ayret, créateur d'entreprise, l'animateur du podcast Aimer comme sur RCF Vendée, spécialiste de la doctrine sociale de l'Église.
5: Thomas Ayret, bonjour.
7: Bonjour Étienne.
5: Merci d'être avec nous ce matin. La Vendée, c'est la quintessence des valeurs qui portent ici un territoire hyper engagé.
7: Oui, alors effectivement, c'est vrai que le Vendée Globe, ça nous interroge sur beaucoup de valeurs humaines. Moi, j'aime bien effectivement ramener la question à des choses qui nous sont présentées dans la doctrine sociale de l'Église. Et c'est vrai que le premier principe de la doctrine sociale de l'Église, c'est la dignité de la personne humaine. Et je crois que c'est vraiment un principe qui est très fortement présent dans le Vendée Globe, la course au large.
5: La dignité, dans des conditions qui sont parfois absolument terribles, les skippers ne dorment pas, ils ont froid, ils subissent des tempêtes terribles.
7: Et précisément, c'est là-dedans que ça s'exprime, la dignité. Ouais. Ils sont dans des difficultés parfois extrêmes, parfois au bord de la vie et de la mort. Et en fait, la dignité, c'est exactement l'idée que l'homme est grand, et que ça se voit quand il a pas grand chose avec lui, quand il est devant des difficultés, dans une logique assez proche, une juge pour enfants me disait récemment, quand je vois des personnes qui sont dans des situations de détresse terrible ou des délinquants, une fois qu'on a enlevé toute l'éducation, l'argent, la vie sociale, et ben finalement tout au fond on retrouve cette petite lueur qui est l'attention, l'envie de mener une belle vie et d'aimer et d'être aimé. Et je crois qu'on est vraiment là-dedans, dans le Vendée Globe. On dépouille la personne et on se rend compte qu'elle est grande.
5: D'ailleurs, on avait reçu sur cette antenne RCF Notre-Dame Tanguy Le Turquet, qui avait fait le Vendée Globe 2024-2025 sous les couleurs de Lazare. Et lui disait que les plus grands aventuriers, finalement, de notre époque, c'était ces personnes de la rue qui, chaque jour, réalisaient le miracle de survivre, en fait, jour après jour.
7: Oui, je crois qu'effectivement, c'est intéressant de se rendre compte que la dignité infinie de la personne humaine, elle n'est pas là d'abord sur la performance, ça veut dire même dans le sport. Bah finalement, elle s'exprime d'abord avant le coup de sifflet de départ. On est tous égaux, quelle que soit notre race, notre couleur de peau, notre richesse, notre intellect. Et je crois qu'il y a vraiment quelque chose qui vient nous rappeler qu'on est tous frères.
5: La solidarité, c'est une autre valeur essentielle à la fois de la doctrine sociale de l'Église, c'est même un principe, et évidemment qui se vit dans le Vendée Globe. La solidarité qui a été absolument une valeur essentielle, alors pas dans le dernier Vendée Globe, mais celui d'avant, lorsque Jean Le Cam est allé secourir, sauver sans doute Kevin Escoffier qui avait fait naufrage. Voilà, c'est un des derniers lieux où on peut se sauver les uns les autres gratuitement.
7: Oui, alors il y a aussi des pompiers qui sauvent des gens tous les jours. Effectivement, la solidarité pour l'Église, alors c'est pas juste une petite émotion passagère quand quelqu'un vit quelque chose de difficile, c'est vraiment donner de soi pour l'autre, c'est se mettre à la suite du Christ qui est mort pour nous et qui pour nous sauver du péché. Et c'est vrai que dans une course, quand il y a un naufrage, tout s'arrête. Et concrètement, pour les personnes qui sont les plus proches, la course, en tout cas, fait une pause. Ça veut dire que la personne va se déporter pour sortir de sa route, aller porter secours à la personne qui est en difficulté. Et alors ensuite, elle reçoit une gratification pour revenir dans la course. Ceci dit, ça la fait sortir. Elle se donne vraiment pour l'autre, et là c'est vraiment un acte de solidarité, oui.
5: C'était incroyable cet épisode, Jean Le Cam qui pendant des heures avait cherché Kevin Escoffier qui était là perdu au milieu des océans. Il faut imaginer l'immensité de la mer, et c'est comme chercher une aiguille dans une botte de foin.
7: Oui, exactement, et puis alors il y avait lui, mais je crois que Clarisse Kremer en parle dans une bande dessinée qu'elle a fait sortir sur son expérience. Elle vivait cette difficulté à travers et avec justement cette petite tension de dire je suis hyper loin, je peux rien faire. Finalement cet appel à la solidarité, elle avait envie de faire quelque chose, elle pouvait pas. Ceux qui sont proches le font et c'est bien.
5: Un dernier mot sur la création. Les skippers du Vendée Globe, ils parcourent les mers, l'océan Atlantique, l'océan Indien, le Pacifique, ils passent par des caps mythiques les seuls êtres vivants qu'ils croisent sur leur parcours sont des baleines, des albatros, des dauphins, des pingouins et finalement ils ne voient pas ou que très peu la Terre. On a besoin aussi de leurs yeux pour voir le monde évoluer et l'aimer encore davantage.
7: Oui, je vais peut-être juste vous lire une citation de Laudato Si, qui est une encyclique du pape François. Et le pape François nous dit: Saint François nous propose de reconnaître la nature comme un splendide livre dans lequel Dieu nous parle et nous révèle quelque chose de sa beauté et de sa bonté. Le monde est plus qu'un problème à résoudre, il est un mystère joyeux que nous contemplons dans la joie et la louange.
5: Merci beaucoup Thomas Héré d'avoir été notre invité ce matin sur RCF Notre-Dame en direct de la Vendée. Je rappelle que vous êtes créateur d'entreprise, l'animateur du podcast Aimer Comme. Alors Aimer Comme un pompier, Aimer Comme un médecin, Aimer
7: c'est ça,
5: comme
7: exactement. À chaque fois on reçoit quelqu'un de différent et on essaye de découvrir ce que c'est que d'exercer la charité dans ce métier.
5: Et spécialiste de la doctrine sociale de l'Église, merci d'avoir été avec nous ce matin.
1: Et merci à vous Étienne Pépin, directeur de la rédaction de RCF Notre-Dame. À suivre, Léon XIV exprime son inquiétude sur le sort des chrétiens d'Orient. On va en parler avec Pauline de Torsiac dans 3 minutes.
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1: Mais d'abord à 7h20 sur RCF Notre-Dame, toujours en direct de la Vendée avec vous au Berry Métro. Et le 28 juin prochain, la Vendée aura la joie d'ordonner 4 nouveaux prêtres. C'est le 3e diocèse de France qui ordonne le plus et c'est pour ça aussi qu'on a eu envie de s'y intéresser ce matin. Et au Berry, ce qui est beau, c'est que ces 4 garçons ont des parcours différents qui représentent finalement l'Église d'aujourd'hui.
6: Oui, on a d'abord Eudes Boyer qui a vécu plusieurs années au sein de la communauté de Thésée avant d'intégrer le séminaire de Nantes et donc de faire le choix de devenir prêtre diocèse. Il y a Jérôme Brun qui a 40 ans et lui, il a connu une conversion à l'âge adulte après vraiment une grosse période d'éloignement de l'Église. C'est lors d'un pèlerinage à Lourdes qu'il a ressenti cet appel à devenir prêtre. On a Joseph Larger. Alors lui, il a vu sa vocation progresser, notamment à travers l'engagement de la troupe scout des Herbiers et chez les franciscains de Cholet. C'est dans le Maine-et-Loire, mais c'est ce qu'on appelle la Grande Vendée chez nous. Et puis, il y a Xavier de la Roche-Saint-André. Lui, il est issu d'une famille catholique vendéenne. Il était commercial à Paris et puis il a choisi de venir rejoindre le séminaire de Nantes.
1: Alors il y a donc 4 parcours différents, mais peut-être se réunissent-ils autour d'une figure tutélaire, puisqu'il y a une figure qui marque profondément la Vendée, c'est le père de Montfort.
6: Oui, Saint-Louis-Marie Grignon de Montfort qui est enterré à Saint-Laurent-sur-Sèvre, c'est au nord de notre département. Et le père de Montfort, il a eu une intuition très forte qui était, une foi vivante ne peut grandir que si chacun se laisse conduire à Jésus. Par Marie et à travers les missions paroissiales qu'il a menées dans le Bas-Poitou et en Bretagne, ses prédications, les croix qu'il a fait ériger et les consécrations mariales qu'il a proposées, eh bien il a invité les fidèles à une véritable conversion du cœur. Pour lui, être chrétien, c'est accueillir l'évangile jusque dans sa vie quotidienne et devenir à son tour des témoins du Christ. L'héritage du père de Montfort, ça se résume pas seulement à cette dévotion mariale. Il a cet appel qui est toujours juste, qui marche pour les futurs prêtres, mais qui marche pour tous les baptisés. Laissez Marie nous conduire au Christ afin que notre vie entière devienne une annonce de l'Évangile.
1: Merci beaucoup, Aubéry Métro. Et d'ailleurs, à 8h10, l'invité de la matinale sera Mgr Renaud de Dinchin, l'évêque de Luçon, ici en Vendée.
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0: À tous.
1: Avec vous, l'actualité chrétienne chaque matin. Et on va commencer par Léon XIV, qui a présidé hier la messe des funérailles du cardinal Camillo Ruini.
0: Oui, c'est la basilique Saint-Pierre. L'ancien président émérite de la conférence épiscopale italienne est décédé mardi à l'âge de 95 ans. Dans son homélie, Léon XIV a rappelé la devise de son épiscopat : la vérité nous rendra libres. Il a salué la présence active du défunt cardinal dans la société italienne.
1: Le président par intérim du Pérou était au Vatican hier.
0: Oui, José María Balcázar Zelada a été reçu par le pape. Le président péruvien par intérim a annoncé à l'issue de l'audience que Léon XIV se rendrait dans le pays durant la première quinzaine de novembre. Une visite de 8 à 10 jours qui n'a toutefois pas été encore confirmée par Rome. Rappelons que Léon XIV a passé plus de 20 ans comme missionnaire au Pérou et il avait obtenu en 2015 la nationalité péruvienne, Pierre-Hugues.
1: Et lors de l'audience, il a été question notamment de la situation socio-économique, l'exploitation minière illégale et l'engagement en faveur de la cohésion sociale.
0: Oui, et puis la rencontre avec le cardinal Pietro Parolin, le secrétaire d'État du Saint-Siège, a également fait l'objet d'un échange de points de vue, à la fois sur les migrations, le crime organisé et les conflits, Pierre-Hugues.
1: Nous sommes aujourd'hui le vendredi 19 juin et c'est la journée internationale pour l'élimination de la violence sexuelle en temps de conflit.
0: Oui, l'occasion de mettre sous les projecteurs le visage de Léa Charibou. Cette jeune Nigériane a été enlevée il y a 8 ans avec une centaine de filles dans son école par l'État islamique. Elle avait alors 14 ans. Si la plupart des jeunes filles ont été relâchées un mois plus tard, Léa Charibou manquait à l'appel. Les ravisseurs l'ont gardée captive. Vous savez pourquoi, Pierre-Hugues ?
1: Vous allez nous dire, Pauline ?
0: Eh bien, car elle a refusé de renier sa foi chrétienne. Guillaume Guénec, le directeur du plaidoyer pour l'ONG Portes Ouvertes, nous en dit plus.
2: Celles qui ont réchappé ont expliqué que toutes les filles ont été rassemblées et les terroristes ont demandé « Y a-t-il parmi vous une chrétienne ?» Et Léa Charibou a levé sa main parce qu'elle est chrétienne. Et alors, ses camarades ont essayé de camoufler la chose, de dire « Non, on est toutes musulmanes ». Elles ont essayé de la convaincre de ne pas le faire, mais elle a gardé sa main levée. Elle a été identifiée comme chrétienne. Et les terroristes lui ont dit qu'elle devait renier sa foi, ce qu'elle a refusé de faire. Et c'est la raison pour laquelle elle est restée détenue alors que toutes les autres ont été libérées et qu'elle est devenue, dans les faits, esclave à vie de ce groupe ISWAP, lié à l'État islamique, dans le nord du Nigeria.
1: Et Pauline, l'histoire de Léa est aujourd'hui relayée par de nombreuses organisations chrétiennes et par les défenseurs de la liberté religieuse.
0: Oui, parce qu'elle est le symbole d'une réalité sombre au Nigeria, à la fois sur le plan sécuritaire, mais aussi sur le sort de nombreuses femmes et jeunes filles enlevées par des groupes extrémistes dans la région.
2: J'y vois un symbole de la complexité de la crise sécuritaire dans le nord du Nigeria, parce qu'on voit que toutes ces filles, elles ont été capturées, pas en raison de leur identité religieuse, mais Léa, une fois qu'elle a été identifiée comme chrétienne, a été la seule à être gardée captive. Et l'autre symbole, c'est celui de toutes ces femmes, filles, victimes, année après année, d'enlèvements, de kidnapping de la part de groupes armés. Donc on a nommé ISWAP, mais il y a aussi Boko Haram, il y a des groupes de bandits, il y a des groupes de l'ethnie Fulani qui se sont radicalisés, qui font aussi des kidnappings. On a des centaines de jeunes filles ou de femmes qui, chaque année, sont enlevées. Et on sait, d'après les témoignages des survivantes, qu'elles sont souvent confrontées à des mariages forcés, des traumatismes, des accouchements en captivité, la menace constante de menaces sexuelles, de violences sexuelles, de viols. C'est des traumatismes à vie derrière qu'il faut affronter quand on en réchappe pour celles qui sont relâchées.
1: Et les parents de Léa Charibou appellent la communauté internationale à intensifier les efforts pour la libération de leur fille.
0: Oui, il demande aussi de mettre fin aux violences sexuelles en temps de conflit. La Fédération protestante de France et l'ONG Portes Ouvertes se joignent à cet appel.
2: C'est un sujet sur lequel il faut parler. Il faut exercer le plus possible des pressions positives, des encouragements pour que le gouvernement du Nigeria redouble d'efforts pour permettre la libération de cette jeune fille, Léa Charibou, et de toutes les Léa anonymes, d'une certaine manière, qui vivent la même histoire qu'elle et qui sont violentées, abusées, agressées dans le cadre d'enlèvements par des groupes armés.
0: L'ONG Portes Ouvertes demande que les victimes de violences sexuelles bénéficient d'une prise en charge, d'un accompagnement et d'une réhabilitation adaptée, Pierre-Hugues.
1: Et Pauline, on va se projeter sur la semaine prochaine.

0: puisque à la fin de cette semaine prochaine, Léon XIV va réunir tous les cardinaux au Vatican pour un deuxième consistoire extraordinaire. Ce sera les 26 et 27 juin.
1: Et alors, il y a plusieurs thèmes, plusieurs sujets à l'ordre du jour de ce consistoire extraordinaire. Le monde dans lequel nous sommes appelés à annoncer l'évangile, la culture de la puissance et la civilisation de l'amour, les chantiers de notre époque pour construire un bien commun, et puis la mise en œuvre du synode. Une note confidentielle adressée aux cardinaux dévoile la méthode de ce consistoire, des petits groupes de travail avec une priorité accordée à l'expérience des églises locales.
0: Merci beaucoup Pauline de Torsiac, chaque matin avec nous pour l'actualité chrétienne. Promis Pauline, on vous ramène de la brioche vendéenne la semaine prochaine, d'accord ?
1: Oui, j'adore ça, ouais, j'attends ça avec impatience.
0: Ah bah promis, on vous en rapporte, toujours en direct de Vendée ce matin. 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Et il est précisément 7h30. Les informations avec Clara Bévilacqua, les négociations prévues en Suisse sont finalement reportées.
2: Oui, aujourd'hui devait marquer le premier des 60 jours de négociations entre les États-Unis et l'Iran après la signature du protocole d'accord à distance mercredi. La tenue de cette rencontre commençait déjà à battre de l'aile après que le vice-président américain J.D. Vance annonce annuler sa venue. Mais c'est officiel, les deux parties ne vont pas se rencontrer aujourd'hui, annonce Berne.
0: Emmanuel Macron disait déjà se montrer prudent vis-à-vis de l'accord de paix signé entre les États-Unis et l'Iran.
2: Oui, sur France 2 hier soir, le président français reconnaît que c'est une bonne chose, mais dit faire preuve effectivement de la plus grande prudence. Je ne crois pas qu'on puisse dire que la guerre soit totalement terminée, disait-il. Sur le front ukrainien, Emmanuel Macron estime que le sommet du G7 a permis une vraie avancée après que Donald Trump ait réitéré son soutien à l'Ukraine, appelant la Russie à mettre fin à la guerre. Volodymyr Zelensky, soutenu à l'unanimité hier par les 27 dirigeants de l'Union européenne, c'est une première et c'est grâce au départ de Viktor Orban à la tête de la Hongrie. Les 27 chefs d'État et de gouvernement réunis en sommet à Bruxelles pour aborder également l'adhésion de Kiev à l'UE. Liana, la collégienne de 11 ans retrouvée morte dans le Gers, a été violée. Résultat de l'autopsie hier, et c'est bien Jérôme Barella, le principal suspect dans l'affaire, qui serait l'auteur de cette agression. Au lendemain de la découverte de son corps dans un silo dans le Gers, l'identification de Liana avait été confirmée, mais les causes de sa mort ne sont toujours pas connues.
0: On passe de 26 à 53 départements en vigilance orange canicule.
2: Oui, la vague de chaleur s'intensifie en France avec cette vigilance orange qui s'étend du sud-ouest jusqu'au nord-est du pays. Des chaleurs extrêmes qui ont poussé plusieurs municipalités à annuler la fête de la musique prévue dimanche. Le pic caniculaire remarquable est attendu entre dimanche et mardi, prévient Météo France.
0: À suivre justement la météo.
2: Et en Ile-de-France, les orages feront leur retour, mais pas tout de suite, ça sera plus tard dans la journée. Ils ne concerneront que les communes de l'ouest de la région. Alors il va encore faire très très chaud aujourd'hui. La région placée en vigilance orange canicule, on compte déjà plus de 20 degrés ce matin et des pics jusqu'à 39 sont attendus localement, notamment au cœur de Paris.
0: Merci beaucoup. À suivre le grand témoin, Étienne Pépin.
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0: RCF Notre-Dame, il est 7h33. Étienne Pépin, vous êtes toujours avec nous.
4: Absolument.
0: Toujours au cœur de à la Roche-sur-Yon pour cette matinale délocalisée en Vendée. Un territoire qui connaît une vitalité économique incroyable. On parle du miracle vendéen. Alors on va en parler avec notre grand témoin ce matin, Bruno Soulard, le directeur de la CCI de Vendée.
4: Bruno Soulard, bonjour.
5: Bonjour.
4: Beneteau, Fleury-Michon, Sodebo, on connaît tous ces noms. Ce sont des fleurons vendéens. Ils participent à la vitalité de l'économie locale qui ne connaît pas la crise. Ici, le taux de chômage est un des plus bas de la France, 5%, alors que la moyenne française dépasse 8%. Et si on se focalise sur la région des Herbiers, dans le bocage du nord de la Vendée, alors le chômage baisse encore à 3%, l'un des plus faibles de France. Comment expliquer ce miracle vendéen? Ce dynamisme est-il un héritage de l'histoire, de la résistance vendéenne à la Révolution? Un coup de génie de quelques fortes têtes? Y a-t-il ici un terreau fertile béni? Dans son roman 93, Victor Hugo dit de la Vendée qu'elle ne peut être complètement expliquée que si la légende complète l'histoire. Il faut l'histoire pour l'ensemble et la légende pour le détail. Disons que la Vendée en vaut la peine. La Vendée est un prodige. Bruno Soulard, est-ce que la Vendée est un miracle, est un prodige ?
5: Alors, miracle, c'est quelque chose qu'on n'explique pas. Là, on sait l'expliquer, donc je ne parlerai pas de miracle. Moi, je parlerai effectivement d'une conjonction de facteurs importantes. D'abord, effectivement, à la sortie de la guerre 39-45, la Vendée était encore un département les plus rurales de France. Et donc,
4: Richelieu qui disait de la Vendée que c'était le département le plus crotté de France.
5: Voilà.
4: Et enfin, donc... il s'est bien développé, hein, finalement, ce département depuis.
5: Il y a eu vraiment, à ce moment-là, une forme de réveil. Et donc, on le doit à des artisans, des petits commerçants qui, à un moment donné, ont eu l'audace, parce que je pense que c'est ce qu'il faut dire, c'est-à-dire qu'il n'y avait plus rien à perdre à ce moment-là. Hein. La Vendée était pauvre, finalement, par rapport aux autres départements français. Et donc, ils ont eu beaucoup d'audace pour créer ce que sont aujourd'hui les grandes entreprises vendéennes. Et ça s'est fait à force de travail, à force de valeurs, parce que je crois que les valeurs sont très importantes en Vendée. Et on pourra parler effectivement sans doute des origines aussi qui viennent sans doute de la relation à l'Église aussi, hein, qui est passée par là. Et puis, derrière, je crois qu'il y a une grosse, grosse solidarité qui fait la différence.
4: Bruno Soulard, vous dites que cette éclosion des talents et des fleurons vendéens vient de la Seconde Guerre mondiale. Est-ce qu'on peut regarder encore un peu plus loin dans l'histoire ? Est-ce que les guerres de Vendée, qui ont généré une sorte de communion entre les Vendéens, quelque chose de la fusion même vitale ici en Vendée, est-ce que ça a généré quelque chose du succès économique d'aujourd'hui ?
5: Oui, le traumatisme, il est là. C'est-à-dire qu'effectivement, les guerres de Vendée ont façonné ce qu'est la Vendée aujourd'hui. Et ce qui a été un traumatisme, ce qui a été très compliqué finalement pour les Vendéens, s'est révélé maintenant une force et une vraie volonté de démontrer ce qu'est la Vendée, toutes ses capacités, toutes ses forces. Et il aura fallu un peu de temps pour s'en remettre, mais effectivement, c'est ce qui fait aujourd'hui toute la force du département. Et c'est ce qui fait que les gens sont fiers d'être Vendéens. On dit souvent que la Vendée, c'est le seul département français qu'on note comme une province ou une région.
4: Alors, la Vendée, c'est retenir ses talents, hein, quand même, parce que certains partent faire leurs études au bout du monde, et puis finalement, ils reviennent. Les Vendéens sont un peu casaniers, peut-être, et ça donne quand même un succès économique au bout du compte.
5: Je crois que les jeunes Vendéens, et j'en fais partie, hein, font partie des gens qui vont effectivement faire leurs études, voyager, faire des choses à l'extérieur, et puis in fine, on se rend compte que la qualité de vie en Vendée est tellement bonne qu'on y revient.
4: mais alors aussi, la Vendée s'exporte. Je voudrais qu'on parle un tout petit peu du groupe Dubreuil, par exemple. Il ne s'agit pas là ce matin de faire de la publicité pour une entreprise vendéenne qui connaît évidemment un essor incroyable. Mais c'est une entreprise aujourd'hui qui possède, par exemple, la compagnie aérienne Air Caraïbes. Mais l'entreprise a commencé après la guerre. Place Napoléon, à deux pas de là où nous sommes, au cœur de la ville de La Roche-sur-Yon. Le père ou le grand-père devait vendre sans doute des bidons d'essence. Et ça s'est développé comme ça.
5: Alors Jean-Paul Dubreuil, qui était présent hier soir d'ailleurs sur une rencontre du MEDEF, l'expliquait assez bien en disant que leur grande qualité c'était d'être des commerçants et de savoir s'entourer. C'est-à-dire qu'effectivement à la base eux, leur souhait c'est de commercer, de bien commercer, mais effectivement dans leurs diverses activités ils savent s'entourer de gens qui connaissent très bien les métiers. Et en fait dans le temps le groupe Dubreuil a bougé, c'est-à-dire qu'ils ont été capables de faire plein de métiers et de se séparer de certains métier pour en acquérir d'autres en fonction des situations. C'est vraiment leur force.
4: Alors la Vendée, qui est un véritable miracle économique, on le dit ce matin sur RCF Notre-Dame avec Bruno Soulard, le directeur de la Chambre de commerce et d'industrie de la Vendée, qui est notre invité sur RCF Notre-Dame. Est-ce que la Vendée vit pour elle-même ou est-ce qu'elle sait faire venir des génies d'ailleurs ? Les Dubreuil, les Beneteau, les Sodebo, les Fleury-Michon, ça c'est des entreprises vendéennes créées par des Vendéens. Mais pour les développer ces entreprises, est-ce qu'on sait faire venir des talents d'ailleurs ?
5: Bien sûr, je pense que c'est aussi la force des entreprises vendéennes, c'est de se dire aujourd'hui que pour se développer, il faut accepter, il faut trouver des talents qui permettent d'aller plus loin. Et l'innovation, l'organisation, la capacité de remise en cause permanente, hein, c'est aussi au cœur des entreprises vendéennes. On dit souvent que les entreprises, la qualité des chefs d'entreprise, c'est vraiment aussi l'humilité et de savoir remettre sur le tapis en permanence leur savoir-faire pour se dire comment je peux être meilleur demain. On peut citer par exemple le groupe Liebo qui est allé chercher un grand patron français pour le développer il y a quelques années et qui effectivement a réussi vraiment un très très beau tour de force. C'est vrai aussi, on vient de le citer avec effectivement Dubreuil qui est allé chercher aussi des talents ailleurs. C'est vrai avec Sodebo sur certaines choses. Enfin, c'est une qualité de savoir s'entourer. C'est-à-dire que c'est la qualité première des chefs d'entreprise.
4: Quelle est la place dans tout cela de la concurrence entre les entreprises? Certaines sont sur les mêmes secteurs, l'agroalimentaire en particulier, ici en Vendée. Est-ce que il y a une concurrence, une saine concurrence, qui a des combats même, d'entreprises sur des lignes particulières dans l'économie vendéenne?
5: Alors, la concurrence, elle est là. Je pense qu'effectivement, elle est là, présente comme n'importe quelle autre chose. La vraie différence, c'est que, pour l'essentiel, les chefs d'entreprise vendéens savent se retrouver. C'est-à-dire que quand il faut se mettre autour de la table pour trouver des solutions, pour travailler ensemble pour la Vendée, pour leurs entreprises, c'est la force des réseaux vendéens, en fait. Et aujourd'hui, les chefs d'entreprise vendéens réussissent parce qu'ils sont très impliqués dans des réseaux, dans multiples réseaux. Ça peut être des réseaux effectivement patronaux, ça peut être des réseaux associatifs, ça peut être aussi des réseaux de formation, comme les clubs APM ou autre chose. Et ils savent en permanence discuter entre eux, parler entre eux, et parfois s'épauler quand il faut le faire. L'exemple du groupe Gauthier, il y a quelques mois, le prouve encore. C'est-à-dire que la capacité des gens à se mettre autour de la table et des familles vendéennes à pouvoir dire j'investis pour conserver le savoir-faire et pour développer une entreprise qui était en redressement judiciaire, c'est la force du réseau vendéen.
4: Bruno Soulard, un exemple très rapide pour ceux qui n'habitent pas la Vendée et sont quand même nombreux ce matin à nous écouter sur RCF Notre-Dame. Hier avait lieu au MEDEF de la Vendée une grande rencontre justement des entrepreneurs vendéens. Midi, minuit, c'est une grande journée d'échange, justement, des bonnes idées. C'est-à-dire que la concurrence se fait, mais dans l'entraide, paradoxalement.
5: Exactement, c'est-à-dire c'est savoir, comme je le disais, se réunir pour penser la Vendée de demain, pour se dire aujourd'hui où sont nos forces.
4: Au-delà d'eux-mêmes, en fait.
5: Exactement, où sont nos forces, comment on les développe, comment on travaille ensemble aussi avec nos politiques. Et la chance que nous avons aussi en Vendée, c'est d'avoir toujours eu des politique, que ce soit au sein de nos villes, au sein de nos communes, au sein du département, qui sont vraiment des amoureux de l'économie et qui aident l'économie en permanence.
4: Est-ce que justement l'économie en Vendée, c'est des histoires d'hommes, des histoires singulières? Je pense à Philippe de Villiers, par exemple, dans les années 80, il a fait prendre un virage décisif à la Vendée, il a attiré des talents en Vendée pour développer l'économie. C'est sans doute grâce à lui qu'il y a aujourd'hui des autoroutes en Vendée, ce qui n'était pas le cas dans les années 80. C'était un territoire assez isolé, très rural, il y avait encore des maisons où l'on vivait, le salon, le sol était en terre battue. C'était complètement très reculé. Est-ce qu'on doit aussi à cet homme qui aujourd'hui a aussi un visage différent sans doute à Paris de celui qu'il a ici en Vendée, mais est-ce que ça tient aussi à quelques fortes têtes?
5: Ah oui, bien sûr. Et je crois que c'est quand je parlais d'alignement effectivement entre l'économique et le politique, c'est clairement le cas. C'est-à-dire Philippe de Villiers a joué ce rôle-là. Bruno Retailleau l'a développé derrière. Aujourd'hui encore, Alain Leboeuf est quelqu'un qui est extrêmement investi sur le côté économique, alors que normalement c'est pas la première
4: pas la
5: définition du département, mais il y tient fortement et il a raison, puisqu'on en a besoin, puisque tout doit s'aligner pour que ça fonctionne.
4: Bruno Soulard, directeur de la CCI, la Chambre de Commerce et d'Industrie de Vendée, avec nous ce matin sur RCF Notre-Dame. Est-ce qu'on crée toujours des entreprises en Vendée, ou est-ce qu'on vit un peu sur ses acquis autour de ces fleurons qu'on aime citer là? Mais est-ce qu'on innove? Est-ce qu'on est créatif? Est-ce qu'on est inventif ici en Vendée?
5: Oui. On reste aujourd'hui avec un solde positif de création d'entreprises par rapport effectivement aux entreprises en difficulté. Donc on crée
4: c'est
5: toujours.
4: Très différent du reste du territoire français?
5: Alors, il y a d'autres territoires qui sont comme cela, mais la pérennité ici est plus importante.
4: D'accord. Et on innove dans quel domaine? Parce qu'il y a l'agroalimentaire, le bateau, Bon, ça c'est bien, on est près de la mer, c'est très chouette. Mais est-ce qu'il y a des domaines un peu précis, techniques, un petit peu des niches dans lesquelles on développe ici des choses ?
5: Alors, c'est le cas dans le machinisme agricole, hein, bien sûr, qui est toujours entouré de gens qui cherchent à réinventer les choses, à se poser de nouvelles questions. C'est le cas, on l'a dit, dans les grands secteurs, parce qu'effectivement, on ne se repose jamais sur ses lauriers non plus. C'est le cas dans le bâtiment, où en permanence, on se dit, c'est quoi le bâtiment de demain et comment on va faire pour le réinventer derrière. C'est le cas dans tout un tas de sujets. Le meuble, on l'a dit aussi avec Gauthier, qui se réinvente et qui est en train de se dire c'est quoi le meuble d'après et comment je fais derrière. Enfin, il y a peu de secteurs finalement sur lesquels la Vendée n'innove pas, y compris aujourd'hui tout un tas d'entreprises.
4: Dans les technologies de pointe par exemple aussi.
5: Oui, c'est-à-dire qu'aujourd'hui, alors on ne le voit pas, la chance aussi du chef d'entreprise vendéen, c'est d'abord un, on le dit, on le répète, et c'est une phrase numéro un de notre président à la CCI, c'est qu'il faut se battre en permanence pour conserver les centres de décision en Vendée. La force de la Vendée, c'est
4: ça. Les sièges des entreprises bien sont ici, pas à Paris.
5: Bien sûr, puisque si aujourd'hui on a une entreprise qui a son siège ailleurs, le jour où ça ne va pas bien, que fait l'entreprise ? Elle va d'abord privilégier l'ailleurs.
4: Ouais.
5: Et donc, tant qu'on aura nos sièges en Vendée, les chefs d'entreprise se battront véritablement pour conserver et travailler sur l'emploi en Vendée. Et après, aujourd'hui, dans cette dimension-là, l'innovation, elle est au cœur du sujet. Et l'intégration, par exemple, de l'intelligence artificielle dans nos entreprises aujourd'hui, elle est déjà en marche. C'est-à-dire qu'il y a tout un tas d'entreprises qui sont déjà en train de se dire, qui sont déjà en train de faire, puisque ça, c'est une force aussi du chef d'entreprise, de dire l'intelligence artificielle, il faut qu'elle soit au service de mon entreprise, de mes salariés. Et c'est ça aussi la différence.
4: Alors, j'ai, en cherchant et en regardant un petit peu la physionomie du monde économique de la Vendée, j'ai découvert que la majorité des entreprises vendéennes, Bruno Soulard, comptent moins de 250 salariés. Est-ce que c'est ça aussi qui donne de l'agilité ? Ce sont des petits groupes familiaux, mais qui finalement se déploient ici en Vendée, mais aussi à travers le monde, parce que finalement, les salariés sont un groupe un peu resserré, solidaire, qui permet à l'entreprise de se développer vraiment.
5: Oui, alors c'est tout un facteur. C'est aussi la qualité du chef d'entreprise d'être dans son entreprise tous les jours et d'avoir un contact direct à ses salariés. Et d'avoir, on parlait d'humilité tout à l'heure, c'est une des forces des chefs d'entreprise vendéens, c'est vraiment d'être dans les ateliers, de serrer les mains, d'écouter.
4: Vous pensez que chacun des grands chefs d'entreprise vendéens connaissent le métier de chacun de leurs salariés ? On dit ça parfois.
5: Sur les grandes ETI, c'est sans doute moins vrai. Oui. Chacun, je ne pense pas, mais sur les PME, ça c'est une réalité sûre. Et en tout cas, les chefs d'entreprise connaissent vraiment ce que font leurs salariés. C'est-à-dire que sans peut-être les connaître un par un sur les grandes ETI, et il y en a quand même quelques-unes aujourd'hui, les métiers, ils les connaissent, ça c'est sûr. Et ils sont les mêmes, finalement, au sein de leurs entreprises, que le week-end, quand ils les croisent sur les stades de foot ou ailleurs. C'est-à-dire qu'ils vont leur serrer la main de la même manière, ils vont s'intéresser à leur famille, ils vont s'intéresser à ce qu'ils sont de la même manière.
4: Je me souviens du témoignage d'un chef d'entreprise qui fabriquait des brioches ici en Vendée, qui m'avait témoigné du fait qu'il avait commencé adolescent en tressant les brioches pour l'entreprise de son père, qu'il dirige finalement désormais aujourd'hui. Dernier point, peut-être, est-ce que c'est peut-être une particularité vendéenne, est-ce que l'Église catholique a joué un rôle particulier dans cette histoire économique de la Vendée ? Est-ce que les prêtres des zones rurales ont alimenté finalement cette histoire-là et a permis un essor technique, technologique de la Vendée ?
5: Oui, on parle des valeurs des entrepreneurs vendéens. Forcément, elles sont originaires de là. Alors aujourd'hui, certainement que la foi catholique a muté un peu comme ailleurs, mais les valeurs demeurent. Dans ce qu'on peut percevoir, effectivement, l'enseignement catholique qui est toujours majoritaire en Vendée, hein, par rapport à ce qui se passe.
4: Ah oui, il y a plus d'établissements scolaires catholiques que dans.
5: On est à 50-50 aujourd'hui à peu près, et des grands noms. C'est-à-dire qu'un lycée comme le lycée Saint-Gabriel a forgé effectivement les grands noms de l'industrie d'aujourd'hui. Et donc, il y a beaucoup de patrons vendéens qui sont passés par cette institution.
4: Est-ce que l'Action catholique aussi a joué un rôle particulier ? Je pense à la JOC, mais aussi à la JAC, la Jeunesse Agricole Catholique. Moi, je pense vraiment au développement des zones rurales, parce que quand on se balade en Vendée, on voit des pôles industriels aux sorties d'autoroutes, alors que c'est complètement perdu.
5: Alors, c'est l'usine à la campagne. C'est-à-dire qu'effectivement, vous avez peu de bourgs en Vendée, vous n'avez pas... Une, une entreprise qui fait vivre le bourg derrière. Et justement, ça a été la force aussi de développer après les réseaux routiers et autoroutiers pour pouvoir développer tout ça derrière. Et donc oui, bien entendu, toute cette dimension d'entrepreneur, c'est une terre d'entrepreneurs, la Vendée. C'est cette capacité de dire, j'ose entreprendre, j'ose mettre en place des choses nouvelles, pour les gens qui nous entourent et au cœur de nos villes. C'est la force, parce que quand on est aussi là-dedans, finalement, on fait vivre le village qui est autour de nous. Et c'est fondamental. C'est peut-être ce que la France parfois oublie, c'est que c'est l'économie qui fait vivre un pays. C'est pas l'administration.
4: Est-ce que la Vendée est sur une voie ascendante encore ? Est-ce qu'on peut espérer des jours encore meilleurs pour la Vendée ? Et est-ce que ça peut aussi féconder les territoires périphériques et même la France dans son ensemble ?
5: Oui, parce que je pense qu'on est une terre d'optimisme. Et donc aujourd'hui, on a vécu des moments forts et il faut garder cette dimension optimiste.
4: Merci beaucoup Bruno Soulard d'avoir été notre invité ce matin sur RCF Notre-Dame, directeur de la Chambre de commerce et d'industrie de la Vendée.
0: Merci à vous Étienne Pépin. Je retiens cette phrase, c'est l'économie qui fait vivre un pays, c'est pas l'administration. Merci à tous les deux. 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RCF Notre-Dame, soyez les bienvenus, il est 7h50, toujours au cœur d'une matinale depuis la Vendée. RCF Notre-Dame est un réseau de radio locale. Une fois par mois, la matinale s'installe dans une de ces radios et nous avons décidé ce matin de manger de la brioche et du préfou. On va parler d'ailleurs des saints locaux avec Clara Bévillacois dans quelques minutes. Et toute cette semaine, nous avons lu l'évangile de Saint Matthieu. Je vous propose la prière du matin à présent avec ce discours fleuve du Christ, le sermon sur la montagne, c'est au 6e chapitre. Une invitation ce matin à se détacher des biens matériel, car là où est ton trésor, là aussi sera ton cœur. Versets 19 à 23, médité par le père Jean-Jacques Dutheine.

Ne vous faites pas de trésors sur la terre, là où les mythes et la rouille les dévorent, où les voleurs percent les murs pour voler. Mais faites-vous des trésors dans le ciel, là où les mythes et la rouille ne dévorent pas, où les voleurs ne percent pas les murs pour voler. Car là où est ton trésor, là aussi sera ton cœur. La lampe du corps, c'est l'œil. Donc si ton œil est vraiment clair, ton corps tout entier sera dans la lumière. Mais si ton œil est mauvais, ton corps tout entier sera plongé dans les ténèbres. Si donc la lumière qui est en toi est ténèbre, quelles ténèbres y aura-t-il ?

La Bible nous parle. La parole nous élève, nous éclaire, nous guide, nous enseigne, nous guérit, nous protège aussi. Ne vous faites pas des trésors sur la terre, un trésor dans le ciel, la lumière. Si donc la lumière qui est en toi est ténèbre, la lumière qui est en nous, c'est notre conscience éclairée par le Seigneur, notre conscience éclairée par l'Esprit Saint. C'est Dieu, c'est sa parole, cette parole est lumière. Elle éclaire au bon sens du mot, au sens littéral, comme on a besoin de lumière pour voir clair, pour se situer, pour avancer, pour marcher, pour ne pas trébucher sur telle ou telle chose. Dieu est lumière. Et si j'en prends conscience ce matin une nouvelle fois, eh bien c'est recevoir cette parole, même si j'en saisis pas tous les contours, je sais qu'elle va éclairer ma journée. Elle donne de la joie, de la paix. Mais cette lumière est un trésor. Bien sûr, cette parole est un trésor. Mon trésor, un trésor à découvrir. Comme un trésor que chaque jour, on peut dire à chaque heure du jour, je déballe, je découvre. Et c'est Dieu qui me parle. Et c'est Dieu qui me montre la vie autrement. Voilà ce que c'est que le royaume de Dieu. Cette parole parfois que nous avons du mal, c'est déjà ce trésor que Dieu me dévoile parce qu'il m'aime. Et puis, la Bible dit, cette lumière à partager, ce trésor à partager, à donner, à laisser déborder. Voilà la vraie vie chrétienne, mes amis. Laissez déborder ce trésor de l'amour de Dieu, de la paix, de la sagesse. Écoutez quelqu'un, le regarder, prendre du temps. Laissez Dieu à chaque moment et à chaque instant agir. Que cette journée soit guidée par son Esprit Saint. Amen.

Notre Père qui es aux cieux, que ton nom soit sanctifié, que ton règne vienne, que ta volonté soit faite sur la terre comme au ciel. Donne-nous aujourd'hui notre pain de ce jour. Pardonne-nous nos offenses, comme nous pardonnons aussi à ceux qui nous ont offensés. Et ne nous laisse pas entrer en tentation, mais délivre-nous du mal. Car c'est à toi qu'appartiennent le règne, la puissance et la gloire pour les siècles des siècles. Amen.

0: Il y a un trésor dans ma vie. Vous écoutiez la prière du matin sur RCF Notre-Dame. Et c'est aujourd'hui le père Jean-Jacques Dutaine, qui est prêtre du diocèse de Bordeaux, qui faisait le commentaire de l'évangile de Saint Matthieu au chapitre 6, les versets 19 à 23. Vous écoutez RCF Notre-Dame, 7h56. Clara nous a rejoint. Rebonjour Clara.
1: Bonjour Thierry.
0: Toujours heureuse d'être en Vendée ce matin.
1: Toujours heureuse. En plus, on m'a dit qu'il y avait de la gâche et de la brioche qui se préparait.
0: Eh bien oui, c'est ici que nous avons posé nos micros. Aujourd'hui, et aujourd'hui, en ce 19 juin, nous fêtons les Romuald.
1: Oui, c'est un prénom d'origine germanique qui signifie le renommé. Saint Romuald est le fondateur au XIe siècle d'un ordre de moines bénédictins ermites appelés les Camaldules, descendant d'une grande famille de Ravenne en Italie. Après une jeunesse mondaine, sa vie change le jour où il voit son père tuer en duel un autre membre de sa famille. Homme entier, il devient un moine pour expier la faute de son père et, épris d'absolu, il essaye en vain de réformer la vie communautaire de certaines abbayes.
0: Il choisit alors de vivre seul en ascète.
1: Et il fonde au cœur de la forêt de Camaldoli en Toscane, donc l'ordre des Camaldules. Il s'inspire de la règle de Saint Benoît et des Pères du Désert. Cette congrégation, aujourd'hui pratiquement disparue, apparaît comme un pont entre l'Occident et l'Orient.
0: Et puisque nous faisons une matinale spéciale en Vendée, Clara, c'est l'occasion d'évoquer un saint vendéen.
1: Et bien sûr, la Vendée a son saint et pas des moindres. Il s'agit de Saint-Louis-Marie Grignon de Montfort, né en Bretagne en 1673, mais profondément enraciné en Vendée, où il a accompli l'essentiel de son œuvre et où il est mort en 1716 à Saint-Laurent-sur-Sèvre. C'est un missionnaire infatigable. Il parcourt l'ouest de la France à pied. Il prêche dans les villages les plus reculés. Mais ce qui fait de lui une figure à part, c'est sa dévotion mariale. Son traité de la vraie dévotion à la Vierge Marie, redécouvert un siècle après sa mort, deviendra l'une des œuvres spirituelles les plus lues dans le monde catholique. Le tombeau de Saint-Louis-Marie Grignon de Montfort à Saint-Laurent-sur-Sèvre reste aujourd'hui un lieu de pèlerinage.
0: 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Avec lui, on parlera des ordinations qui se préparent en Vendée comme ailleurs. On parlera aussi de la canicule. Vous allez l'entendre. Pourquoi ? Rendez-vous à 8h10 avec Monseigneur Renaud de Dinchin.
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0: Nous sommes aujourd'hui le vendredi 19 juin, nous fêtons Saint-Jude et Saint-Romuald. Très bon réveil. 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
7: Bonjour à tous, nouvelle journée caniculaire ce vendredi, jusqu'à 35 degrés attendus. Des orages ont sévi la nuit dernière et pourraient encore survenir aujourd'hui. Le numéro 1722 est activé pour les interventions non urgentes. Le pays est en alerte jaune jusque dimanche à minuit. Les examens certificatifs externes ont été purement et simplement annulés à Liège. Pas de CE1D pour les élèves de deuxième année secondaire et pas de CESS pour les rétos. Les écoles n'ont en effet pas pu se fournir à temps des épreuves en raison des piquets des syndicats en front commun devant les écoles dites coffre-fort où les listes des questions étaient sécurisées. La ville de Liège, la province de Liège et des écoles libres en ont ainsi décidé hier. La réussite de l'année des élèves dépendra à présent des conseils de classe. Et la Ligue des familles, elle, tire la sonnette d'alarme face au prix des garderies scolaires qui seront parfois doublées et face aussi à la réduction des horaires. 150 000 familles ont besoin de ces garderies. les flexi-jobs seront étendus dès le mois prochain à tous les secteurs publics et privés, à l'exception de l'horticulture, de l'agriculture et de la garde d'enfants. Ainsi en a décidé la Chambre en séance plénière la nuit dernière. Un projet de loi porté par le ministre de l'Emploi, David Clarinval. Une évaluation est prévue dans un an. Malgré la signature d'un protocole d'accord entre les États-Unis et l'Iran, la venue du vice-président américain J.D. Vance en Suisse pour les pourparlers prévus aujourd'hui a été retardée et elle reste suspendue à la finalisation de l'organisation des discussions. Et l'Iran annonce que les navires qui souhaitent passer par le détroit d'Ormuz devront lui demander une autorisation. Les sports en football, les Diables Rouges s'envoleront pour Los Angeles à 15h heure locale, minuit heure belge, après un dernier entraînement. Après 2h30 de vol, ils arriveront à Los Angeles et s'entraîneront sur le terrain du club de MLS avant d'affronter l'Iran dimanche soir à 21h heure belge. Et puis le Mexique, un des trois pays organisateurs, est le premier pays qualifié pour les 16e de finale après sa victoire 1-0 contre la Corée du Nord. Les autres résultats, la Tchéquie a partagé contre l'Afrique du Sud 1-1, la Suisse a dominé la Bosnie-Herzégovine 4-1, le Canada a étrié le Qatar 6-0, aujourd'hui États-Unis, Australie, Brésil, Haïti.
8: La minute bruxelloise avec vous Frédéric, bonjour.
9: Bonjour Delphine, bonjour tout le monde.
8: On commence par cette nouvelle série d'auditions pour la commission d'enquête sur le foyer Anderlechtois.
9: Les travaux ont démarré avec près de 2 heures de retard ce jeudi en cause un désaccord au bureau entre les MRPSI engagés sur les auditions du jour. Le président de la commission, Bertin Mampaka, a donc constaté le désaccord au bureau de la commission. Il a dès lors demandé à celle-ci de s'exprimer elle-même sur la proposition d'audition du jour. Cette situation n'a pas manqué de créer une forte irritation du côté de l'opposition, d'autant que des incidents ont déjà émaillé la réunion qui s'est tenue mardi dernier, engendrant eux aussi un retard à l'allumage. Bernard Clerfailly, pour l'opposition, avait alors ainsi fait observer, en commençant à s'adresser aux journalistes de l'émission Panneau, qui n'avaient pu se préparer, découvrant seulement à l'ouverture de la séance, qui viendrait. D'autres députés ont déploré avoir à découvrir les documents mis à la disposition des commissaires seulement à l'entame de la séance au cours de laquelle ils sont abordés. Le site du Parlement qui annonce chaque jour des mises à jour des noms des personnes à auditionner ne l'est jusqu'ici jamais avant une séance. Les observateurs attentifs des travaux les découvrent donc au fur et à mesure des longues séances. Idem pour les organes qu'ils représentent. Derrière cette situation tendue et floue en termes d'organisation, il y a cette décision qui avait été votée en séance plénière le 5 juin dernier de terminer l'ensemble des auditions et des travaux de cette commission d'enquête pour le 21 juillet. Voilà donc ce qui arrive quand on confond vitesse avec précipitation.
8: Première audience ce jeudi pour le nouveau juge de paix du 2e canton de Bruxelles.
9: Oui, à l'ouverture d'audience, une quinzaine d'avocats étaient alignés devant Pierre Gerings, nouveau juge titulaire pour régler entre autres des conflits locatifs. Avant de prêter serment comme juge de paix, Pierre Gerings était substitut du procureur du roi au parquet de Halle-Vilvoorde. Souhaitant travailler à la protection des personnes les plus faibles de la société, il a postulé pour exercer une justice de proximité au service des Bruxellois. Officiellement relié au 3e canton de Bruxelles, c'est-à-dire Laeken, il va d'abord exercer au 2e canton qui couvre les quartiers les plus commerciaux du Pentagone, mais aussi certaines rues résidentielles proches de la porte d'Anderlecht, les squares Ambiorix et Marie-Louise. Le nouveau juge de paix va également renforcer le 2e canton d'Anderlecht pour la gestion des dossiers d'administration des biens et de la personne. La pénurie de magistrats dans les justices de paix bruxelloises se résout peu à peu, se réjouissait le Collège des cours et tribunaux dans le communiqué diffusé en début de semaine. Il ne reste que 2 cantons sans juge de paix titulaire, Saint-Jos et Anderlecht 2, sur les 26 cantons de l'arrondissement de Bruxelles.
8: À Anderlecht, plusieurs associations critiquent le projet de réaménagement de l'ancienne brasserie.
9: Oui, elles estiment que le dossier privilégie la rentabilité immobilière au détriment du patrimoine, du tissu social et de l'environnement du quartier. La demande de permis d'urbanisme et d'environnement prévoit la transformation du site en un ensemble comprenant 78 logements, dont des studios et des logements de co-living, 91 chambres étudiantes, des bureaux, des équipements d'intérêt collectif, un parking souterrain de 70 places et 291 emplacements sans vélo. Pour les associations, le projet n'a de vertueux que la façade. Selon elles, le programme repose largement sur des formes de logements à forte rentabilité et risque d'accélérer la gentrification du quartier. La brasserie Atlas, dont les principaux bâtiments remontent aux années 20, est considérée comme l'un des témoins du passé brassicole et industriel d'Anderlecht.
8: Le secteur de la construction est le moteur de l'économie bruxelloise.
9: Oui, malgré l'incertitude, l'économie bruxelloise se maintient. C'est le constat du dernier baromètre conjoncturel de l'Institut bruxellois de statistique et d'analyse, l'IPSA. La région connaît une croissance en dépit du contexte international, en meneur donc le bâtiment. L'année dernière, le secteur a progressé de 6%, une performance notable, surtout dans un contexte marqué par la hausse des coûts des matériaux et de l'énergie. Progression aussi pour les industries pharmaceutiques, alimentaires et la fabrication d'équipements électriques. L'économie marchande bruxelloise parvient à rester légèrement positive avec une croissance de 0,4% sur un an. Une progression modeste mais qui témoigne d'une certaine résistance face aux enjeux et perturbations internationales. Longtemps pilier de l'économie bruxelloise, le service aux entreprises par contre enregistre une stagnation et certains domaines reculent même. C'est le cas des technologies de l'information ou encore de l'audiovisuel, fortement touché avec une chute de 15% pour la programmation et la diffusion. Du côté des services aux particuliers, le tableau est contrasté. L'hébergement se porte bien avec une hausse de 10%, signe du retour des visiteurs. Le service aux personnes reste stable, mais le commerce de détail, lui, reste en difficulté et n'a toujours pas retrouvé son niveau d'avant la crise sanitaire. Autre signal plus préoccupant, le marché du travail, l'emploi salarié recule à Bruxelles. Dans le même temps, le chômage continue d'augmenter, une situation accentuée par la réforme des allocations de chômage qui pousse davantage de personnes vers les CPAS.
8: Bon, il fait chaud Frédéric et on va encore plus transpirer en se remuant puisque ce jeudi soir et jusqu'à dimanche, le rock, la pop, le rap, le jazz, le classique vont faire vibrer les Bruxellois.
9: C'est la 42e édition de la fête de la musique. 60 villes concernées en Belgique, 800 concerts, sans oublier l'événement phare au Parc du Cinquantenaire à Bruxelles. Passage en revue de cette programmation de la fête de la musique avec Martin Vaillant.
10: La Wallonie et Bruxelles swing, danse, chante, célèbre, de Liège et son orchestre philharmonique aux prisons de la région, en passant par Warem et son festival de fanfare, sans oublier Bruxelles, où deux jours de concerts feront résonner le parc du Cinquantenaire. Et avec un vendredi rock, Claire Monville, directrice du Conseil de la musique, organisateur de l'événement au parc du Cinquantenaire.
11: Il y a un jeune groupe qui est très prometteur, qui fait plutôt du post-punk, on va dire, qui est Stongs. Il y a La Jean, qui est un duo très énergique, très punk. Jusqu'à Metzer, qui est un artiste français, un peu un homme orchestre, comme ça, un peu en électro. Donc là, voilà, la teinte de la soirée, c'est plutôt électro, rock, batterie.
10: Samedi, pas question de lever le pied. Dès 11h, les plus jeunes prendront leur quartier dans les musées du Cinquantenaire pour une série d'animations. Place aussi au chant avec Gala Dragotte, recommandée par Claire Monville.
11: Elle a une voix extraordinaire, elle a une personnalité extraordinaire. Voilà, elle joue dans le musée d'art et d'histoire, donc ce sera une centaine de places. Donc voilà.
10: Vous suivez le rythme ? Car à 15h, tournoi international de chaises musicales. À 17h, la pop urbaine et le rap prennent le relais. Caballero et Jean Jass, Swing, Orlan et d'autres artistes investiront une scène de 8000 places pour une soirée qui s'annonce bouillante et qui clôturera ces deux jours de fête avec comme motto.
11: On incite tout un chacun à venir écouter ce qu'il ne connaît pas forcément, en tout cas faire la découverte. Et ici, c'est en l'occurrence.
0: RCF Notre-Dame, il est 8h10, soyez les bienvenus. Nous sommes toujours en direct de Vendée pour cette matinale. Vous savez qu'une fois par mois, nous nous rendons dans une des radios du réseau RCF Notre-Dame. Et bonjour Fanny Brevet.
12: Bonjour Pierre-Hugues, bonjour à tous.
0: Vous êtes journaliste pour RCF Vendée.
12: Oui Pierre-Hugues, et nous sommes très heureux de vous accueillir ici en Vendée à la veille des ordinations de prêtres. 4 seront célébrées ici dans quelques jours par notre nouvel évêque, Mgr Renaud de Dinchin. Vous avez été nommé évêque de Luçon à la mi-septembre et auparavant vous étiez évêque de Soissons en Picardie. Vous êtes notre invité ce matin. Bonjour Monseigneur.
13: Bonjour Fanny. Bonjour Pierre-Hugues.
0: Bonjour Monseigneur. Vous arrivez dans un territoire très dynamique. On va en parler. Mais je voudrais commencer par cette canicule qui s'abat sur ce pays. Dans les églises, il fait frais. Cette canicule est-elle une opportunité missionnaire ?
13: Ah ben oui, quand il fait chaud, on vient dans les églises, bien sûr. Et franchement, les touristes sont bienvenus pour un petit moment de rafraîchissement physique. Bien sûr, physique, mais en fait, qui est aussi une opportunité de calme, une opportunité de prise de recul, une opportunité d'une petite réflexion et puis pourquoi pas de déposer un cierge. Donc oui,
0: c'est... Vous encouragez toutes les paroisses du département à ouvrir grand leurs portes et même toutes les paroisses de France?
13: Absolument, oui, oui, ça tout à fait.
12: Et Monseigneur, il y aura du monde la semaine prochaine pour les ordinations à la cathédrale de Luçon. La Vendée, c'est le troisième diocèse qui ordonne le plus derrière Paris et Toulon. Comment expliquez-vous cette vitalité vocationnelle ici?
13: Alors, écoutez, sincèrement, hein, tout d'abord, c'est inexplicable. Parce que quand on rencontre un homme ou une femme dans une dynamique de consécration... Il y a franchement une part d'inexplicable qui appartient au secret de chacun, qui appartient à l'inattendu de Dieu. Et voilà. Et ça, franchement, je pense que l'essentiel est inexplicable. Et c'est ça qui est beau. Et je dirais, c'est ça la force. Voilà. Après, il est un fait que l'Église de Vendée est porteuse, malgré des fragilités réelles, mais elle est porteuse de vrai dynamisme. Et il est vrai que, au plan vocationnel, différents éléments. Donc, on peut dire le scoutisme, les mouvements scouts sont bien présents, bien implantés.
0: Et ça donne des prêtres. Être scout permet d'avoir un terreau favorable.
13: Oui, c'est une école de la vie, c'est une école de la relation, c'est un lieu éducatif, un lieu du dépassement. Du dépassement de soi, oui, c'est un terreau, c'est pas le seul, mais oui. Et puis, nous avons à La Roche-sur-Yon l'ICES, donc Université catholique, qui, avec une aumônerie, donc c'est un contexte porteur à l'étape où on construit sa vie, comme jeune fille, comme jeune homme. Voilà. Et puis, il y a une dynamique vocationnelle avec des fortes propositions, on va dire pour les 18-30 ans, 35 ans, de fortes propositions, donc le cycle Saint-Jean-Paul II, le cycle Sainte-Thérèse, qui permettent de poser des jalons.
0: Et ça permet donc ces quatre ordinations, ce sera la semaine prochaine. Vous, en tant qu'évêque, comment vous vivez ce moment quand un évêque ordonne des prêtres? C'est un lien très particulier qui se joue?
13: Alors... Oui, moi je dis, c'est d'abord une grande joie. Et pourquoi la joie? En fait, c'est la joie d'un engendrement. Tout comme dans une famille, quand il y a une naissance, c'est inexplicable, mais c'est la joie. C'est la joie parce qu'il y a une irruption qui change la donne. Et c'est bien ce qui se passe pour nous, avec l'ordination de ces quatre prêtres. Voilà, la joie. Et puis... Donc cette liturgie est porteuse hein, de gestes forts.
12: Quatre nouveaux prêtres hein, qui seront ordonnés dimanche dans 10 jours ici en Vendée avec des trajectoires très différentes. Quel regard vous portez sur leur parcours?
13: Voilà, vous avez absolument raison. Hein, quatre trajectoires très différentes. Ce qui est vrai, c'est qu'ils ont tous une vie avant leur entrée au séminaire. Certains, c'est dans les études et dans une vraie expérience professionnelle. D'autres, enfin, il y en a un qui a vécu un certain nombre d'années dans la communauté de Thésée. Voilà, ils ont tous une vie avant. C'est important. Ça fait complètement partie de leur personnalité, de leur histoire.
0: RCF Notre-Dame, nous sommes avec Mgr Renaud de Dinchin, l'évêque de Luçon en Vendée, se pose la question, Mgr, du rôle d'un prêtre aujourd'hui. Est-ce que c'est plus difficile d'être prêtre aujourd'hui que ça ne l'était il y a 40 ans? Et est-ce que ces séminaristes qui vont être ordonnés s'en rendent compte?
13: Alors, je ne sais pas si on peut dire que c'est plus difficile qu'il y a 40 ans, parce que quand on parle avec les prêtres qui ont vécu leur sacerdoce, le jeune sacerdoce il y a 40 ans, voilà, une autre période où l'Église a connu des troubles. C'est tout de même une période où un certain nombre de prêtres a quitté le sacerdoce, et on ne va pas refaire l'histoire. Mais oui, c'était difficile. Donc, est-ce que c'est plus difficile? Je ne sais pas si c'est plus difficile. Oui, c'est un défi. Oui, c'est contre-culturel.
0: C'est contre-culturel d'être
13: prêtre aujourd'hui? C'est contre-culturel. Et donc, ça veut dire que c'est clair...
0: Ça veut dire quoi, c'est contre-culturel?
13: Eh bien, ça veut dire qu'il faut avoir pris recul par rapport à de nombreux schémas que la culture nous impose aujourd'hui et avoir fait un certain nombre de choix et savoir pour quelles raisons on fait ces choix. Donc oui, moi j'ose dire, hein, contre-culturel, ne serait-ce qu'à commencer par le célibat, parce que alors que nous sommes à une époque où de nombreuses femmes et hommes sont célibataires, de fait, voilà, il n'empêche que on conteste ceux qui le font par choix, ou pour appel totalement consenti, libre. Or, c'est ça qui est impressionnant. Voilà. Et puis, ils s'aventurent tout de même dans un moment, une étape de la société pleine d'incertitudes. Tout comme d'ailleurs, un couple aujourd'hui qui s'engage pour toujours dans le mariage, il y a...
14: C'est contre-culturel aussi ?
13: C'est contre-culturel, absolument. Quand c'est pour toujours, bien sûr, bien sûr.
14: Monseigneur Renaud de Dinchin, il y a en France un boom inédit des catéchumènes que vous observez ici aussi en Vendée, peut-être ?
13: Et oui, nous avons cette joie, absolument.
14: Et donc l'esprit souffle. Est-ce que c'est une dynamique qu'on observe aussi parmi les vocations au sacerdoce ?
13: Alors ça, je ne sais pas le dire encore. Non, je ne peux pas dire qu'il y ait déjà un impact, en tout cas direct. Direct, je ne pense pas qu'on puisse le dire aujourd'hui. D'autant que pour pouvoir... On va dire engager sa vie dans le sacerdoce, il faut avoir eu suffisamment d'années de recul, oui, dans l'expérience de base d'être disciple de Jésus-Christ, voilà, qui demande un enracinement. Voilà. Mais par contre, ce qui est vrai, c'est que... Alors, est-ce que c'est le même phénomène ou pas ? En tout cas, il est vrai que depuis 2 ans, les propédeutiques accueillent beaucoup de candidats.
14: Ah oui. Il y a de plus en plus de personnes qui s'interrogent sur une potentielle vocation.
12: Voilà une dynamique actuelle. Donc, 4 ordinations cette année. Il y en a eu 3 l'année dernière. Mais si on se projette un peu plus loin dans le temps, en 2050, donc un peu plus de 20 ans, il resterait seulement 19 prêtres en activité ici sur le diocèse de Luçon. Comment l'Église, elle se prépare à cette réalité ?
13: Alors laissez-moi atterrir, hein. Il y a 6 mois que je suis en Vendée, je n'ai pas encore fait toutes mes statistiques, donc vous m'annoncez un chiffre que je n'ai pas encore, il faut que je vois. Je suppose que quand vous dites 19, je pense que vous parlez de prêtres incardinés au diocèse de Luçon, ce qui veut dire qu'il y a aussi des prêtres non incardinés, soit des religieuses, soit des prêtres venus de l'extérieur, soit des prêtres Fidei Donum, qui font complètement partie du presbytérium. Voilà. En tout cas, ce qui est certain, c'est qu'il y a bien un enjeu vocationnel, c'est ça le point que vous touchez, il y a bien un enjeu vocationnel, et j'invite absolument dans toutes les paroisses à initier des expériences autour de l'adoration eucharistique et de la prière pour les vocations, parce que oui, il y a un véritable enjeu d'avenir.
14: RCF Notre-Dame, nous sommes avec Monseigneur Renaud de Dinchin, l'évêque de Luçon. C'est en Vendée, Monseigneur, vous avez été nommé par le pape Léon XIV à la mi-septembre. Vous étiez auparavant en Picardie, un territoire bien plus déchristianisé que la Vendée. Arrivé en Vendée, c'est un choc culturel.
13: Ah ben oui, un grand choc culturel.
14: Lequel ?
13: Alors, bien sûr, je peux avoir la nostalgie des superbes paysages de la Picardie et de ces grandes forêts ancestrales. Alors, oui, choc culturel, vous le disiez, hein, le nord de la France et la Picardie est bien plus déchristianisé, et depuis beaucoup plus longtemps, parce qu'on regarde la Révolution française, c'est un département totalement contrasté par rapport à la Vendée, puisque c'est un département, donc l'Aisne, qui a donné naissance à 5 des grands révolutionnaires. Alors, et j'arrive dans un département, ici, dont les racines chrétiennes sont très fortes, très vivantes encore. Voilà. Contraste aussi, parce que j'arrive ici dans un terroir de grand dynamisme, dynamisme économique important. On mentionne le taux de chômage de 4% en Vendée, qui est quand même extrêmement marquant.
14: Le miracle vendéen.
13: Oui, ben c'est... mais ça dit quelque chose d'un peuple solidaire, d'un peuple courageux, résilient, et qui a une capacité de rebondir dans la vie et dans les événements.
12: Donc pendant ces 6 mois, vous avez observé le diocèse. Quel défi avez-vous identifié pour l'avenir ?
13: Alors, vous mentionniez tout à l'heure la venue d'adultes qui demandent le baptême. Alors j'ajoute, il y a aussi tous les adolescents, parce qu'ils sont nombreux aussi à demander le baptême. Et... Donc il y a un vrai défi là, pour bien les accueillir, accueillir le message que Dieu veut nous adresser à travers eux, et puis les accompagner et les former. Donc il y a un vrai défi, et là je suis en train d'entreprendre pour le mois de septembre des orientations pour justement travailler ces questions.
14: Voilà. Il y aura des orientations au mois de septembre.
13: Au mois de septembre, le 19 septembre, pour, où nous allons célébrer les 30 ans, le 30e anniversaire de l'avenue de Saint-Jean-Paul II à Saint-Laurent-sur-Sèvre. Et donc, c'est une grande invitation, et c'est là que je donnerai des orientations pour le diocèse.
14: Vous écoutez RCF Notre-Dame avec Mgr Renaud de Dinchin. Mgr, vous arrivez aussi dans un territoire marqué par les guerres de Vendée, par la chouannerie. Je voudrais évoquer avec vous l'actualité, la guerre et la paix. Ce vendredi devait être marqué par la signature officielle d'un protocole d'accord entre l'Iran et les États-Unis. Finalement, les négociations sont reportées, dit le ministère des Affaires étrangères suisse. L'Église se bat inlassablement pour la paix. Faut-il continuer la guerre quand une paix juste est impossible ? Parfois, on a l'impression de devoir se résigner à la guerre.
13: Il faut tout faire pour la paix. Et je salue le travail des diplomates en ce moment. Et bien sûr, les chefs d'État qui font des pas. Oui, tout doit être mis en œuvre pour la paix. Et alors j'ajoute, parce qu'on a la magnifique encyclique du pape sur l'intelligence artificielle, et qu'il mentionne très précisément la question de l'enjeu de paix avec ces mots « désarmer les mots ». Alors lui dit « désarmer l'IA », mais permettez-moi de dire, nous entendons de la part du pape Léon « désarmons les mots et nous contribuerons à désarmer la Terre ».
14: Et c'est ça qu'on peut faire chacun à son niveau, parce qu'on a un peu l'impression aussi que tout ça nous dépasse totalement. Qu'est-ce qu'on peut faire à notre niveau ? Désarmer les mots, c'est un premier pas.
13: Oui, et c'est-à-dire c'est le langage. Alors il y a le langage quotidien de proximité, mais en ce moment on est à la radio, le langage radio, et puis le langage sur les réseaux sociaux. Et donc le pape ajoute, le pouvoir des mots est immense, et nous en faisons l'expérience dans notre communication quotidienne. Nous devons dire non à la guerre des mots et des images. Voilà, il y a un vrai travail, une vraie assaise, une vraie conversion dans le langage.
14: C'est intéressant que vous parliez de la guerre des mots, parce que nous voulions aussi évoquer avec vous la question de la fin de vie. Le texte sur la fin de vie revient lundi à l'Assemblée. Et parmi les débats, il y a celui du terme de dignité. Le mot dignité qui est pris par les opposants au texte de loi.

0: Je me permets de citer le serment d'Hippocrate qui me semble, sur ce sujet, si inspirant de savoir que ces mots traversent les siècles. Il y a trois engagements. Je ferai tout pour soulager les souffrances. Je ne prolongerai pas abusivement les agonies. Je ne provoquerai jamais la mort délibérément. Voilà. On sent ces trois enjeux qui disent, en fait, la sagesse de vie que nous essayons de défendre et de vivre.
1: Et sur cette question de la fin de vie, Monseigneur de Dinchin, vous avez signé une tribune avec les évêques de la province ecclésiastique de Rennes il y a quelques semaines. Pourquoi cette prise de parole collective ?
0: Alors, c'est dans un journal grand public, hein, c'est dans Ouest France que nous avons voulu parler. Il est normal que, face à un débat de cette nature, toutes les opinions puissent être entendues, et nous avons estimé important, dans ce moment où le débat parlementaire se rouvre, pour une troisième étape du débat parlementaire, nous avons trouvé important de pouvoir prendre la parole de manière commune, c'est-à-dire 9 évêques ensemble, à la fois pour l'opinion publique, pour exprimer, autrement dit, pour ne pas perdre le courage du combat, et puis, évidemment, pour aussi les croyants, hein, qui puissent trouver l'axe dans lequel porter leurs énergies.
2: Il y a une volonté très forte de la part du gouvernement de faire passer cette loi, coûte que coûte, le plus rapidement possible. Pour certains de nos auditeurs qui, potentiellement, sont opposés à cette loi, il peut y avoir une résignation. La loi passera, quoi qu'il arrive. Que répondez-vous à ça ?
0: Alors, ce qu'on voit, c'est que... puisqu'on en est au troisième passage à l'Assemblée, en fait, on voit qu'il y a un effritement, hein, du nombre d'adhésions, c'est-à-dire que ça baisse à chaque vote le nombre de votants en faveur de cette loi. Ça reste majoritaire. Et donc, nous avons pris l'initiative, hein, le cardinal Aveline a pris l'initiative d'ouvrir une neuvaine et de demander aux catholiques de prier. Donc, dimanche, ce dimanche, 21 juin, démarre une neuvaine de prières pour le débat fin de vie que nous allons porter pendant 9 jours jusqu'au jour du vote. Et je demande vraiment aux chrétiens de porter cette intention pour continuer à faire évoluer favorablement. Ne baissons pas les bras.
2: Merci beaucoup Monseigneur Renaud de Dinchin, évêque de Luçon en Vendée. Merci de nous recevoir aussi ici en Vendée. Merci Fanny Brevet,
1: merci,
2: journaliste pour RCF Vendée, nous avoir accompagné pendant cette interview de la matinale RCF Notre-Dame.
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7: Bonjour à tous, Christophe Brussier avec vous pour ce point météo. Aujourd'hui en Belgique, le pays est placé en alerte jaune voire orange en fonction des régions, en fonction des fortes chaleurs et des risques d'orage. On attend des maxima de 29 à 35 degrés, pensez donc à bien vous hydrater. Il ne faut pas attendre d'avoir soif pour boire. C'est ce que l'on nous conseille. Restez à l'ombre dans la mesure du possible et ne vous exposez pas trop au soleil direct. L'indice UV est également très élevé aujourd'hui. En cours d'après-midi et en soirée, le risque d'orage potentiellement violent augmentera à partir du sud-ouest. Ils pourront s'accompagner de précipitations abondantes et de chutes de grêle parfois importantes et de violentes rafales de vent. Ce soir, il faudra donc se méfier d'un risque d'orage intense pouvant s'accompagner de violentes rafales, comme je vous le disais. Dans le courant de la nuit, le temps redeviendra généralement sec. Les minima cette nuit seront

0: jusqu'à entre 17 et 20 degrés. Essayez d'en profiter pour aérer vos maisons et capter un petit peu de fraîcheur. Merci pour votre attention. Bonne journée sur RCF.
1: Et demi direction Rome pour une nouvelle édition du journal de Radio Vatican.
2: Les premières négociations entre les États-Unis et l'Iran n'auront pas lieu en Suisse à partir d'aujourd'hui comme prévu, mais le protocole d'accord de paix entre les deux pays est entré en vigueur. En témoigne notamment la levée du blocus américain sur les ports iraniens. Nous ferons le point sur la situation dès le début de ce journal. L'ONU alerte contre une nouvelle offensive des forces paramilitaires au Soudan qui semble imminente dans l'état du Kordofan au centre du pays. Des milliers de civils sont en danger. À la une de ce journal également, le second tour de la présidentielle en Colombie dimanche prochain. Ce vendredi, les évêques du pays appellent à une journée de prière pour que la paix et la réconciliation prévalent. Et puis dans notre dossier, témoignage ce matin d'un évêque en Inde qui veut poursuivre le dialogue avec les autorités dans une société hindoue de plus en plus nationaliste où les minorités religieuses sont parfois menacées.
3: Radio Vatican, le journal, Olivier Bonnel.
2: Bonjour. Après la signature du protocole d'accord entre les États-Unis et l'Iran, les négociations qui devaient s'ouvrir ce vendredi en Suisse, en présence notamment du vice-président américain Jed Vance, sont reportées. C'est néanmoins un processus de 60 jours de négociations qui s'est ouvert avec des premiers effets sur le terrain. A commencé, Cécile Mérieux, par la levée du blocus américain sur les ports iraniens.
4: Oui, Olivier, le protocole signé mercredi soir permet de premières étapes de déverrouillage. L'armée états-unienne a annoncé hier avoir levé son blocus maritime après avoir empêché pendant plus de deux mois les navires de débarquer en Iran ou d'en partir. Les sanctions états-uniennes contre l'Iran sont levées également. En échange, l'Iran facilitera le passage des navires dans le détroit d'Ormuz. Le Conseil suprême de sécurité nationale iranien a déclaré hier que des mesures seraient mises en place pour délivrer rapidement des autorisations aux navires souhaitant traverser le détroit. De plus, le premier texte prévoit que les autorités iraniennes procèdent à un déminage du passage stratégique. Pour l'heure, elle conseille aux navires de respecter la route et les horaires fixés. Le plus dur des négociations reste à faire, notamment autour du programme nucléaire iranien au cœur de la discorde. Or, si le protocole d'accord prévoit déjà que la période de 60 jours pourrait être prolongée si nécessaire, le président états-unien a laissé entrevoir qu'il n'était pas pressé. Pas de prochaine date pour la reprise des pourparlers n'a été précisée.
2: Merci beaucoup Cécile. Et puis la diplomatie se poursuit. On annonce à l'instant, via le Caire, une réunion des ministres égyptiens, pakistanais, turcs et saoudiens des affaires étrangères pour dimanche prochain. Même si l'accord de cesser le feu concerne aussi le Liban, l'armée israélienne poursuit son offensive dans le sud du pays. Tzahal qui a mené de nouvelles frappes dans cette région, affirmant avoir visé des infrastructures terroristes du Hezbollah. Des offensives toujours meurtrières. Les frappes de la nuit dernière dans la région de Nabatieh ont fait au moins 16 morts, selon un dernier bilan provisoire. Dans cette guerre concentrée dans le Golfe et au pays du Cèdre, un autre front a disparu, lui, des radars médiatiques ces derniers mois. C'est la bande de Gaza. Si les bombardements massifs se sont tus, la situation humanitaire y reste très difficile. La population gazaoui mérite de retrouver sa dignité et pas seulement de survivre avec le minimum vital, a plaidé hier le chef des opérations humanitaires des Nations Unies, déplorant la poursuite d'entraves israéliennes à la distribution de l'aide. Dans l'enclave, le secteur de la pêche, comme celui de l'agriculture, a été dévasté par l'armée israélienne. Les pêcheurs à Gaza continuent d'être la cible de la marine de guerre, qui procède également régulièrement à des arrestations, alors que le blocus israélien prive toujours 2 millions d'enfants et d'adultes de nourriture en quantité suffisante. À Jérusalem, Valérie Ferrand.
5: Depuis le début de la guerre israélienne totale contre les Palestiniens de la bande de Gaza, le secteur de la pêche a fait partie des cibles militaires prioritaires, y compris après l'annonce du cessez-le-feu en octobre l'an dernier. Au moins 33 pêcheurs ont été tués, dont un jeune de 16 ans le 7 juin dernier par les tirs de la marine de guerre. Malgré la destruction quasi totale des bateaux, du matériel et des entrepôts, les pêcheurs continuent de braver tous les dangers pour sortir en mer. Zakaria Baker, président du syndicat des pêcheurs à Gaza, sur l'antenne de la radio gouvernementale.
6: Les pertes directes sont supérieures à 90 millions de dollars. Les pêcheurs continuent de braver la mort pour sortir en mer, mais ne peuvent pas aller plus loin qu'un kilomètre.
5: En détruisant les terres agricoles ainsi que le secteur de la pêche, la puissance occupante israélienne s'assure du contrôle quasi total de la dépendance alimentaire des familles qui, pour la plupart, selon l'Agence des Nations Unies OCHA, ne font pas plus que 2 repas par jour. Jérusalem, Valérie Ferron, Radio Vatican.
2: Les réductions des budgets d'aide au développement par les pays riches continuent d'augmenter les migrations contraintes. C'est l'avertissement lancé hier par la directrice générale de l'Organisation internationale pour les migrations, l'OIM, Amy Pope. Elle était présente hier au Forum de Berlin sur la mobilité climatique. Plus nous parviendrons à fournir de l'aide aux mouvements de population de manière digne, moins nous risquons d'assister à des mouvements de population à grande échelle, a-t-elle souligné. Parmi les crises citées par la directrice de l'OIM figure le Soudan où la guerre civile a provoqué le déplacement de plus de 9 millions de personnes. Le Soudan où le Haut Commissariat aux droits de l'homme de l'ONU a tiré la sonnette d'alarme hier face à une offensive imminente des paramilitaires qui menacent la grande ville d'El Obeid, le chef-lieu du Kordofan du Nord, au centre du pays. Les précisions d'Augustine Passy.
7: Hier, le haut-commissaire aux droits de l'homme de l'ONU, Volker Türk, a alerté sur le risque d'un massacre à El Obeid. Nous ne pouvons pas permettre la répétition des atrocités évitables que nous avons documentées à El Fasher, a averti le responsable onusien. En octobre dernier, les forces de soutien rapide, ces paramilitaires en guerre contre l'armée soudanaise, ont tué au moins 6000 civils en marge de la prise d'El Fasher. Ce massacre est intervenu après 1 an et demi de siège imposé à la capitale du Darfour du Nord. Depuis plusieurs mois, El Obeid est à son tour partiellement assiégé par les paramilitaires. Les frappes de drones se sont en outre intensifiées ces derniers jours, tuant 23 personnes la semaine dernière. Les États ayant de l'influence ont le devoir de l'exercer maintenant pour mettre fin à cette folie, a insisté Volker Türk, alors que les combats ont fait au moins 200 000 morts au Soudan depuis 3 ans. La ligne de front s'est progressivement stabilisée, tandis que les attaques aux drones se multiplient. Ces frappes ont fait plus de 1000 victimes depuis début janvier. Augustine Passy pour Radio Vatican.
2: Au Royaume-Uni, le travailliste Andy Burnham a remporté hier une législative partielle qui devrait le propulser vers le 10 Downing Street. Le maire très populaire du Grand Manchester se pose en effet comme favori pour succéder au Premier ministre Keir Starmer, dont l'impopularité bat des records. Keir Starmer qui a vu la démission de plusieurs de ses ministres ces dernières semaines et qui a félicité ce matin son rival et ami sur les réseaux sociaux. Partons à présent en Colombie où une journée de prière a lieu ce vendredi à l'appel de l'Église catholique du pays. Elle a lieu 48 heures avant le second tour de l'élection présidentielle dimanche. Cette initiative souligne les évêques colombiens pour objectif de confier le pays à Dieu à un moment particulièrement délicat de sa vie démocratique en invoquant la paix, la réconciliation et le discernement pour tous les citoyens appelés aux urnes. À droite, le candidat anti-élite au discours ultra-sécuritaire Abelardo de la Espriella fait figure de favori. En face, son rival de gauche, Ivan Cepeda, soutenu par le président sortant, mise sur le bilan économique et social de Gustavo Petro pour l'emporter. Les précisions de notre correspondant à Bogota, William Gazo.
8: Nous allons battre la gauche et sauver le pays. C'est sur ce ton déterminé et quasi messianique qu'Abelardo de la Espriella a galvanisé une dernière fois ses partisans lors de son meeting de fin de campagne dans la petite ville de Buga dans le sud-ouest de la Colombie. Le candidat d'extrême droite martèle que dimanche ce sera lui le nouveau président du pays. L'avocat, encore inconnu il y a quelques mois, peut y croire. Arrivé en tête du premier tour à la surprise générale, Abelardo de la Espriella compte sur le report des voix de la droite traditionnelle pour l'emporter. Dans un pays toujours miné par la violence des groupes armés, le discours ultra-sécuritaire de celui qui se fait surnommer le Tigre a d'ores et déjà convaincu une large partie de l'électorat. En face, le candidat de gauche Ivan Cepeda ne semble pas surfer sur une aussi bonne dynamique. Cet inlassable défenseur des droits humains fustige le modèle Bukele prôné par son rival et propose de poursuivre la politique de progrès social de l'actuel président Gustavo Petro. Dans un pays plus que jamais polarisé, lui aussi peut compter sur un électorat populaire fidèle qui a profité de la baisse des inégalités. Reste à savoir si la gauche dispose d'une réserve de voix assez conséquente pour l'emporter dimanche. Entre continuité et guerre totale contre les groupes armés, le choix sera en tout cas lourd de conséquences. Bogota, William Gazo pour Radio Vatican.
2: 6 mois avant la prochaine COP sur le climat organisée en Turquie, les négociateurs se sont réunis pendant 2 semaines à Bonn, au siège de l'ONU Climat. Le chef de l'organisation a salué de réels progrès, selon lui, les États qui ont avancé sur la transition juste afin de s'assurer que l'évolution vers une économie bas carbone se fasse dans des conditions justes et inclusives. Mais il a mis en garde contre les tensions géopolitiques qui pourraient faire reculer les États dans leurs ambitions climatiques. Et puis le président sud-coréen Lee Myung-jung déclare ce matin avoir dit à son homologue américain Donald Trump que les sanctions imposées à la Corée du Nord en raison de son programme nucléaire étaient inefficaces. Je lui dis que ces sanctions et la pression ne sont pas efficaces, a-t-il affirmé à des journalistes à son retour du G7 où il avait été invité à Évian, le président sud-coréen qui était reçu il y a quelques jours par le pape Léon XIV au Vatican. Dimanche prochain, une circulaire sera lue dans toutes les paroisses indiennes à l'occasion de la messe. Un texte pour inviter les catholiques indiens à observer une journée de prière et de jeûne le 28 juin prochain pour défendre les organisations caritatives de l'Église aujourd'hui menacées. Un projet de loi interdisant les donations venant de l'étranger est en passe en effet d'être examiné au Parlement. Un hémicycle dominé par le parti nationaliste hindou du Premier ministre Narendra Modi. Il y a un mois, le contrôle du BJP ressortait encore renforcé après des législations dans les états du Kerala, du Tamil Nadu, du Bengale occidental ou encore de l'Assam. Les évêques appelaient alors à respecter l'intégrité constitutionnelle et une gouvernance inclusive en Inde. Monseigneur Félix Machado, l'évêque émérite de Vasai, revient sur ce climat électoral douloureux et sur ses conséquences pour l'Église, convaincu que le dialogue peut tout.
9: C'est très clair que depuis 2014, quand le parti de gouvernement actuel est arrivé au pouvoir, ils ont suivi une espèce de schéma. Les élections, par exemple, sont toujours polarisation, division. Ce sont les moyens. Dans le monde, chaque leader pense, et surtout le leader d'une grande puissance, il pense, moi j'ai le droit de faire, alors il le fait. C'est à peu près la même chose ici aussi.
10: Vous parlez des élections, il y en a eu très récemment. Est-ce que ce climat a eu des répercussions pour les catholiques?
9: Oui, quelquefois c'est embêtant parce qu'on trouve des incidents. Les écoles catholiques ont envahi par un groupe fondamentaliste qui viennent et puis il n'y a pas beaucoup de sympathie de part du gouvernement. Tant que ça profite le parti pour être élu, alors on se tait sur ça. C'est comme ça les jeux de campagne.
10: Alors on ne peut pas proprement parler de minorité avec 24 millions de catholiques en Inde et 200 millions de musulmans. Mais disons, est-ce que les communautés qui ne sont pas hindous sont victimes d'une manière ou d'une autre d'exclusion sociale, par exemple?
9: Exclusion sociale, oui, les minorités se sentent très menacées. Moi, j'ai parlé avec des musulmans qui sont concernés aussi par tout ce qui se passe. C'est-à-dire, il y a des menaces, mais l'homme a peur aussi, non? Pas seulement parce que je suis attaqué, mais la peur d'être attaqué. Le musulman me disait qu'on est poussé dans le coin pour être concitoyen secondaire, ce qui n'est pas vrai actuellement. Mais ils ont peur de ça. Ils imaginent que les choses vont dans cette direction-là. Et nous devons aussi faire tout ce que nous pouvons faire pour être en dialogue avec le gouvernement.
10: Concernant le dialogue, une fédération nationale des églises chrétiennes en Inde vient de voir le jour. Il s'agit, lit-on, d'une plateforme pour proposer un front uni face aux difficultés. Est-ce que l'Église en est membre? Et surtout, quel est son positionnement?
9: Il y a deux espèces de voix. Il y a une voix qui sont protestation, confrontation. Et l'Église catholique officielle préfère une voie de dialogue, de réconciliation. Alors, je ne dirais pas qu'on n'aime pas ce groupe, mais il y a des groupes qui font des choses qu'ils ne doivent pas faire. Pape Benoît et puis Pape François aussi a clairement dit prosélytisme, non, absolument non. C'est par attraction que les gens viennent à Jésus. Alors, il peut y avoir quelques évêques qui montrent sympathie pour eux parce qu'ils sont chrétiens et nous ne pouvons jamais renier nos frères. Ils prennent le nom de Jésus. Beaucoup sont baptisés, baptême acceptable par l'Église catholique.
10: Mais du coup, comment est-ce que l'Église, elle, engage le dialogue?
9: Le cœur de l'Évangile est que nous fassions la réconciliation, nous construisons la paix, non? Et faire la paix, faire la réconciliation, faire le dialogue n'est pas une ambulance qu'on appelle seulement quand quelqu'un est en train de mourir. Il faut travailler pour longtemps pour créer le dialogue, créer l'atmosphère de paix, de réconciliation. C'est ça la voie de l'Église catholique qui a apprécié beaucoup.
10: Et est-ce que vous avez devant vous des interlocuteurs ouverts? En gros, est-ce que cette méthode porte ses fruits?
9: On n'abandonne pas le dialogue parce que le partenaire nous abandonne. Non, il est notre frère, disait Pape François. Alors on n'abandonne pas frère ou sœur comme ça. Il faut insister. Saint Paul dit en saison et en dehors des saisons. Donc je ne vois pas tout dire, mais je suis en dialogue avec les fondamentalistes hindous en Inde. Et je ne dirais pas que c'est inutile. Je vois les fruits aussi.
2: Voilà, interrogé par Marie Duhamel, Mgr Félix Machado, l'évêque émérite de Vassailles en Inde, était ce matin l'invité de Radio Vatican.
1: Et merci à vous, Olivier Bonnel, pour le journal de Radio Vatican qu'on retrouve à 13h et à 18h sur RCF Notre-Dame. 8h44 et nous retrouvons avant la prière du matin, Gilles Brochard. Bonjour cher Gilles.
11: Bonjour Pierre-Hugues, bonjour chers auditeurs.
1: Alors j'espère il y a un petit délai entre nous
11: un
1: Gilles,
11: petit peu de la... oui.
1: Parce que vous êtes
11: que vous avez parlé
1: très
11: un
1: loin
11: peu
1: de nous.
11: Oui, je voulais dire, j'espère que vous avez parlé de la bonnotte de Noirmoutier qui est une pépite de la Vendée.
1: Ben oui, parce qu'on peut spécifier que nous sommes ici en Vendée ouais. pour une matinale spéciale. On mange de la brioche, on mange du préfou,
11: ah,
1: c'est
11: oui,
1: délicieux. Et vous, vous mangez des loukoums ? Non, pas du tout.
11: Oui, alors c'est une façon de parler. Je suis ici dans un endroit qu'on appelle un lieu de retraite, qui est entre le lodge et le resort, si j'ose dire.
1: Ah oui, ancienne... alors moi j'étais tout à fait à Solesmes, à une abbaye, à Saint-Honorat, pas du tout.
11: Bah, écoutez,
1: vous êtes dans un hôtel 5 étoiles.
11: Écoutez, j'ai en face de moi, je suis dans ce qu'on appelle le Haut Atlas, c'est à une heure de Marrakech, c'est... au sud du petit, c'est dans le petit village d'Asni, c'est un très très joli village, je suis entouré de montagnes, on a l'impression que c'est un décor de théâtre, ces montagnes à l'horizon, c'est absolument magnifique, c'est une ancienne demeure d'un gouverneur local et qui a été ensuite la propriété d'un Italien, Luciano Tempo, et Richard Branson, c'est le fondateur de Virgin, a une collection ouais. d'hôtels, et il a eu un coup de foudre avec sa mère pour cet hôtel dans les années 2014 et ils ont ouvert ce lieu qui s'appelle Casbah Tamadot, T-A-M-A-D-O-T. Mais alors, ce qu'il y a d'extraordinaire pour nous, c'est que Madame Branson a créé en 2016 une fondation pour améliorer la vie des familles berbères du coin, des montagnes. Et donc, ils ont une politique de formation, qui est basée sur l'environnement, sur la formation artisanale, la santé, l'éducation. Et vous savez qu'ici, ouais. en septembre 2023, il y a eu un tremblement de terre. Et donc, cette fondation a aidé à la reconstruction d'écoles primaires, d'écoles maternelles, à Tangart notamment. Il y a un centre de tissage berbère qui a été remonté, il y a des broderies, fabrication de tapis. Ils aident aussi les jeunes pour lutter contre le chômage. Il y a un centre du travail du bois qui est formidable. Et tout le personnel ici vient des horizons tout autour de ce village. Donc c'est vraiment un endroit formidable, c'est un endroit méditatif presque. Comment ?
1: On devine, ça semble à votre description, cher Gilles, que c'est
11: oui,
1: magnifique.
11: Oui, c'est très apaisant parce que vous savez, ici, il y a beaucoup d'agapantes, il y a des grands buissons de romarin, des oliveraies, des citronniers, il y a de la menthe sauvage. Hier soir, ils ont projeté un film. Deux fois par semaine, ils projettent un film sur grand écran. Vous êtes allongé sur les pelouses. Hier, c'était Casablanca, le film 42, avec Humphrey Bogart et Ingrid Bergman. Et on a l'impression d'être un petit peu hors du temps, ici. Voilà. Et bien sûr, il y a des restaurants, il y a une piscine, on peut vivre, on peut faire des randonnées. Demain, je ferai une randonnée à pied. C'est très agréable parce que c'est un lieu qui sort de Marrakech et qui est vraiment la campagne. Et la forêt telle qu'on l'imagine dans
1: Vous avez quand même une sacrée vie, cher Gilles Brochard. Demain, vous allez faire une randonnée à pied, vous le précisez, à une heure de Marrakech. C'est sympathique.
11: Oui,
1: hein.
11: Elle
1: vous
11: est
1: nous
11: pas
1: emmenez
11: cheval,
1: un jour
11: quoi,
1: ou pas voilà, bon, on pourrait faire gagner aux auditeurs un de vos séjours merveilleux quand même, cher
11: Mais
1: Gilles Brochard.
11: Oui, pourquoi pas. On va organiser ça, je vous promets.
1: Ah tiens, bah,
11: en attendant, je vais manger un tagine de poulet à votre santé tout à l'heure. Hein.
1: Mais je crois que le vendredi, on mange un couscous au Maroc, non?
11: Oui, alors c'est il y a le couscous, il y a le couscous, il y a le tagine.
1: Le couscous du vendredi.
11: Voilà, puis je boirai du thé à la menthe au bord de la piscine.
1: Eh bien, on vous laisse avec votre thé à la menthe voilà. au bord de Marrakech. Mais hier, ici, il fait la même température qu'à Marrakech, donc trop vite, tranquillement du Maroc.
11: Ici, il fait bon.
1: Ah bah il fait c'est incroyable. Merci Gilles ouais. Brochard. Il fait plus frais à Marrakech qu'en France. Merci Gilles Brochard avec nous pour la chronique Art de Vivre.
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0: RCF Notre-Dame, vous êtes les bienvenus, il est 8h50, toujours au cœur d'une matinale depuis la Vendée. RCF Notre-Dame, vous le savez, un réseau de radio local implanté partout et nous avons décidé de venir ici ce matin à La Roche-sur-Yon, manger de la brioche et du préfou. On va en parler d'ailleurs et des saints locaux avec Clara Bévilacqua dans quelques minutes. Mais d'abord notre prière du matin et vous le savez, toute cette semaine nous avons lu l'évangile de Saint Matthieu avec ce discours fleuve du Christ, le sermon sur la montagne, c'est au 6e chapitre. Une invitation ce matin à se détacher des biens matériels. Là où est ton trésor, là aussi sera ton cœur. Ces versets 19 à 23 sont médités par le père Jean-Jacques Dutaine.
1: Ne vous faites pas de trésors sur la terre, là où les mites et la rouille les dévorent, où les voleurs percent les murs pour voler. Mais faites-vous des trésors dans le ciel, là où les mites et la rouille ne dévorent pas, où les voleurs ne percent pas les murs pour voler. Car là où est ton trésor, là aussi sera ton cœur. La lampe du corps, c'est l'œil. Donc si ton œil est vraiment clair, ton corps tout entier sera dans la lumière. Mais si ton œil est mauvais, ton corps tout entier sera plongé dans les ténèbres. Si donc la lumière qui est en toi est ténèbre, quelles ténèbres y aura-t-il ?

La Bible nous parle. La parole nous élève, nous éclaire, nous guide, nous enseigne, nous guérit, nous protège aussi. Ne vous faites pas des trésors sur la terre, un trésor dans le ciel, la lumière. Si donc la lumière qui est en toi est ténèbre, la lumière qui est en nous, c'est notre conscience éclairée par le Seigneur, notre conscience éclairée par l'Esprit Saint. C'est Dieu, c'est sa parole, cette parole est lumière. Elle éclaire au bon sens du mot, au sens littéral, comme on a besoin de lumière pour voir clair, pour se situer, pour avancer, pour marcher, pour ne pas trébucher sur telle ou telle chose. Dieu est lumière. Et si j'en prends conscience ce matin une nouvelle fois, eh bien c'est recevoir cette parole, même si j'en saisis pas tous les contours, je sais qu'elle va éclairer ma journée. Elle donne de la joie, de la paix. Mais cette lumière est un trésor. Bien sûr, cette parole est un trésor. Mon trésor, un trésor à découvrir. Comme un trésor que chaque jour, on peut dire à chaque heure du jour, je déballe, je découvre. Et c'est Dieu qui me parle. Et c'est Dieu qui me montre la vie autrement. Voilà ce que c'est que le royaume de Dieu. Cette parole que parfois que nous avons du mal, c'est déjà ce trésor que Dieu me dévoile parce qu'il m'aime. Et puis, la Bible dit, cette lumière à partager, ce trésor à partager, à donner, à laisser déborder. Voilà la vraie vie chrétienne, mes amis. Laissez déborder ce trésor de l'amour de Dieu, de la paix, de la sagesse. Écoutez quelqu'un, le regarder, prendre du temps. Laissez Dieu à chaque moment et à chaque instant agir. Que cette journée soit guidée par son Esprit Saint. Amen.

Notre Père qui es aux cieux, que ton nom soit sanctifié, que ton règne vienne, que ta volonté soit faite sur la terre comme au ciel. Donne-nous aujourd'hui notre pain de ce jour. Pardonne-nous nos offenses, comme nous pardonnons aussi à ceux qui nous ont offensés. Et ne nous laisse pas entrer en tentation, mais délivre-nous du mal. Car c'est à toi qu'appartiennent le règne, la puissance et la gloire pour les siècles des siècles. Amen.

0: Là où est ton trésor, là aussi sera ton cœur. Vous écoutiez la chorale de jeunes de la mission Timothée. C'est le père Jean-Jacques Dutain, prêtre du diocèse de Bordeaux, qui faisait le commentaire de l'évangile. Il est 8h56 sur RCF Notre-Dame. Nous devions avoir le saint du jour avec Clara Bévilacqua. Et je soupçonne Clara d'être encore avec la brioche vendéenne. Elle n'est pas là. Mais qu'importe, je vais vous parler des Romuald ce matin, prénom d'origine germanique qui signifie le renommé. Saint Romuald est le fondateur au XIe siècle d'un ordre de moines bénédictins ermites appelé les Camaldules, descendant d'une grande famille de Ravenne en Italie après une jeunesse mondaine. Sa vie change. Le jour où il voit son père tuer en duel un autre membre de sa famille. Homme entier, il devient un moine pour expier la faute de son père et épris d'absolu. Il essaye en vain de réformer la vie communautaire de certaines abbayes. Clara, vous nous avez rejoint pour continuer la vie de Saint Romuald. Vous étiez là depuis le début. Hein. Et alors,
1: je suis peut-être un petit peu en retard, je le reconnais.
0: Voilà, mais on va continuer sur la vie de Saint Romuald qui choisit alors de vivre seul en ascète.
1: Oui, et c'est là qu'il fonde au cœur de la forêt de Camaldoli en Toscane l'ordre des Camaldules. Il s'inspire de la règle de Saint Benoît et des Pères du désert. Cette congrégation, aujourd'hui pratiquement disparue, apparaît comme un pont entre l'Occident et l'Orient.
0: Et aujourd'hui, en Orient, est fêté Saint Jude.
1: Oui, Saint Jude ou Saint Thaddée, qui est fêté en France le 28 octobre. Alors Jude, appelé aussi donc Thaddée pour le distinguer de Judas, est l'un des 12 apôtres. C'est lui qui, durant la dernière scène, demande à Jésus: « Seigneur, que se passe-t-il? Est-ce à nous que tu veux te manifester et non pas au monde ?» Et Jésus lui répondit ces versets si beaux: « Si quelqu'un m'aime, il gardera ma parole, mon Père l'aimera, nous viendrons vers lui et chez lui nous ferons notre demeure. »
0: Et puisque nous faisons une matinale spéciale en Vendée, c'est ça, hein, vous étiez en train de déguster des spécialités vendéennes, Clara?
1: Non, je vous attends pour la gâche.
0: C'est bien, parce que depuis le début de la matinale, elle me fait l'œil, cette gâche. Alors j'espère en manger juste après, là. Il ne reste plus que 13 minutes. Clara, c'est l'occasion d'évoquer un saint vendéen.
1: Oui, exactement. La Vendée a son saint, et pas des moindres. Il s'agit de Saint Louis-Marie Grignon de Montfort. Il est né en Bretagne en 1673, mais profondément enraciné en Vendée, où il a accompli l'essentiel de son œuvre, et où il est mort en 1716 à Saint-Laurent-sur-Sèvre. Alors, c'est un missionnaire infatigable. Hein. Il parcourt l'ouest de la France à pied, il prêche dans les villages les plus reculés. Mais ce qui fait de lui une figure à part, c'est sa dévotion mariale, son traité de la vraie dévotion à la Vierge Marie, redécouvert un siècle après sa mort, deviendra l'une des œuvres spirituelles les plus lues dans le monde catholique.
0: Merci Clara. Restez avec nous pour les informations à suivre.
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0: Nous sommes le vendredi 19 juin, nous fêtons aujourd'hui Saint Jude et Saint Romuald. Excellent début de journée. 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
6: Et c'est Marc Gérardi que l'on retrouve pour les informations.
7: Bonjour à tous, nouvelle journée caniculaire ce vendredi jusqu'à 35 degrés. Des orages ont sévi la nuit dernière et pourraient encore survenir aujourd'hui. Le numéro 1722 est activé pour les interventions non urgentes. Le pays est en alerte jaune jusque dimanche à minuit. Les examens certificatifs externes ont été purement et simplement annulés à Liège. Pas de CE1D pour les élèves de deuxième année secondaire et pas de CESS pour les rétos. Les écoles n'ont en effet pas pu se fournir à temps des épreuves en raison des piquets des syndicats en front commun devant les écoles dites « coffre-fort » où les listes des questions étaient sécurisées. La ville de Liège, la province de Liège et des écoles libres en ont ainsi décidé hier. La réussite de l'année des élèves dépendra à présent des conseils de classe. Et la Ligue des familles tire la sonnette d'alarme face au prix des garderies scolaires qui seront parfois doublées et face aussi à la réduction des horaires. 150 000 familles ont besoin de ces garderies. Les flexi-jobs seront étendus dès le mois prochain à tous les secteurs publics et privés, à l'exception de l'horticulture, de l'agriculture et de la garde d'enfants. Ainsi en ont décidé la Chambre en séance plénière la nuit dernière, un projet de loi porté par le ministre de l'Emploi, David Clarinval. Une évaluation est prévue dans un an. Malgré la signature d'un protocole d'accord entre les États-Unis et l'Iran, la venue du vice-président américain J.D. Evans en Suisse pour les pourparlers prévus aujourd'hui a été retardée et reste suspendue à la finalisation de l'organisation des discussions. Et l'Iran annonce que les navires qui souhaitent passer par le détroit d'Ormuz devront lui demander une autorisation. Sport football, les Diables Rouges s'envoleront pour Los Angeles à 15h heure locale, minuit heure belge, après un dernier entraînement. Après 2h30 de vol, ils arriveront à Los Angeles et s'entraîneront sur le terrain du club de MLS avant d'affronter l'Iran dimanche soir à 21h heure belge. Le Mexique, un des trois pays organisateurs, est le premier pays qualifié pour les 16e de finale après sa victoire 1-0 contre la Corée du Nord. Les autres résultats ? La Tchéquie a partagé contre l'Afrique du Sud 1-1. La Suisse a dominé la Bosnie-Herzégovine 4-1. Le Canada a étrié le Qatar 6-0. Aujourd'hui, États-Unis, Australie, Brésil, Haïti, Écosse, Maroc, Turquie, Paraguay.
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8: Bonjour à toutes et à tous, bienvenue dans ce décryptage qui aura pour thème la vérité, un sujet sur lequel nous revenons ces temps-ci à la rédaction de Cato Bell. Vérité, c'est le titre de l'essai de Rick Torfs, l'ancien recteur de la KU Leuven, un essai qui vient de paraître en français et dont la lecture ne nous a pas laissé indifférents. Bonjour Rick Torfs.
9: Bonjour.
8: Merci d'avoir répondu à notre invitation au moment où votre livre sort en français. C'est la première fois que vous êtes traduit dans cette langue pour un bouquin, ce qui peut sembler très étonnant étant donné votre bilinguisme et votre médiatisation aussi en français. Ça vous étonne aussi, vous ?
9: Bon, d'une certaine façon, donc j'ai écrit beaucoup en français au niveau scientifique, ça c'est autre chose, mais pas dans les livres, enfin pas pour les livres de ce genre-ci, donc c'est nouveau, c'est une nouveauté. Ça m'étonne un petit peu, car finalement j'aurais aimé aussi une traduction de mon livre sur le Vatican, mais là l'éditeur a hésité, il ne l'a pas fait finalement.
8: Alors c'est peut-être aussi, si ce livre-là est traduit en français, parce que le thème que vous avez choisi d'aborder, la question de la vérité, subjective, collective, on y reviendra, fait beaucoup débat aujourd'hui en politique, en science, en philosophie. Pourquoi, selon vous, cette notion revient-elle en force aujourd'hui ?
9: Eh bien, il y a une grande polarisation dans la société en général. On n'est pas en désaccord avec les autres, mais ils ont tort. Ça, c'est un peu l'idée générale qui existe de nos jours. Et alors, les gens se battent un peu pour monopoliser la vérité et pour dire, voilà, ce que nous disons, c'est la vérité, et les autres se trompent complètement ou sont même des idiots. Et ça, c'est, je crois, quelque chose de très dangereux, car ça exige une notion assez forte et assez fermée de vérité, ou même de la vérité. Le titre de mon livre est « Vérité et pas la vérité », ceci étant dit, on se bat pour obtenir une sorte de monopole sur la vérité. Et je trouve ça très dangereux, car je crois, et c'est une de mes idées clés, que la vérité est beaucoup moins large et beaucoup moins objective que beaucoup de gens ne croient. Mais malgré ça, cette lutte est terrible avec des fact-checkers que j'aime pas énormément, car ils partent de l'idée que les faits peuvent être constatés objectivement, sans coup férir, facilement.
8: Oui, alors les fact-checkers, ça vous a valu une petite passe d'armes avec une journaliste de la Libre Belgique qui d'ailleurs, en titre, écrit que vous êtes en roue libre. Je ne sais pas si vous avez apprécié ce qualificatif.
9: Mais bien entendu, je n'ai pas de souci avec ça.
8: Vous êtes en roue libre et vous l'assumez. Et ce qu'elle vous dit, c'est qu'en tant que journaliste, évidemment, nous on a plutôt... on estime les fact-checkers, même si on sait que leur travail est un peu dérisoire, en ce sens où il est plus facile de propager un mensonge que de le rétablir. Ouais. Mais fact-checkers, tant que ces gens-là ne sont pas effectivement des curés ou des apôtres de la vérité, mais qu'ils s'en tiennent à dire « attention, telle personne base un raisonnement sur un chiffre qui n'est faux, ou qui est faux, ou qui n'est jamais paru, ou cet événement-là qui est commenté n'est pas exact, ne s'est pas exactement déroulé comme ça », c'est quand même pas rien de dire que quelqu'un... base un raisonnement sur un mensonge. C'est bien qu'il y ait des gens qui soient là pour le dire.
9: Mais c'est quoi exactement un mensonge? Je suis d'accord avec l'idée générale qu'il y a quand même des faits qui sont, disons, objectifs, entre parenthèses, mais il s'agit quand même d'un petit nombre de faits. C'est pas quelque chose d'énorme. Donc, par exemple, Paris est la capitale de la France. Ça, c'est évident. L'ESCO est à Anvers et pas à Bruxelles. Là, il y a des choses qui sont indéniables. Mais très souvent, les gens disent ou décrivent les faits, hein, et disent par la suite, ceci sont les faits. Mais c'est pas toujours le cas. C'est déjà leur interprétation des faits, leur sélection des faits, etc. Donc, l'interprétation est très souvent déjà dans la présentation des faits. Et ça, il faut savoir aussi, qu'est-ce que ça signifie exactement? Tout d'abord, on sélectionne les faits. Il y a certaines choses qu'on va mentionner, autres choses qu'on ne va pas dire, qu'on va laisser de côté. Pourquoi? Ça dépend un peu de l'opinion propre de la personne concernée. C'est déjà un premier point, donc la sélection des faits. Et ensuite, lorsqu'il faut, par exemple, raconter une histoire qu'on a vécue, un incident, par exemple, un accident de circulation, ou même lorsqu'il faut résumer un débat, c'est aussi une possibilité. Lorsqu'on fait ça, eh bien, il y a toujours quand même l'élément subjectif qui entre dans le récit. C'est indéniable et... mieux vaut l'admettre et l'assumer tout de suite au lieu de dire ce que je dis ici, c'est un rapport exact de ce qui s'est passé. Et donc là, je crois qu'on va parfois trop loin, même si on cite des chiffres. On peut mentir aussi avec des chiffres, c'est pas...
8: Avec des chiffres vrais.
9: Oui, avec des chiffres vrais qui sont peut-être vrais en tant que tels, mais comment ça se fait que ces chiffres sont devenus des chiffres? Ça dépend des variables qu'on fait entrer dans un narratif. Par exemple, lorsqu'on veut analyser, disons, le point de vue politique de la population sur les économies faites par le gouvernement. On peut poser des questions. La façon dont les questions sont posées va influencer les réponses et finalement va aussi influencer les chiffres. Parfois, les gens ont l'impression que lorsqu'il s'agit de chiffres, c'est exact. Et les mots sont peut-être moins sûrs. Hein, c'est un peu ça.
8: Oui, le sondage, la statistique, c'est peut-être la science la plus biaisée qu'on présente comme vérité, effectivement. Surtout dans des pays comme la Belgique, où il y a quand même peu de monde à sonder, et donc les cheptels sont jamais représentatifs. Ce qui est intéressant avec la sociologie chiffrée, et donc les statistiques, c'est que souvent, ils finissent par avoir valeur de vérité, en ce sens où ils ont un effet sur la population qui reçoit ces chiffres. Et c'est confirmé d'une certaine façon, c'est-à-dire affirmer quelque chose comme une vérité permet quand même un peu de transformer le monde et de l'inscrire dans la réalité.
9: Ça, c'est certain, et là, les chiffres sont plus importants qu'autre chose. Ça, c'est indéniable. Par exemple, les présidents de partis politiques partent, démissionnent à cause de chiffres discutables, sans résultats concrets dans des sondages ou des élections, je veux dire effectifs. C'est vrai, ça arrive. Donc ça signifie que cette impression créée qui frôle peut-être d'une certaine façon la vérité, mais qui ne la traduit pas complètement, que tout cela a des répercussions énormes sur certaines personnes et sur la population dans sa totalité aussi.
8: On l'a compris à la lecture de votre livre « Vérité », on ne ressort pas avec une définition de la vérité, mais avec des outils pour l'appréhender. Pouvez-vous nous en dire plus, sans tout dévoiler, sur ce paradoxe entre vérité collective et vérité individuelle?
9: La vérité collective, c'est un peu le narratif d'une société. Donc, par exemple, en Flandre encore plus qu'en Belgique francophone, le narratif collectif, c'est celui d'une société sécularisée, avec la science comme point de repère très important, avec parfois la religion comme quelque chose qui date du passé, mais qui est toujours pas complètement parti, qui n'a pas complètement disparu. Et donc il y a des opinions qui font partie de la majorité, collective ou intellectuelle ou que sais-je. En Flandre, c'était une majorité religieuse par le passé. Et donc, j'ai l'impression que c'est devenu, à un moment donné, une construction qui cachait un grand vide. Donc, il y avait encore cette vérité catholique qui a existé encore relativement longtemps, à l'époque même du cardinal Danels. Mais en même temps, le contenu se vidait. Et à un moment donné, la façade s'effondre. C'est un peu ça qui s'est fait. Et une nouvelle vérité, cette fois-ci, séculière, citadine aussi, enfin donc urbaine, enfin c'est plutôt ça, s'installe. Alors ça, c'est la réalité collective qui est, partagée par la majorité intellectuelle ou qui a le droit de dominer un peu la société. Alors, la vérité individuelle, c'est quelque chose qui se construit au fur et à mesure. Donc, chaque personne a des parents, une jeunesse, des contacts, une certaine éducation avec des priorités posées par les parents. Aussi, lentement, les préférences propres qui entrent en ligne de compte, mais ça n'arrive pas tout de suite. Donc, lentement, la personne se construit, et là, il faut faire des choix, il faut choisir un peu sa propre vie. Donc, comme Søren Kierkegaard l'a dit, le fait de choisir est plus important que le choix concret. Donc, à un moment donné, on choisit. Et donc, pour vraiment en venir à une profondeur d'esprit d'une certaine façon, il faut quand même faire des choix dans la vie, implicitement ou explicitement.
8: Opérer des choix et qu'ils aient un impact sur votre vie concrète et sur qui vous êtes. Au fond, vous racontez de façon assez émouvante dans votre livre des choix qui peuvent sembler anodins. Enfant, vous avez l'argent pour vous acheter un habit, vous choisissez plutôt un livre. Ouais. Ça, c'est un choix qui vous détermine. Et puis, vous choisissez entre deux formations, deux professions, le droit canon ou le notariat. Ouais. Ces choix, dites-vous, ont ensuite, que je vous comprenne bien, un impact qu'il faut assumer sur ce qui sera ensuite la vérité, selon vous, selon Richtorff. C'est ça?
9: Oui, voilà, ça. Donc, on fait des choix et donc ça influence ses pensées sur ce qu'on voit autour de soi-même et même ça s'intériorise. Donc, si j'avais été notaire, j'aurais sans doute eu d'autres idées sur le monde, d'une certaine façon, sur la sécurité, la certitude qu'il faut essayer de donner lorsqu'on est notaire. Mais en tant que, c'est pas professeur d'université, canoniste, on est un peu plus libre, ou on l'était au moins, et on construit aussi son propre monde avec des questions. Le doute est plus important pour un professeur d'université que pour un notaire. Si un notaire laisse planer le doute sur la véracité de ses dossiers, c'est une catastrophe pour ses clients. C'est pas forcément le cas pour un professeur qui peut se permettre le luxe d'inquiéter ses étudiants. Je trouve ça très important.
8: Vous seriez le même avec une personnalité différente, ou en tout cas dépend de votre personnalité qui serait développée différemment. Évidemment, passer de questionnements philosophiques, vous avez cité Kierkegaard, en vous écoutant là, aujourd'hui, j'entends beaucoup Descartes, mes sens me trompent, je pense donc je suis comme point de départ, mais avec une forme quand même de relativisme dans toutes les certitudes qu'on peut avoir ensuite. Bref, la philosophie, mais également la biographie, au fond, vérité, c'est un essai. C'est-à-dire une forme allusive, personnelle, à mi-chemin entre l'autobiographie, l'article, la théorie. C'est un genre qui vous plaît, ça, l'essai qui vous permet de dire ce que vous avez à dire?
9: Oui, d'une certaine façon. Donc, c'est la méthodologie en tant que telle est inductive, si on peut dire. C'est pas une approche déductive, mais inductive. Et ça me plaît beaucoup. Donc, on raconte des histoires et au fur et à mesure, on construit ses propres idées autour de récits. Ça ne signifie pas qu'on reste narratif, mais dans ce caractère narratif se manifeste à un moment donné quand même une certaine ligne de pensée. Et là, il y a une grande différence, je crois, entre, et ça m'a toujours énormément frappé, entre la méthodologie allemande et la méthodologie autrichienne. Les Allemands sont des maîtres de la pensée déductive, donc ils partent d'un certain point de départ et puis ils raisonnent logiquement jusqu'à la fin, de façon impeccable. Seulement, que dire de leur point de départ ? C'est parfois une idée peu vérifiée, peut-être même relativement farfelue, mais qui est ensuite développée dans tous les détails et de façon, disons, 100%, comme on dit en anglais, watertight, waterproof. Donc c'est quelque chose d'impeccable. Et alors, l'autre approche, c'est plutôt l'approche autrichienne, inductive. On part de ce qu'on voit, de ce qu'on constate, de ce qu'on vit dans sa propre vie aussi, et finalement, au fur et à mesure, on construit une réalité en partant des expériences personnelles. Et je crois que, enfin, je peux me tromper, je peux pas te prouver ça, mais l'expérience autrichienne est sans doute aussi influencée par le multiculturalisme avant la lettre de l'Empire Autriche-Hongrie de l'époque, hein, où il y avait beaucoup de peuples, il y avait des Polonais, des Slovènes, des Croates, il y avait un peu de tout. Et finalement, ça exige, hein, donc aussi du gouvernement, mais de tout le monde, une ouverture à beaucoup d'histoires très différentes. Hein. Et là, j'aime énormément justement cette approche en partant du vécu, des expériences. Et je crois aussi, je peux me tromper, que nous autres, ici en Belgique, sont relativement proches des Autrichiens. On a été dans le même pays par le passé, hein, donc... une partie de cet empire à un certain moment. Et je crois qu'on a aussi cette idée de pas trop déductif, il faut quand même passer par la réalité quotidienne et puis construire ses histoires. C'est aussi sans doute la seule façon de faire survivre la Belgique. Si on a un seul modèle déductif, tout le monde deviendrait fou.
8: Je vais peut-être un peu dilater ma question et la poser de façon lente et formulée pour que vous puissiez boire votre café. Il n'est pas froid ?
9: Non, il est excellent. Il est toujours 100%. Enfin, il est d'une qualité inouïe.
8: Mais ça, c'est votre point de vue. C'est votre vérité. Oui. Moi qui le bois tous les jours, je l'aime beaucoup moins. Mais chacun ses goûts.
9: Oui. Mais c'est peut-être l'habitude de la bonne qualité. Hein, donc...
8: Un dernier mot sur le livre lui-même et sur sa fabrication. Vous parlez de ces pays multiculturels comme peuvent l'être l'Autriche dans son histoire et la Belgique encore aujourd'hui, un pays communautaire s'il en est. Et justement, le bilinguisme, le trilinguisme, le plurilinguisme en tout cas fait vraiment partie de notre identité et de la vôtre ô combien. Vous avez retardé la sortie de ce livre. Je sais que ça fait longtemps qu'on avait pris date pour parler. Donc je l'ai reçu en néerlandais, merci. Et puis, la traduction traînait. Je ne sais pas si je peux révéler ce secret, mais vous disiez que vous n'étiez pas satisfait, en gros. C'est, à mon avis, sûrement le cas de pas mal d'auteurs bilingues qui peuvent lire une version traduite, mais qui ne sont pas leurs mots, tout en étant les mots à peu près corrects dans la langue d'arrivée. Qu'est-ce qui s'est passé et comment ça s'est... C'est un peu des histoires de cuisine, mais comment ça s'est rétabli pour que vous arriviez à ce beau livre rouge que vous avez devant vous.
9: Eh bien, bon, donc il y a eu une traduction qui a été faite et qui était correcte. Je ne peux pas dire le contraire. Donc, il n'y avait pas de faute ou pas de grande faute ou d'erreur d'interprétation dans le sens linguistique. Mais cette première traduction ne reflétait pas l'esprit du livre, les propos indirects, les essais d'humour, ça ne fonctionne pas toujours, mais quand même. Par exemple, l'humour est très difficile à traduire. Hein? Aussi un style plutôt indirect que j'ai la plupart du temps, donc je ne suis pas très brutal dans ce que je dis et tout ça. Et c'était mal traduit, donc je ne me sentais pas à l'aise dans ce livre. C'était plus mon livre, d'une certaine façon. Et puis, on a vraiment travaillé avec pas mal de personnes à cette nouvelle version, avec quelques personnes, avec quelques Flamands comme moi, aussi avec quelques native speakers, quelques francophones, etc., en discutant de certaines formulations. Et donc, on n'était même pas toujours d'accord jusqu'à la fin. Mais c'est vrai, si le livre avait été traduit en hongrois, ça aurait été beaucoup plus facile, car bon, lorsqu'on ne comprend rien, on ne conteste rien non plus. Et ici, c'était vraiment difficile et beaucoup plus difficile que pour un article scientifique, par exemple, où justement cette finesse n'est pas tout toujours nécessaire. Au contraire, il faut être clair dans ses propos et donc et convaincant dans son raisonnement. Ici, c'est quand même autre chose. Donc, il y a les méandres, disons, de la langue qui doivent avoir leur place aussi dans une traduction. Et c'est pas évident, ça, je peux dire.
8: Très rares sont les auteurs qui parviennent à se traduire eux-mêmes. On pense évidemment à Samuel Beckett.
9: Ouais.
8: Il n'y a pas beaucoup d'exemples. Vous n'auriez pas pu, cela dit, d'Acapo, commencez-vous à être le traducteur de votre propre
9: non,
8: livre.
9: Non.
8: Ça aurait été une réécriture, certainement.
9: Oui, oui. Et en plus, ça m'ennuie de traduire les textes, je trouve. Enfin, j'ai pas ce talent et pas la patience nécessaire.
8: C'est un travail esthétique de moi.
9: J'ai participé à la traduction, mais je ne l'ai pas faite moi-même. Mais j'ai quand même eu des discussions sur certaines, avec des choix qu'on me proposait, donc entre deux, trois solutions, parfois pour finalement décider. Mais bon, c'était intéressant comme expérience, mais plus difficile que je ne l'imaginais. Ça, je dois l'admettre. Donc, c'est pas quelque chose que je conseille à tout le monde de prendre soin de ses propres traductions dans les détails.
8: Un accouchement difficile mais heureux que ce livre Vérité que vous faites paraître en français. Voilà un premier tour général. On va écouter quelques secondes de musique et puis on entrera encore un peu plus dans le détail juste après ça.

0: Vous écoutez Décryptage, bienvenue à vous. Si vous nous rejoignez, nous sommes en compagnie de Rick Thors à l'occasion de la sortie en français de son essai intitulé Vérité, une notion, celle de vérité, qui revient en force aujourd'hui. On a entendu parler longtemps de post-vérité, mais force est de constater qu'on est surtout dans l'ère du mensonge et du faux, ce qui porte à se dire peut-être que la vérité, certaines vérités en tout cas, historiques, morales, personnelles, collectives, existent peut-être malgré le relativisme ambiant. À chacun sa vérité en fonction de son vécu au sein d'une culture et d'une époque déterminée, c'est-à-dire quand même un profond relativisme. Est-ce que ça s'arrête là, votre vision de la vérité, Rick Thors?
1: Eh bien, je crois personnellement que la vérité existe. Donc, pour moi, c'est Jésus. Donc, il a dit lui-même. Donc, il y a une vérité qui existe. Mais lorsque je dis c'est Jésus, par exemple, ça signifie aussi que ça reste une personne, que c'est pas une idée, disons, abstraite, accessible. Donc, je crois que la vérité existe, mais qu'elle n'est pas complètement accessible pour l'homme. Ça, c'est mon idée principale. Le relativisme, bon, est relatif, si je peux dire. Donc, en ce qui concerne, par exemple, la religion, qui pour moi est toujours un élément très important, là, j'ai toujours eu l'impression que, et c'est peut-être

0: dans son temps libre, d'une certaine façon. Donc, on peut être, je crois, dans ses propos sur la vérité absolue sans être exclusif. Et c'est justement cette exclusivité qui serait un souci pour l'Église catholique qui n'accepte pas, je crois, une vérité qui est peut-être concurrentielle, qui en vient au même niveau de l'absolu que la foi chrétienne. Et là, je ne me prononce pas là-dessus. Donc l'absolu et l'exclusif sont deux choses différentes.
1: C'est intéressant. Alors, on reviendra à la structuration de l'Église qui est très verticale, qui permet peu la discussion. C'est un des reproches qu'on peut éventuellement lui faire, et en tout cas que vous osez, en catholique, lui faire. C'est vraiment un reproche, si je peux me permettre, bienvenu. Ouais. Intéressant en tout cas, mais j'aimerais qu'on revienne à des choses plus simples de la foi même en tant que pratique, ouais. C'est-à-dire le mensonge. Tu ne mentiras point. Évidemment qu'il y a une relation à la vérité. Est-ce qu'on peut dire, selon vous, que le mensonge est délibéré ? C'est-à-dire, je sais que je mens. Ouais. Je sais que je mens, pour arriver à une fin, prouve éventuellement l'existence de la vérité, d'une part, et que le mensonge délibéré, c'est quand même une faute.
0: Que le fait d'être conscient de mentir, ça prouve en effet une certaine idée de vérité qu'on a, ça c'est certain. Mais c'est pas toujours une faute de mentir. Donc, je prends comme exemple quelque chose qui est assez connu, donc... à l'époque du nazisme, il y a des Allemands qui entrent dans une maison et qui demandent au propriétaire « Est-ce qu'il y a des Juifs qui sont cachés ici ?» Et il y a un Juif qui est caché au grenier. Est-ce que, alors la personne qui habite la maison doit dire « Oui, en effet, je cache ici un Juif, je veux être honnête avec vous. » Enfin, il peut déjà estimer les résultats, c'est sûr que la personne sera arrêtée, tout comme d'ailleurs le propriétaire de la maison. Donc ça n'a aucun sens.
1: C'est contraire à la miséricorde pour le coup.
0: Oui, en plus, donc c'est une vérité, disons, factuelle, qu'on fait primer à une vérité beaucoup plus existentielle, le fait qu'il faut protéger des gens lorsqu'il y a un danger de mort imminent avec des dictateurs, etc. Donc le fait de ne pas mentir factuellement est une grave erreur. Il faut mentir et en plus, il faut le faire de façon crédible. Donc, pas mentir avec beaucoup de stress qui vous trahira par la suite, mais vraiment mentir comme si de rien n'était, de façon presque, anodine comme ça. Ça, c'est ce qu'il faut faire. Donc, lorsqu'on raconte la vérité, c'est terrible. Aussi, lorsqu'on refuse de répondre à la question. À la question, on peut dire aussi, voilà, vous me posez une question que vous ne pouvez pas poser et je ne réponds pas. Mais alors, justement, les agents nazis vont dire, mais c'est clair que vous cachez quelque chose. Donc là, il faut vraiment oser mentir pour une vérité plus profonde que la vérité factuelle.
1: Oui, il y a aussi des tentatives de sonder l'âme d'une personne qui aurait la vocation sacerdotale, par exemple, et si on lui demande, avant de l'ordonner prêtre, êtes-vous homosexuel ? Selon vous, ça aussi, ça nécessite, ou en tout cas ça permet, ce type de question intrusive, un mensonge ?
0: Oui, je crois bien, et donc le raisonnement est le suivant. Donc normalement, dans le droit canonique, il faut être célibataire, etc., lorsqu'on restait célibataire, lorsqu'on est prêtre dans l'Église latine, mais finalement, il y a eu un document, une instruction de 2005 qui disait que l'homosexualité est profondément enracinée, était un obstacle à l'ordination sacerdotale. Ça, c'était l'idée. Et c'était une nouvelle idée qui n'avait pas été formulée avant. Et bon, cela, dans une instruction, c'est déjà pas correct. Donc, il faudrait une nouvelle loi. C'est une chose technique que je dis maintenant, mais une instruction, c'est simplement une explication d'une loi déjà existante avant. Et alors, lorsqu'on pose cette question à un candidat à la prêtrise, et lorsqu'il sait qu'une question sur son homosexualité va aboutir à son exclusion du séminaire, et lorsqu'il sait aussi que cette question ne peut pas être posée, car sa vie privée est protégée aussi par le droit canonique, alors il a le droit, je crois, de mentir en suivant l'idée de saint Thomas d'Aquin qui disait « on peut mentir si la question ne peut pas être posée en tant que telle. Si la question est illégitime, alors il ne faut pas répondre honnêtement. » Et ça, je trouve une très belle chose.
1: J'aimerais qu'on passe à un volet politique, mais toujours en questionnant cette idée de mensonge et de ce que ça sous-tend de l'existence ou non d'une vérité. Vous le savez peut-être, mais au Pays de Galles, tout récemment, enfin en mars, une loi a été votée, le Lying Bill. Lying Bill, toute personne politique qui mentirait délibérément, et dont on parvient à le prouver, pour parvenir à des fins électorales notamment, serait ensuite condamné

0: rendu inéligible. Alors, il y a plusieurs possibilités. Soit rétablir le mensonge par les mêmes canaux, moyens et intensités que le mensonge a été proféré, mais surtout, et c'est ce qui arrivera vraisemblablement, inéligible pendant une période de 3 à 6 ans. La loi est en train d'être précisée. Un jeune politiste londonien est en train de plaider pour que ce soit établi dans tout le Royaume-Uni, et un jeune politiste qu'on a interviewé, belge, plaide pour faire voter une loi de ce type en Belgique. J'espère l'avoir bien expliqué. Qu'est-ce que vous en pensez? Qu'est-ce que vous en penseriez si ça contaminait notre droit belge?
1: Je ne suis pas favorable à une telle démarche. Tout d'abord, pour qui doivent alors voter les menteurs lorsqu'il n'y a plus de politiques qui mentent? Finalement, c'est déjà un premier problème qui s'annonce. Ensuite, qui va finalement définir si quelqu'un ment ou ne ment pas? Et s'il ment peut-être partiellement ou un petit peu, on peut dire de façon délibérée, oui, mais c'est quoi exactement? Donc déjà, il y aura des maîtres de la vérité qui finalement doivent contrôler, vérifier si quelqu'un ment ou ne ment pas. Je trouve ça déjà extrêmement difficile et ça donne un pouvoir dangereux à ceux qui peuvent constater le mensonge. Donc je crois plutôt que la discussion publique, le débat public, va finalement révéler la vérité entre parenthèses. Les mensonges ne gagneront jamais si la discussion reste ouverte. Si, en revanche, on dit, voilà, on va immédiatement sanctionner ceux qui mentent, alors le risque est que le mensonge devient attractif, intéressant, et que les gens vont dire, ah, donc il ne peut plus dire ça, qu'est-ce que ça signifie? Sans doute on cache quelque chose. Donc je crois que justement le débat ouvert est le moyen par excellence pour démasquer justement les mensonges les moins attirants. C'est un peu ça.
0: On comprend votre goût pour la discussion qu'on connaît et que vous revendiquez ici, discussion à laquelle vous prêtez un pouvoir politique fort, quoi. Si on peut discuter, si c'est ouvert, si la parole est libre, alors un certain nombre de possibles vérités personnelles émergeront et en tout cas le mensonge sera quasi automatiquement, shakespeariennement écarté. C'est, si j'ai bien compris, ce que vous venez de dire. Discussion, pour ceux et celles qui vous connaissent, ça veut dire aussi humour avec vous. Quelle est la place de la vérité humoristique dans votre réflexion?
1: Eh bien, l'humour est ouvre l'esprit et donc est comparable pour moi à la spiritualité d'une certaine façon. Donc, ça donne davantage d'espace aux propos. Ça crée une possibilité d'aller plus loin dans les discussions que l'on peut aller normalement. Donc, lorsqu'on discute quelque chose avec un peu d'humour, ça donne l'impression qu'on a un peu de confiance aussi dans son partenaire dans le débat. Et donc, je parle pas d'un humour nocif et brutal, hein, mais un humour un peu plus subtil peut, je crois, justement, ouvrir les esprits, donner une ambiance de confiance où on peut aller plus loin que normalement dans ses propos. Et ça vaut aussi, d'ailleurs, pour les choses qu'on ne peut pas comprendre à 100%. Comme le religieux, là aussi, l'humour peut aider à parler de l'inexplicable d'une certaine façon. Donc, ça ouvre l'esprit, ça ouvre le débat. L'absence de l'humour est, pour moi, suspect d'une certaine... Enfin, je trouve ça suspect, donc l'humour qui est absolument absent. Lorsqu'on dit on va discuter sérieusement, sans humour, mais qu'est-ce que ça signifie? En effet, on exclut une piste qui pourrait ouvrir quand même des chemins, des idées, en disant non, tout est sérieux, tout est strict, il faut bien définir les propos, les frontières de ce qu'on peut dire, etc. On se fâche plus vite alors lorsqu'on est très sérieux, hein, et on exclut des gens en disant bon, ces propos-là sont politiquement inacceptables, ou quelle est votre moralité si vous acceptez de tels propos. Lorsqu'il y a un peu d'humour, on élargit, je crois, la discussion, et elle devient plus normale. Elle devient plus herrschaftsfrei, comme dans les mots de Habermas, donc sans hiérarchie, sans hiérarchie morale aussi, hein, parce que le sérieux, qui contrôle le sérieux d'une discussion? Il y a les maîtres de la moralité qui finalement limitent les possibilités de la discussion, et c'est toujours pas la meilleure des solutions.
0: Mais je rebondis sur ce terme de moralité, est-ce qu'il existe malgré tout, selon vous, des vérités morales?
1: Oui, des vérités morales, mais comment les mettre en pratique avec certitude? Je trouve que, par exemple, la dignité de la personne est quelque chose d'extrêmement important. Seulement, qui va définir le contenu spécifique de cette dignité? Parfois, on parle aussi en français, d'ailleurs beaucoup plus qu'en néerlandais, de non-normes et non-valeurs. Et parfois, les gens sont presque en larmes lorsqu'ils prononcent ces mots «
0: valeurs ». Il s'agit de ça, hein? Précisément.
1: Et alors, c'est quoi ces valeurs? C'est quoi exactement? Alors, lorsqu'il faut les définir plus précisément, on parle, par exemple, du mariage homosexuel et de, même parfois de l'euthanasie et de l'avortement, parfois des valeurs très récentes, si on regarde un peu l'histoire de l'Occident. Et donc, voilà, tout le monde a des valeurs, mais qui ne sont pas forcément les mêmes. Il y a des gens qui vont dire que la dignité de la personne implique un choix complètement libre concernant sa propre vie. D'autres qui vont dire non, donc il y a une dignité qui dépasse son propre choix lorsqu'il s'agit de vie et de mort et tout ça. Donc là, oui, il y a sans doute des principes inébranlables, seulement les définir de façon, acceptée par tout le monde, ça c'est quand même autre chose.
0: Oui, c'est intéressant, vous dites qu'il faut avoir confiance en l'existence d'une vérité, vous l'avez dit tout à l'heure, hein, vous croyez que ça existe, mais elle se cherche par une attitude et avec conscience qu'on a, nous, nos spécificités dont on est plus ou moins conscient, y compris les choix qu'on a pu faire et qui déterminent notre façon de l'appréhender. En quoi, et ce sera la fin de cette deuxième partie d'émission ô combien riche et passionnante, merci à vous, mais en quoi l'allégorie, voire la métaphore d'un fleuve, mettons le Danube, nous permet d'expliquer ça. C'est-à-dire cette définition qui existe, mais qui est inatteignable, au fond.
1: Oui, voilà, donc on voit le fleuve qui passe un peu partout, hein, à Vienne, à Budapest, à Belgrade, etc. Et c'est le même fleuve, mais en même temps, la vue est très différente et la perception aussi, l'intériorisation des habitants de ces villes. Et en plus, même le fleuve, s'il est toujours le même fleuve, l'eau n'est pas la même. Donc il y a quand même l'eau qui est là et qui passe et qui ne revient plus, etc. Donc il y a une continuité, ça c'est certain. Mais en même temps, il y a aussi l'effet unique de l'eau qui passe.
0: Voilà, à mon avis, une des définitions marquantes, possibles et tout en finesse que vous offrez dans votre livre Vérité sur la vérité. Justement, une courte pause de nouveau et nous poursuivrons, si vous le voulez bien, cet échange juste après ça.

0: Vous écoutez toujours Décryptage et nous sommes toujours en compagnie de Rick Torfs, ex-recteur de la KU Leuven, qui vient de faire paraître en français son dernier essai intitulé « Vérité ». Et de vérité, on en parle puisque c'est une notion qui revient en force dans le débat public, tout en démontrant la difficulté de la cerner, bien sûr, et de la définir. Mais notre invité a confiance dans l'existence de cette notion. C'est évidemment une notion, un terme qui est fort manié dans les Écritures. Dans l'Église, le pouvoir législatif, exécutif et judiciaire est concentré dans les mains du pape et ou de l'évêque, des évêques. Est-ce que cette verticalité rend la conversation dont on a parlé tout à l'heure et donc quand même la recherche assidue, toujours mouvante et permanente de la vérité, est-ce que cette verticalité un peu rigide quand même, héritée, rend tout ça difficile, rend la confiance dans la vérité et dans sa recherche difficile?
1: Je trouve que justement cette hiérarchie n'enrichit sûrement pas le message du Christ. Donc, il y a bien entendu la volonté de protéger ce message, mais en même temps, la construction, la hiérarchie en tant que telle, rend la discussion ouverte très difficile, ça c'est certain, avec une hiérarchie qui finalement a toujours le dernier mot, et ça continue comme ça. Et on voit ça aussi dans les propos, parfois sur les papes. Hein. Le dernier pape est toujours le meilleur. Et ça, je trouve quelque chose. Donc, lorsque le pape est mort, alors les critiques se formulent au fur et à mesure, mais le dernier pape, il est toujours le plus brillant. Et ça, là, il y a une attitude qui n'est pas nécessaire, je trouve, et qui est dominée par cette idée hiérarchique. Par exemple, un catholique doit accepter le pape comme pape. Il va dire, voilà, c'est le pape, et donc pas un autre. Ça, c'est certain, c'est pas Monseigneur Terline qui est le pape actuellement, mais c'est bien Léon XIV, ça c'est sûr. Mais en même temps, on peut quand même critiquer le pape, hein, peut-être pas dans sa fonction en tant que tel, mais dans ses propos. On peut dire, par exemple, si on veut bien que le pape a tort. Comme Vance l'a dit, il a dit, bon, il doit faire attention lorsqu'il parle de théologie. Je trouve ça assez présomptueux, ça c'est sûr. Et sans doute Vance a tort, c'est vrai aussi. Mais il a le droit de dire que dans certaines idées, il ne suit pas le pape. Et ça, c'est même quelque chose, dont on n'a pas tellement l'habitude dans l'Église. On dit toujours, oui, c'est quand même magnifique ce que le pape dit. Oui, parfois et parfois pas. Bon, ça fait partie du jeu.
0: Oui, on est fort influencé par la hauteur de sa fonction, qui certaines fois se confirme. Hein, récemment, une encyclique sur l'intelligence artificielle est parue. Il faut dire que de tous bords et de nombreux témoignages, y compris J.D. Vance que vous venez d'évoquer, saluent la hauteur de vue, la position morale qui semble faire découler un certain nombre de considérations justes. Mais là, juste dans le sens d'un curseur bien ajusté, ou comme on dit, qu'on joue juste de la musique. Vous comprenez cette confusion, j'imagine, entre la personne, effectivement, le pape, et sa fonction.
1: Oui, je comprends, mais c'est difficile justement vu la structure de l'Église où il n'y a pas de séparation de pouvoir et même pas de balance de pouvoir, car séparation de pouvoir, c'est une notion qu'on utilise souvent dans des discours politiques et juridiques. Cette séparation n'existe pas à 100%. Elle n'a pas existé non plus dans les propos de Montesquieu, mais il faut quand même balancer les pouvoirs d'une certaine façon. Et ce qu'il faudrait quand même avoir dans l'Église, c'est un organe de contrôle qui vérifie si les autorités appliquent leur propre législation. Ça, je trouve une évidence qu'il faudrait de toute façon essayer de régler. Mais ça reste toujours extrêmement difficile. Par exemple, le pape François, qui n'était pas quelqu'un qui aimait beaucoup le droit canon, par exemple, il voulait toujours dépasser un peu la rigueur juridique par le miséricorde, etc. Mais justement, peut-être cette rigueur juridique, parfois, est le début de la miséricorde et un point de départ nécessaire pour pouvoir parler de miséricorde. Sinon, on vient à l'arbitraire. Et ça, c'est justement dangereux. Un pape qui se dit, par exemple, « j'aime la miséricorde avant tout et je vais même rayer les règles », c'est dangereux. C'est une pitié dangereuse, finalement, qui donne trop de pouvoir à la personne du pape.
0: On comprend bien que le poids de la structure ecclésiale est quelque chose qu'il faut questionner et que vous déplorez à certains égards. Ça ne fait pas de vous, c'est évidemment une provocation cette question, un protestant pour autant.
1: Non, parce que tout d'abord, les protestants avaient beaucoup trop de principes. Les catholiques en ont beaucoup moins. Les protestants, par exemple, discutaient les textes évangéliques et puis il y avait une scission. Les catholiques ne le faisaient pas car ils ne lisaient pas la Bible. Donc, c'est beaucoup plus facile pour eux. Mais finalement, c'est vrai, j'aime bien le fait des protestants de discuter beaucoup plus que les catholiques. D'un autre côté, ils prenaient leurs propres discussions beaucoup trop au sérieux. On peut être en désaccord sur certains points sans devoir commencer avec une nouvelle église. Et ça joue sûrement aussi. Mais je crois justement que cette ouverture d'esprit, de discuter aussi des propos des évêques, des papes, etc., c'est très important, c'est très sain aussi. Mmh. Si on ne peut pas le faire, ça signifie qu'il y a une certaine crainte. Et pourquoi craindre quelque chose s'il y en a le message du Christ?
0: J'improvise une question qui me vient à l'esprit. Là, vous venez de faire quelque chose, d'un point de vue rhétorique, dans lequel je vous reconnais amplement, y compris quand je vous entends en voiture à la RTBF. Là, vous avez dit, mais c'est très amusant, les protestants, oui, c'est bien qu'ils discutent. D'un autre côté, ils prennent leurs discussions trop au sérieux. Ouais. Et c'est drôle, ces oppositions que vous faites, et ça ouvre les perspectives. Dans un débat récemment à la RTBF sur un sujet qui n'avait rien à voir, l'enseignement, je vous ai reconnu, là, dire, oui, je comprends, la colère est humaine, la colère des enseignants est une émotion particulière. D'un autre côté, vous faites souvent ça, d'un autre côté, 2 heures de cours par semaine en plus, c'est pas non plus la mer à boire. Mmh. Cette façon que vous avez souvent de présenter les deux faces d'une médaille, une vérité ou une possibilité de deux points de vue, est-ce que c'est uniquement rhétorique ou est-ce que ça dit quelque chose en plus sur votre recherche de définition de la vérité ?
1: Oui, voilà, c'est peut-être, j'aime pas les définitions bien faites d'une certaine façon. Tout d'abord, comme juriste, je les crains, car lorsqu'on fait une définition, on est aussi obligé de la suivre soi-même, ce qui n'est pas toujours agréable. Donc, c'est déjà une première chose. Et ensuite, je crois aussi que une seule approche ne définit pas la réalité complète. Et ça, c'est un peu le problème. Par exemple, lorsqu'il s'agit d'enseignants, on a peut-être le droit d'être vexé ou d'être en colère, mais finalement, quelles sont les conséquences de cette colère? Et faut-il peut-être aussi relativiser son propre point de vue? Et ça, c'est quelque chose qu'il faut quand même pas perdre de l'œil. Enfin, ça reste pour moi quelque chose de très important en général. Mais c'est devenu difficile car il faut prendre position de plus en plus de nos jours. Hein? Donc, il faut prendre une position qui est la bonne et puis rejeter l'autre. Et ça, j'aime pas trop, je dois le dire.
0: Oui, c'est ce que le philosophe Emmanuel Tourpe nomme l'archipélisation de la société. Et c'est pas le seul à le dire. Je pense qu'il parle surtout de la France. Mais ça, des petits grumeaux de gens qui ne sont plus en mesure de discuter, au fond. C'est ça que vous déplorez, dont vous avez peur?
1: Oui, et je crois que c'est beaucoup, enfin, une certaine ouverture d'esprit. Hein, donc, un certain franc-parler, mais qui montre en même temps le respect pour l'autre, c'est quelque chose qui nous manque aujourd'hui, je crois.
0: Oui, oui. Et l'humour est un des vecteurs.
1: Oui, c'est quand même quelque chose qui est en principe est faisable.
0: Ouais. Pour ouvrir encore ce questionnement sur la vérité, l'art ne dit pas la vérité, il la laisse surgir. C'est ce qu'on prend à penser en parcourant les pages consacrées à l'art dans votre livre. Quelle relation particulière les arts, l'art, entretiennent-ils à la vérité, justement ?
1: Eh bien, j'aime beaucoup l'art, mais je ne suis pas artiste, ça se voit immédiatement. Mais donc, je crois que l'art, au sommet de son art, si on peut dire, suggère quelque chose, mais ne répond pas à 100% à la question posée. Donc, je crois que un tableau, par exemple, un poème, un roman, hein, suggère quelque chose, mais la réponse doit venir du lecteur ou de l'observateur. Donc, lorsque une définition toute faite, un message tout fait, est donné par l'auteur, avec seulement pour le spectateur un rôle très limité de constater le message et de l'assumer le cas échéant, ça, je ne trouve pas être intéressant. L'art doit être dialogal. On offre quelque chose au spectateur et celui-là interprète l'œuvre. Et c'est pour cela que j'aime pas les livres, par exemple, qui donnent un message très concret qu'il faut, je ne sais pas, organiser la révolution ou que la société tout entière doit changer à 100% et que la pauvreté est un scandale. C'est peut-être un scandale, mais ça ne conduit nulle part si c'est donné comme un message indiscutable, avec aucun espace pour le spectateur ou pour celui qui prend connaissance de ce message. Et c'est là, pour moi, un poème, par exemple, peut être lu différemment par un lecteur et un autre n'a peut-être aucun contact avec le même texte ou l'interprète tout à fait différemment. Et ça, je trouve quelque chose d'extrêmement intéressant. Donc, l'art donne la possibilité de dialoguer et ne close pas, ne clôture, enfin, n'arrête pas la discussion. C'est un peu ça. Ça, je trouve une idée très importante. Et ça me manque parfois dans les œuvres d'art aujourd'hui, un message trop simple, trop direct et qui ne donne aucun espace à l'esprit un peu bizarre du spectateur.
0: Oui, l'art à thèse ou l'art militant. On se rend bien compte que votre livre est riche, plein d'ouvertures et de constatations qui ne peuvent que nourrir. Le gros danger quand on a un long entretien de 45 minutes à ce sujet, c'est de dévider le livre, et je ne voudrais pas le faire. C'est-à-dire révéler, vous demander de discuter un peu de tous ces points forts. Il y en a beaucoup d'autres que je vais passer sous silence. Peut-être juste nommer celui de la différence que vous faites et à laquelle vous donnez une portée spirituelle ou en tout cas intellectuelle, qui est celle entre le jardin à la française et le jardin à l'anglaise. J'invite les lecteurs et lectrices à vraiment aller constater ce doux paradoxe que vous faites et cette ressemblance avec l'une de ces modalités de faire jardin que vous trouvez avec vous-même et avec votre façon de vivre. On va terminer donc cet entretien, justement pour pas dévider ce texte. J'aimerais juste qu'on aborde un des passages autobiographiques poignants de votre livre, une vérité, donc vérité que vous venez de faire paraître, la vérité du souvenir, précisément. Il y a un souvenir d'enfance, de vacances, vous essayez de le restaurer en y retournant, c'est assez naturel, on fait tous ça, et ça n'advient pas. Et ça, je trouve ça absolument poignant. On le constate tous, on va aller retrouver un ouais. lieu qui a été un espace de bonheur. C'est souvent le meilleur moyen d'être déçu que de tenter de faire ça.
1: Absolument, même s'il y a presque... Enfin, on revient... au même lieu, il n'y a presque rien qui n'a changé et tout a disparu, tout est différent. Et j'ai eu ça, en effet, à Verbier à un moment donné où j'allais avec mes parents en vacances en 71. C'était dans un hôtel très agréable, l'ambiance était bonne, il y avait beaucoup de monde, etc. Et l'année après, on est allé à Cervinia, on dit Breuil en français, donc un peu plus loin en Italie, finalement aujourd'hui. Et donc là, on était dans un appartement peu agréable. Et puis mon père disait, mais on va peut-être retourner par Verbier. Tout le monde était extrêmement content car c'était une expérience magnifique l'année précédente. Et finalement, on vient là et tout était différent. Par exemple, le maître d'hôtel portait des lunettes. C'est peut-être pas très important, mais quand même, il n'était plus le même. Et donc, il y avait moins de monde. Et pourquoi? Et je me souviens encore, c'est quand même curieux qu'on se souvienne de choses pareilles. Je me souviens que ma mère, je crois, demandait, mais comment ça se fait? Il y a moins de monde. Il disait, mauvaise saison. Deux mots, et puis il disparaissait dans la cuisine. C'était quelque chose de très curieux. Donc, tout était différent. La magie n'était plus là. Donc, on peut dire, le cadre objectif était le même hôtel, le même restaurant, même le même maître d'hôtel, donc, mis à part cette question de lunettes. Mais finalement, c'était tout à fait différent. Et donc là, c'est quelque chose qu'on retrouve aussi dans les propos de Kierkegaard, donc cette idée de revenir, donc de la répétition, de revenir au même lieu, et quand même de ne pas retrouver la même chose. Et on peut seulement, je crois, retrouver la même chose à un niveau spirituel, à un niveau beaucoup plus large. Là, on peut justement essayer de reconstruire ce qu'on a vécu. Mais directement, physiquement, c'est impossible.
0: Et oui, on l'aura compris, le livre de Richtorff, Vérité, défend une vérité large, incarnée, existentielle, conversationnelle. Sa cible n'est pas la vérité en tant que telle, mais les vérités trop sûres d'elles-mêmes, vérités d'autorité, technocratique, scientifique, absolutisée, vérité morale sans casuistique, vérité juridique sans doute, et vérité religieuse sans conversation. Merci Richtorff d'être passé nous parler de vérité sur RCF et dans les studios de Katobel. À bientôt.
1: Un grand merci à vous.
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0: Vous écoutez Décryptage, une émission produite par Kato Bell pour les antennes locales de RCF en Belgique francophone. Avec moi, en studio, j'ai le plaisir d'accueillir de nouveau Christophe Ehrings. Bonjour Christophe.
2: Bonjour Julien, avec plaisir également de vous retrouver.
0: C'est toujours un bonheur, vous êtes théologien, vous officiez aussi comme journaliste au sein de la rédaction de Kato Bell. Le journal Dimanche a consacré récemment un dossier à la notion de vérité, une notion qui revient en force et qui fait couler beaucoup d'encre aujourd'hui. Christophe Ehrings, comment est-ce qu'on peut expliquer le regain d'intérêt actuel pour cette question, la question de la vérité précisément ?
2: Alors je pense que ce regain d'intérêt vient du fait que peut-être on se rend compte que la vérité est en danger, alors que c'est une question qui n'habitait pas spécialement les esprits, j'ai envie de dire même depuis 50 ans. En fait, il y a le phénomène de plus en plus des fausses informations qui circulent. Voilà, sur les réseaux sociaux, c'est patent. Il y a le trumpisme avec Trump qui parlait de vérité alternative, où finalement, il y a plusieurs phénomènes de même type où on voit que finalement les faits sont manipulés pour servir les intérêts de quelques personnes, que ce soit au niveau économique ou politique, et en fait, on s'en rend compte de plus en plus souvent. Enfin, je veux dire, je reviens à l'exemple de Donald Trump. Il a déjà dit beaucoup de choses et qui se sont avérées objectivement, on reviendra peut-être sur le terme objectif, fausses par la suite. Donc, qui apparaissent comme des contre-vérités ou des mensonges. Et donc, on commence à se rendre compte que ça met en danger même jusqu'à la démocratie. On le voit dans nos pays, en Europe aussi, notamment dans certains partis populistes, où des informations sont données qui ne correspondent pas à la réalité, qui ne sont pas vraies, qui ne sont pas vérifiées. Et donc, voilà, ça interroge. On se demande sur quelle base encore on peut construire une vision de la société qui serait fondée sur un bien commun. Voilà, donc il y a une réelle inquiétude par rapport à ça qui se manifeste. La philosophe Hannah Arendt en parlait dans les années 60, elle avait écrit un livre sur les origines du totalitarisme. Elle dit « Quand on n'arrive plus à faire la distinction entre le vrai et le faux », la réalité et la fiction, là, c'est la porte ouverte à tous les totalitarismes. Alors, même si tout le monde ne connaît pas aujourd'hui Hannah Arendt, c'est ce que beaucoup de personnes ressentent. On ne sait plus qui croire, on ne sait plus ce qui est vrai, ce qui est faux. Beaucoup de personnes s'informent sur les réseaux sociaux en mettant en question le travail des journalistes. Et donc, ça devient très difficile pour le commun des mortels, et même parfois pour des personnes très éduquées, de faire la part des choses entre théorie du complot, informations vérifiées. Avec la guerre en Ukraine, c'est pareil. On sait qu'il y a des petits malins qui aussi sont payés par certaines puissances pour répandre de fausses informations, pour déstabiliser. Donc tout ça, on l'entend. Voilà, bon, j'étais un peu long là-dessus. Une autre question, un autre point qui est lié à ce constat, c'est que beaucoup de jeunes, notamment, qui sont en quête de sens, j'ai envie de dire presque par définition, c'est un temps de la vie où on cherche un sens à sa vie. Il y a eu la crise du Covid qui a ébranlé beaucoup de jeunes. Beaucoup de jeunes aujourd'hui sont réellement en perte de repères, dans une forme d'insécurité, d'anxiété par rapport à leur propre avenir, par rapport à l'avenir du monde, avec tous ces conflits qui sont en cours, par rapport au changement climatique qui les inquiète. Et donc, finalement, il y a une recherche de sens qui va, à un moment donné, croiser celle de la vérité. Mais finalement, qu'est-ce qui est vrai dans tout ce qu'on nous dit? Qu'est-ce qui est faux? Comment faire la part des choses? Les enseignants sont confrontés à ces questions, les parents, bien sûr. Dans l'Église catholique, au niveau des agents pastoraux, des prêtres, c'est une question à laquelle ils sont confrontés aussi. Donc voilà, cette question de la vérité fait quelque part un grand retour, un peu inattendu, alors qu'il y a encore 20 ans d'ici, quand Benoît XVI dénonçait ce qu'il a appelé la dictature du relativisme, on s'en moquait un petit peu à la limite en disant mais non, chacun a son opinion, chacun a sa vérité. C'est un peu une conception, d'ailleurs encore, qui est toujours encore en cours, où finalement, le vrai et le faux dépend purement et simplement de vous et de moi. D'une opinion.
3: Allez, 10h sur RCF Notre-Dame. L'info avec Clara Bévilacqua en direct de La Roche-sur-Yon. Bonjour Clara.
4: Bonjour Melchior.
3: Retournement de situation dans les négociations au Moyen-Orient.
4: Oui, aujourd'hui devait marquer le premier des 60 jours de pourparlers entre les États-Unis et l'Iran après la signature du protocole d'accord à distance signé mercredi. Mais la cérémonie prévue en Suisse est finalement reportée, annonce ce matin le gouvernement. Le chef de la diplomatie française, Jean-Noël Barrot, appelle ce matin toutes les parties à respecter ce protocole d'accord qui inclut le Liban également, alors que les affrontements se poursuivent dans le sud du pays entre le Hezbollah et l'armée israélienne. 16 morts du côté libanais. Israël annonce également la mort de 4 de ses soldats. Interviewé sur France 2 hier, Emmanuel Macron a appelé le Premier ministre israélien Benjamin Netanyahou à faire preuve de responsabilité. Sur le front ukrainien, le président français estime que le sommet du G7 a permis une vraie avancée après que Donald Trump a appelé la Russie à mettre fin à la guerre. Volodymyr Zelensky, soutenu à l'unanimité hier par les 27 dirigeants de l'Union européenne, une première grâce au départ de Viktor Orban à la tête de la Hongrie. C'est un épisode de chaleur étendue, durable et intense. C'est ce qu'annonce Météo France alors que les températures vont continuer à grimper dans les prochains jours. On passe de 26 à 53 départements en vigilance orange canicule. Le pic est attendu en début de semaine prochaine avec des pointes autour des 40 degrés. Des chaleurs extrêmes qui ont poussé plusieurs municipalités à annuler la fête de la musique prévue ce dimanche. Eliana, la collégienne de 11 ans, retrouvée morte dans le Gers, a subi un viol. C'est ce qu'annonce l'autopsie dévoilée hier, et c'est bien Jérôme Barrella, principal suspect dans l'affaire, qui serait l'auteur de cette agression. Au lendemain de la découverte de son corps dans un silo dans le Gers, l'identification de Liana avait bien été confirmée, mais les causes de sa mort restent inconnues.
3: Merci beaucoup Clara Bévilacqua, un bon week-end à vous et on vous retrouve dès lundi de 6h30 à 10h dans la matinale sur RCF Notre-Dame. Et on est parti.
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3: Et ce sera l'un des sujets les plus brûlants que devra gérer le prochain président ou présidente après 2027. Car malgré la réforme de 2023 et le report de l'âge légal à 64 ans, la question des retraites est loin d'être derrière nous. Bien au contraire d'ailleurs. Entre déficit annoncé, vieillissement de la population, et ça on en parlera lundi dans Je pense donc j'agis, et surtout les inquiétudes sur le niveau des pensions, le système français continue de susciter autant de débats que de préoccupations. Et pour cause, le modèle sur lequel repose nos retraites a été pensé pour une France qui n'existe plus vraiment. On vit beaucoup plus longtemps, on a moins d'enfants, les carrières sont moins linéaires et les équilibres financiers deviennent de plus en plus difficiles à maintenir. Et le résultat, vous le connaissez, chaque réforme ressemble à une rustine ou un sparadrap posé sur une mécanique qui arrive à bout de souffle. Alors faut-il travailler plus longtemps, faire davantage contribuer les actifs, ouvrir la porte à une dose de capitalisation ou carrément repenser les règles du jeu ? Voilà un sacré et brûlant chantier qu'on va prendre à pleine main dans Je pense donc j'agis avec mes deux invités ce matin et comme chaque jour avec vos réactions et vos témoignages. Venez nous parler de ce système des retraites en France. Est-ce que vous avez confiance dans ce modèle pour vous garantir une pension suffisante ? Vous-même, maintenant que vous êtes retraité, quelle est votre principale inquiétude concernant la retraite aujourd'hui, et notamment pour vos enfants ? Quelle réforme serait la plus urgente pour sauver le système ? On vous attend au 01 56 56 44 00 par mail à direct@rcf.fr et vous nous regardez en vidéo sur la chaîne YouTube de Radio Notre-Dame.
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3: Allez, deux invités jusqu'à 11h, je le disais dans mon introduction. Je commence avec vous, Julien Pillot, bonjour.
6: Bonjour Melchior, bonjour à tous les auditeurs et toutes les auditrices.
3: Enseignant, chercheur en économie à INSEEC Grande École, vous êtes un habitué de cette émission, je pense donc j'agis. Je vais mettre un petit coup de tampon sur votre carte de fidélité et c'est toujours un plaisir de vous accueillir. Bonjour, bonjour Vincent Touzé.
7: Bonjour, merci de m'accueillir sur votre émission.
3: Mais c'est votre première fois par contre.
7: Oui, sur la vôtre, oui.
3: Ah oui, bon, bah écoutez, on est ravis. Vous merci. Êtes économiste, directeur de recherche à l'OFCE, c'est l'Observatoire français des conjonctures économiques de Sciences Po. Quand on parle des retraites en France, Vincent Touzé, j'ai l'impression qu'à chaque fois ça brûle.
7: Alors, le sujet des retraites, on le voit effectivement, c'est un sujet qui est source aussi d'inquiétude, hein, parce que les droits à la retraite, c'est aussi le fruit de son travail, et donc et aussi le niveau de vie qu'on aura à la retraite, et ouais. Du coup, c'est source d'inquiétude. Donc, on voit que dans tous les mouvements, que ce soit quand on veut réformer, quand les gens sont encore actifs, c'est source d'inquiétude, source de manifestations, de grèves, et aussi maintenant, où il y a aussi une autre tension plus politique, c'est le pouvoir d'achat de la retraite, surtout avec le retour de l'inflation. Donc, on voit que la maintenant, elle se reporte aussi du côté des retraités avec les craintes de inflationnistes et de perte de pouvoir d'achat.
3: Hier, Emmanuel Macron répondait aux questions de France 2 et lors de cette interview, il a reparlé de la réforme des retraites et pour lui, son successeur devra reprendre le chantier, je cite, et il reconnaît n'avoir pas été suivi en totalité sur la question des retraites. J'ai l'impression, Vincent Touzet, qu'à chaque fois, on se passe un peu la balle, mais il n'y a personne qui marque un but. Quand on parle des retraites.
7: Alors, il faut quand même noter deux tentatives hein, sur les deux quinquennats d'Emmanuel Macron. Il y a eu la tentative du programme de 2017 avec le fameux système universel de retraite hein, oui. qui devait aussi apporter des réponses en créant un système plus universel donc qui faisait plus de mutualisation sur l'ensemble des travailleurs et qui a échoué aussi avec la crise du Covid. Voilà, c'était une réforme qui était trop anxiogène et du coup il y a eu un renoncement. Oui. Mais c'est vrai que c'était quand même une réforme qui était ambitieuse et même ambitieuse sur le financement puisque la réforme prévoyait qu'à partir de 2027 à un horizon de 5 ans le Parlement, le gouvernement devait avoir la garantie que le système était équilibré à horizon de 5 ans. Oui. Donc la réforme prévoyait ça, donc ça a été abandonné. Après il y a eu 2022. Donc avec un projet plus de réforme systémique, un projet de réforme paramétrique, donc plus traditionnel dans l'esprit français, donc qui s'inscrivait aussi un peu dans des réformes Woerth ou les réformes Touraine, on a essayé de jouer sur des paramètres de durée d'activité et d'âge d'ouverture des droits.
3: Voilà. Durée de cotisation. Voilà.
7: Ouais. Et la réforme Borne a été quand même adoptée dans des temps rapides. Enfin, Madame Borne, en tant que Premier ministre, a fait un travail, on peut dire, remarquable dans le sens où elle a mis en place très rapidement oui. en 2023 le programme qui était porté par le candidat et président Macron. Et après, voilà, on est rentré dans une période politique avec aussi la dissolution qui a fait que ce sujet est revenu comme un sujet politique brûlant, polémique, où c'est difficile de créer des consensus, parce que derrière, il peut y avoir des enjeux électoraux qu'on peut comprendre, mais qui déstabilisent aussi le système, ouais. Puisque un système de retraite, il doit être crédible dans un temps long, et c'est important d'inscrire un système de retraite dans un temps long.
3: Julien Pillot, je m'adresse à l'économie que vous êtes, évidemment, quand on parle des retraites, on parle du financement de ce régime. En travaillant cette émission, je me suis rendu compte qu'il y avait eu la réforme Balladur en 93, Fillon, Woerth, vous l'avez dit tout à l'heure, Vincent Touzet, Touraine, puis Borne-Macron, avec un objectif à chaque fois, c'est vraiment de retrouver un équilibre financier dans ce système, Julien Pillot.
6: Oui, mais en vérité, vous l'avez dit aussi en introduction, Melchior, on cherche des équilibres techniques en appliquant des rustines pour ne pas avoir à affronter une éventuelle véritable réforme du système de retraite. Mais pour qu'un système de retraite par répartition tel que celui qui a cours en France fonctionne, il faut qu'il y ait deux piliers absolument solides qui soient fonctionnels également. C'est la démographie. Et aujourd'hui, la démographie en France, non seulement elle est vieillissante avec un stock de personnes qui aujourd'hui est en inactivité parce qu'à la retraite, qui ne cesse de grossir, et dans le même temps, une jeunesse qui peine à avoir beaucoup d'enfants et à renouveler finalement le stock de population actif d'aujourd'hui ou à venir. Et puis le deuxième pilier, c'est la croissance économique. La croissance économique, elle a deux vertus dans un système de retraite par répartition. C'est la première, c'est de créer de l'activité, donc créer de l'emploi. Donc plus de personnes en emploi, c'est plus de personnes qui cotisent. Et puis une économie qui fonctionne bien, c'est aussi des salaires qui sont tirés plus vers le haut que vers le bas. Et donc, derrière, évidemment, plus de cotisations également. Bon, aujourd'hui, et durablement, la croissance économique française est plutôt atone, elle est plutôt faible. Et lorsque vous avez votre démographie qui grince et votre économie qui grince, c'est difficile de pouvoir équilibrer un système de retraite par répartition. Alors, derrière, effectivement, on met des rustines. Tantôt, on augmente l'âge légal de départ à la retraite. Tantôt, on augmente la durée de cotisation. Tantôt, on augmente les prélèvements sur les actifs. C'est quand même 2/3 du financement des retraites aujourd'hui qui passent par les cotisations sur les actifs. Bon, mais à la sortie, régulièrement, on se rend compte que ces équipes qui sont trouvées, ils sont transitoires. Mmh. Ils durent une dizaine, une quinzaine d'années et il faut y revenir parce qu'on n'ose pas changer le système.
7: Oui. Vincent Touzé, vous êtes d'accord avec Julien Pillot ?
8: Oui, je partage l'analyse de Julien Pillot. Ouais. Et c'est vrai que pour éviter justement ce qu'on appelle les réformes à répétition ou la tendance à la procrastination, hein, parce que comme vous l'avez dit, c'est un peu
7: la
8: patate chaude, c'est-à-dire que je vais pas m'en occuper, je laisse la situation s'aggraver, mais je m'en occupe pas et ce sera au gouvernement d'après qui de prendre la responsabilité. Et c'est vrai que pour éviter ça, il y a des pays qui ont mis en place une forme de constitutionnalisme économique en mettant en place des systèmes de mécanismes d'ajustement automatique. Mmh. C'est-à-dire que grosso modo, on se met un petit peu d'accord sur quels paramètres on va jouer dans le temps en fonction des évolutions démographiques, en fonction de la croissance économique aussi, comme a évoqué Julien Pillot. Et à partir de là, on ne met pas à chaque fois, on ne lance pas un débat sur tous les mécanismes, comment ils vont s'ajuster. On a établi une base d'ajustement.
7: Quel pays ? Pardon, je coupe la parole.
8: Un très bon exemple, c'est la Suède.
7: Ah oui, la Suède.
8: Voilà, la Suède qui a fait sa grande réforme, qui a pris le temps. Ils ont réfléchi pendant une dizaine d'années, dans les années 90. Donc voilà, c'était il y a un petit paquet d'années. Et c'est vrai qu'ils ont mis en place, donc à la fin des années 90, début des années 2000, donc ce nouveau système de retraite où il y a du pilotage. C'est-à-dire que, grosso modo, par exemple, quand on prend sa retraite, le montant de la retraite est aussi lié à son espérance de vie à la retraite. Voilà, c'est-à-dire que si on a une espérance de vie plus longue, en fonction de ce qu'on a cotisé, on aura une retraite un peu plus faible. En revanche, si on prend plus tardivement, on a droit à une retraite un peu plus élevée, ce qui permet aussi de lier le montant des pensions en fonction de l'espérance de vie. Après, ils ont mis d'autres curseurs de solvabilité globale, où ils calculent une sorte de ratio de solvabilité du système, c'est-à-dire la capacité du système de retraite par répartition, qui est un gros fonds de réserve aussi, donc ils ont de l'argent de côté aussi, ils ont fait des économies dès les années 60. 60-70, quand la démographie est favorable, ils ont fait des économies pour leur système de retraite par répartition.
7: C'est fou. Ouais.
8: Et ils ont un ratio de solvabilité de leur système. Si le ratio se dégrade, il y a une sorte de sous-indexation des retraites qui se met en place.
7: On parle des retraites ce matin, ce système qui arrive à bout de souffle en France. Comment repenser un peu tout ça ? On en parle sur RCF Notre-Dame dans cette émission, je pense. Donc j'agis avec nos deux invités, vous les entendez, Vincent Touzé et Julien Pillot. Et puis bien sûr, avec vos réactions, vos témoignages, je suis sûr que vous avez un avis sur la question. Vous-même, vous êtes à la retraite et vous arrivez à prendre un petit peu de recul. Ou alors, à l'inverse, vous êtes encore actif ou active et vous avez un avis sur ce modèle des retraites. Appelez-nous, venez réagir au 01 56 56 44 00. Et je rappelle que vous pouvez aussi nous regarder en vidéo sur la chaîne YouTube de Radio Notre-Dame. Il y a un petit chat YouTube, vous pouvez apporter vos témoignages.
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7: Avec Vincent Touzé, je rappelle que vous êtes économiste et directeur de recherche à l'OFCE, l'Observatoire français des conjonctures économiques de Sciences Po, et Julien Pillot, enseignant-chercheur en économie à INSEEC Grande École. Alors Julien, c'est vrai qu'on parlait de la démographie qui est fortement liée à ce système de retraite, puisque la France connaît un choc démographique qui était plus ou moins attendu. En tout cas, les experts commençaient à travailler sur la question. Au niveau des retraites, Julien Pillot, ce serait une erreur de penser qu'on n'a rien vu venir sur justement ce système sous pression, notamment économiquement.
6: Oui, effectivement, ce serait une erreur parce que les économistes travaillent sur des modèles qui sont très robustes en la matière, parce que finalement la démographie, elle est assez prévisible, elle produit ses effets sur du long, voire parfois même du très long terme, et puis on ne peut pas être surpris d'avoir une croissance économique qui a du mal à dépasser les 1-2% quand ça va bien. Donc en vérité, nos modèles de prévision sur à la fois la démographie, la croissance économique et le financement des systèmes de retraite sont plutôt des modèles qui sont très visibles, oui, très lisibles et très prévisibles. Donc à partir de là, c'est une question d'arbitrage politique pour savoir si c'est le bon tempo pour engager une réforme de retraite, sachant que c'est absolument éruptif, en fait, dans ce pays, et que ça se traduit très souvent, et à mon avis à tort, par une espèce de mise dos à dos de deux générations, entre les actifs et les inactifs, alors qu'en vérité, si on refuse, en fait, à mon sens, d'attaquer le problème de front comme devrait l'être, c'est là qu'on va alimenter un potentiel conflit de génération.
7: Oui.
6: Donc, à force de pousser la poussière sous le tapis, c'est là qu'on risque à un moment donné d'arriver dans une situation dans laquelle le système craque, mais vraiment fortement et durablement, et effectivement en alimentant derrière un ressentiment intergénérationnel qui fera le lit de tous les populismes possibles et imaginables.
7: Et c'est vrai.
6: Donc, aux hommes et aux femmes de politique de ce pays, aux dirigeants de ce pays, d'avoir le courage de dire les choses aux Français et de mettre la question du financement de notre système de retraite et puis à travers lui le financement de beaucoup beaucoup d'autres choses aussi qui touchent notamment le grand âge au cœur de la campagne présidentielle, parce que je crois que dans une démocratie mature, et j'ai la faiblesse de croire que la France est une démocratie mature, on doit avoir le courage poser ce genre de sujet sur la table.
7: C'est très pertinent ce que vous dites, Julien Pillaud, et je pense que Vincent Touzé, vous êtes plutôt d'accord avec lui. Par manque de courage politique, tout retombe sur la population. On dit souvent qu'il y a un clash entre ce qu'on appelle les boomers et puis la Gen Z ou je ne sais quoi. Malheureusement, on en est arrivé là.
8: Bah, je crois qu'il faut à tout prix éviter ce qu'on appellerait un conflit entre les générations.
7: Mais c'est un peu ce qu'on connaît, non ? Sur ce sujet, en tout cas, des retraites.
8: Bah, je crois qu'il faut effectivement l'éviter. C'est-à-dire que est-ce qu'il faut refonder, retrouver les solidarités entre les générations ? Enfin, je crois que c'est un peu les deux. Hein. C'est retrouver aussi le sens d'origine. À l'origine, pourquoi on a mis en place ce système, comment il a évolué, en quoi il a permis aussi de garantir un niveau de vie à la retraite quand même relativement satisfaisant. Le système aujourd'hui, retraite ne rime plus avec pauvreté. Hein, le taux de pauvreté il est plus élevé dans la population globale que parmi les retraités. Et du coup, ça, c'est une bonne nouvelle.
7: Oui.
8: Et rappeler que derrière ce contrat social qui lie les générations, on a essayé de reproduire à un niveau collectif, gérer des solidarités qu'on aurait au sein des familles. C'est-à-dire qu'on mutualise à un échelon national des solidarités générationnelles qui seraient des solidarités générationnelles au sein des familles ou au sein de communautés de proximité, comme ça existait il y a longtemps dans les villages, dans les campagnes. On l'a reproduit à l'échelle nationale, et que derrière les retraités, les travailleurs, on a des parents, des grands-parents, des enfants, des petits-enfants, et que tout ce monde est lié par un destin commun, qui est celui du pays, et que la génération qui est à la retraite, elle avait le choix d'avoir des enfants, des petits-enfants, et bien sûr qu'elle est soucieuse du devenir. Et en même temps, les enfants, les petits-enfants sont soucieux aussi du devenir de leurs parents plus âgés, qui rentrent parfois à des âges aussi plus élevés. Il y a la question de la perte d'autonomie, du coût de la dépendance aussi, qui est un facteur d'anxiété pour les retraités. Est-ce que je pourrais me payer mes nouveaux besoins si je perds en autonomie. Donc il y a tout ça, et je crois qu'il faut remettre du sens au profond à ce système qui a été mis en place.
7: On sent en tout cas qu'il y a une fracture. Julien Pillaud, vous voulez réagir ?
6: Non, je suis complètement d'accord avec Vincent. Cette fracture aujourd'hui, ce qui m'inquiète, c'est qu'elle est exploitée par des courants populistes qui surfent en fait sur cette vague pour s'adonner à l'espèce de concours à l'épine de celui qui aura la proposition la plus trash. Et généralement, les propositions les plus trash sont des propositions qui sont en vérité inapplicables, parce que techniquement irréalistes, et inacceptables, parce qu'en vérité, elles fracturaient la société. Là où on a besoin d'unité, une société, c'est un ensemble. C'est un ensemble qui tantôt est productif, tantôt l'a été, quotidien, tantôt est plutôt quelqu'un qui va bénéficier de cotisations d'autrui, mais en vérité, une société ne fonctionne que par l'unité de sa population, et tout ce qui contribue en fait à fracturer cette unité, en fait, affaiblit une nation. Et je crois qu'aujourd'hui, la France a plutôt besoin de se renforcer, surtout par les temps qui courent, avec les défis qui nous attendent dans les prochaines années, dans les prochaines décennies, défis climatiques, défis géopolitiques, défis stratégiques, défis de réarmement. On a besoin d'unité plus que de division, et aujourd'hui j'ai plutôt l'impression, et j'espère me tromper, que les différents courants politiques qui s'expriment dans le pays cherchent à diviser et à chercher des votes très, très clientélistes, très communautaristes. Ouais. Et c'est, à mon sens, c'est pas la bonne solution.
7: Vincent Touzé, qu'est-ce que vous observez également ? Est-ce que c'est plutôt les partis justement aux deux extrêmes qui surfent un peu sur ce populisme ?
8: Alors, on peut penser que ce sera un sujet dont vont se parler tous les partis politiques, ouais, avec une forme de clientélisme aussi, et puis il y a aussi un clientélisme forcément, pas forcément populiste, mais qui peut chercher aussi à attirer un électorat en faisant croire qu'il y a des possibles de réformes, remettre à l'âge à 60 ans ou supprimer l'âge, il n'y a plus d'âge de la retraite. On voit bien qu'il y a aussi un appel, j'ai peut-être un programme plus intéressant que d'autres, mais la question c'est, est-ce que ça tient collectivement et qu'est-ce que ça signifierait de revenir à des âges plus bas à la retraite, par exemple.
7: Mais par exemple, un parti politique, et je nomme personne, mais vous avez pris cet exemple d'un parti qui voudrait une retraite à 60 ans pour tout le monde. Vous êtes économiste, Vincent Touzé, c'est tenable, c'est possible, mais alors même que le Conseil d'orientation des retraites, dans un rapport annuel qui a été mis en avant par le journal Le Monde, le Conseil d'orientation qui solde, ça va être catastrophique d'ici 2070, des régimes de pension qui seraient en négatif. C'est pas tenable.
8: Techniquement, en France, il y a des dispositifs où on peut partir plutôt à la retraite, c'est-à-dire dispositif carrière longue, techniquement, on peut partir avant 60 ans. Dans des métiers pénibles de la fonction publique, on peut partir aussi avant 60 ans. Donc parfois, entre les mots d'un programme politique et leur traduction concrète, il y a une forme d'adaptabilité possible en disant, j'ai remis en place tel dispositif, ou j'ai amélioré, par exemple, le dispositif carrière longue. Ça laisse quand même... le système est tellement complexe qu'on sait qu'il n'y a pas un seul âge de la retraite. Voilà. Donc il y a un âge de référence, mais à partir de là, il peut y avoir des petites variations possibles où tout le monde a droit à partir à la retraite, au taux plein automatique dès 60 ans, ou toutes les nuances qu'on peut mettre autour. Mais c'est vrai que là où je rejoins aussi Julien Pillaud, c'est que ces contrats intergénérationnels, ça nous inscrit dans des temps très longs, des responsabilités longues. Enfin, ça engage l'État sur des temps très longs. Ouais. Et c'est vrai que par rapport au temps court de campagne électorale, on va pas reprocher aux politiciens, aux politiciennes de faire leur travail, c'est-à-dire tenter de se faire élire. Voilà. Ouais. Donc ça, c'est on peut se féliciter qu'il y ait des gens qui s'engagent dans
7: la vie
8: pour nous présenter dans la vie politique. Voilà, on peut s'en féliciter. Mais c'est là aussi, c'est important ceci, l'éclairage sur le débat, pas aussi faire un débat qui soit trop polémique aussi en disant une génération contre une autre, un discours trop catastrophiste non plus, mais présenter les faits, c'est-à-dire s'appuyer sur les faits, sur les tendances, la démographie, c'est factuel.
7: C'est un fait.
8: Il y a un allongement d'espérance de vie, donc ça c'est une bonne nouvelle. C'est-à-dire qu'il faut revenir au sens profond de qu'est-ce qu'une retraite. Une retraite, ça nous protège contre un risque. Un risque qui est plutôt agréable, c'est celui de risque de vivre trop longtemps. Et comme on vit de plus en plus longtemps, c'est factuel. Donc, nécessairement, ça nécessite plus de ressources. Et en même temps, si on vit plus longtemps, c'est qu'aussi on a une capacité productive qui peut peut-être se prolonger. Peut-être pas pour tout le monde. Donc, vous voyez, c'est pour ça qu'il faut aussi pas une retraite complète. Il faut une système de retraite un petit peu à la carte qui soit adapté aussi à la réalité, biologique, à la capacité de chacun. Puisque la grande injustice des systèmes de retraite, c'est que ceux qui en profitent, sont ceux qui vont vivre le plus longtemps. Donc c'est pour ça qu'il faut aussi des systèmes de retraite qui tiennent peut-être compte un peu plus des écarts d'espérance de vie. Et c'est là qu'on voit aussi que, quand on regarde les faits, on s'aperçoit que les gens qui partaient plutôt à la retraite sont parfois aussi des gens qui partent aussi avec des bonnes retraites et qui ont des espérances de vie aussi plus élevées. Pour une raison simple, c'est qu'en France, on part tôt à la retraite qu'on a tous ses droits. Et on part tard qu'on n'a pas tous ses droits. Oui. C'est-à-dire que les gens qui ont des carrières hachées, qui ont une vie compliquée, ils vont attendre 67 ans.
7: Et c'est ça qui peut être compliqué, en tout cas, à entendre.
8: Et c'est vrai que 67 ans, on va avoir des gens qui ont des vies très compliquées.
7: De toute façon, Julien Pillaud, ce système de retraite, il est injuste, d'après vous ?
6: Non, je ne crois pas qu'il soit injuste, parce qu'il a été pensé à l'époque où il a été pensé. et avec les agrégats macroéconomiques de l'époque, on voyait des gains d'espérance de vie qui accéléraient très très vite à cette époque-là. On voyait une démographie qui était absolument dynamique. On voyait des taux de croissance qu'on n'a plus connus depuis très longtemps. Donc, il n'est pas injuste de fait. Et au contraire, je suis complètement d'accord avec ce qu'a dit Vincent Touzet. Je pense qu'il a des vertus au-delà des vertus économiques ou d'organisation de la société, il a même des vertus philosophiques, en fait, parce que il scindait une espèce de contrat intergénérationnel qui était, à mon sens, extrêmement bien calibré pour l'époque auquel il a été pensé. Le problème, c'est que cette époque-là est révolue, que ces agrégats macroéconomiques ont changé. Alors évidemment, ils n'ont pas changé du jour au lendemain. D'accord, ce sont des érosions qui sont extrêmement lentes. On passe pas de 4,6 actifs pour un inactif.

0: qui en plus de ça connaissent des carrières qui sont beaucoup plus hachées, une qualité de vie au travail qui est plus compliquée, qui connaissent le choc de la mondialisation, de la financiarisation, de la numérisation de leurs activités, le poids à eux seuls, je le disais tout à l'heure,
1: Mais...
0: c'est deux tiers du financement des retraites qui repose sur les actifs aujourd'hui, le poids de pouvoir en fait supporter un système qui est un petit peu à bout de souffle.
1: Vincent Touzé, Elisabeth Borne, pour la réforme qui est passée en 2023, avec cet âge légal qui a été repoussé à 64 ans, est-ce que vous pouvez dire, avec un petit peu de recul, quelques années de recul, que pour le coup, elle a été très courageuse, Elisabeth Borne, même si c'était à coup de 49-3?
2: Oui, elle a été très, enfin, c'était courageux. Enfin, elle a accepté de porter le gouvernement à la suite de la réélection d'Emmanuel Macron. C'était au programme. C'est courageux de faire une réforme des retraites. Et je pense que souvent les gouvernements qui arrivent après les remettent rarement en question parce qu'ils sont contents que ça ait été fait, même s'ils ont pu être très critiques au moment où ça a été fait. C'est le jeu de la politique, hein, c'est ainsi. Et donc oui, c'était courageux. Alors la question c'est pourquoi on est une situation bloquée? Enfin, on sait pourquoi, mais effectivement, il faut retrouver un sens sur le temps long, c'est-à-dire réinscrire les choix politiques sur le temps long et retrouver une espèce de sens de l'intérêt général sur le temps long, c'est quelque chose qui va porter la nation. Et c'est pour ça que je rappelais des aspects de constitutionnalisme économique, c'est-à-dire que peut-être il pourrait y avoir des verrous aussi pour que les systèmes de retraite s'inscrivent vraiment sur des temps longs et que ça ne se décide pas à la petite semaine en disant je modifie ça, sans me préoccuper des incidences de long terme.
1: Et on va marquer une pause dans cette émission. Je pense donc que on se retrouve dans un instant avec vous deux, Vincent Touzé et Julien Pillot. On parle des retraites, ce système qui est à bout de souffle avec un point d'interrogation. Comment on fait pour le repenser? Venez réagir et apporter vos réactions, vos témoignages en direct au 01 56 56 44 00. Ou par mail à direct@rcf.fr. À tout de suite.
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1: Il est 10h30 exactement sur RCF Notre-Dame. Je pense donc j'agis consacré au système de retraite avec nos deux invités Vincent Touzé et Julien Pillot. Vous venez réagir, dites-nous si vous êtes convaincu que ce système de retraite, ce modèle en tout cas est à revoir. Si oui, comment? Ou alors bah, finalement une fois que vous êtes retraité, ça ne vous concerne plus, ça nous intéresse également de vous entendre. 01 56 56 44 00 pour participer à cette émission, ou alors par mail à direct@rcf.fr. On vous accueillera après cette chanson de Céline Dion.

0: Bon, la route. J'ai failli interrompre Céline Dion, quel crime. Dansons, c'est son nouveau single pour annoncer sa tournée, alors sa tournée française, non, sa résidence plutôt parisienne pour cet automne et puis pour le printemps prochain. Je pense donc, j'agis, on parle des retraites jusqu'à 11h avec nos deux invités. Julien Pillot, vous êtes enseignant-chercheur en économie à INSEEC Grande École et Vincent Touzé, économiste et directeur de recherche à l'OFCE de Sciences Po. On a André qui veut réagir avec nous en direct de Bruxelles. Bonjour André.
1: Oui, bonjour Melchior. Je suis dans un pays où c'est un peu différent de chez... Dommage que bon, il ne perd pas de français. Apparemment qu'il se soit exprimé au téléphone en tant qu'auditeur jusqu'à présent, apparemment. Mais enfin, voilà, moi je voudrais dire que par rapport à ça, la grosse différence, c'est l'âge de la retraite. Parce que, disons, en France, vous dépendez d'une mesure qui a été faite, je crois, au moment de Mitterrand, je ne sais plus. Très bien. Enfin bon, où la retraite est passée de 65 à 60. Chez nous, s'il n'y a pas eu ça... Et on passe maintenant à 67, quoi. Tandis que chez vous, 64, ça se rapproche un peu. Mmh. Mais bon, c'est pas très juste pour certaines personnes qui, bon, imaginaient pouvoir partir plus tôt, etc. Enfin, bon, personnellement, en voyant tout ensemble, je suis pour quelque chose de beaucoup plus équitable.
0: Oui.
1: Bon, le système par répartition, ça, on a chez nous aussi. Hein. Mais bon, qui tient compte des revenus globaux, donc il y aurait un revenu de base... Et puis, disons, il y aurait à côté de ça, quelque chose qui, disons, serait fixe, enfin, bon, que ça soit salaire
0: oui.
1: ou retraite. Et puis après ça, bon, une imposition aussi qui tient compte des revenus réels, globaux, alors que chez nous, enfin, on divise déjà les revenus immobiliers et les revenus salariaux, ce qui fait que ce problème, on est le pays le plus taxé du monde, mais pas pour les grosses fortunes chez nous. Ouais. Et en plus, il faut tenir compte aussi des handicaps, quoi, donc...
0: Eh ben oui, et merci André hein, d'être venu oui. aussi de ce système belge. C'est intéressant, Vincent Touzé, je ne sais pas si vous avez pu travailler sur le régime de retraite en Belgique.
2: Alors, je ne connais pas en détail le système belge, mais j'irais comme tous les pays européens, la Belgique, elle est confrontée à un vieillissement de sa population et à des tensions sur le financement de retraite par répartition. Et c'est vrai que, moi, je crois que récemment, il y a eu des tensions politiques, hein, enfin, je crois qu'il y a eu même des manifestations en Belgique, liées justement à toujours la question du bon réglage du système de retraite. Et cette approche, parfois, je trouve un petit peu dommage, c'est dire qui gagne, qui perd.
0: Ouais.
2: Mais dans un système de retraite, je dirais, il n'y a pas. Il n'y a jamais de vrai perdant ou de vrai gagnant.
0: Ouais, c'est ce que disait Julien tout à l'heure. Ouais. Hein. Ah bah, allez-y,
2: oui,
0: Vincent.
2: C'est-à-dire que, par exemple, quand on promet des pensions qu'on ne peut pas financer, bah, si elles ne sont pas finançables, c'est des fausses promesses. Voilà. Mmh. Donc, du coup, nécessairement, il faut que les systèmes de retraite, comme je le disais, s'inscrivent dans des temps longs où les promesses de retraite soient crédibles. Il faut de la crédibilité dans les systèmes de retraite. Et sans crédibilité, bah, nécessairement, c'est anxiogène. Ça provoque, pour les générations... les jeunes générations qui vont se dire bah, j'aurai pas de retraite et pourquoi je dois payer autant de cotisations alors que aujourd'hui il y a plus cette même dynamique salariale.
0: Ouais,
2: on a ces phénomènes aussi de trappe à bas salaire qui viennent de ces mécanismes aussi où il y a des cotisations qui sont les cotisations patronales où il y a un système où elles sont pas intégrales jusqu'à un certain niveau de salaire et du coup tout ça provoque des phénomènes de trappe à bas salaire et donc voilà la question de la cohésion nationale qui est portée par tout ce système de contrat social dont le système de retraite en est une grosse composante ainsi que la santé, on n'en parle pas la santé, il y a aussi une logique de solidarité entre les générations et on voit qu'aujourd'hui il y a des tensions aussi qui se portent sur la santé,
0: partout.
2: Puisque les grandes dynamiques de croissance des dépenses de santé sont liées aussi au grand âge.
0: Mon cher Julien Pillot, je sens que vous avez envie de réagir.
3: Non, parce que j'ai entendu deux choses très très justes et qu'il faut vraiment prendre le temps de souligner. À la fois une chose qu'a prononcé Vincent et une autre chose qu'a prononcé André, votre auditeur.
0: Oui.
3: Vincent a souligné, mais il est passé très vite dessus, mais il a vraiment vraiment raison. Je crois que ça peut être presque le message principal de l'émission d'aujourd'hui, c'est qu'il n'y a pas de gagnant, il n'y a pas de perdant. On est dans un système sociétal qui fait que bah, lorsqu'on a des retraités qui vivent mieux, et c'est vrai que les retraités en France en moyenne vivent très bien, bien en fait ce sont des retraités qui ne sont pas inactifs. Ils ont les moyens de pouvoir s'investir dans le tissu associatif, c'est des retraités qui peuvent consommer, c'est des retraités qui peuvent épargner, qui peuvent aider leurs enfants, leurs petits-enfants, et qui peuvent aussi subvenir à leurs besoins lorsqu'ils sont en perte d'autonomie. Et tout ça, en fait, ce n'est pas de l'argent qui disparaît en vérité du circuit, c'est de l'argent qui reste dans le circuit économique pourvu qu'on s'en sert un peu plus pour financer des activités nationales ou européennes plutôt que pour financer des biens manufacturés qui nous viennent de Chine. Je ferme la parenthèse. Et puis, il y a André qui a dit quelque chose de très juste aussi. C'est que nous, économistes comme dirigeants ou comme hauts fonctionnaires à Bercy, nous sommes obligés de travailler sur des systèmes. Et les systèmes travaillent sur des grandes masses. Or, le fait qu'on ressente que le système de retraite est juste ou un peu moins juste, c'est de l'ordre du ressenti individuel par rapport à sa situation personnelle. Et c'est là qu'on peut avoir un hiatus qui, derrière, peut être assez explosif sur le plan politique. Oui. C'est qu'il y a une diversité de situations monumentales, y compris chez les retraités, entre des personnes qui n'ont que leur pension et des personnes qui ont des revenus qui viennent de la pension de retraite, mais aussi des revenus du capital, des personnes qui ont des petites pensions et des personnes qui ont des pensions très importantes, des personnes qui arrivent à l'âge de la retraite extrêmement usées par leur travail quand d'autres arrivent à l'âge de la retraite super fringants parce qu'ils ont eu des métiers moins pénibles, etc. etc. On voit qu'on a une diversité de situations qui font que le système paraîtra plus ou moins juste en fonction de son vécu personnel. Or, l'État, lui, ne peut raisonner qu'au niveau macroéconomique.
0: Et c'est ça qui est aussi au cœur des débats à chaque fois, Vincent Touzé. C'est le cas par cas. C'est que chacun voudrait son système de retraite à lui. Et ça, c'est pas possible.
4: Non, c'est sûr qu'on ne peut pas avoir un système de retraite complètement individualisé, mais il peut y avoir une forme d'individualisation du système de retraite. Par exemple, si on est exposé à des métiers pénibles, il peut y avoir, d'ailleurs ça existe déjà, des systèmes où voilà, on a un marqueur, une mesure pendant toute sa vie professionnelle qui va montrer qu'on a été plus ou moins exposé à des facteurs de pénibilité. Il pourrait y avoir aussi des indicateurs aussi en fonction d'espérance de vie, ce qui veut dire par exemple quelqu'un qui commence à être très malade à l'approche de la retraite, il mérite de partir plutôt à la retraite puisque on sait que son espérance de vie peut être diminuée et puis que sa maladie fait qu'elle est plus apte à travailler. Donc voilà, ces systèmes de retraite, ils doivent être là pour protéger. On doit d'abord s'assurer que les systèmes de retraite, nos systèmes de protection sociale, ils jouent bien un bon rôle de filet de sécurité.
0: Donc, voilà. Ouais, on a Patrick qui aimerait réagir justement au 01 56 56 44 00. Bonjour Patrick.
5: Bonjour, je vous appelle simplement pour vous dire que bon, j'ai mis la radio à partir de 10h30. Hein, je ne sais pas exactement ce qui a été dit avant, mais vous avez dit qu'il y avait des personnes qui étaient à la retraite et qui se désintéressaient un peu du système après. C'est mon cas. Hein. J'ai été déçu par la somme que que je touche de retraite. Je m'intéresse, je reçois des bulletins de la retraite tous les mois pour m'informer de la situation. Je l'ai dit, mais c'est tout ce que je fais. Je ne fais pas intégralement rien d'autre. Donc voilà, j'en suis là. Heureusement que j'ai des biens immobiliers que j'ai obtenus de l'héritage de mes parents, parce que sinon, je n'arriverai pas à survivre avec la retraite que j'ai.
0: Patrick, merci beaucoup pour votre témoignage dans cette émission. Je pense donc j'agis sur RCF Notre-Dame. Julien Pillot, qu'est-ce qu'on dit à Patrick ?
3: Patrick donne de l'écho aux propos que je tenais il y a une minute sur l'antenne. On est face à des situations qui sont perçues différemment en fonction des situations personnelles des individus. Dans le cas de Patrick, effectivement, il nous dit être déçu de sa pension de retraite, s'y être finalement assez peu intéressé et malgré tout reconnaître d'avoir la chance d'avoir un patrimoine probablement immobilier qui lui vient de ses parents et de ses grands-parents. Et ça, en vérité, on a du mal à le conceptualiser parfois au niveau macroéconomique parce que on oublie que derrière les pensions, enfin derrière la situation des retraités, il n'y a pas que les revenus issus de la pension de retraite, il y a aussi les revenus du capital. Et le fait de savoir aussi, lorsque l'on est actif, qu'on pourra bénéficier du revenu du capital parce qu'on sait qu'on aura une somme dont on va hériter. en bien immobilier ou tout simplement en épargne, en assurance vie, ce genre de choses. Ça peut nous amener aussi à faire des choix de carrière différents. Ça peut nous amener aussi à faire le choix de ne pas chercher à partir à une retraite à taux plein. Et ça, en vérité, ce sont des calculs qui ne sont qu'individuels, qui se font au niveau d'un foyer, d'un ménage, mais qui ne peuvent pas être pris en compte de façon parfaite par un système étatique qui, lui, de toute façon, doit résonner au niveau des grandes masses.
0: Julien, Vincent, on parle du système des retraites français ce matin dans cette émission, je pense, donc j'agis. On parle de coups de rustine, de sparadrap aussi, qui ont été posés sur le modèle des retraites. Est-ce qu'il faut tout péter, pardonnez-moi de poser cette question de manière un peu brutale, Vincent Touzé, pour mieux recommencer, pour réécrire quelque chose de mieux pensé, d'après vous? Ou alors, on a des choses qui fonctionnent, quand même?
4: Tout péter, c'est ben remplacer par quoi? Enfin voilà, donc c'est bien gentil de vouloir casser un système. Je pense que on vit dans un monde qui a suffisamment dans d'éléments anxiogènes pour que ne pas en rajouter. Après, est-ce qu'il faut changer notre logiciel de pilotage? Probablement. Je pense qu'il faut peut-être repolitiser et dépolitiser le sujet des retraites. Pour trouver quand même une base d'évolution paramétrique qui ne soit pas sans cesse remis en question, justement en jouant sur les petits intérêts individuels des uns et des autres, sachant que un bon système de retraite, il doit être avant tout finançable, financé. Donc, un système de retraite qui n'est ni finançable ni financé n'existe pas. Voilà. Donc, du coup, voilà, à partir de là, toute proposition politique doit s'accompagner d'une capacité à garantir que le système sera stable financièrement. Et donc, je pense qu'il faut peut-être retrouver peut-être du consensus, un esprit de concorde autour de ces éléments. Mais c'est quand même important, c'est-à-dire que...
0: Je suis d'accord avec
4: vous. C'est-à-dire
0: que
4: ça nous inscrit dans des temps très longs, tout ça. C'est-à-dire qu'en fait, on passe des contrats financiers intergénérationnels...
0: Mais ça, on a du mal.
4: ...où on doit être soucieux. Mais c'est-à-dire qu'un système de retraite, on a parlé, c'est quoi la contributivité? C'est-à-dire que moi, en tant que travailleur, je paye des cotisations au système de retraite. Cotisations... Et sert à payer les retraites de la génération de mes parents. Mais derrière, même moi, la vraie contributivité pour ma retraite future, c'est quoi? C'est l'investissement qu'aujourd'hui je fais dans l'économie de demain. Et ça passe par quoi? Ça passe, comme l'a rappelé en début d'émission Julien, ça passe aussi quelle démographie on aura, c'est-à-dire quelle sera la génération, la taille de la génération qui va me suivre. Comment leur a été formé? Donc c'est important, c'est-à-dire que comment leur a été éduqué, comment elle aura envie de rentrer sur le marché du travail avec quel espoir en disant voilà, j'ai un avenir devant moi. Et aussi ça veut dire quel outil de travail on va leur proposer. Donc c'est-à-dire que l'avenir de la répartition repose aussi sur le capital, c'est-à-dire sur le choix de quel outil productif on aura besoin demain. Est-ce que aujourd'hui on pense à cette société demain, ou à la fois on investit sur la génération d'après, en lui disant vous inquiétez pas, vous aurez un avenir qui est pensé pour vous. Ce sera pas votre avenir, ça sera pas juste payer de retraite.
0: Il faut embarquer tout le monde, quoi.
4: C'est exactement. Il faut réinscrire ce temps très long. Et sincèrement, tout ça s'inscrit dans un passage de relais générationnel où on dit à la génération d'après, on vous attend, vous avez une place.
0: On a reçu un mail super intéressant de Sébastien. J'aurais bien voulu qu'il passe à l'antenne, mais vous voulez pas, mais il n'y a pas de problème. Merci Sébastien, si vous êtes en train de nous entendre. Il nous dit qu'il faut rappeler l'urgence d'agir et la responsabilité collective de prendre des mesures urgentes. La Cour des comptes l'a souligné. Les retraites représentent une dette hors bilan estimée à des milliards d'euros, soit 3 fois la dette officielle de la France. Or, toute dette doit se régler un jour et il convient de l'assumer dès aujourd'hui pour ne pas laisser à nos enfants la payer. Les différents partis politiques ont cette responsabilité de porter cette réforme pour régler ce sujet et ne pas vendre du rêve, la retraite à 60 ans, etc. Et éviter le mur qui se rapproche à grands pas. Le risque, termine Sébastien, est un effondrement du système à ne pas prendre à la légère qui va accroître les inégalités. Julien Pillot, on pourrait s'arrêter là après ce mail de Sébastien.
3: Non, au contraire, c'est le point de départ. C'est le point de départ de l'affection. Sébastien a un constat qui est assez juste, qui reprend un petit peu ce qu'on a pu développer dans le cadre de l'émission depuis 10 heures ce matin. Mais en vérité, c'est des questions effectivement de contraintes internationales qui normalement devraient être réglées de façon la plus démocratique possible, et si possible en s'appuyant sur de vrais chiffres, des chiffres qui sont robustes, de vraies projections qui sont également robustes et qui ne sont pas altérées par des orientations politiques, idéologiques bien comprises, qui visent finalement un clientélisme dont on a pu parler dans le cadre
4: tout à fait.
3: Et ce que je veux dire par là, c'est que les retraites aujourd'hui, c'est environ un quart de la dépense publique. Quand l'État dépense 1 000, il y a environ 250 euros qui partent directement dans le financement des retraites. Et on voit à côté qu'il y a des attentes légitimes pour un renforcement de certains services publics essentiels. La justice, la sécurité, la santé, l'éducation, la recherche, les infrastructures. Et quand vous avez un quart de votre budget qui part, et en vérité c'est un peu plus que ça, parce qu'il y a des systèmes de subventions un petit peu déguisés qui masquent un petit peu l'ampleur de toutes les dépenses que l'on fait pour les pensions de retraite. Mais je ferme la parenthèse. Quand vous avez un quart de votre budget qui part de façon absolument structurante sur les retraites, parce qu'on l'a dit, on est sur des contrats de très très long terme, là, ben ça vous laisse des marges de manœuvre qui sont très réduites pour investir dans les autres services publics qui néanmoins nécessitent qu'on s'y attarde et qu'on investisse dedans par manque de moyens. Donc on a quand même une population qui a des attentes légitimes et des besoins légitimes de services publics et se pose la question effectivement de savoir comment est-ce qu'on arrive à financer ça. Donc il faut avoir un système de retraite, comme le disait Vincent Touzet à l'instant, qui soit réaliste, et un système de retraite réaliste et efficace, un système qui est financé. Mmh. Et sans complètement non plus se dépouiller dans un contexte où on a des services publics qui nécessitent des réinvestissements, ouais, parfois des réinvestissements assez conséquents. Et dans le même temps, votre auditeur le disait dans son mail, on a une dette qui se creuse, et le problème de cette dette, c'est qu'elle se creuse auprès de marchés financiers qui battent de plus en plus souvent pavillon étranger. Ce qui fait qu'aujourd'hui, notre destin collectif est en partie entre les mains de puissances étrangères ou de fonds d'investissement étrangers, ce qui fait que régulièrement aussi, dans des jeux de négociation industrielle, diplomatique, ce genre de choses, ouais, la voix de la France est un peu moins écoutée, parce que la France, en fait, perd un petit peu son destin collectif.
0: Vincent Touzet, si on devait travailler là tous les trois autour d'une table pour écrire un nouveau modèle de retraite, vous êtes meilleur que moi en tant qu'économiste, il y aurait quoi sur la table? Travailler plus longtemps? Ça, c'est de toute façon une piste qui est privilégiée depuis 20 ans. Ça n'a pas vraiment changé avec un relèvement de l'âge légal, un allongement de la durée de cotisation. Trouver aussi de nouvelles sources de financement. Est-ce qu'il faut aller vers cette fameuse taxation du capital, des hauts revenus, vers une ouverture au capital de retraite? Je ne sais pas comment on pourrait dire ça. Développer la capitalisation, Vincent Touzet.
4: Déjà, quand on a un système par répartition, le basculement vers la capitalisation, c'est compliqué, parce que forcément, il va y avoir des générations de transition qui devront à la fois continuer à payer pour le système par répartition et à épargner pour elles-mêmes.
0: Donc, donc les deux ne sont pas possibles. Ça peut pas,
4: Alors, je dis bien pas que les deux ne sont pas possibles, c'est juste que faut peut-être que le rapport du COR nous fait passer des différents messages.
0: Le rapport du COR, COR, c'est le Conseil d'orientation des retraites.
4: Il nous fait passer différents messages. Déjà, alors, c'est en tendance moyenne, de globale. Ce qu'on voit, c'est que les retraites vont perdre en générosité dans le temps. C'est programmé, il y a plusieurs mécanismes qui se mettent en place qui expliquent que ça, que les retraites sont un peu moins généreuses, tout simplement parce que, notamment dans les complémentaires, il y a un pilotage démographique qui fait que le point de la retraite, sa valeur ne va pas augmenter aussi vite que l'inflation ou le PIB. Et donc, on observe qu'il y a une baisse, notamment ce qu'on appelle une sorte de taux de remplacement du système de retraite dans sa globalité. Et cette baisse n'est pas financée. Donc, c'est-à-dire que s'il faudrait la financer, il faudra peut-être travailler un peu plus longtemps pour déjà arriver à ce niveau de remplacement promis, ou accepter des retraites qui soient moins généreuses. Donc, vous voyez, mais il y a quand même la tendance qui est marquée. Ce qui veut dire que aujourd'hui, pour les générations actuelles,
2: il y a peut-être une réflexion à avoir pour se créer peut-être des compléments de retraite. Mmh. C'est-à-dire qu'on a une génération, c'est intéressant parce que l'exemple que tu as cité donné par vos auditeurs, c'est voilà, heureusement que j'ai hérité. C'est qu'on a aussi une génération de baby-boomers qui ont eu encore des systèmes de retraite qui étaient finançables, relativement généreux, oui. Et qui sont ces générations qui ont participé aussi au destin de la France, de la croissance, du développement de la France d'après-guerre, oui. et qui ont aussi pu accumuler de l'épargne qui peut être aussi traduite par des actions, beaucoup d'immobilier également. Mais pour les générations plus jeunes, cette épargne qui est aussi une logique un peu dynastique, c'est-à-dire de nouvelles générations, qu'ils ont dit on va laisser quelque chose à nos enfants, c'est nouveau,
0: c'est parce ça.
2: Qu'avant, on n'avait pas forcément ces niveaux de vie-là en France, on disait je vais laisser à mes enfants. D'ailleurs, ça a rapporté beaucoup d'argent à l'État, on le dit pas. En France, on a encore un pays où on paye des impôts, on a un taux de prélèvement obligatoire qui est élevé, y compris sur les héritages.
0: Alors c'est aussi un fort sujet. Hein,
2: voilà, c'est un autre sujet, mais c'est intéressant parce qu'un de vos éditeurs l'a soulevé directement. Ouais. Pour les générations actuelles de travailleurs, peut se poser la question en disant, mais qu'est-ce que je dois faire pour me permettre de me constituer une épargne suffisante pour ma retraite. Est-ce que ça doit être fait d'un système obligatoire?
0: Parce que tout le monde ne va pas hériter aussi.
2: Voilà.
0: Hein,
2: est-ce que ça doit se faire dans un système obligatoire, une forme de mutualisation? Dans ce cas-là, du coup, ce serait un taux de cotisation qui devrait se rajouter, mais je verrais que j'ai de l'épargne qui m'est attribuée chaque mois. Ou est-ce que je dois le faire dans un cadre personnel? Aujourd'hui, on a des plans d'épargne retraite qui permettent notamment de lisser son taux d'impôt dans le temps et donc faire reporter à plus tard certains impôts sur son revenu, du fait qu'on a mis des revenus de côté pour pouvoir en bénéficier plus tard, une sorte de revenu différé. Voilà, donc il y a ces questions-là qui se posent là, à ce niveau-là, au niveau de la capitalisation.
0: Julien, vous réagissez en quelques mots parce que j'aimerais vous lire après un message dans Jean-Yves.
3: D'un mot, mais juste pour montrer comment tous ces sujets sont vraiment interconnectés les uns avec les autres. Mais en 1960, l'âge moyen de l'héritage, c'était 40 ans. Donc vous héritiez à un moment de votre vie où il est encore temps en fait de consommer, d'investir, de construire un patrimoine. Aujourd'hui, l'âge moyen d'héritage, du fait de l'allongement de l'espérance de vie, et c'est une très bonne chose, c'est plus aux alentours de 55 ans, à un âge où normalement votre carrière est déjà un petit peu derrière vous et vous êtes déjà plus dans une optique de qu'est-ce que je vais laisser à mes enfants ou mes petits-enfants qu'à une optique de qu'est-ce que je vais construire pour capitaliser. Et puis de l'autre côté, moi je fais partie d'une génération où le mot d'ordre lorsqu'on était sur les bancs du lycée, du collège, c'est de toute façon la retraite, on n'en aura pas.
0: Ça,
3: évidemment faux, mais c'était un petit peu le mot d'ordre. Donc dans ma génération, on se rend compte qu'il y a de plus en plus de personnes se font leur retraite complémentaire en investissant. On est une génération qui investit beaucoup plus que nos aînés par crainte, en fait, qu'un jour ce système de retraite puisse éventuellement céder et qu'on doive un petit peu plus subvenir par nos propres moyens à nos besoins. C'est pas parce qu'on avait une éducation économique ou financière meilleure que celle de nos aînés, c'est parce qu'on a une crainte qu'on a internalisé. Ouais. Mais attention, capitalise ceux qui ont les moyens de capitaliser.
0: Ça,
3: avec l'économie qui atone et avec les niveaux d'inflation qu'on connaît et des restes à vivre dans beaucoup de ménages qui se réduisent, en vérité, on voit aussi une fracture entre ceux qui peuvent capitaliser, investir et ceux qui ne le peuvent pas. Et cette fracture-là, à l'âge de la retraite, elle peut devenir agressive.
0: Jean-Yves nous a envoyé un mail. Je suis stupéfait par ces affirmations monocordes qui ne visent qu'à prolonger la durée du travail. Certains n'atteignent pas l'âge légal et sont déjà décédés. Les actifs sont a priori condamnés dans l'état d'esprit actuel à travailler de manière prolongée alors qu'il y a des millions de chômeurs ou d'inactifs. C'est du grand n'importe quoi mathématique. Il est d'accord pour un décalage de l'âge de la retraite lorsque l'on sera à, disons, 500 000 chômeurs. En attendant, il dit, c'est l'inverse qu'il est logique de faire, abaisser l'âge de la retraite et basculer les chômeurs sur les postes libérés. Alors ça, Vincent Touzé, j'avais jamais lu ça.
4: Alors, après,
0: on va finir là-dessus en 30 secondes. Hein.
4: Alors, déjà, il faut voir que l'allongement de l'activité, ça a augmenté le taux d'emploi global. C'est-à-dire que le fait de travailler plus longtemps fait qu'en France, il y a plus de gens qui travaillent. C'est ça, statistiquement, c'est ce qu'on observe. Après, il peut y avoir parfois des petites tensions en termes de taux de chômage, mais globalement, il y a plus de gens qui travaillent. C'est un résultat, c'est-à-dire que l'allongement de l'activité en France a conduit à augmenter le taux d'emploi global. Mais voir en France, le taux d'emploi global, toute population de 0 à 120 ans, c'est 42,4% de la population qui travaille. En Allemagne, c'est beaucoup plus. Hein. On est à 51, on est autour de 51%.
0: Oui. On va finir là-dessus. Merci vraiment à tous les deux. C'était passionnant et je pense qu'on aurait pu rester des heures à parler de ce système de retraite en France. Vincent Touzé, économiste et directeur de recherche à l'Observatoire français des conjonctures économiques, l'OFCE de Sciences Po. Merci Vincent, vous reviendrez. Et merci Julien Pillot, vous êtes un habitué, enseignant-chercheur en économie à ENSEC, grande école. Et comme tous les sujets sont liés, lundi dans Je pense donc j'agis, on parlera de la démographie justement à l'horizon 2070 avec Gilles Pison, qui est un expert de la démographie, chercheur à l'INED. En attendant, comme chaque jour, je vous laisse avec Marie-Ange de Montesquieu pour l'émission Enquête de sens. Et moi, je vous souhaite un bon week-end. Bonjour Marie-Ange.
6: Bonjour Melchior. On va renouer avec notre sensibilité. On va essayer en tout cas pendant 52 minutes. Et si la société était en train de tuer notre sensibilité ? Réponse avec notre invité de choix, Paul Klotz, dans quelques instants. A tout de suite, les amis.

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1: Bonjour, vous écoutez Deux mots à lire, un magazine qui vous est présenté par Barbara Hochsted.
2: Et... Bonjour.
1: Bonjour Barbara. Et Lydia Obolensky. L'épisode d'aujourd'hui sera consacré à la thématique globale du, enfin, deux œuvres qui parlent du crime organisé. Nous avons choisi le titre Mafia, la peur organisée. Et il s'agira de s'interroger sur le livre très récemment paru et écrit par le journaliste italien Roberto Saviano. Et qu'il consacre, c'est une sorte de grande enquête romancée qu'il consacre au juge Giovanni Falcone. Et par ailleurs, pour lui faire une sorte d'écho d'un point de vue tout à fait différent, il existe le roman, et nous allons lire ensemble le roman extrêmement connu, best-seller, qui a donné aussi lieu au tournage d'un film portant le même titre, c'est-à-dire le roman Le Parrain, de l'auteur pas si connu que ça pour d'une certaine manière et qui est principalement l'auteur de ce roman, Mario Puzo, roman publié en 1969, le film étant sorti en 1972. Dans ces deux œuvres, aussi bien donc le roman de fiction pure qu'est le roman de Puzo, Le Parrain, que dans l'enquête romancée du journaliste, que le journaliste Saviano consacre à Giovanni Falcone, nous avons affaire à donc la mafia, des criminels, un questionnement, enfin, ou en tout cas des personnages, enfin des personnages positifs, négatifs, des personnages avec des positions très très fortes dans des conditions de crime organisé, et ça nous ramène en fait vers une figure dans la littérature présente depuis très longtemps de criminels éventuellement sympathiques. On va voir qu'ils peuvent ne pas l'être forcément, et c'est justement ça qui va nous occuper. Mais le criminel sympathique auquel tout le monde pense dès l'enfance, c'est Robin des Bois, qui va détrousser les pauvres pour évidemment l'inverse qui va détrousser les riches pour donner aux pauvres. Et ensuite toutes sortes d'autres personnages qui jouent avec la moralité, mais dont on voit un peu quand même une certaine finalité, comme peut l'être aussi Zorro, un peu un équivalent un peu de Robin des Bois, ou par ailleurs Rocambole dans la littérature française de la fin du 19e début du 20e siècle, ou le comte de Monte Cristo aussi, qui sont certes, on peut leur opposer pas mal de reproches, mais notamment celui de se faire de vouloir se faire justice à eux-mêmes, enfin comme dans le cas de Monte Cristo, mais néanmoins il y a une sorte de système de morale compréhensible. C'est une morale à côté de la loi, mais une morale compréhensible. Et par ailleurs, ce sont des personnages individuels. Alors, quand on passe au crime organisé, ce qui se produit, on peut dire peut-être, en même temps que l'économie s'organise, qu'on passe du petit négoce individuel à des grandes entreprises. De la même manière, le crime d'entreprise individuelle devient organisation. Et on se retrouve globalement en Europe, et avant la littérature sans doute dans la réalité, mais avec des organisations criminelles qui, évidemment, nous allons principalement parler de ce qui est entre l'Italie et les États-Unis, c'est-à-dire la mafia, mais on constate que ça existe aussi au Japon, en Chine, et d'ailleurs depuis bien longtemps, il faut dire, ou en Russie, dans bien d'autres endroits, on peut tout à fait répertorier toutes ces organisations par des noms génériques. Est-ce qu'on peut, parmi les questions qu'on peut se poser, donc devant ces grandes organisations qui, cette fois-ci, ne peuvent plus prétendre avoir des buts philanthropiques, ne peuvent que difficilement, ou alors des buts philanthropiques vraiment extrêmement réduits aux intérêts de certaines minorités, c'est-à-dire de leurs membres. Et encore, sur l'intérêt des membres, on peut beaucoup s'interroger. Mais en tout cas, ce sont plutôt que de faire le geste simple de prendre l'argent de la main de l'un pour le donner à l'autre, alors je ne dis pas que c'est très moral, mais enfin, au moins c'est un geste assez simple, toutes ces organisations criminelles organise des systèmes assez effrayants pour la liberté de ceux qui participent à ces systèmes, qu'il s'agisse de trafic de drogue, jeux, sexe, raquettes, etc. Enfin, il y a toutes sortes de tout le domaine d'activité devient à la fois très grand, tentaculaire, absolument effrayant et très peu, comment dire, avantageux pour les personnes qui le subissent ou qui s'y trouvent mêlées d'une manière ou d'une autre. Et pourtant, on a des séries, des films, des livres aussi, qui mettent en scène des personnages, et notamment parmi les organisateurs de ces activités. On peut penser à la série à grand, grand succès, Les Sopranos, on peut penser à la grande série aussi grand succès, Breaking Bad, ou dans des films un peu plus anciens peut-être, qui remontent à quelques dizaines d'années, Scarface, ou alors donc Le Parrain. Notamment, on voit donc néanmoins des personnages positif, ou en tout cas qui suscite une certaine adhésion de la part du spectateur ou du lecteur.
2: Oui, mais surtout Le Parrain lui-même.
1: Voilà, Le Parrain lui-même. Donc nous nous sommes dit, il faut remonter à la source du Parrain. Voilà. C'est-à-dire que selon l'actualité, donc en 26 paraît la traduction française de Saviano, ou en 25, mais bon, très récemment, paraît la version française du livre de Saviano consacré à Falcone, donc à la lutte contre la mafia. Mm-hmm. Et nous nous sommes dit, il faut remonter à la source du grand phénomène littéraire qu'a été... Enfin, littéraire et surtout cinématographique.
2: Et surtout cinématographique, parce que... Bon, sur la couverture de mon livre, il y a Marlon Brando dans la première scène du film, qui est dans son bureau et qui caresse un petit chat, et qui est habillé pour le mariage de sa fille, et qui a un air impérial d'empereur, enfin un personnage très très respectable. Et je pense que ce personnage a été très très marqué par le film de Coppola, qui est d'ailleurs très très fidèle au livre. Enfin, il y a plusieurs personnages secondaires qui se déploient d'une manière différente mais complémentaire par rapport au film. Et donc ce parrain incarne un véritable patriarche qui d'emblée oppose les lois de l'État américain aux lois de la famille,
1: ça commence par des histoires de lois
2: et oui. Ça commence dans le film, mais aussi dans le livre d'ailleurs, par la scène où un émigré italien qui est devenu entrepreneur de pompes funèbres se présente le jour du mariage de la fille du parrain chez lui pour lui demander de venger sa fille qui a été agressée par deux jeunes Américains et qui ont essayé de la violer. Et elle a sauvé son honneur, mais elle se retrouve quand même à l'hôpital avec la mâchoire défaite et beaucoup de blessures. Et suite à un procès, ils ont été acquittés. Parce qu'ils avaient été confrontés, parce qu'il s'agissait de fils de deux personnes influentes. Et sur ce... L'entrepreneur de pompes funèbres vient consulter le parrain pour lui demander justice.
1: Oui, c'est-à-dire qu'il s'estime insatisfait du sort qui lui a été réservé par la justice.
2: Il s'estime insatisfait, voilà, et il estime que justice n'a pas été faite.
1: Et le parrain va devoir rendre justice.
2: Oui, mais alors le parrain lui oppose tout de suite, il lui dit « Oui, tu t'es installé en Amérique, tu as eu foi dans les lois, tu as toujours voulu te tenir écarté de nous. Je ne peux pas me souvenir de la dernière fois où, alors que je suis que ma femme et marraine de ta fille, je ne peux pas me souvenir de la dernière fois où tu m'as invité à prendre un café. » Il demande l'amitié de l'entrepreneur.
1: Et sous-entendu l'allégeance.
2: Voilà, en fait c'est ça, sous-entendu l'allégeance, et en lui reprochant plus ou moins d'avoir fait confiance à ce système de loi qui en réalité est corrompu.
1: Il lui reproche d'avoir essayé de vivre selon la loi américaine.
2: Et lui demande donc de changer d'allégeance.
1: Et très important, je trouve, dans des termes, enfin
2: dans des termes affectifs.
1: Les termes affectifs et des termes. Il lui demande l'amitié et ne lui dit pas dorénavant tu m'obéiras, dorénavant tu signes un pacte avec moi.
2: Non, il lui dit peut-être un jour je te demanderai un service. C'est tout ce qu'il lui dit. Et oui, je comprends, tu t'es dit, je ne veux pas avoir de problème avec... Mais il lui demande donc vraiment de changer d'allégeance.
1: Et le roman s'ouvre sur trois épisodes comme ça, enfin, il y a trois cas comme ça, trois personnages qui demandent
2: oui,
1: justice.
2: Oui, il y a trois personnages qui demandent l'assistance du parrain. Mais il y a aussi le neveu du parrain. Qui est une référence directe. On vous disait que c'était une fiction au début, mais en fait il y a des références quand même directes à des personnages qui ont vraiment existé, parce que son neveu Johnny Fontane, qui est un crooner qui vient au mariage de la fille et qui déclenche un peu l'hystérie des jeunes filles, eh bien je pense que c'est une référence directe à Frank Sinatra,
1: dont
2: il est vraiment connu maintenant qu'il avait des accointances avec la mafia, et donc il vient lui demander son aide aussi au parrain, parce que on l'empêche de poursuivre sa carrière comme il le voudrait. Et tout ça est donc fondé sur des relations affectives et qui remplacent un état, ouais, des lois défaillantes en fait. Et au milieu de ça, il y a le personnage de Michael qui est joué Michael Corleone, qui est en fait le fils préféré du parrain et qui est joué par Al Pacino dans le film.
1: Et le fils le plus jeune aussi,
2: le fils
1: comme
2: le
1: ça
2: plus
1: peut
2: jeune,
1: arriver dans les histoires.
2: Celui qui refuse en fait, qui aime beaucoup son père, qui a beaucoup de respect pour lui, mais qui refuse
1: d'entrer dans
2: le système familial. Et en fait, toute l'histoire du livre, et enfin, Michael, dans le livre, va nous servir à comprendre de l'intérieur certaines justifications, une histoire qui justifierait l'existence de la mafia.
1: C'est-à-dire, et, oui, lui, comme personnage, il est sans doute... Le lecteur peut s'identifier à lui, puisque c'est quelqu'un qui sait ce que c'est que la mafia, mais qui, en revanche, refuse d'en être membre.
2: Il refuse. Il a fait des grandes études, il est allé à l'académie militaire, il a combattu au Vietnam, sans doute, je suppose.
1: Je pense que c'est la Seconde Guerre. Il semble que c'est la Seconde Guerre
2: Peut-être
1: mondiale.
2: La Seconde Guerre mondiale.
1: Et en tout cas, c'est un héros de guerre.
2: C'est un héros de guerre qui est parfaitement... toute la famille le traite comme celui qui, de toute façon, n'aura jamais rien à voir.
1: Il fait des études universitaires aussi.
2: Il fait des études universitaires, comme quelqu'un qui n'aura, de toute façon, jamais rien à voir avec les affaires de la famille. Il est toléré, il est sur le côté, on l'aime beaucoup, mais on le mêle à rien. Et d'ailleurs, il va épouser une jeune américaine
1: qui fait les mêmes études que lui.
2: Voilà. Et le livre déploie en fait sa transformation. Sa transformation de jeune homme qui ne voulait pas se mêler à toutes ses affaires à quelqu'un qui devient en fait le successeur du parrain.
1: Et cette transformation se fait sur un point de bascule, et ce point de bascule, je pense que c'est quelque part la raison d'être, enfin, ou la caractéristique principale affichée par les organisations criminelles, qui est l'honneur.
2: L'honneur,
1: la vengeance. Est-ce que l'honneur et vengeance, c'est la même chose?
2: Son père est victime d'une tentative d'assassinat. Parce qu'il a refusé, et là ça fait référence, je pense, à une histoire concrète de l'évolution du crime organisé, parce que le parrain refuse de donner son appui à une autre famille de mafieux qui veut se lancer dans le commerce de la drogue,
1: alors que lui de manière beaucoup plus honorable
2: refuse de toucher à ça.
1: mais que fait-il par ailleurs, parce que c'est présenté comme quelque chose de très honorable,
2: alors que il a tous les politiciens dans sa poche, il a des casinos, il a des chaînes d'hôtels,
1: mais il
2: refuse
1: de
2: traditionnellement, la prostitution et la drogue.
1: Voilà.
2: Non. Mais il y a un système de raquettes.
1: Voilà. Donc il a
2: des tueurs à gages, enfin, il a tout ce qu'il faut.
1: Il raquette, il fait du chantage, mais il ne se mêle pas du...
2: Mais ce n'est pas forcément présenté comme un choix moral. Lui, en tout cas, le justifie auprès de celui qui vient lui demander son soutien comme un choix tout à fait raisonnable. Enfin, c'est la fameuse citation, c'est pas personnel, c'est des affaires. Où il explique que la drogue fait peur même aux politiciens qu'il a dans sa poche, et qu'il perdrait le soutien.
1: Il perdrait son autorité s'il s'occupait de drogue.
2: Et donc c'est comme ça qu'il refuse, mais et c'est pour ça aussi qu'il devient victime d'un assassinat, parce qu'on veut l'éliminer.
1: Voilà, et donc de manière parfaitement, aventureuse et très spectaculaire, le jeune Michael, qui est un étudiant en blazer sorti d'une université américaine, se transforme en tueur,
2: puisque c'est lui qui décide, enfin c'est le revirement total, c'est lui qui décide,
1: du jour au lendemain,
2: d'assassiner les ennemis de son père.
1: En visant très très haut, il va tuer des chefs de clan adverses.
2: Et
1: un policier.
2: Ce qui était absolument absolument le tabou absolu. Ouais,
1: et à partir de là, aucun moyen de faire machine arrière. Michael Corleone.
2: Il est envoyé en Sicile, et c'est là qu'il y a tout un passage dans le livre où on comprend. Où son séjour le fait comprendre l'histoire de son père, le fait comprendre l'histoire de la mise en place de ce crime organisé, qui au départ était plutôt une entreprise à la Robin des Bois, effectivement, parce que les paysans siciliens étaient très maltraités par les autorités italiennes et s'adressaient donc aux mafiosi, archétypaux, si vous voulez, voilà, pour les défendre.
1: Et donc la mafia venait pallier les insuffisances ou l'iniquité des lois.
2: La corruption, oui, la corruption aussi, voilà. des lois corruption. En place. Et puis, elle s'est mise à avoir une vie propre et est devenue...
1: Et a dépassé, par l'iniquité, a dépassé celle même de l'État.
2: Et même devenue en Sicile...
1: C'est l'État.
2: Voilà.
1: En tout cas, tel que c'est présenté dans le roman.
2: Mais donc, il fait tout un chemin, comme ça, pour comprendre la destinée de son père, qu'il considère toujours comme un homme d'honneur. Et il devient la mort de son père et il reprend donc le flambeau.
1: Voilà, et homme d'honneur, c'est vraiment une expression. Enfin, c'est-à-dire que l'honneur, la notion d'honneur, l'homme d'honneur, c'est un terme qui revient et qui est une sorte de justification. L'honneur est la justification de tout.
2: L'honneur, mais aussi le refus de se laisser. C'est ce que vous disiez au début, il y a cette espèce de côté romantique du hors-la-loi. Et il y a formulé très clairement l'explication de pourquoi on appelle la mafia Cosa Nostra. Parce que on considère que Michael dit plusieurs fois que son père a toutes ces qualités extraordinaires d'un homme d'envergure, mais que dans le système tel qu'il était en place, il n'aurait pas pu déployer toutes ses qualités.
1: Oui, on le montre comme le père, et d'ailleurs Michael aussi, mais comme des gens de talent, avec des vraies qualités humaines, avec une préoccupation pour autrui, donc ça serait presque une sorte d'altruisme.
2: Oui, et puis ça serait juste la volonté
1: de... Ils prennent leurs responsabilités.
2: De pouvoir se déployer librement, parce que sinon on est opprimé, toutes ces qualités sont étouffées par un système qui est en place. Il y a déjà d'ailleurs des personnages secondaires dans le livre, qui ne sont pas présents dans le film, qui reprennent ce motif. Il y a le personnage d'un médecin, qui devient en fait l'amant d'un personnage secondaire. Et c'est un médecin, un brillant chirurgien, extrêmement brillant, mais qui pratiquait des avortements et qui s'est donc fait rayer de l'ordre des médecins.
1: Voilà, et donc dans ce cas-là, la mafia est une sorte de remède à cette injustice.
2: La mafia le sauve, lui donne
1: système.
2: Une place.
1: Ce qui nous pose toutes sortes de questions sur lesquelles nous reviendrons, sur cette image positive que le roman propose de la mafia, malgré le fait que néanmoins tous les crimes sont là, le sang coule, les meurtres sont commis pour un oui ou pour un non.
2: Oui, et puis au bout d'un moment, le point de bascule est atteint et on ne peut plus du tout parler de moralité.
1: Voilà.

0: Bienvenue sur RCF, bonjour à toutes et à tous. Vous écoutez la deuxième partie de votre magazine littéraire « Deux mots à lire ». Au micro Barbara Horstedt, je suis avec Lydia Obolensky. Et l'épisode d'aujourd'hui est intitulé « Mafia, la peur organisée ». Et nous avons parlé dans la première partie du livre Le Parrain de Mario Puzo, qui est paru en 1969. Et nous parlons maintenant avec Lydia du livre de Roberto Saviano sur le juge Falcone, Matteo Falcone. Non, c'est pas Matteo Falcone, c'est
1: Giovanni Falcone.
0: Voilà, Giovanni Falcone, qui est qui a été victime d'un attentat de la mafia et qui a essayé de lutter vraiment en héros contre la criminalité organisée dans son pays et qui a d'ailleurs, je pense, changé l'histoire de la lutte contre le crime organisé en inventant de nouvelles méthodes, surtout en suivant les flux d'argent, si je me souviens bien. Alors, Lydia, peut-être vous pouvez nous expliquer un peu qui est Roberto Saviano. C'est un journaliste, en réalité.
1: Oui, un journaliste qui a travaillé sur la mafia à un moment où, oui, certes, Giovanni Falcone, qui est donc mort en 92, dans un attentat qui avait fait énormément, lui et des collègues à lui, eux aussi morts dans des meurtres et attentats, pour faire en sorte que l'État italien cesse d'être indifférent vis-à-vis de la mafia. Et oui, il avait fait avancer cette cause. Oui, il avait obtenu, lui et ses collègues qui l'avaient précédé, ses prédécesseurs, avaient obtenu quelques grands procès, quelques incarcérations. Ils avaient aussi obtenu l'identification de pas mal des systèmes de fonctionnement de la mafia. Mais l'affaire de Roberto Saviano vient nous montrer qu'il n'avait pas, et loin de là, fini le travail. Il y avait resté encore beaucoup de choses à faire, et il reste encore beaucoup de choses à faire, dans la mesure où donc Roberto Saviano, depuis 2006, vit sous protection policière en raison des enquêtes qu'il a menées sur la mafia.
0: Notamment la mafia napolitaine, je crois. Voilà. C'est suite à la publication de son livre
1: Gomorrah, dans lequel, justement, il est apparemment, de manière extrêmement efficace, il rendait compte de beaucoup des fonctionnements de cette organisation. Et depuis lors, donc 2006-26, ça fait 20 ans que cet homme vit sous protection policière. Et on peut l'entendre là, dans les derniers mois, parce qu'il donne il continue à publier des livres, et assez régulièrement, souvent sur cette thématique de la mafia. Et à l'occasion des interviews qu'il donne, il dit que oui, sa vie a été entièrement gâchée, et en gros, totalement transformé. Il n'est pas libre de vivre, il ne peut pas vivre en homme libre. Depuis lors. Ce qui veut donc dire que la mafia est tout à fait prête. Enfin, oui. La police reconnaît le risque réel d'assassinat sur la personne de Roberto Saviano, qui n'est pas juge, n'est pas policier, il est seulement journaliste. Il ne s'agit que d'informations.
0: Mais donc, sur ce livre qui porte sur la couverture l'intitulé Roman, est-ce qu'il s'agit d'une enquête journalistique, ou plutôt d'un roman, ou d'un roman vérité, ou...
1: Voilà, alors c'est sans doute beaucoup de choses. Parce que d'un côté, donc il raconte les 20 dernières années de la carrière du juge Giovanni Falcone, qui donc finit par mourir, et le lecteur le sait dès le départ. C'est absolument évident que...
0: Il y a un aspect un peu tragédie, tragédie grecque.
1: On sait qu'il va mourir, on le sait, mais il y a une sorte de mécanique. On avance vers sa mort, on se surprend. En fait, à aucun moment on ne se dit qu'il va y échapper, on le sait bien. Mais en italien, le livre s'appelle plutôt le courage est solitaire, et c'est aussi les derniers mots qui clôturent le livre. Et donc 20 ans du juge Falcone et de sa vie, 20 ans que Saviano est enfermé sous protection policière, il n'a pas du tout été soutenu par les autres juges, par la société en général, c'est compliqué. Ça fait d'ailleurs partie même de certains reproches que certains lecteurs ou certains critiques ont fait au livre de Saviano sur Falcone, en disant oh, c'est un peu répétitif, on s'ennuie un peu, et puis c'est et puis c'est un peu comme fait par un huissier, disons. Alors moi, j'aurais envie de reprendre plusieurs de ces reproches qui sont aussi la qualité. Certains ont pu dire, enfin, on peut peut-être considérer que ce livre égrène. Donc, ce que je voulais dire déjà au départ, c'est 20 ans, 20 ans. Donc, les 20 ans que Saviano vient de passer

0: Donc, ils sont tués les uns après les autres. Et donc, c'est vrai que c'est fatigant. On les voit apparaître, on les voit disparaître. Que certaines de ces histoires ressemblent un peu à des chapitres de romans noirs, mais ce sont des chapitres de romans noirs qui s'achèvent trop vite. En gros, ça n'a pas ce qu'il y a chez Pouzeau. Le côté amusant, l'aventure et le succès finalement des assassins. Ici, on a un échec relatif qui est parfois matiné de réussite. Mais globalement, ce sont des noms qui apparaissent et qui disparaissent. On peut y voir un monument aux morts, on peut y voir une sorte d'évocation presque rituelle de ces personnes qui donnent leur vie pour un objectif qui peut presque paraître irréaliste. Oui. Essayer d'éradiquer ces organisations qui en fait ne sont pas seulement des organisations mais qui sont l'État même, enfin le qui semble être aussi puissante si ce n'est que l'État et parfois se fondre avec l'État. Et donc sur fond de tout ça, de ces luttes incroyables avec de réels assassinats contre lesquels, en gros, les honnêtes gens ne sont tout simplement pas protégés. On ne peut pas. Oui. Ça, un peu le message aussi. C'est que un honnête homme, enfin, ou quelqu'un qui n'est pas un assassin, qui n'a pas des fantassins autour de lui prêts à.
1: N'a aucun moyen de lutter contre.
0: En gros. Si en face de lui, il y a une volonté absolue de le tuer, alors il sera tué. Et c'est ce qui arrive donc au juge Falcon. Et par ailleurs, le roman est aussi consacré à toute une série de petites mesquineries de bureau. Et ça, c'est quelque chose qui peut sembler être. Alors voilà, certains y ont vu une sorte de défaut du livre, les rivalités entre juges, les rivalités entre policiers, les rivalités.
1: Oui, mais c'est aussi un facteur d'explication important de l'échec de.
0: Oui, c'est-à-dire que Falcon et pas seulement lui, mais parce qu'il y a de nombreux prédécesseurs dans le livre, il n'est pas le seul. Il est un peu le fil rouge, mais il n'est pas le seul héros, le seul Don Quichotte qui se bat contre ce système tout à fait effrayant. Ils sont empêchés en permanence, notamment parce que l'État ne les soutient pas, ou parce qu'ils ne sont pas suffisamment soutenus par l'État. Parce que, en gros, pour tenir cette lutte, pour la mener à bien, il faut à chaque étape de toutes les hiérarchies, que des personnes prennent des responsabilités personnelles. La lutte contre ces organisations criminelles et qui assassinent, qui assassinent tout simplement tous les obstacles, enfin qui se libèrent la voie en assassinant les gens. Cette lutte ne peut pas se faire sans courage personnel.
1: Oui, donc et c'est là qu'intervient aussi la toile d'araignée de la peur.
0: Voilà. Les gens ont peur. On peut pas leur reprocher d'avoir peur parce que le risque est absolument réel. À chaque étape, chaque personne qui est, qu'elle le veuille ou qu'elle ne le veuille pas, impliquée dans cette lutte contre la mafia, ou en tout cas qui est impliquée dans le mode de fonctionnement de la mafia, se trouve face à son courage personnel.
1: Donc le titre italien, Le courage est solitaire, serait plutôt un constat d'échec qu'une sorte de compliment, finalement. Puisque pour vaincre la mafia, d'après ce que vous dites, il faudrait un courage solidaire, justement, plutôt qu'un courage solitaire.
0: Mais d'un autre côté, on peut aussi voir, c'est vraiment une question de voir le verre à moitié vide ou à moitié plein. Oui, la mafia n'est pas éradiquée. Oui, ces organisations continuent à fonctionner. Oui, Roberto Saviano en fait les frais. Il a été courageux. Il est certes défendu, mais pas suffisamment pour avoir une vie normale. Falcon était défendu mais ne l'a pas été suffisamment pour survivre. Tous ses prédécesseurs de la même manière, certains qui l'ont suivi aussi parce qu'il n'est pas le dernier assassinat de la mafia non plus. Oui, ils sont solitaires et ils ne réussissent pas tout à fait à atteindre leurs objectifs. D'un autre côté, procès après procès, éléments d'information après éléments d'information, certaines choses peuvent être obtenues, certains résultats peuvent être obtenus, c'est-à-dire l'éradication pure et simple, c'est peut-être compliqué, mais quelques avancées, c'est un peu à l'image sans doute de tout combat, quel qu'il soit, pour le bien commun.
1: Mais je trouve par ailleurs que, parce que là, le portrait la liste des reproches que vous faites pourrait laisser penser que le livre est d'une lecture assez austère.

0: Alors que ce n'est pas du tout le cas, en fait. Je trouve qu'il est extrêmement bien écrit. Et il y a quand même un portrait humain du juge qui transparaît dans le livre et qui est assez, assez bien dépeint, je trouve.
1: Oui, et en fait, de ce juge-là et d'autres encore, d'ailleurs, mais on voit des... disons que c'est une variation quand même. Il y a des répétitions et des variations, mais ce sont des variations sur un sujet très... très... comment dire, qui concerne chacun d'entre nous en tant que citoyen. Qu'est-ce que c'est que le courage? Qu'est-ce que c'est qui pousse les gens à mener une vie, on pourrait dire, en termes assez un peu grandiloquents, à sacrifier sa vie pour quelque chose qui les dépasse malgré la peur qu'ils ressentent. Mmh. Parce que le courage, ça ne veut pas dire ne pas avoir peur. Le courage, ouais, c'est vivre avec sa peur. Mmh. Et c'est une des choses qui est montrée dans ce livre très bien. Cette peur sur laquelle on reviendra peut-être pour comparer les différents types de peur, ouais. Mais c'est vivre avec sa peur et pourtant, tout en étant mangé par cette peur, telle que c'est présenté par Saviano. Ouais, oui. Alors à nouveau, Saviano qui vit lui-même avec la peur. Donc on a un auteur qui vit avec la peur, ouais, j'imagine, et qui décrit la peur de toutes ces personnes qui l'ont précédé, lui aussi, même s'il est lui journaliste, et que les journalistes qu'il montre ne sont pas montrés sous un jour extrêmement flatteur. Oui, parce que, voilà, et donc quelque part, peut-être que aussi lui se positionne vis-à-vis de ces journalistes qui savent louvoyer et naviguer.
0: Mais est-ce que transparaissent aussi en filigrane des portraits en négatif, si je peux dire, de mafieux, de grandes figures de la criminalité? Torina, par exemple, qui est responsable apparemment de l'assassinat.
1: Oui, mais alors une des choses qui justement est particulière dans ce roman-là, c'est que dans ce roman, c'est pas tout à fait un roman, donc c'est un livre documentaire, un récit documentaire, mais romancé, qui se revendique comme étant romancé. C'est que oui, bien sûr, on voit de ci, de là apparaître des personnages mafieux. On voit plus les tueurs, d'ailleurs, les petites mains, enfin ceux qui...
0: Les poinçonneurs, c'est comme ça qu'on les appelle dans le parrain.
1: C'est ceux qui vont... mais justement, ces termes-là ne sont pas exactement employés. En gros, c'est la mafia sans le folklore. C'est la mafia dans ses résultats, la mafia dans les meurtres. Ouais. Alors oui, bien entendu, il y a aussi un peu la question technique des flux financiers, la question des complicités, la question de la corruption dans les instances de l'État, etc. Tout ça est mentionné, mais globalement, on voit la mafia tuer, et tuer de manière aveugle, et tuer des pères de famille, et tuer des gens qui, enfin, tous ces policiers ou ces juges, enfin ces magistrats qui aiment la vie, qui aiment la culture, qui ont leurs petits défauts, qui sont montrés aussi, enfin qui sont vraiment montrés dans une épaisseur humaine. Les tueurs ne sont pas montrés dans une épaisseur humaine. Mmh. Alors oui, on les voit, différentes familles, parce que ça fait partie des réalités. Ouais. On voit les différentes loyautés, on voit ceux qui de temps en temps sont finalement, qu'ils le veuillent, qu'ils ne le veuillent pas, mais à gagner à certains arguments de la police et qui finissent par en dénoncer d'autres. Et c'est évidemment grâce à cela, grâce à ces repentis,
0: qu'on réussit
1: à avancer. Mais en gros, oui, le meurtre est répétitif. Oui, l'histoire se répète un peu parce que ça se termine toujours, globalement et en règle générale, dans la rue par des rafales de mitraillettes.
0: Et là, ça a changé par rapport aux parrains. Enfin, on en discutera plus en détail tout à l'heure parce que les juges, ni les juges ni les policiers ne sont plus des tabous du tout. Donc la nature des activités criminelles de la mafia que décrit Saviano a changé aussi par rapport à ce qu'elle est.
1: Exactement. Et donc les juges et les policiers constatent que la mafia va les tuer, va oser les tuer de toute façon à l'intention de le faire. Donc on les voit vivre dans la terreur. Donc c'est la permanence de la terreur. Alors oui, c'est répétitif et c'est fatigant, mais d'un autre côté, je pense que la terreur c'est quelque chose de tout à fait fatigant et que le côté répétitif ne fait que l'alimenter. Enfin, c'est comme ça. Si le crime n'arrivait qu'une fois, le système de terreur ne s'installerait pas. Mmh. Mais dans la mesure où rien ne peut les arrêter, ne semble pouvoir les arrêter, cette répétition est à la fois usante, à la fois effrayante. Usante, disons, et peut-être presque pourrait être, ressembler à un défaut de construction. Mm-hmm. Mais d'un autre côté, c'est quand même un livre documentaire et il parle de mort. Donc oui, c'est une sorte de monument à ces gens-là, à toutes ces personnes qui sont tombées les coups de ces organisations tentaculaires. Mais d'un autre côté, c'est un monument au courage sacrificiel de l'être humain. Ça, c'est quelque chose qui est important, dont il est important de se souvenir, je pense. Enfin, en tout cas, c'est dans la répétition, il y a aussi ça. C'est-à-dire que ces gens-là ont été. Il y a autant de victimes qu'il y a d'hommes courageux qui ont osé aller jusque. Enfin, qui ont dépassé le moment où ils auraient pu tourner la tête et faire semblant de ne pas voir. Donc, ce sont des gens qui n'ont pas accepté de se cacher derrière leurs mains et trouver des arrangements avec la mafia. Donc, oui, c'est répétitif. Oui, c'est un peu long, et en même temps, mais c'est le courage humain qui est aussi, qui est quand même multiple. Alors, on est seul, peut-être au moment de la mort, on est peut-être seul, et en même temps, le livre vient nous montrer qu'ils sont pas si seuls que ça, puisqu'ils sont relativement nombreux. Et c'est comme une sorte de passage de relais, en fait. Une sorte le relais du courage qui se passe de main en main, chacun sachant qu'au moment où il récupère ce relais, où il reprend le flambeau de la lutte, c'est sa condamnation qu'il a pris dans ses mains. Oui. Donc il y a quelque chose là de tout à fait incroyable. Et alors une des questions qui peut se poser ici, c'est cet héroïsme là par rapport à l'habileté avec laquelle certains des meurtres sont construits, parce que voilà, le juge Falcon meurt dans un meurtre, enfin dans un attentat qui est très complexe, très organisé. Le livre ne nous le raconte pas, évidemment. Si on nous racontait de quelle manière tout ce qu'il a fallu faire et toutes les procédures qu'il a fallu mettre en place pour faire ça, ça aurait magnifié peut-être plus, ou en tout cas ça aurait montré l'habileté, ça aurait été à la gloire de l'habileté de ceux qui ont réussi à commettre ce meurtre.
0: Donc non, on ne les voit pas du tout.
1: Voilà, on n'est pas du tout de ce point de vue-là. On est du point de vue de celui qui, voilà, au bout de 20 ans, sachant qu'il allait mourir, finit par mourir, effectivement.
0: Oui, donc on va voir dans la troisième partie comment on peut comparer justement ces deux points de vue.
1: Deux points de vue opposés.
0: Voilà.

0: Bonjour à toutes et à tous, vous écoutez Deux mots à lire, vous êtes sur RCF. L'épisode d'aujourd'hui est intitulé « Mafia, la peur organisée ». Nous avons parlé en première partie du livre de Mario Puzo, Le Parrain, et en deuxième partie du livre de Roberto Saviano sur le juge Falcone. Et on a constaté que, bon, déjà d'un côté on a un tableau des mafieux plutôt, et de l'autre plutôt de ceux qui luttent contre eux. Et dans Le Parrain, on a un tableau de toute l'archéologie de la naissance de la mafia, des raisons qui pouvaient justifier son existence. Et parmi ces raisons, il y avait une certaine faillite de l'État qui n'a pas réussi à, vis-à-vis de l'immigration italienne notamment, qui n'a pas réussi à suffisamment protéger ces gens qui sont venus sur son territoire.
1: Oui, donc là, on parle des États-Unis.
0: On parle des États-Unis, oui, et du parrain qui est arrivé de Sicile, le petit garçon, et qui a dû tout seul se débrouiller dans un milieu où l'État était plus ou moins défaillant. Et la grande ambition, en tout cas dans Le Parrain, de la famille Corleone, que Michael Corleone ne cesse de répéter à sa femme, qui s'inquiète beaucoup et qui a de plus en plus de mal à vivre avec cet homme dont elle finit par se rendre accepter qu'il est un assassin, il ne cesse de lui répéter: dans 5 ans, la famille Corleone sera légitime. Nous serons, nous, les politiques, nous, les sénateurs, etc. Donc le but ultime, ça semble être ça.
1: La légitimation, le blanchiment de...
0: Soit prendre de la place des autorités, voilà. Soit s'intégrer dans un État qui serait peut-être moral ou...
1: Autorité dont on nous dit, par ailleurs, parce qu'on nous décrit la figure d'un policier...
0: Corrompu,
1: complètement corrompu, que voilà, ces autorités ne sont absolument pas exemptes de corruption, et d'ailleurs d'une corruption très très très proche de l'un des gagne-pains de la mafia, parce que le policier corrompu qu'on nous montre rackette les commerces, les magasins,
0: oui,
1: etc.
0: Oui, absolument.
1: Et moyennant quoi, il ferme les yeux sur le caractère illicite de certaines de ses activités.
0: Des arrangements avec la police, oui, et avec la politique et avec les cercles du pouvoir.
1: Mais et pas seulement du pouvoir, on a aussi, là pour les États-Unis, donc dans Le Parrain, le show business, dont on aurait l'impression dont on ne se douterait pas forcément que ça pourrait
0: aussi
1: être...
0: Oui, il y a une référence à la Frank Sinatra,
1: voilà,
0: effectivement,
1: dont la
0: personne de Johnny Fontaine.
1: Serait entièrement fabriquée, disons.
0: Oui, disons qu'il a, je pense, enfin je ne suis pas documentée précisément sur la question, mais enfin je pense qu'il a fourni des renseignements à la mafia et qu'il les a aidés. On parle même d'arrangements pour faire élire Kennedy. Enfin bon, ça je ne sais pas dans quelle mesure c'est exact. Mais en tout cas, ce qui est sûr, c'est qu'il y a cette dimension de faillite de l'État qui peut donner aux mafieux, tels qu'ils sont décrits dans leur histoire, dans l'histoire de leur naissance, dans Le Parrain, un côté très romantique de un peu Robin des Bois, qui se substitue à la défaillance, qui se substituerait à des autorités ou des lois
1: Mais
0: défaillantes.
1: Un Robin des Bois d'une violence extrême, parce que quand on a, par exemple, là, à propos justement du chanteur auquel le parrain veut donner une carrière à Hollywood.
0: Oui.
1: Et il se trouve que le producteur auquel il s'adresse, qui aurait le pouvoir de lui donner cette carrière,
0: refuse.
1: Oui. Que fait-il? Il tue son destrier.
0: Ah oui, la tête de cheval.
1: Il tue son cheval acquis pour des sommes absolument incroyable,
0: oui.
1: Donc des millions. Alors, en gros, le producteur avait dépensé des millions pour acheter ce cheval, c'était connu partout, et que fait-il? Sans même le prévenir, sans qu'il y ait plus qu'une seule conversation, il lui dépose sur le seuil de sa chambre à coucher la tête de son cheval.
0: Dans son lit.
1: Ah, dans son lit.
0: Oui.
1: La tête de son cheval. Donc la violence est devant...
0: Mais c'est un message, c'est pour faire comprendre.
1: Voilà, c'est un message, à 600 000 ou 600 millions, je ne sais plus combien, de millions de dollars,
0: oui.
1: Et un message sans gradation non plus. On passe immédiatement au meurtre.
0: Oui, tout à fait.
1: Et donc voilà, c'est d'un côté un désir de légitimité, et de l'autre côté, le recours à la violence la plus extrême pour l'obtenir.
0: Oui, mais d'un autre côté, le temps où la loi, on voit bien dans l'histoire du juge Falcone, que la loi est totalement impuissante à faire quoi que ce soit contre ce règne de la peur. Et ça me fait penser en tout cas au film Les Incorruptibles, ou qui s'appelle pas les incorruptibles pour rien justement, où c'est un groupe de policiers intègres qui finissent par réussir à vaincre Al Capone. Mais pas seulement un groupe de policiers intègres, mais un comptable surtout, parce qu'il a été condamné finalement pour fraude fiscale.
1: Voilà, et donc de ce point de vue-là, on voit de la même manière tout un groupe, mais alors plus étalé dans l'histoire, dans le parrain de... pardon, pas dans le parrain, mais dans le livre de Saviano, Giovanni Falcone, qui des policiers ou des juges qui sont
0: plutôt spécialistes des flux d'argent.
1: Voilà, spécialistes des flux d'argent et qui obtiennent pas à pas quelques résultats, mais l'Italie, les États-Unis ont cela en commun et sans doute beaucoup d'autres pays dans le monde, mais en tout cas, voilà, ici, on s'intéresse à la mafia sicilienne et à ses racines, enfin, aux pousses qu'elle a, ou qui ont germé aux États-Unis. Mais on voit aussi, donc, dans Falcone, que l'État italien n'est pas exempt de...
0: Oui, oui. Mais c'est surtout,
1: les influences sont fortes.
0: Que Roberto Saviano suggère que, et on le voit si on compare le parrain et son livre, suggère que, en fait, la nature de la criminalité organisée de la mafia a quand même changé depuis les années 70, et qu'elle est devenue, elle accompagne le développement du capitalisme financier, d'après lui, et que c'est pour ça qu'elle est devenue aussi beaucoup plus dépourvue de morale, peut-être, finalement. Même si on peut penser à des figures
1: si
0: comme...
1: Si tant est que la morale était vraiment... Enfin, à partir du moment
0: de morale affichée,
1: oui,
0: disons.
1: Voilà, la morale affichée. Ouais. C'est ce fameux code d'honneur qui est, en fait, quand même, ce code d'honneur qui n'est pas de... Enfin, moi, j'aurais tendance à dire que quand on nous parle d'honneur, et l'honneur étant notamment de ne jamais dénoncer personne, de toujours être,
0: oui, voilà, oui, d'être, omerta.
1: Et d'être d'une fidélité absolue à son clan, à son quoi qu'il arrive, quelle que soit la vilainie du meurtre ou du crime commis, cet honneur-là qu'on paye de sa vie dès qu'on est soupçonné de l'avoir enfreint. C'est quelque chose qui génère une peur absolument généralisée. Il y a la peur des policiers, mais il a peur de tous les personnages. Dans le parrain, je ne vois pas beaucoup de personnages qui n'ont pas peur.
0: Mais les personnages qui font pas directement partie de la famille, non, même les personnages de la famille, sont terrorisés. Oui, absolument. La fille du parrain qui a épousé un jeune garçon d'origine italienne aussi, mais que tout le monde méprise un petit peu, on le considère pas comme très capable, mais comme elle l'a choisi, on veut quand même lui donner du travail.
1: Voilà, et lui se défoule sur...
0: Il la bat allègrement.
1: Voilà, il la bat, on a presque l'impression que c'est une sorte de compensation du mépris qu'il reçoit de la part de sa belle famille. Alors il bat leur fille.
0: Oui, c'est un ressentiment de classe.
1: Voilà, il bat leur fille parce qu'il le peut.
0: Exactement, et parce qu'on le laisse faire.
1: Voilà, et en retour, on le laisse faire,
0: plus ou moins faire. Ouais.
1: Mais néanmoins, il sent qu'il s'est mis à la merci du clan et qu'on pourra éventuellement le tuer au cas où il se passait quelque chose. Et meurtre il y a, mais pas forcément celui auquel on pensait. Mais
0: c'est-à-dire que avec ce ressentiment, il passe à une famille adverse et il fomente un coup monté qui implique justement les violences qu'il fait subir à sa femme pour faire tuer le fils du parrain.
1: Et oui, et quelque part quand même, cette peur, elle existe aussi bien entendu dans la famille du parrain aussi, puisque chacun sait qu'il peut être assassiné d'un moment à l'autre. Le père, le fameux parrain du départ, est victime d'une tentative d'assassinat. Un autre membre de la famille, enfin un autre des fils, est assassiné. Le gendre, est assassiné. Etc. Enfin, en gros, on est. Oui. Donc, eux non plus ne sont pas exempts de la possibilité d'être assassinés instant. De même que eux-mêmes tuent d'autres membres du clan. Enfin, en gros, donc à la hauteur de ces chefs de clan, assassinat à tous les étages. Mais c'est la même chose pour les petites gens ou les chefs des tueurs. En gros, chacun, à chaque instant, imagine que si on le soupçonne de quoi que ce soit, il sera forcément assassiné. Et c'est pareil, ça, pour le coup, je trouve que c'est un point commun avec Falcone, avec le livre Falcone.
0: Oui, mais tout ça est peut-être dû aussi au fait, moi je tiens toujours à mon idée d'évolution des activités économiques, la nature des activités de la mafia, parce que j'ai l'impression que dès que le trafic de drogue apparaît à l'intérieur du parrain, ça prend une autre tournure, c'est-à-dire qu'il y a beaucoup plus de violence, parce que je crois que Saviano disait ça à un moment aussi, que le fait que la mafia, maintenant une des grosses activités de la mafia, ça soit de la drogue, ça pose aussi Ça explique un rythme différent, parce qu'on peut s'enrichir très rapidement avec la drogue, ça fait augmenter la violence, et j'ai l'impression que dans Le Parrain, en tout cas, la violence n'avait jamais été intrafamiliale avant l'arrivée de cette drogue, et que par la suite, Michael n'hésite pas du tout à s'en prendre aux membres de sa propre famille.
1: Ouais. Mmh. Et ça, oui, ça apparaît aussi. Enfin, cet l'emballement des choses avec les flux,
0: avec la drogue, les flux financiers,
1: apparaît aussi chez Saviano. C'est-à-dire que là, c'est quelque chose qui est, c'est un constat à la fois du roman qui est pourtant assez. Enfin, qui, dans la mesure où il nous laisse entrer dans les pensées des personnages, nous permet d'éprouver un certain degré de sympathie envers eux. Mmh. Et de la même manière, de l'autre côté, les romans de Saviano, donc ce sont des points de vue totalement, totalement opposés. Et néanmoins, oui, ces flux financiers et la manière dont les choses évoluent et l'emballement total.
0: Oui, c'est ça. Et puis il y a aussi cette idée que finalement, le juge Falcon représente la collectivité qui s'oppose à des gens qui sont un petit groupe de gens, qui est la Cosa Nostra, qui défendent leurs profits, qui font de leur propre intérêt une mort. Morale, ce qui fait penser à une sorte d'emballement aussi du capitalisme. On peut penser à des gens comme Elon Musk qui ont du sport, fantasme une espèce d'élite financière qui pourrait ne pas tenir compte, ne pas être soumise aux lois auxquelles le reste de la collectivité est soumise. Enfin, il y a quelque chose de semblable là-dedans, dans cette évolution.
1: Oui, et puis dans le fait que cette quantité d'argent, parce que ça, on insiste beaucoup sur l'argent, et chez Saviano, il est dit que suivre les flux d'argent, c'est ça qui va permettre éventuellement de comprendre comment ça fonctionne. Et de l'autre côté, l'immense fortune de Corleone, donc du parrain, lui permet toutes sortes de choses. Or, on sait, oui, effectivement, que l'argent reste aujourd'hui aussi l'immensité des fortunes, permet des fonctionnements, des modes de fonctionnement dont on a du mal même à les définir pour le moment. Oui. C'est une des choses qu'on voit chez Saviano, c'est que ces juges ont dû décortiquer un par un les modes de fonctionnement complexes et en évolution constante de la mafia, et nul doute que ça a continué à évoluer. C'est-à-dire que tout ce qui est raconté là...
0: Je ne sais pas si c'est encore comme dans Le Parrain, où il y a une véritable structure militaire. Enfin, il y a les capo-régimes, il y a les poinçonneurs, il y a les...
1: Oui, c'est comme une armée. On imagine que les choses ont dû changer parce que les techniques de communication ont changé. Ces deux livres se passent, enfin, décrivent des événements qui sont avant Internet. C'est le début seulement des téléphones portables.
0: C'est vrai.
1: Il n'y a évidemment aucune intelligence artificielle, aucun moyen de brasser les données comme ce qu'on fait maintenant. Les crypto-monnaies n'existent pas. Donc, on peut imaginer seulement que c'est une sorte de... Enfin, c'est pas tout à fait une préhistoire, parce que c'est déjà bien développé. Mais en tout cas, par rapport à ce qui est maintenant, certainement, tous ces fonctionnements... cette morale-là, ou plutôt cette terreur-là, cette...
0: Oui, il reste en commun, c'est ce réseau de peur et d'influence qu'on peut constater aussi dans l'affaire Epstein, d'ailleurs. C'est tout à fait le même mode de fonctionnement.
1: Oui, le réseau, ces choses qui sont très bien montrées et chez Saviano, et alors peut-être, qui sont quand même tout à fait suggérées chez Puzot, de liens, de la toute puissance de ces liens de corruption, enfin de ces liens de connivence et de corruption à toutes les échelles de la société. L'affaire Epstein nous l'a montré aussi, et on peut imaginer que, et lui aussi était immensément riche, et on peut imaginer tous les liens, tous les liens possibles. Simplement, est-ce que de quelle manière toutes ces choses-là se relient entre elles, nous ne pouvons le savoir. Et l'autre chose, c'est tous ces courageux là, ces courageux solitaires décrits par Saviano. On imagine aussi qu'ils existent encore. L'humain reste capable de tous les crimes décrits, mais il reste aussi capable de tous ses courages. Mais qui sont-ils? Sont-ils toujours les juges et les policiers? Sans doute aussi. Quand on pense, par exemple, mais ça, moi, je n'ai à nouveau pas les clés spéciales, mais au référendum en Italie qui justement portait sur
0: la structure de la magistrature,
1: voilà, sur une réforme de la magistrature qui était censée disait celle Mélanie qui a été à l'instigation de ce référendum, que ça allait rendre la justice plus efficace, mais d'un autre côté sans doute aussi plus dépendante et donc sans doute aussi plus sujette
0: plus à la
1: cette corruption,
0: ce,
1: oui, plus à la corruption de tous ces réseaux. Je ne sais pas exactement, mais en tout cas, c'est sûr que quand on lit Falcon et qu'on voit au même moment le référendum se passer, on se dit, ah, qu'aurait pensé Falcon et que pensent les juges anti-mafia ou anti-corruption de ce type de refonte quand même assez fondamentale de la magistrature. Donc, ce sont sans doute d'immenses débats par définition assez opaque, ces deux livres avec un recul de plusieurs années, enfin nous propose, parce que finalement Le Parrain c'est 30 ans de recul.
0: Oui, c'est ça, c'est une sorte d'histoire de l'évolution de la criminalité organisée sur plusieurs décennies finalement.
1: Voilà, et on n'a pas inclus, ce qui n'est pas inclus dans ces livres, c'est toutes les évolutions technologiques contemporaines.
0: Oui, absolument, et qui ont une forte influence sans doute sur la structure de ce crime.
1: En organisé. Revanche, on peut se dire que ces structures mafieuses terrorise toute personne qui s'en approche plus ou moins. À partir du moment où on a même conscience que cette structure existe, on a peur. Est-ce que ce sont des structures terroristes exactement? Je ne sais pas. Mais en ce moment, on parle aussi beaucoup de toutes ces structures terroristes et de ce qu'elles peuvent devenir et de la manière dont elles peuvent se légitimer.
0: Oui.
1: On a vu récemment en Syrie une organisation qui était considérée comme terroriste et qui devient tout à fait légitime et qui dirige le pays et avec laquelle on peut se mettre en contact. Il y a toutes sortes de conversations sur alors telle et telle organisation, terroriste ou pas terroriste, au Proche-Orient. Bon, alors évidemment, c'est pas la mafia. Mais en tout cas, ce qu'on voit dans ces livres...
0: Ce sont des structures de pouvoir et de terreur similaires, je pense.
1: Voilà. Et on voit aussi, par exemple, même dans le procès des Simon Lafarge, qui ont été perdus par les Simon Lafarge à propos de leurs liens avec les terroristes en Syrie. En gros, tous ces thèmes qui sont brassés d'une manière dans un prisme particulier, celui de la mafia italienne, aussi bien par Saviano que par Puzo, finalement, ce sont des choses qui sont certainement en pleine actualité encore, mais tout simplement
0: et présentes dans beaucoup d'autres
1: qui attendent leur Saviano et leur Puzo dans 20 ans, qui rendront les choses beaucoup plus claires.
0: Voilà, nous arrivons à la fin de notre émission, qui était intitulée aujourd'hui Mafia, la peur organisée, et nous avons parlé de Le Parrain de Mario Puzo, paru chez Robert Laffont, et de l'histoire du juge Falcone.
1: C'est Giovanni Falcone.
0: Giovanni Falcone, de Roberto Saviano, paru chez Gallimard.
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0: Bonjour, nouvelle journée caniculaire ce vendredi, jusqu'à 34 degrés attendus à Bruxelles. Le pays est en alerte jaune orange jusqu'à dimanche minuit. La décision a été prise hier par la ville de Liège, sa province et des écoles libres, pas de CE1D ni de CESS pour les élèves. La réussite de leur année se jouera lors des conseils de classe. Les flexi-jobs élargis à l'ensemble des secteurs publics et privés, excepté l'agriculture, l'horticulture et la garde d'enfants. La décision votée par la Chambre la nuit dernière sera effective dès le mois prochain. Le tarif social du gaz augmentera de 15% dès le 1er juillet selon la CREG, Commission de régulation de l'électricité et du gaz. Cette hausse est due à l'augmentation des cotations gazières. Sans application du plafonnement, ces tarifs auraient enregistré un bond de 33% par rapport au trimestre précédent. Cette hausse tarifaire restera en vigueur jusqu'au 30 septembre. Et demain, à l'occasion de la journée mondiale des réfugiés, plusieurs associations organisent une chaîne humaine avec des réfugiés autour du petit château à Bruxelles. 600 personnes sont attendues pour faire le tour de l'édifice, un événement organisé en réponse à la politique d'accueil des réfugiés du gouvernement. Geneviève Frère, coordinatrice de l'église House of Compassion.
1: On voulait vraiment faire une chaîne humaine autour du petit château parce que c'est un lieu d'accueil. On peut y rencontrer directement les réfugiés. Mais c'est aussi le symbole du non-accueil. Et puis finalement, ça devient de plus en plus le symbole d'un lieu de résistance. Et donc, on veut vraiment montrer notre soutien en faisant une chaîne humaine autour du petit château pour le symbole que représente le petit château. Montrer notre solidarité comme société et donner un visage humain.
0: La mobilisation débutera à 11h. À midi, place à la chaîne humaine. La journée se poursuivra avec une série de témoignages avant de laisser place au Community Festival porté par les associations et les personnes réfugiées. Les négociations sur le protocole de cessez-le-feu entre l'Iran et les États-Unis prévues aujourd'hui en Suisse n'auront finalement pas lieu. Le vice-président américain J.D. Vance a annulé son déplacement. Signé en grande pompe par Donald Trump à Versailles, l'accord paraît déjà fragilisé. Le cessez-le-feu n'est pas respecté sur tous les fronts. Israël affirme avoir mené des frappes cette nuit dans le sud Liban, faisant 18 morts et 33 blessés. Suite au bombardement, l'Iran rappelle qu'aucune discussion ne sera possible sans le respect de ses lignes rouge. Les Diables Rouges, quant à eux, en football, s'envoleront pour Los Angeles à 15h, heure locale. Ils affronteront l'Iran dimanche soir, 21h, belge. Et en cyclisme, la troisième étape du Tour de Belgique se déroule dans les Ardennes. 173 km de course à suivre en direct à 15h30. Et voilà, c'était l'essentiel de l'actualité. Bonne journée sur RCF.
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1: Bonjour à tous et à toutes et bienvenue dans Bruxelles, ma Belge. Au menu aujourd'hui, la chronique au fil de la vie dédiée à l'EPUB, l'Église protestante unie de Belgique. Nous entendrons Jean-Guillaume de Mailly et le pasteur François Choquet qui nous parleront de la grâce de Dieu. Pour finir, nous rejoindrons Olivier Frey dans la cuisine d'Olivier qui aura comme invité Pierre Marcolini qui nous parlera de ses escales au Japon. Et comme promis, la chronique au fil de la vie juste après Pond et leur titre Two Hands, issu de leur nouvel album Terrestrials sorti aujourd'hui.

0: Two Hands, c'était Pond, et tout de suite, nous rejoignons Jean-Guillaume de Mailly et le pasteur François Choquet pour Au fil de la vie.
1: Bonjour à toutes et tous, bienvenue sur RCF Bruxelles dans cette chronique Au fil de la vie, au micro Jean-Guillaume de Mailly, et nous avons la chance d'être avec le pasteur François Choquet. Bonjour François.
2: Bonjour Jean-Guillaume, bonjour à toutes et à tous.
1: On est en version protestante aujourd'hui, vous l'avez compris, on s'attaque donc à un sujet bien protestant, François, on va parler de la grâce.
2: Eh oui, grâce à Dieu.
1: Et on y va. Alors, spontanément, François, j'ai toujours associé cette question de la grâce au désir de perfection d'un côté et à la culpabilité de l'autre. Toi, tu lis plutôt ça à une quête d'identité.
2: Oui, et la quête d'identité, c'est une question très contemporaine. L'identité dans les deux sens que Paul Ricoeur souligne, à la fois l'identité, le fait d'être comme quelque chose, et l'identité, le fait de pouvoir dire qui on est. Alors, au sens d'égalité, c'est à qui je ressemble, comme qui je suis. On se pose cette question quand on grandit. Et puis aussi, qu'est-ce que je peux dire de moi? Eh ben, dans ces deux grands domaines de l'interrogation humaine, au-delà de toute question spirituelle, la question de la grâce est un début ou une piste de réponse.
1: Ah, évidemment, tu retournes à la Bible pour nous expliquer cette notion et pour nous expliquer quelles conséquences est-ce que ça a dans notre vie d'être sous la grâce de Dieu.
2: La grâce, alors, il faudrait dire qu'en gros, la grâce, ça signifie cadeau. Et c'est parler de la grâce, c'est affirmer que tous les humains, quels qu'ils soient, en dépit de leurs fautes et sans regard pour leur mérite, tous et toutes sont des enfants de Dieu, aimés de Dieu. Ils vivent ainsi au bénéfice de la grâce. On a un exemple que j'aime beaucoup, c'est celui du baptême de Jésus. Jésus, avant même d'avoir commencé à faire tout ce qu'il a fait de beau et de bon pour les humains, avant d'avoir prêché, avant d'avoir guéri des gens, il va recevoir de Jean-Baptiste le baptême, un baptême assez différent de celui que nous on reçoit et on célèbre, mais il va recevoir le baptême et l'histoire des évangiles, c'est que le ciel s'ouvre et Jésus entend une voix qui dit « Tu es mon fils bien-aimé, en toi j'ai toute ma joie ». Et c'est pas simplement une parole qui nous dit que Jésus est la deuxième personne de la Trinité. Non, c'est quelque chose que chaque être humain, sur le plan spirituel, a à entendre au début de sa vie, que Dieu l'aime et que cet amour est une bonne nouvelle. Et ensuite, quelles que soient les épreuves, on peut se raccrocher à ça, à cette certitude d'être les enfants bien-aimés. Dans l'évangile, on sait qu'après le baptême, Jésus est envoyé au désert pour être tenté. Et ce que dit le diable à chaque fois, c'est de remettre en doute cette phrase que Dieu a donnée. « Si tu es le Fils de Dieu ». L'enjeu de la vie humaine dans l'épreuve, c'est de ne pas douter de son identité.
1: Quand on t'écoute, on sent très fort que la grâce, c'est une émanation de l'amour de Dieu.
2: Oui, oui, oui, oui. C'est, je ne sais pas si c'est la même chose, mais évidemment, c'est lié. En tout cas, c'est une conséquence de l'amour sans mesure que Dieu porte à chaque être humain certainement, et vivant sans doute aussi. Il les aime tellement qu'il donne sa grâce, et cette grâce qui donne, entre autres, des forces pour résister, pour espérer, pour aller de l'avant, même quand les circonstances sont douloureuses.
1: Pour le Christ, on sait les circonstances douloureuses, les conséquences douloureuses, ça va jusqu'à la passion et la croix, jusqu'à la mort. Mais aller de l'avant, heureusement, on ne sait pas toujours aller jusqu'à la croix.
2: Non. ce n'est pas toujours aller jusqu'à la croix, et on ne doit pas évidemment prêcher l'héroïsme sanguinolent, le but du jeu, le but de la vie quand même, c'est d'être heureux. Hein. La grâce, prêcher la grâce, c'est quand même pas un outil de développement personnel. Prêcher la grâce, c'est dire que ceux qui se plantent, eh bien, n'ont pas à culpabiliser. Dans toutes nos erreurs, nos peurs, nos infidélités, nos faiblesses, Dieu ne faiblit pas. Alors ça suffit pas toujours pour se remettre debout, mais parfois, la seule chose qu'on peut encore faire, c'est d'entendre ça. Que la grâce de Dieu demeure.
1: Vous écoutez Au fil de la vie sur RCF, nous sommes avec le pasteur François Choquet et nous parlons de la grâce de Dieu. On va faire un saut du coq à l'âne. Je pense que dans toute vie, il y a des événements qu'on peut interpréter comme des signes de grâce, François. Avec le corollaire que quand il y a des événements désagréables, on pourrait les interpréter comme le contraire de la grâce.
2: Oui, alors...
1: Question difficile.
2: discerner un signe de la grâce de Dieu, ça en dit plus sur celui qui discerne que sur ce qui vit dans sa vie. C'est comme les gens dont on dit qu'ils sont chanceux, non. C'est des gens qui ont des circonstances favorables, certes, et qui saisissent les opportunités que les autres peut-être ne saisiraient pas. C'est compliqué de parler de signes de l'amour de Dieu. Y a des gens dont on a l'impression qu'ils sont toujours entourés des signes de l'amour de Dieu ou des signes de grâce. Bon, c'est peut-être parce qu'ils ont beaucoup envie de les voir. C'est une disposition intérieure. Parce que il arrive aussi que des gens aient dans leur vie des successions d'épreuves terribles et un lot bien supérieur aux autres. Et quoi, ils sont moins sous le régime de la grâce? Non, bien sûr que non. Donc voilà, si ça vous aide à retourner, à identifier autour de vous ce qu'on dit, les clins d'yeux et tout ça, libre à vous, soyez dans la joie. Mais ça ne doit pas être au service de la culpabilisation des autres, en tout cas.
1: Et donc, cette conviction qu'on est aimé de Dieu, cette conviction que Dieu nous aime, elle ne vient pas des signes, elle vient d'ailleurs.
2: Mais voilà, j'espère que je suis clair quand je dis ça. C'est que ça vient d'ailleurs, c'est donné, c'est la foi. La foi, c'est, en l'occurrence, une grâce. On ne sait pas pourquoi certains l'ont et d'autres ne l'ont pas. Il y a plusieurs sources. Évidemment, je ne sais pas si c'est une évidence, mais en tout cas, la foi, elle peut être plus ou moins transmise. Elle doit être annoncée, proposée. C'est une partie du travail de l'Église, hein, le travail prophétique, dire en quoi l'Église du Christ croit. Et puis, il y a des gens, on ne sait pas pourquoi, qui font une expérience, qui vont se sentir touchés ou goûter une présence bienfaisante, une présence favorable, et se dire, mais ça peut venir que d'un Dieu qui nous aime. Mais ces choses-là, ces expériences, il y a une mystique qui parlait des bonbons de la vie spirituelle, c'est-à-dire que ça ne sert à rien, mais ça fait plaisir, c'est pas spécialement mérité, c'est pas spécialement à rechercher, c'est donné, c'est comme ça.
1: Si je crois, moi, avoir fait cette expérience de rencontre, cette expérience de la grâce de Dieu, est-ce que c'est moi qui l'imagine ou est-ce que c'est vraiment une grâce venue de Dieu? C'est mystérieux, finalement.
2: Oui, c'est mystérieux. Alors, bon, je pourrais te dire que peut-être qu'il faut pas trop intellectualiser et que si ça te pousse dans une voie favorable dans ta vie, dans la joie, dans la paix, eh ben, réfléchis pas plus à ça. Et puis, je pourrais dire le contraire finalement, c'est que il faut relire. faut relire ce qui nous arrive. La relecture, c'est ce que les jésuites nous enseignent. En tout cas, si tu choisis de t'engager sur un chemin spirituel et que tu fais mémoire de cette expérience que tu as faite, de la grâce de Dieu, peut-être qu'il faut s'interroger, qu'est-ce qui m'a touché dans cette expérience? Pourquoi à ce moment-là? Qu'est-ce qui fait que j'étais plus disponible? L'idée, c'est de pouvoir... pas thésauriser, mais en tout cas te rendre conscient, te rendre plus adulte, parce qu'on grandit toujours dans la foi, et ainsi avancer pour tous les autres moments de ta vie où t'auras pas d'expérience spirituelle, pas de je sais pas quoi, de lumière folle qui traverse ta vie ou quoi. Et ben pour tous ces autres moments, il faut savoir où tu veux aller. Hein, et comment tu avances, sinon tu t'arrêtes, tu désespères et tu vis seulement en attendant la prochaine expérience. Et ça c'est pas la vie humaine, évidemment. Alors il faut avancer avec un guide. Dans l'expérience protestante, le meilleur guide, c'est la Bible, mais le dialogue avec un frère ou une sœur, c'est aussi très bien. Et puis l'Église prône le recours à la vie de prière et au sacrement, avec cette conviction, notamment rappelée dans les sacrements, hein, que tu es aimé, même si tu ne le ressens pas tout le temps.
1: Oui, voilà, ce chemin spirituel, ça peut être pas mal de choses. Tu l'as dit, ça peut être la Bible, évidemment. Ça peut être des rencontres, ça peut être des groupes de prière, ça peut être les sacrements, donc la participation à une vie paroissiale.
2: Oui.
1: Ça peut être des lectures aussi.
2: Alors, des lectures aussi. Mais là encore, il faut pas trop intellectualiser, dans le sens où l'expérience chrétienne, c'est avant tout et dès le départ une expérience communautaire. Alors, la lecture, c'est bien, mais c'est encore mieux si c'est la lecture à plusieurs. Et puis, vous avez, vous, auditrices, auditeurs, autour de vous, certainement, des groupes dans les paroisses. On a la CVX, on a ici à Bruxelles, on a la CCL, la Communauté du Christ Libérateur. C'est pas forcément sous un clocher ou sous un toit, mais ces communautés de croissance spirituelle commune, elles sont très précieuse, parce que comme je te disais une fois, les ermites, c'est l'expérience, c'est l'exception, hein, dans la vie chrétienne. Pour nous toutes et tous qui sommes des chrétiens de base, la communauté, c'est bien plus efficace, parce que la foi, elle est pas brûlante tout le temps. Il y a même des moments où on se dit peut-être que tout ça c'est des conneries, et c'est pour tous ces moments là qu'il est précieux de vivre en communauté.
1: Et ce sera la conclusion de cette émission. Vous écoutez Au fil de la vie, vous écoutiez Au fil de la vie sur RCF. Merci d'avoir été avec nous. C'était le pasteur François Choquet qui nous parlait de la grâce de Dieu, qui nous accompagne tout au long de notre vie, même si on ne la sent pas forcément, pas toujours ou jamais. Et ce n'est pas grave, puisque, nous dit François, eh bien, ce n'est pas une raison pour ne pas vivre notre compagnonnage avec Dieu au quotidien. Et François insistait bien sur le fait d'appartenir à une communauté pour pouvoir le vivre. François, merci beaucoup pour cet échange sur la grâce conséquence de l'amour de Dieu. Tu proposes aussi une constance dans notre vie spirituelle, hein, lecture, participation à la vie d'église, la Bible, l'écoute, RCF, donc une discipline presque. Chers auditeurs, chères auditrices, merci à vous. On se retrouve très bientôt pour une autre émission. D'ici là, n'hésitez pas à écouter RCF, il y a encore plein de belles émissions qui vous tendent les bras.
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0: Bonjour Olivier.
4: Bonjour Satchel, bonjour les gourmands.
0: Alors qui avez-vous aujourd'hui dans votre cuisine? C'est un chocolatier assez réputé, non?
4: Ben oui, c'est Pierre Marcolini. Pierre Marcolini, c'est quelqu'un qui travaille avec ses émotions, avec les saisons. C'est comme un faiseur de mode, quoi. Je veux dire, une collection n'est pas forcément l'autre. On a toujours envie d'avancer et de pas reculer. Et donc cette fois-ci, il nous propose quelque chose d'assez incroyable. Bonjour Pierre.
5: Bonjour Olivier.
4: Alors aujourd'hui, alors Pierre, c'est vraiment un grand voyageur, parce que vous savez, il y a des années, ça ne va pas nous rajeunir, hein, Pierre, c'était un des premiers à mettre en avant les crus au niveau du cacao. C'est le premier qui a parlé de ça comme on parle de millésime. Donc c'est vraiment quelqu'un qui est vraiment passionné. Of course, il était champion du monde, on ne va pas refaire son CV. Et aujourd'hui, il a une passion, moi je le suis un petit peu, c'est notamment l'Asie et le Japon. Et il a décidé de mettre à l'honneur justement cette culture très particulière qu'est la culture japonaise avec mes escales au Japon. Alors expliquez-nous un petit peu, Pierre, en quoi consiste cette escale, et puis surtout pour les gens comme moi qui n'y connaissent rien, c'est quoi le shudashi, le yuzu, tout ça qui crée la culture japonaise que vous avez réussi à mettre dans une équation pour faire chaque fois des petites bouchées délicieuses.
5: Alors, d'abord, on va rétablir une certaine vérité, Olivier, parce que je ne suis pas tout à fait d'accord. Vous n'y connaissez pas rien. Bien au contraire, je pense que vous y connaissez beaucoup de choses. Donc ça, c'est une première chose. La deuxième, effectivement, et merci de le rappeler, c'est vrai qu'on a été un des premiers à mettre en avant les grands crus de cacao. Et ici, ça fait 25 ans qu'on est au Japon. Je me souviens la première fois où j'ai ouvert ma boutique en plein cœur de Ginza, c'était le 5 décembre 2001. Et un grand moment d'émotion, ça a été le temps de l'ouverture, vous êtes un peu bousculé. Et le 6 décembre, je me souviens, je prenais un café, le temps de se dire qu'est-ce qui m'arrive, d'atterrir un petit peu émotionnellement. Et le 6 décembre, imaginez un peu la scène, le petit gars de Charleroi, on est en 2001, à 10 000 km de Bruxelles, et vous ouvrez votre première boutique, et là, vous voyez une dame qui passe avec un sac, un joli sac, Pierre Marcolini et beaucoup d'élégance. Et ça, voilà, c'est toujours cette image qui est là. Et au-delà de ça, donc, comme ça fait 25 ans, j'ai voulu rendre hommage en me disant, mais comment est-ce que je peux rendre hommage à la fois à tous ces gens qui m'ont fait confiance, s'ils aient d'honorer leurs produits. Et avec toute l'équipe japonaise, c'est assez drôle parce que même l'équipe japonaise, c'est des endroits qu'ils ne connaissaient pas trop. On est parti sur les routes du Japon, et vous en avez parlé un tout petit peu, Sudashi, un agrume japonais qu'on connaît un peu moins que le yuzu, petit citron vert assez tendu, énormément des notes acidulées, dans la région de Tokushima, grande balade du côté de Tokushima. Je suis arrivé là, 350 mètres d'altitude, et un monsieur fabuleux, en sachant que les Japonais sont des gens très réservés, très prudes, Bando qui m'accueille et qui est totalement en bio, et vous savez, au Japon, pour être bio, c'est pas simple. C'est tous les ans, on remet le couvert, et c'est 750 pages qu'il faut écrire à la main. Et donc, sont des gens qui sont vraiment obsessionnels par rapport à ça. Et ce qui était fabuleux, pour revenir au Sudashi, à 350 mètres, j'ai regardé, et il y a une scène fabuleuse où je lui dis, mais pourquoi ici, Bando? Pourquoi tu fais ton Sudashi dans cette région, et à cet endroit, en montagne, côté abrupt, difficile pour la récolte? Et il me regarde avec un côté très paysan et il me dit, mais parce que je suis né ici, Pierre. Et donc j'ai trouvé que la réponse était magnifique. Et puis après, quand la magie s'installe, quand la confiance s'installe, il vous dit, mais Pierre, sur une montagne, il y a trois températures différentes sur la journée. Le matin, il y a l'humidité, le midi, il y a un soleil éclatant, et le soir, il y a du vent. Et quand vous savez qu'il taille ses sudashi de la même manière que des bonsaïs, ben vous voyez que tous les fruits sont gérés de cette manière-là. Je pourrais vous parler aussi des feuilles d'honorerie du côté de Saga. Pourquoi Saga? Et j'invite les auditeurs à regarder S-A-G-A. Vous regardez là, et c'est vraiment les côtes japonaises. Il y a ces champs de nori, je vous rappelle, hein, c'est les feuilles qui sont des algues qui sont séchées. Et à Saga, vous avez la mer qui monte à plus de 6 mètres d'eau, hein, la marée haute et la marée basse, 6 mètres d'eau, donc il y a une salinité au niveau des feuilles qui est sublime. On peut aller après du côté d'Hokkaido où j'ai amené du kinako. Le kinako, c'est cette poudre de soja qui est séchée, mais qui est grillée, et qui amène un petit peu ce côté umami qu'on peut avoir. Et le dernier voyage que j'ai fait, Olivier, ça m'a aussi de nouveau touché. C'est dans une région qui a été quand même pas mal sinistrée, c'est Fukushima. Et là, une maison qui a plus de 2 siècles et qui propose un miso, ce miso, cette pâte fermentée, et qu'on a additionné avec des notes de noisettes. Alors pourquoi noisettes et miso, ça fonctionne? Parce qu'il y a ce côté très umami, donc ce côté un peu neutre qu'on peut avoir, ce côté, une salinité qui vient derrière, et surtout cette note un peu fermentée qui viennent s'additionner et qui viennent neutraliser parfois le côté un peu gras qu'on peut avoir avec la noisette.
4: Alors Pierre, justement, le Japon, vous en parlez, on connaît pas mal de chefs japonais, on connaît la rigueur dans la cuisine, la précision, la méticulosité. Est-ce que les produits que vous proposez, par exemple, au Japon, sont exactement les mêmes, ou le palais est différent, l'exigence, les codes sont différents?
5: Ce qu'on remarque, hein, et vous l'avez aussi remarqué, je pense, Olivier, hein, c'est que quand on regarde aujourd'hui les goûts, on sent qu'il y a un côté, alors on peut s'en attrister, ou bien plutôt plutôt trouver ça plutôt magique, c'est qu'on commence à uniformiser, c'est qu'aujourd'hui, que ce soit en Europe, on mange l'asiatique, et inversement, du l'autre côté, on mange une cuisine qui est cette cuisine de européenne qu'on peut avoir. Et donc il y a un brassage. On sent par contre que l'influence a été faite sur la partie des recettes. On a diminué le taux de sucre quasiment par 3, hein, et ça correspond plus évidemment à des critères qui sont plutôt des critères asiatiques, mais qui correspondent aujourd'hui à une nouvelle tendance aussi à nous. Et donc ça, c'est plutôt une très très bonne nouvelle. Et j'ai plutôt tendance à faire la même chose que dans le monde du vin. Je ne pense pas, et vous le savez très bien, je ne pense pas qu'un vigneron change sa recette. Et je pense qu'il faut rester comme ça. Je crois que les gens qui découvrent, nos amis japonais, que ce soit chinois ou d'autres, qui découvrent nos chocolats à Bruxelles, eh bien, quand ils sont au Japon, je pense qu'ils n'ont pas envie d'être déçus en se disant, mais tiens, c'est bizarre, le goût était différent, etc. Et inversement, donc, on est vraiment resté sur cette ligne de se dire, on change pas les recettes, il y a assez d'assortiments. Par contre, on se laisse influencer par les cultures différentes. Et ça, je crois que c'est plutôt intéressant.
4: Merci beaucoup, Pierre. Alors, je pense, vous avez ouvert à Londres, non?
5: Pardon?
4: Vous n'avez pas ouvert à Londres, non? Non.
5: Si, j'ai ouvert à du côté de Regent Street et du côté de Notting Hill, quasiment 3 mois, deux adresses un peu mythiques. Bah, Notting Hill, c'est ce quartier que tout le monde connaît, avec le romantisme qu'on peut avoir. Et Regent Street, bah, c'est une des grandes avenues. On s'est dit, après Ginza, Tokyo, à Londres, Regent Street, ça le fait.
4: Allez, merci beaucoup Pierre, et en tous les cas, on vous suit, et je rappelle quand même la maison mère à Bruxelles, hein, vous êtes quand même en Belgique aussi. Hein. Merci beaucoup Pierre, et je renvoie les auditeurs éventuellement sur le site www.pierremarcolini.com. Merci Pierre, bonne continuation.
5: Merci Olivier, merci à vous.
4: Au revoir.
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0: Bruxelles, ma belge, c'est déjà fini. Juste après les infos de Radio Vatican, suivi des bonheurs de Sophie, je vous souhaite un excellent week-end et on s'écoute Graham Coxon, l'ancien guitariste de Blur, et son titre There's a Little House, issu de son nouvel album Castle Park, sorti aujourd'hui. Bonne écoute sur RCF Bruxelles.

0: 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Il est 13h. 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
1: Le pape salue l'engagement en faveur de la transformation écologique, sociale et économique du monde. Léon XIV recevait ce matin les participants de la première édition des dialogues du village Laudato Si qui se tient à Castel Gandolfo. Nous y revenons en détail juste après ces titres. À la une de l'actualité internationale, le Liban sous un déluge de feux israéliens ce vendredi, alors que le protocole d'accord entre l'Iran et les États-Unis est censé inclure le front libanais. Il n'en est rien. Les bombardements ont fait au moins 25 morts. L'armée israélienne a perdu 4 soldats et promet vengeance. Nous retrouverons notre correspondant à Beyrouth. Malgré la guerre, l'aide humanitaire se poursuit vers les villages du sud Liban. Témoignage à suivre également d'une responsable de l'ordre de Malte. Et puis dans ce journal, nous irons également au Royaume-Uni, où le Premier ministre Keir Starmer jure pouvoir se maintenir au pouvoir. De plus en plus affaibli, doit faire face à la figure montante du travailliste Andy Burnham, le maire de Grand Manchester, qui vient de remporter une élection législative cruciale hier soir.
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1: Bonjour, le pape a reçu ce matin les participants à la première édition des dialogues du village Laudato Si, groupe de partage et de réflexion sur la sauvegarde de la maison commune qui se réunit au village de Laudato Si de Castel Gandolfo. Dans son discours, Léon XIV a fait suite aux souhaits récemment exprimés dans son encyclique Magnifica Humanitas, engager le dialogue avec tous les hommes et toutes les femmes de notre temps avec lesquels nous partageons les événements, les interrogations et les aspirations de l'humanité. Le Saint-Père qui a insisté sur la nécessité de façonner un leadership courageux dont nous avons tant besoin aujourd'hui, le compte-rendu de Fabrice Baguen-Dekéré.
3: Face à la tentation de construire la tour de Babel qui incarne l'idolâtrie du profit au détriment des plus vulnérables et accroît le risque de déshumanisation, nous sommes appelés à contribuer à l'édification de la nouvelle Jérusalem, la civilisation de l'amour dans laquelle l'amour est le seul principe directeur de la vie économique, politique et culturelle. Cet appel lancé par le pape dans Magnifica Humanitas a trouvé un profond retentissement auprès des participants de la première édition du dialogue Borgo Laudato Si, ayant réuni à Castel Gandolfo des experts, dirigeants et acteurs de terrain issus de différentes régions du monde, œuvrant dans divers domaines autour des questions d'actualité. Les recevant donc en audience à l'issue de ces travaux, le pape a salué leur engagement qui consiste à écouter à partir de la base tout en favorisant l'unité mondiale. Le souverain pontife voit dans cette initiative un processus visant à façonner un leadership courageux dont nous avons tant besoin aujourd'hui, disait-il. C'est pourquoi il vaut la peine de s'arrêter pour réfléchir à certains aspects de la manière dont nous pouvons chacun à notre manière coopérer à l'édification de la civilisation de l'amour.
1: Fabrice Baguen-Dekéré, plus d'informations à retrouver sur vaticannews.va. Le pape qui, ce vendredi, fête l'anniversaire de son ordination sacerdotale. C'était il y a 44 ans, le 19 juin 1982. Dans l'actualité internationale, le Liban est de nouveau sous un déluge de feux ces dernières heures, en dépit des critiques sans précédent adressées à Israël par le vice-président américain J.D. Vance et des appels de la France à respecter le protocole d'accord signé entre l'Iran et les États-Unis qui prévoit la cessation des hostilités, y compris au Liban. L'armée israélienne a intensifié ses opérations dans le sud du pays. Le ministre israélien des Finances d'extrême droite, Bezalel Smotrich, déclare qu'il faut faire parler le feu et ouvrir les portes de l'enfer. Les frappes israéliennes qui ont tué au moins 25 personnes ces dernières heures, notamment des familles et des enfants, alors que l'armée israélienne a annoncé la mort de 4 de ses soldats. La correspondance à Beyrouth de Paul Ralifé.
4: Depuis l'aube, un déluge de feu s'abat sur le sud Liban et la plaine de la Beka. Une trentaine de localités ont été pilonnées par l'armée israélienne, y compris les villes de Nabatieh au sud et Baalbek à l'extrême est. L'intensification des opérations militaires intervient alors que le président du Parlement, Nabih Berri, s'est porté garant du respect par le Hezbollah du cessez-le-feu, à condition qu'Israël en fasse de même. Cependant, pour l'État hébreu, le protocole d'accord entre l'Iran et les États-Unis lui laisse le champ libre pour mener des opérations dans le sud Liban. Elle ne prévoit aucun retrait des territoires qu'il a occupés. Israël essaye donc d'imposer par le feu sa propre interprétation du texte en poursuivant ses frappes et ses tentatives d'avancer au sol. Dans la nuit de jeudi à vendredi, les troupes israéliennes ont tenté de progresser par trois axes vers les hauteurs stratégiques de Ali Taher dans le district de Nabatiyé. Le Hezbollah a opposé une forte résistance aux troupes d'assaut israéliennes en déployant une importante puissance de feu. Des salves de roquettes, des missiles guidés, des obus d'artillerie et des drones kamikazes ont frappé les blindés et l'infanterie israélienne qui tentait d'avancer. C'est l'une des batailles terrestres les plus meurtrières depuis le début de la guerre le 2 mars. Paul Khalife, Beyrouth, RFI pour Radio Vatican.
1: Israël qui restera au Liban aussi longtemps que nécessaire, a affirmé tout à l'heure le Premier ministre israélien Benjamin Netanyahou, ajoutant que son pays ferait payer un prix très lourd au Hezbollah. Sur le terrain, donc, la situation des Libanais reste très précaire avant ces derniers bombardements, mais dans un contexte des plus instables, l'ordre de Malte a décidé de maintenir une opération humanitaire au sud, direction trois villages chrétiens, ceux de Rermeish, Ain Aibel et Debel. Oumaya Farah est en charge de la communication. Elle était du convoi, non sans peur et sans désolation.
5: Donc on avait un convoi à peu près de 11 camions de 200 tonnes de fourrage pour les animaux. Donc c'est énorme comme convoi et on ne peut pas aller très vite. Les routes sont complètement délabrées, c'est-à-dire qu'il n'y a plus de bitume sur les routes. Il n'y a que de la poussière. C'est comme si on était dans un champ de bataille. C'est un champ de bataille. Donc on est passé entre les destructions. Il y a tout un paysage qui est complètement détruit, jusqu'à ce qu'on arrive justement à ces villages-là. Et on voit très bien la présence israélienne sur le terrain. Elle est tout à fait palpable. Moi, personnellement, en tant que Libanaise, ça m'a fait très mal au cœur de pouvoir voir ça sur l'état de mon pays. Le sud n'est pas détaché du Liban, le sud est au cœur du Liban et ça ne laisse pas indifférent de voir son pays comme ça. Et donc, prendre son courage à deux mains et braver toutes les situations sécuritaires pour aller servir la population qui est restée sur leur terre. Finalement, c'est eux les héros. Nous, ce qu'on essaye de faire, c'est de leur apporter les moyens de subsister et de rester.
1: Oumaya Farah, responsable de la communication de l'Ordre de Malte, interrogé par Marie Duhamel. Après la signature du protocole d'accord irano-américain, la situation dans le Golfe, elle, s'améliore. Le blocus américain sur les ports iraniens a été levé hier et le détroit d'Ormuz progressivement rouvert par les Iraniens. 25 navires commerciaux ont pu transiter hier par le détroit où les opérations de déminage se poursuivent. Direction à présent le Royaume-Uni où le travailliste Andy Burnham a remporté hier une législative partielle qui devrait le propulser vers le 10 Downing Street. Le maire très populaire du Grand Manchester a écrasé son adversaire souverainiste du parti Reform UK de 20 points. Il a bénéficié des votes tactiques de l'électorat des démocrates libéraux et des verts. Andy Burnham qui se pose comme favori pour succéder au Premier ministre Keir Starmer dont l'impopularité bat des records. Starmer qui maintient qu'il sera candidat à sa propre succession en cas de scrutin interne. On fait le point avec notre correspondant à Londres, Jean Jaffray.
6: La victoire écrasante de Andy Burnham, maire du Grand Manchester depuis 10 ans, renforce sa position de favori pour succéder à Keir Starmer, très impopulaire. Andy Burnham, 56 ans, surnommé le roi du Nord, est crédité d'avoir revitalisé Manchester, attirant les investisseurs et modernisant le réseau de transport de la conurbation. Ancien ministre de la Santé sous le gouvernement de Gordon Brown, il promet de lutter contre le populisme et la polarisation de la vie politique telle qu'on la constate aux États-Unis. Il s'est récemment déclaré favorable à la renationalisation de services publics et il critique le néolibéralisme économique des quatre dernières décennies qui, dit-il, est un échec. Toutefois, pour rassurer les marchés financiers, il s'est engagé à tenir les objectifs de rigueur budgétaire. Le Premier ministre, Keir Starmer, assure qu'il sera candidat à sa propre succession en cas d'élection d'un nouveau leader du Parti travailliste. Lui sont notamment reprochés ses revirements, son indécision et que le changement promis après 14 années de gouvernement conservateur ne se soit pas matérialisé. D'après les sondages, les Britanniques se plaignent de la baisse de leur pouvoir d'achat, de la dégradation des services publics et de l'incapacité des gouvernements à combattre l'immigration clandestine. Long Jean Jaffray, Radio Vatican.
1: Un homme mis en examen en France et arrêté après avoir été vu en train de filmer une usine de drones. Arrêté le 3 juin dernier dans la banlieue de Toulouse, il filmait un prototype de drone d'une entreprise fournissant les armées françaises et ukrainiennes. L'homme habitant en Espagne et de nationalité biélorusse est accusé d'avoir livré des informations à une puissance étrangère, la Russie en l'occurrence. Un crime qui faisant encourir jusqu'à 15 ans de détention. Ainsi s'achève ce journal. Merci pour votre fidélité. Dernier journal de la semaine. Ce soir, à 18h, vous serez accompagné par Alexandra Siergan. N'oubliez pas, d'ici là, toutes nos informations à une seule adresse, vaticannews.va. Vatican News sur les réseaux sociaux, évidemment, également. Excellent après-midi à tous.

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1: Bonjour à tous et bienvenue sur RCF Bruxelles au 107.6. Vous êtes dans l'émission Les Bonheurs de Sophie, une émission un petit peu spéciale aujourd'hui. Doux, passionné, avec un regard bienveillant et attentif que l'on perçoit derrière des lunettes de rêve. Vous retrouvez Stéphane Fumière au travers de plusieurs programmes ici sur RCF Bruxelles, mais également en tant qu'ingé-son. Écoutons ensemble ces coups de cœur bruxellois et ces rencontres marquantes au fil de cette année radiophonique. Bonjour Stéphane.
2: Bonjour Sophie.
1: Alors, c'est un peu spécial. Hein.
2: Ah, ça fait un peu bizarre, effectivement,
1: oui,
2: d'être l'arroseur arrosé.
1: L'arroseur arrosé, exactement. En fait, voilà, oui, ça m'est passé par la tête. Je me suis dit, je suis entourée de quatre personnes incroyables sur cette radio, dans cette radio, dans ces studios. Et je me suis dit, mais. Mettons-les à l'honneur, voyons un peu comment cette année radiophonique s'est passée. Ils ont certainement des choses à dire, plus personnelles. Et donc, voilà, aujourd'hui, c'est votre tour. Mm-hmm. J'aime bien cette expression, l'arroseur arrosé. Oui. En plus, vous avez le droit de choisir votre petit morceau musical que vous nous expliquerez tout à l'heure.
2: Bien sûr.
1: Un petit choix très, très savant, hein, Chantal Goya ou Dorothée, n'est-ce pas?
2: Douchka ou Karen Sherry.
1: Voilà, exactement. Non, mais j'ai été très étonnée de votre choix d'ailleurs. Alors, vos rencontres marquantes durant cette année. Alors, c'est rigolo parce que l'année radiophonique est un peu comme une année scolaire. Mm-hmm. Et donc, en fait, ça fonctionne comme mon année à moi.
2: De septembre à juin, ouais. Il y a beaucoup de choses qui se passent.
1: Oui, beaucoup.
2: En fonction des saisons aussi.
1: Voilà. Et donc, moi, ça m'intéressait de connaître vos rencontres marquantes de cette année. On doit se limiter à trois.
2: Il y a beaucoup d'émissions, donc j'ai dû choisir un petit peu partout. Mais comme Stanislier, j'ai relancé un petit peu l'émission Bruxelles Nature Sauvage en C'est ma terre, l'aventure, donc, où je rencontre des aventuriers qui racontent un petit peu leur état du monde en regard de leur aventure.
1: Oui.
2: J'ai rencontré ici une jeune dessinatrice qui s'appelle Paden, donc qui a créé une bande dessinée qui s'appelle Des rondes serviettes pour l'Antarctique. Alors pourquoi des rondes serviettes? Ben pourquoi? C'est une jeune qui termine son travail de fin d'études dans le bois, en menuiserie. Elle a décidé de faire des rondes serviettes en bois, sculptées. Et sculptées avec le côté antarctique, mais le côté nuit de l'Antarctique, donc, et les constellations de l'Antarctique. Pour en faire une sorte de calendrier de constellations, puisqu'en Antarctique, quand il fait noir, on n'a pas la possibilité de voir le jour et la nuit, donc ça permet d'avoir un calendrier un petit peu au jour le jour, de se repérer dans le temps.
1: Ben oui, de se repérer.
2: Donc elle fait son travail de fin d'année, donc elle fait ses rondes de serviettes, elle présente à son jury, le jury trouve ça extraordinaire, elle réussit son année, et après on se dit, mais qu'est-ce que tu vas faire avec ces rondes de serviettes? T'as fait ça, t'as fait tout, t'as réussi, mais qu'est-ce que tu voudras en faire? On dit, ce serait bien que tu fasses quelque chose d'utile. Et du coup, elle a été vers l'Institut Polaire Français, donc elle t'a dit, voilà, j'ai fait ça comme travail de fin d'année. Ils se sont dit, bah, c'est pas une mauvaise idée, qu'est-ce que vous diriez de les emmener vous-même en Antarctique?
1: Waouh.
2: Donc elle raconte toute son histoire, son parcours.
1: C'est génial.
2: De ses rondes serviettes qui arrivent en Antarctique, et en échange, elle devait retranscrire un petit peu l'activité qu'il y avait sur une base en Antarctique. Comme c'est une dessinatrice, elle a fait une bande dessinée, donc dans laquelle elle explique un petit peu toutes les activités qu'il y a autour de la base en Antarctique.
1: Et où sont retrouvées ces rondes serviettes finalement?
2: Mais ils se sont retrouvés en plein milieu de l'Antarctique, au fait. Donc elle les a envoyées par avion d'une base vers une autre base.
1: Oui.
2: Elle pouvait pas y accéder. Et le jour, enfin la nuit, il y a une nuit spéciale, un petit peu comme il y a la journée la plus longue, il y a la nuit la plus longue là-bas. Le chef d'expédition a donné un rond de serviette à chacun de ses expéditions.
1: Un cadeau quoi. Génial. Et donc cette bande dessinée, je la vois sous mon nez, évidemment à la radio c'est compliqué de la montrer,
2: magnifique, donc,
1: mais on pourra mettre les références
2: sur le site, et sur les
1: podcasts en général. Je mets une petite intro et on mettra magnifique. Alors
2: il l'ouvre
1: sous mon nez.
2: Il y a autant
1: les dessins
2: d'explications.
1: Sont magnifique. Ah, oui.
2: Il y a autant d'explications scientifiques dans ce livre-là que sur chaque activité de personnes qui travaillent sous la base. Par exemple, le menuisier, par exemple, elle nous parle de l'expérience du menuisier qui est sur la base polaire. Il n'y a pas d'arbres en Antarctique.
1: Mais non.
2: Donc tout est exporté là-bas sur place. Et donc lui, il travaille avec des matières d'exploitation.
1: Magnifique.
2: Idem pour la cuisine.
1: Ah oui.
2: On ne sait rien cultiver sur place. Donc tu arrives en conserve, par exemple, donc elle raconte ça. Voilà. Donc,
1: il faut améliorer les choses. Et donc elle raconte ça tout au fil de la bande dessinée.
2: De la bande dessinée, ouais.
1: Ah, c'est génial. Ouais. Et on le trouve dans toutes les librairies.
2: Les bandes dessinées, j'allais dire toutes les bonnes librairies, effectivement. Ce sont ou alors sur le site des arènes BD, je suppose aussi. Hein.
1: Allez, c'est chouette. Ça, c'était votre première rencontre. Donc elle est venue à la radio.
2: On a parlé pendant 1h15, je crois, de l'interview.
1: Oh là là. Et je suis sûre que vous auriez pu parler encore plus.
2: Ah, bien sûr. Il faut arrêter les choses.
1: Oui, c'est comme nous deux. Hein. On va avoir du mal à partir après
2: l'Antarctique. Oh. C'était ça, surtout. On a envie de partir, d'explorer aussi avec elle cette contrée méconnue.
1: Ouais. Alors, deuxième coup de cœur. Coup de cœur, rencontre.
2: Deuxième rencontre, c'était il n'y a pas longtemps, c'était avec Skip the Use, un groupe français.
1: Oui, parce que vous avez aussi une autre émission.
2: Oui, qui s'appelle aussi Décibelge. Alors, c'est comique, Décibelge, groupe français, mais parfois on fait une petite entorse au règlement. Des groupes qui habitent à Lille.
1: Oui, ou qui sont fans de Bruxelles, peut-être.
2: C'est ça, Lille, c'est presque des Belges français. Quoi,
1: voilà.
2: Donc voilà.
1: Ceux du Nord.
2: Skip the Use, qui est un chouette groupe de rock français, très, très engagé aussi sur ce qui se passe aujourd'hui sur la planète, en politique aussi. Ils sortent un nouvel album depuis, ça fait plus ou moins 10 ans qu'ils avaient arrêté. Et le groupe s'est un petit peu reformé. Là, pour l'instant, ils refont pas mal de choses, toujours engagés, avec notamment aussi Quentin Mossiman. Donc ils ont repris leur titre emblématique qui est Ghost. Tout le monde le connaît. C'est un petit. On pourra peut-être le passer en fond là, sur l'émission.
1: Oui, ce serait chouette.
2: On demande au réalisateur de le faire.
1: Oui, n'est-ce pas?
2: Ghost de Skip the Use, comme ça vous pouvez un petit peu les situer. Donc ils sont de retour donc, avec ce nouvel album donc, qui est très très bien. Et je crois que pour l'été, ça va être un album. C'est assez rock, donc c'est assez ambiancé pour l'été. Je trouve ça.
1: Je peux imaginer quand. On pourrait le mettre après le choix musical que vous avez fait. Mm-hmm. On pourrait le rajouter. Histoire que tout le monde se mette dans l'ambiance.
2: Dans l'ambiance, voilà.
1: Voilà. Super. Merci. Et donc, ils sont venus à Décibelge.
2: Ils sont venus, on les a interviewés. Parce que l'avantage aussi, c'est qu'on se déplace aussi parfois à l'extérieur de la radio. Et donc là, une rencontre dans un autre média. Et donc, ça nous permet de rencontrer une autre personne aussi, d'échanger. Donc, ça, c'est agréable. Ouais. Donc, on n'est pas que ancré sur RCF. Il y a des sorties extérieures aussi qui se font.
1: Ah oui, et donc voilà. Là, vous aviez été où alors?
2: Ici, c'était dans les locaux de RTL TVI. Donc,
1: ah oui.
2: Voilà, simplement.
1: Bah oui, mais c'est chouette, voilà, c'est super chouette. Alors, troisième rencontre marquante pour votre année radiophonique.
2: Alors, c'est une jeune chanteuse belge qui s'appelle Louise Barrault. Elle a fait les premières parties il n'y a pas longtemps de Clara Luciani, entre autres, à Front National, le Sam Sauvage.
1: Je l'ai vu.
2: Et donc, elle sort un tout nouvel album qui s'appelle Apocalypse. Ici, c'est sorti en ce mois de juin. Donc, release party à la clé, tout ça. Donc, c'était très agréable de pouvoir la rencontrer déjà avant, parce que je l'ai rencontrée avant toutes ces sorties. Donc, ça fait un petit temps qu'on la suit ici sur RCF.
1: Ouais.
2: Donc, de voir une artiste aussi en création et en devenir, ça chouette.
1: Évoluer.
2: Donc, voilà. Oui. Donc,
1: elle a toujours fait ça. Elle a toujours fait de la musique.
2: Elle a toujours fait de la musique, ouais. Donc depuis tout petit, elle est passionnée par la musique. Donc aussi,
1: c'est pas facile d'en vivre. Hein.
2: C'est pas facile.
1: Est-ce qu'elle en parle de ça?
2: Je crois que les artistes belges en parlent parce qu'aujourd'hui la conjoncture fait que pour les artistes belges, c'est pas évident de vivre. Ils doivent se battre déjà pour avoir un statut d'artiste, ce qui est pas évident. Pour avoir un statut d'artiste, il faut travailler, donc avoir des contrats. Donc déjà avoir des contrats pour le statut d'artiste, pas toute une chaîne.
1: Oui, c'est le cercle.
2: C'est un cercle vicieux. Le serpent qui se prend la queue. Ouais, effectivement, donc pour eux, c'est pas évident. Et puis vivre de sa musique, c'est compliqué aujourd'hui puisque ça coûte très cher aussi. Sortir un album, ça coûte cher. Donc on peut en vivoter un petit peu avec les concerts qu'on fait. Ben, c'est l'espoir d'avoir des premières parties comme Clara Luciani des festivals.
1: Elle était là toute seule au milieu de la scène. Mmh. Elle avait un pianiste, je crois, avec elle. Et on se dit, waouh, elle est là, Forêt Nationale, au milieu de tout ce monde. Elle était, à mon avis, elle a dû quand même être impressionnée par le monde. Mais c'était chouette.
2: Et c'est aussi une chanteuse qui porte quand même un message aussi donc aujourd'hui. Hein. Donc c'est important aussi les chanteuses ou les chanteurs qui peuvent apporter un message. Voilà. Donc,
1: un message de?
2: Aussi autour de la femme, le respect de la femme dans la société, ce qui est important, je crois.
1: N'est-ce pas?
2: Voilà.
1: On est bien d'accord. Autres. Bon, alors je vais arrêter le suspense. Le morceau qu'on écoutera un petit peu plus tard, c'est évidemment un morceau de Louise Barrault. Hein.
2: Bien sûr.
1: Pas de Dorothée de Karen Cheryl. On pourrait.
2: Remix. Ça tient la remix avec les deux.
1: Ben oui, évidemment. Alors, change de sujet, des lieux à Bruxelles qui vous plaisent beaucoup alors, et que vous voulez partager avec nos auditeurs.
2: Ouais, bah, je viens passer quand même d'hôtelier, d'hôtellerie-restauration. Donc forcément, ça peut être un peu en lien avec la gastronomie et les hôtels.
1: Et puis on est tous un peu gourmands. Hein.
2: Oui, c'est ça. Et puis l'hôtel Jam Hôtel, par exemple, c'était ici sur le secteur Leroy, rassemble un peu tout ça puisque c'est une ancienne école d'art. Donc,
1: Chouette.
2: Ouais, donc, dans lequel également il y a des bains japonais, dans lesquels on peut aller s'installer.
1: Des bains japonais.
2: Des bains japonais. Donc c'est bains très très chauds.
1: Donc on vient en maillot.
2: On vient en maillot. Enfin, on enlève même le maillot une fois qu'on est dans l'intimité et on se baigne pendant une bonne demi-heure dans un bain avec un petit saké et tout ça. Donc,
1: Ah oui.
2: Donc,
1: tout nu.
2: Tout nu.
1: Je sens que vous l'avez expérimenté, Stéphane.
2: J'ai expérimenté, mais franchement, ça fait du bien après. Donc,
1: j'adore. J'aurais peut-être bien besoin de ça.
2: Ça détend. Oui. Et puis après, on peut aller au restaurant, qui est un restaurant aux influences japonaises également et panasiatiques. Donc, plein de teppanyaki aussi, et petites recettes asiatiques. Voilà.
1: Génial.
2: Passer une nuit et passer un bon déjeuner. Donc, c'est
1: tout au même endroit. Et c'est ouvert toute la semaine.
2: C'est ouvert toute la semaine, toute l'année. Donc,
1: oui, et aussi bien sur l'heure de midi, 24 sur 24.
2: Bah oui, c'est un hôtel.
1: Ah oui. Donc, oui, mais si on veut manger.
2: Si on veut manger, il y a le petit déjeuner. Donc on peut même aller prendre un petit déjeuner le matin. C'est ouvert à tout le monde.
1: Ah, d'accord.
2: Il faut réserver.
1: Oui, d'accord. Donc c'est vraiment un hôtel. C'est pas un endroit où on fait juste le bain et puis on mange.
2: On peut faire ça aussi. Ou les bains, ou manger.
1: Ou les deux.
2: Ou prendre un petit déjeuner, ou les trois, ou les quatre. Donc on peut tout faire. Donc c'est vraiment à la carte. Ouais.
1: Et dormir aussi.
2: Et dormir aussi.
1: Ah oui, donc on peut choisir. Ah ok.
2: On peut faire
1: la
2: full expérience ou simplement des petites expériences comme ça.
1: Parfait, merci. Parfait.
2: Voilà, très bon endroit. Ça s'appelle le Jam Hotel. Puis comme il fait super chaud là pour l'instant.
1: Oui, on mettra l'adresse.
2: Ils ont une
1: aussi,
2: piscine extérieure aussi, une très belle piscine extérieure en long. On peut.
1: Mais est-ce que c'est hors budget?
2: Non.
1: C'est vrai?
2: Non, c'est pas hors budget, c'est pour tout le monde, franchement, c'est, c'est accessible.
1: Je mettrai la petite note sur le podcast.
2: Mm-hmm. Et puis, puisqu'on reste dans les hôtels, aussi, il y a le Serre à Bruxelles. Donc,
1: vous êtes branché hôtel. Hein?
2: Ah oui, à fond. Mais là, c'est un.
1: Oh oui, à fond. Ça, c'était un cri du cœur. Hein?
2: J'aime bien voyager, j'aime bien me retrouver à un moment donné aussi, et prendre du plaisir.
1: Avoir l'impression de ne pas être à Bruxelles et étant dans un hôtel.
2: Oui. J'adore ça.
1: Non, mais je vous avoue, moi aussi. Hein,
2: j'adore ça.
1: J'ai besoin d'avoir des breaks avec mon chéri et comme on a les enfants qui sont à dos à la maison, de temps en temps, on sort de la maison et on va dormir. On va dormir ailleurs.
2: Ça dépayse et ça ressource.
1: Oui, c'est vrai.
2: Et donc là, c'est le Serre à Bruxelles. En fait, c'est un restaurant donc aussi au cœur de cet hôtel, un restaurant végétal. Donc un petit ça à côté du botanique. Donc ils ont un petit peu recréé une ambiance botanique dans le restaurant.
1: Excellent.
2: Donc c'est magnifique.
1: Mais c'est aussi un hôtel.
2: C'est aussi un hôtel. C'est des plusieurs restaurants. Donc voilà.
1: Ah, donc un hôtel avec plusieurs restaurants dans l'hôtel.
2: Dans l'hôtel.
1: Mais j'ai l'impression de ne plus être bruxelloise.
2: Non, et alors, dans cet hôtel en plus, où le coup de cœur, c'est qu'on y a fait nous-mêmes, avec la vie d'artiste, des lives d'artistes pendant le Covid.
1: Oh, mais c'est génial.
2: Donc, pendant le Covid et un peu après aussi. Donc, ils nous ont gracieusement prêté les salles de restaurant pour faire des concerts live avec les artistes. Et on a pu accueillir du public, exceptionnellement même pendant le Covid, parce qu'il y avait certaines normes qu'on pouvait mettre en place à distance, le masque, etc.
1: Oh,
2: donc, on
1: génial.
2: A pu, grâce à ça, continuer notre émission La vie d'artiste en extérieur avec un public. Et justement, pour les artistes, c'est bien, puisqu'ils pouvaient continuer aussi
1: c'est clair.
2: À côtoyer du public.
1: Vous me donnerez bien toutes ces petites coordonnées que je note nos auditeurs. Pardon.
2: Et puis, un autre endroit où j'aime bien aussi, puisqu'on je parle quand même pas mal de nature aussi dans mes émissions.
1: Oui, pas que de nourriture.
2: C'est ça. un petit coin de paradis assez sympa, c'est un RP de fait, ça s'appelle la ferme du Chaudron.
1: Oui.
2: Donc là on est en face d'un magnifique étang, quand il fait chaud avec un petit cocktail à la main, écologique.
1: J'adore.
2: Voilà, donc il y a également une épicerie écologique, on peut...
1: Génial.
2: Une épicerie durable, des restaurants durables, donc...
1: Tout au même endroit.
2: Tout au même endroit, on peut s'y installer, la ferme donc, du Chaudron, et on peut même y faire des fêtes d'anniversaire, des fêtes de mariage.
1: Oui.
2: C'était récemment un anniversaire, là, un petit barbecue préparé par nous-mêmes.
1: Génial.
2: Voilà.
1: Et pas trop cher.
2: Et pas trop cher, raisonnable.
1: Okay. Non, mais voilà, je me dis, pour nos auditeurs, c'est quand même chouette.
2: Et puis, l'endroit est magnifique aussi pour partir en balade, à pied, à vélo, faire des choses.
1: C'est un chouette coin, un RP de là.
2: Ouais. Et ceux qui veulent aussi s'y mettre, en tant que, ils peuvent aller faire des gestions aussi avec notre agora. On a une réserve naturelle juste à côté.
1: À côté de cet endroit-là.
2: À côté de cet endroit-là, ouais.
1: Rappelez un peu le nom de...
2: C'est un RP, donc Anderlecht.
1: Mais le nom de l'endroit.
2: La ferme du Chaudron.
1: La ferme du Chaudron. Vous me donnerez toutes les coordonnées. Hein.
2: Oui, vous allez voir sur
1: le site.
2: Je vais
1: tout noter. Oui, mais je note, comme ça les gens après, ils savent où aller. Voilà. C'est super. Stéphane Fumière, On va quand même faire un petit topo de toutes ces émissions que vous avez sur RCF Bruxelles. Hein. Parce que franchement, on en rajoute. Alors, la vie d'artiste,
2: oui.
1: C'est du belge,
2: oui.
1: C'est mater,
2: oui.
1: Note. Fosserama,
2: c'est ça.
1: Dossier polar,
2: c'est bien ça.
1: Et décibels,
2: ouais.
1: Parce que ça, on n'en a pas parlé.
2: Non, enfin,
1: on en a parlé
2: avant, c'est tous les midis, de midi à midi 30. On écoute de la musique belge ou alors on reçoit un artiste.
1: Mais vous
2: interview.
1: Savez quoi, avec la voix que vous avez, je pense que les auditeurs ne se lassent pas. C'est tout doux, tout cool, tout bienveillant. Donc merci beaucoup d'avoir accepté cette petite interview un peu spéciale.
2: Oh, mais c'est chouette.
1: Tout oui, ben voilà, ouais. Ben, ça change
2: vous
1: un petit peu.
2: Vous mettez à l'aise aussi, c'est bien.
1: Oui, j'aime bien. Alors, et du coup, on va écouter le morceau
2: ben
1: choisi.
2: Oui, on va écouter Louise Barrault avec La chasse aux garçons.
1: Magnifique. À bientôt.
2: À bientôt, Sophie.
1: On refait ça l'année prochaine.
2: Oui,
1: de toute façon. Un petit topo.
2: Vous n'êtes pas parti, vous êtes encore dans les couloirs, on pourra se
1: croiser. Oui, mais je veux dire, on peut refaire ça, vous savez, en fin d'année, comme ça, un petit topo. Je trouve ça toujours sympa.
2: En espérant qu'on ait rencontré des grandes stars qui viennent à la radio.
1: Oui, bien sûr.
2: Parce qu'il faut quand même nous soutenir aussi.
1: Donc, voilà, et il faut le redire aux auditeurs hein, qu'on dépend des dons, on dépend de la bienveillance des gens et du cœur ouvert. Des gens.
2: Et qu'au-delà du plaisir que nous on prend en tant qu'animateur, on essaie aussi de le transmettre aux auditeurs et que c'est eux les premiers.
1: Oui.
2: Première personne qui doit être satisfaite de nos programmes aussi.
1: Exactement, et puis soutenir les bénévoles aussi qui viennent de bon cœur faire des chouettes émissions. Donc voilà, merci Stéphane.
2: De rien.
1: À bientôt.
2: À bientôt.

Et c'était le fameux deuxième morceau de notre ami Stéphane Fumière, Skip the Use, We Are Good. Et évidemment, on continue notre émission un peu spéciale de clôture d'année radiophonique. Et aujourd'hui, on invite aussi notre ingé son, musicien hors pair, petit grain de folie en prime. Vous l'entendez par-ci par-là sur nos ondes, mais il est surtout un ingé son appliqué. Il monte, il démonte, il remonte, il coupe et recoupe à la vitesse de l'éclair. Satchel Art vient partager ses rencontres et coups de cœur bruxellois avec nous. Bonjour.

0: Bonjour Satchel.
1: Bonjour Sophie.
0: Vous allez bien ?
1: Très bien, et vous ?
0: Voilà, oui, bien, moi je suis hyper contente en fait, j'invite que des pros. Que des pros derrière le micro.
1: Je ne suis pas un pro de la parole, mais...
0: Oh, quand même, avec votre petite voix là. Il ouvre la porte en bas du bâtiment et on entend cette petite voix là au parlophone et on se dit, ah ouais, voix radiophonique quand même. Hein.
1: Ah, c'est gentil.
0: Alors... c'est une journée, enfin on va dire une émission un peu spéciale, parce que je demande les petits coups de cœur des salariés de la radio. Wow. Et donc je trouvais ça sympa de vous inviter, parce que vous n'avez pas toujours l'occasion de donner un peu vos avis et vos coups de cœur. Donc on va commencer par des rencontres.
1: Des rencontres d'abord.
0: Rencontres,
1: on commence
0: rencontres,
1: par les rencontres.
0: Rencontres ici à la radio.
1: Ok, les rencontres à la radio. Eh bien, commençons bien avec la rencontre avec toi, Sophie.
0: Oh, mais c'est trop mignon.
1: T'as vu, je porte ta boucle d'oreille.
0: Oui.
1: Voilà. Oui, parce que vous m'avez offert une boucle d'oreille pour mon anniversaire. C'est très gentil.
0: Mais parce que vous êtes mon professeur.
1: Voilà, merci.
0: Donc ça, tu fais
1: la tartelette au citron, je m'en rappellerai toujours. Voilà, mon gâteau préféré, si jamais. Voilà.
0: C'est trop gentil. Mais oui, mais pour moi aussi, rencontre incroyable. J'arrive ici, c'était en juillet, et premières émissions en septembre, et j'ai tout appris grâce à vous. Vous m'avez montré toutes les techniques qu'il fallait savoir pour s'en sortir. Bon, j'ai pris des notes, hein, quand même, parce que c'est pas si évident.
1: Oui, il faut.
0: Et alors, faut savoir que c'est Satchel qui monte tout, qui coupe les bêtises et qui les garde en secret pour les ressortir à un moment donné, j'espère pas. mais donc voilà. Ben oui.
1: Oui, c'est vrai que je garde les bêtises.
0: Parfois.
1: Et parfois. Et d'ailleurs, en parlant de bêtises, justement, je vais arriver. À notre deuxième, on va dire, les faits marquants de cette année radiophonique. Enfin, le fait marquant. Il y en a plusieurs, mais je vais commencer par le premier.
0: J'ai peur.
1: Il s'avère qu'une fois, je suis venu ici à la radio lorsque je ne travaillais pas. Et je suis venu avec ma meilleure amie qui vit en Normandie. On était dans le coin, donc je lui ai proposé de venir visiter la radio. Et donc, c'est ce que nous avons fait. Je suis arrivé ici, tout le monde travaillait, personne n'était dans le studio, donc j'en ai profité pour...
0: Pour la faire entrer dans le studio et puis
1: d'ailleurs,
0: montrer...
1: D'ailleurs, elle n'était pas toute seule, hein. Elle était avec son amie aussi, une amie avec qui elle travaille. Enfin bref.
0: Et donc c'est chouette de faire découvrir la radio.
1: Oui, c'est ça, je voulais faire découvrir la radio. Quoi.
0: Oui, je connais
1: parce
0: ça.
1: Parce que c'est chouette et c'est un bel endroit. Et puis voilà, comme ça,
0: avec
1: les
0: des
1: gens,
0: chouettes personnes.
1: Oui, voilà, exactement. Et j'étais aussi avec mon coloc, et donc nous étions quatre. Et donc, nous sommes rendus dans le grand studio, et pour leur montrer un peu les bêtises, justement. Bah, pas que ça, hein, mais par exemple l'habillage, ma voix sur les habillages, etc.
0: De, rigolo,
1: des
0: hein.
1: différentes émissions, oui,
0: bah
1: c'est
0: oui,
1: ça.
0: Les bonheurs de Sophie, c'est vous. Hein.
1: Par exemple, voilà.
0: Ouais.
1: J'ai fait écouter aussi le bêtisier, et puis on a tous bien rigolé. Heureusement, j'ai pas ouvert les micros. Oui, parce qu'il faut savoir que, donc après, quand je suis rentré travailler le lendemain, c'était un mardi, donc le mardi je ne travaille pas, donc je suis arrivé le mercredi. Donc le lendemain d'avoir rencontré. Avoir fait visiter
0: la visite.
1: Frédéric est venu me voir en me disant
0: qu'il y a un truc spécial. Hein.
1: Oui, il y a quelque chose de qui n'a pas été calculé. Et donc Frédéric me dit on a eu un souci hier, la pige antenne, on ne sait pas ce qui s'est passé, mais tout ce que tu as passé à la radio. Donc de la table de mix est passé à la radio en fait. Mais j'ai mis des choses
0: sérieusement.
1: Voilà.
0: C'est vrai ?
1: Alors
0: ou elle vous
1: c'est
0: a fait
1: vrai.
0: Une blague.
1: Non, c'est vrai. Non, parce que j'ai été vérifier la pige antenne. Et donc, en fait, il y avait un problème avec la pige antenne. Donc, la pige antenne, c'est l'endroit où on peut aller récupérer ce qui est passé à la radio. Ça, pour, par exemple, quand on fait du direct, pour pouvoir récupérer l'émission qu'on a fait.
0: Ah oui, c'est un fait marquant, ça, du coup.
1: Donc, voilà. Donc, j'ai été voir et tout était en fait, même les émissions, ce qui était étrange, c'est que tout ce qui passait pas en direct ne passait pas sur la Pigeon Antenne. Donc il y avait un problème, parce que normalement tout passe sur la Pigeon Antenne.
0: Oui.
1: Et là, c'était que ce qui avait été utilisé sur... Tout ce qui a été utilisé sur la table est passé en direct. Donc, ce qui est étrange.
0: Et vous avez fait des carabistouilles? Vous avez raconté des...
1: Mais non, justement, j'ai pas allumé les micros, mais j'ai montré quand même tous les bêtisiers, donc beaucoup de carabistouilles quand même.
0: Mais ça, je veux entendre, moi, tous ces bêtisiers. Donc, tous les bêtisiers que vous avez fait écouter à vos amis sont passés...
1: Oui.
0: Mais ça va, c'était des choses rigolotes.
1: Oui, mais à un moment, j'ai quand même mis en boucle quelque chose.
0: Ah oui,
1: donc parce qu'on était morts de rire, donc
0: oui,
1: c'était
0: sans présentation.
1: Avec des gros blancs, et sans présentation,
0: et
1: personne
0: ne parlait. Genre
1: oui, non, c'était juste...
0: Ah non, bêtisier cette
1: bien
0: année.
1: Sûr que non, rien n'était calculé, c'était juste faire écouter des choses. Mais alors, après, il y a eu une enquête. De mon côté.
0: J'adore. Et une enquête très sérieuse.
1: Non, parce qu'après, j'ai compris que c'était un problème général qui arrivait après aussi, enfin, les jours suivants. Et j'ai été.
0: Donc, c'était un problème de la radio.
1: Oui, puis j'ai fait mon enquête. Et en fait, oui, c'était un problème de la radio de 1, donc ce n'était vraiment pas de ma faute. Mais bon, c'est quand même dommage. Enfin, je veux dire, c'est quand même grave, normalement. Et donc, après, j'ai vérifié les jours suivants. Et en fait. En fait, c'était pas le cas. Ce qui passait sur la pige, ce qu'on récupérait de la pige, n'était pas forcément ce qui passait à la radio. Donc au final,
0: il n'y a pas eu de dégâts.
1: Il n'y a pas eu de problème en fait. Parce que on trouvait ça étrange que personne nous contacte.
0: Ne réagisse. Ouais. Est-ce que vous pouvez dire ce que ça veut dire la pige?
1: La pige radio désigne l'enregistrement continu et obligatoire des programmes d'une station. Voilà, je viens de le prendre de Wikipédia.
0: D'accord.
1: Non, mais c'est juste ce qui passe à la radio, quoi, c'est l'enregistrement.
0: Oui, mais voilà, même pour nos auditeurs, ici sur RCF, c'est quand même important de savoir, parce qu'ils ne sont pas baignés dans le même milieu.
1: Non.
0: Ils ne font pas les mêmes métiers. Donc, c'est important de
1: préciser.
0: Oui,
1: c'est vrai.
0: Vous savez, je suis prof aussi. Hein. Vous êtes mon prof ingé son, mais moi je suis prof aussi, donc je vais creuser. Donc voilà. Donc ça, c'était votre deuxième expérience.
1: Exactement.
0: Marquante.
1: Oui, c'est une expérience un peu fun.
0: J'ai cru que vous alliez sortir une de mes bêtises.
1: Non, non. Je pense pas.
0: Oui, parce que j'ai aussi fait une bêtise. Hein. J'ai supprimé tout ce qui devait passer.
1: Oh oui, non.
0: J'ai supprimé tout
1: ça,
0: ce qui devait
1: passer
0: oublié. Sur l'antenne.
1: Ça, c'était pas très grave parce que
0: oui,
1: il n'y a pas eu de conséquences.
0: Non, mais ça aurait pu.
1: Oui, ça aurait.
0: J'étais un peu gênée quand même.
1: Oui, mais tout va bien.
0: Alors,
1: j'avais déjà oublié.
0: Oui, ben voilà. Mais donc j'ai eu peur. Mais maintenant tout le monde est au courant. Mais c'est pas grave. Troisième fait marquant ou rencontre particulière?
1: Eh bien, figurez-vous. Mesdames et messieurs, que là, j'ai fait une rencontre il y a un petit temps déjà maintenant, d'une stagiaire qui finalement est devenue mon amoureuse pendant un certain temps.
0: Mais non.
1: Si.
0: Ah, c'est rigolo ça,
1: oui,
0: ici
1: rigolo.
0: À la radio.
1: Ouais. On s'est vu une fois par hasard, enfin, non, pas par hasard, mais elle était stagiaire, mais pas pendant longtemps. Et puis, elle est revenue un an et demi plus tard.
0: Coup de foudre.
1: Et oui.
0: C'est dingue.
1: Ouais.
0: Mais donc c'est pas sur votre année radiophonique, quoi. C'est pas cette année-ci.
1: Ah non non non.
0: Ah ben
1: il
0: oui.
1: se passe tellement de choses. Ah non non
0: mais
1: non.
0: Oui.
1: Moi je prends toutes les années.
0: Toutes les années.
1: Ah
0: okay.
1: Oui non non je prends
0: c'est
1: toutes les
0: grave,
1: années.
0: C'est pas grave.
1: Désolé.
0: La consigne, Monsieur Satchel.
1: Ouais,
0: la consigne.
1: Non, moi je respecte
0: grave.
1: Rien. Je suis
0: un rebelle. En même temps. Alors des lieux qui vous plaisent à Bruxelles ou des événements qui se sont passés, qui se sont déroulés à Bruxelles et qui vous ont plu plus particulièrement. Je sais pas si.
1: Oui, plusieurs. Alors j'ai
0: donc
1: plusieurs.
0: Peut-être un lieu en particulier.
1: Un lieu d'abord.
0: Ouais.
1: Moi j'aime bien. J'ai plusieurs lieux.
0: Allez-y.
1: Mais moi,
0: vous
1: je
0: avez droit
1: que
0: à
1: j'avais...
0: trois.
1: J'avais trois. Alors j'ai pris trois.
0: Allez-y.
1: Commençons par le Circle Park.
0: Oui.
1: Connaissez-vous le Circle Park,
0: non, pas
1: madame?
0: Du tout.
1: c'est un endroit. C'est un ancien parc industriel. Où les gens l'ont réaménagé, pour en faire un lieu de fête extérieur. Donc c'est ouvert en été.
0: Et ça se trouve où exactement?
1: C'est à Anderlecht. C'est
0: Oh mais c'est déjà pas mal.
1: C'est déjà Anderlecht, pas mal. Mais c'est compliqué à expliquer.
0: Non mais c'est pas grave. Vous me donnerez la référence et je le mettrai dans le petit la petite note du podcast. Comme okay. Ça tout le monde pourra aller la rechercher.
1: C'est pas très loin de la. Non je vais me taire. C'est bon.
0: Donc Circle.
1: Circle Park, donc Circle, okay. Comme un cercle.
0: Circle Park.
1: Okay. Cercle Park, voilà.
0: Oui, parfait. Et donc, il y a plein d'activités.
1: Oui, donc il y a beaucoup de DJ, en fait, et c'est gratuit.
0: Ah, génial.
1: Souvent gratuit la semaine, parfois le week-end, c'est payant. Et voilà, et puis il y a des boissons à manger, et l'endroit
0: budget,
1: est chouette.
0: Budget raisonnable. Ça dépend quoi.
1: Ça dépend des événements, parce que si c'est un événement payant, parfois les tickets sont chers ou les toilettes sont payantes.
0: Oui,
1: c'est
0: oui,
1: bizarre.
0: Okay. Et quand c'est gratuit, c'est un peu normal.
1: Voilà.
0: Les prix normaux.
1: Oui.
0: Okay. Deuxième endroit.
1: Ici, pas très loin d'ici, pas très loin de la radio, pas très loin du parvis de Saint-Gilles. Je dirais Maggie. Connaissez-vous Maggie?
0: Non, pas du tout.
1: Eh bien, je vous invite à aller.
0: Je connais une série qui s'appelait Maggie. Mais c'est pas de votre génération, donc vous...
1: Je ne connais pas non plus.
0: Voilà.
1: Là, c'est un bar à vin qui est spécialisé en vin naturel. Et alors, c'est marrant parce que les vins sont... la plupart des vins ne sont pas en bouteille, elles sont
0: à la pompe.
1: À la pompe.
0: Mais et quand vous dites vin naturel, normalement le vin, c'est naturel. Donc ils ont quelque chose de
1: vin
0: en plus.
1: Quoi. C'est 20 nat.
0: Non mais ils sont un peu plus bio ou
1: oui
0: un
1: c'est
0: truc
1: ça,
0: comme ça,
1: ils sont okay. Bio, ils sont c'est quoi déjà le nom bio?
0: C'est pas.
1: Non.
0: Non. Donc.
1: Mais c'est des très bons vins qui me font pas mal à la tête le lendemain.
0: Ah, magnifique. Maggie, près du parvis, au-dessus du petit Mercado.
1: À côté même.
0: À côté du petit Mercado, mais on pense que c'est Chaussée d'Assemberg, mais je mettrai les infos sur le podcast.
1: C'est ça.
0: On est OK?
1: On fait ça.
0: On est OK. Et troisième lieu ou événement ou qui vous a marqué cette année?
1: Alors, je vais mettre un lieu avec l'événement parce que j'ai été voir un concert récemment au Magasin 4, qui est une salle de concert...
0: Qui existe toujours?
1: Qui existe toujours, oui.
0: Qui est où?
1: Qui est installé près du canal, près de la brasserie de la Source.
0: Ok.
1: Donc, de Tour et Taxi, quoi.
0: J'ai cru qu'ils avaient fermé.
1: Ah non, non.
0: Ah oui, ils ont rénové peut-être.
1: Je sais qu'ils ont bougé et puis ils ont rebougé.
0: Ah, donc, ben c'est bon à savoir parce que c'est un lieu que je connais depuis longtemps et je connais de grands amateurs. Donc, à mon avis, ils étaient peut-être pas au courant du retour.
1: Ben, oui, eh ben, c'est donc, voilà. Super. Le son est super. L'endroit est super.
0: Et le concert, c'était
1: Angine de poitrine.
0: Ok.
1: Un duo québécois qui a explosé Internet en quelques mois.
0: Génial.
1: 15 millions de vues en 3 mois.
0: Ah oui. Et ils n'étaient pas trop connus avant
1: Non, pas tellement. Mais ça existe que depuis 2 ans, je pense. Et,
0: c'est canon. Pour eux, c'est
1: génial.
0: Canon.
1: Et c'est un concept de barré. Disons qu'ils ont des costumes, donc on peut pas les reconnaître.
0: Oui.
1: Les costumes sont vraiment géniaux. Et ils sont, ils ne parlent pas. Ils ont une langue extraterrestre. Donc ils font... Et ils ont aussi un signe où ils font un espèce de triangle avec les mains.
0: Oui.
1: Et tout le monde fait le triangle dans la salle.
0: C'est trop drôle.
1: Et c'est génial. Et ils jouent aussi... Alors le mec, ils sont deux. Il y en a un à la batterie et l'autre qui est à la basse et à la guitare. Donc il a une espèce de guitare-basse avec deux manches, quoi. Un manche guitare et un manche basse.
0: Oui.
1: Et il joue avec des loops. Donc il s'enregistre et ça. Il enregistre ce qu'il a joué, puis il joue par-dessus.
0: Oui,
1: et c'est du microton aussi. Donc c'est-à-dire qu'en général, une guitare, elle a 12 frettes. Enfin, elle a. Pour une octave, il y a 12 frettes. Donc là, je pars dans les.
0: C'est
1: un peu technique, mais...
0: Non, mais aujourd'hui c'est votre heure.
1: Voilà.
0: C'est votre moment.
1: Voilà, merci.
0: Donc voilà, profitez-en. Ça n'arrive pas tous les jours que vous puissiez parler de vos compétences artistiques.
1: C'est vrai, c'est
0: donc,
1: vrai.
0: Donc voilà. Donc, on en était, 12 frettes.
1: 12 frettes, eh ben là, il y en a beaucoup plus. Enfin, 12 frettes pour une octave. Eh ben là, il y en a beaucoup plus. Et donc, ça fait un peu... C'est des microtons, quoi. Vraiment, on a des demi-tons sur une guitare. Eh ben là, ça va encore... C'est encore plus divisé. Et donc on parle de microton, donc c'est vraiment encore plus des sons un peu plus orientaux.
0: Orientaux, ok. Et vous les avez découverts comment ? Via Internet ?
1: Via Internet, oui.
0: Ok, avec le buzz, vous
1: avec leur live,
0: c'est venu à votre...
1: oui, c'est comme
0: venu
1: ça.
0: À vos oreilles, ok.
1: Et puis j'ai jamais écouté. J'ai pas voulu écouter, j'ai voulu découvrir en concert,
0: ouais.
1: Parce qu'il y a vraiment eu une hype de ouf, et j'étais pas aussi dans le mood d'écouter ce genre de musique, parce que ouais. C'est quand même... le genre de musique, c'est du mat rock, donc c'est très répétitif,
0: okay.
1: Et c'est instrumental aussi. Donc,
0: d'accord, voilà. Et ils sont de quelle origine ?
1: Ils sont québécois.
0: Ils sont québécois, ah oui, vous l'aviez dit d'ailleurs, pardon.
1: C'est pas grave.
0: D'ailleurs, c'est votre choix musical.
1: Oui. Exactement.
0: Et alors, par contre, je ne sais pas lire le titre. Hein.
1: Ah oui, c'est quoi, c'est Sarniez.
0: Sarniez.
1: Sarniez.
0: Sarniez.
1: À mon avis, c'est Sarniez.
0: Eh bien, on va découvrir ce morceau ensemble. Ouh. Et merci beaucoup.
1: J'espère qu'il vous plaira.
0: Oui, merci beaucoup d'avoir partagé.
1: Et merci de m'avoir invité.
0: Avec plaisir. Je trouvais ça chouette de clôturer l'année avec vos petits coups de cœur et votre voix comme ça sur l'antenne.
1: C'est une très bonne
0: idée.
1: Et que
0: tout le monde sache que vous êtes un ingé son hors pair et qu'on vous adore.
1: Merci,
0: ici.
1: Vous êtes très gentil.
0: À bientôt.
1: Ah oui, à très bientôt.

0: Et voilà, on clôture cette émission avec Satchel Art qui a choisi ce morceau Angine de poitrine sarniaise, particulier mais vraiment dansant, on a envie de faire la fête. On écoute ça avec beaucoup de plaisir. On se retrouve très bientôt pour d'autres personnes importantes de cette radio et qui vont partager aussi leur coup de cœur et leur rencontre marquante pour cette année radiophonique qui vient de passer. Je vous souhaite un bon week-end, à très bientôt et soyez heureux. Et on retrouve notre chroniqueuse adorée, Céline Auban, sur RCF Bruxelles, dans l'émission Les Bonheurs de Sophie. On aime bien conclure les petites émissions avec une petite chronique littéraire. Bonjour Céline.
1: Bonjour Sophie.
0: Alors, prochain roman dont vous nous parlez aujourd'hui?
1: Alors, prochain roman, je vais vous amener en Corée et au Japon. C'est étonnant.
0: Ça, c'est bizarre. Ceux qui ne savent pas, vous pouvez aller écouter l'émission du 6 février sur les podcasts de RCF Bruxelles. Vraiment, elle n'aime pas du tout le Japon.
1: Du tout. Alors, je vous amène avec l'écrivaine Min Jin Lee pour son livre Pachinko. Donc, Pachinko, alors déjà, qui est Min Jin Lee? C'est une autrice et journaliste coréenne. De par ses origines, elle s'est installée donc aux États-Unis depuis 1976. Elle a fait des études d'histoire à Yale et des études en droit à Georgetown.
0: Une tête.
1: Une tête, exactement. Et donc, elle devient avocate, puis Elle se consacre à l'écriture. Elle a vécu au Japon et maintenant, elle est installée, donc elle vit à New York. Pachinko est son deuxième roman qu'elle publie en 2017. Alors, c'est un roman que j'ai savouré. Pourquoi ? À cause de sa plume qui est fluide, de ses personnages attachants et surtout par sa richesse historique qui révèle un pan bouleversant de l'histoire entre les Japonais et les Coréens que l'on a, nous, Européens, omis assez vite.
0: Ben en fait, on ne connaît pas.
1: Et non, c'est pas quelque chose qu'on apprend.
0: On ne connaît pas.
1: Ouais. Enfin, voilà, donc là, on est en plein dedans.
0: Donc c'est instructif. En plus d'être un roman,
1: oui,
0: c'est instructif.
1: Tout à fait. Et en fait, le roman retrace la vie de Sunja, de sa jeunesse en Corée jusqu'à ses 73 ans au Japon. Il va s'articuler, donc le roman s'articule autour de trois grandes périodes. La terre d'origine, de 1910 à 1933, la mère patrie de 1939 à 1962 et Pachinko, de 1962 à 1963. 89. Et vous allez me demander, Sophie, mais pourquoi ce titre?
0: Mais oui, en fait, j'allais justement... Mais c'est dingue. Vous avez lu dans mes pensées, oui, je me suis dit, mais Pachinko, ça signifie quoi?
1: Ça signifie quoi et qu'est-ce que c'est?
0: Mais on peut le dire sans spoiler?
1: Ah bah non.
0: Voilà, on se tait.
1: Alors, Pachinko, ce qu'il faut savoir, c'est que c'est les salles de jeu au Japon, voilà, qui s'appellent, certains s'appellent comme ça. Mais qu'est-ce que ça vient faire dans ce roman?
0: Mais secret.
1: Il faut le lire. Découvrir.
0: Oui, il faut le lire.
1: Il faut le lire.
0: Mais c'est trop chouette, c'est trop chouette. On fait un peu de teasing comme ça. Les gens vont avoir envie de savoir un peu plus loin. Donc merci de partager vos goûts littéraires encore une fois. J'espère que vous reviendrez très vite pour en faire d'autres. Donc à vos lectures, Madame Auban, parce que bon, vous nous aviez dit le 6 février que c'était un par semaine ou un toutes les deux semaines. Va falloir mettre la pression, hein.
1: J'ai l'impression.
0: Oui, exactement. Donc merci beaucoup et à très bientôt.
1: Merci à vous.
0: À bientôt. Au revoir les amis.
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0: Bonjour, aujourd'hui, nouvelle journée de canicule. De fortes chaleurs sont attendues sur l'ensemble du pays, jusqu'à 34 degrés à Bruxelles. Des orages ont sévi la nuit dernière. Le pays est en alerte jaune orage jusqu'à dimanche minuit. Le 17-22 est activé pour les interventions non urgentes. Après l'annulation des épreuves de certification externe à Liège et sa province, c'est désormais Bruxelles qui est touchée. Ce matin, dans certaines écoles de la capitale, les épreuves du CESS n'ont pas pu se tenir en raison des grèves successives des dernières semaines. La réussite de l'année pour les élèves se jouera lors des conseils de classe. Bart de Wever signe un contrat avec 18 chefs d'État et de gouvernement de l'UE. Le texte a pour but d'encourager la création de hubs de retour hors de l'Union européenne. L'objectif, permettre aux États membres volontaires d'y transférer des migrants en séjour irrégulier ou des demandeurs d'asile avant un possible retour dans leur pays d'origine. Une décision prise la veille de la journée mondiale des réfugiés. Et demain, justement, plusieurs associations organisent une chaîne humaine avec des réfugiés autour du petit château à Bruxelles. 600 personnes sont attendues pour faire le tour de l'édifice. Geneviève Frère, coordinatrice de l'église House of Compassion.
1: On va former une chaîne humaine pour dénoncer vraiment la politique autour de l'asile et de la migration qui devient vraiment inhumaine en Belgique et même illégale. Toute la journée, il va se passer plein de choses. Il va y avoir un community festival. Il y aura des ateliers, des workshops, des concerts, des artistes, à chaque fois par les réfugiés de différents groupes qui vont prendre ça pour mettre en valeur la culture, ce qu'ils apportent comme richesse à la société.
0: La mobilisation débutera à 11h. La chaîne humaine prendra forme à midi. Une action organisée pour interpeller les pouvoirs publics sur leur politique d'accueil des réfugiés. L'archevêque de Malines-Bruxelles, Mgr Terlinden, sera présent lors de la mobilisation. La chanteuse Angèle dévoile son nouveau single « Dis-le », une invitation à briser le silence. Un morceau électropop entraînant et qui s'accompagne d'un clip signé La Horde, collectif artistique français. Les négociations sur le protocole de cessez-le-feu entre l'Iran et les États-Unis prévues aujourd'hui en Suisse n'auront finalement pas lieu. Le vice-président américain J.D. Vance a annulé son déplacement. Le cessez-le-feu n'est pas respecté sur tous les fronts. Israël affirme avoir mené des frappes cette nuit dans le sud du Liban, faisant au moins 25 morts. L'Iran rappelle qu'aucune discussion ne sera possible sans le respect de ses lignes rouges. Et enfin, c'est une première mondiale. Netflix et TF1 concluent un accord historique. Tous les programmes de la chaîne télévisée française sont à retrouver sur la plateforme de streaming. Bonne journée sur RCF.

0: Bonjour et bienvenue à tous et à toutes pour un nouveau rendez-vous où les mots, la scène et l'imaginaire prennent voix. Nous sommes dans un magnifique lieu aujourd'hui qui est le centre Jules Verne, à 20 milieux sous les briques de la chaussée de Nerstal, accueilli ici par Michel Dickens. Bonjour Gaëtan Fresser.
1: Bonjour Stéphane Jumière. Heureux d'être là.
0: Hein. Bah oui, hein, ça faisait un petit temps qu'on s'était plus rencontrés.
1: Ça faisait exactement un petit temps et je suis content d'accueillir vraiment deux personnalités importantes de notre patrimoine, de notre paysage bruxellois, voire belge.
0: On l'a dit donc, il y a Michel Dierken avec nous, directeur du musée Jules Verne, ici dans ce magnifique décor à forêt, et du musée fantastique aussi. Hein, vous êtes directeur du musée fantastique rue américaine et de l'espace catastrophe, tous les deux, à Saint-Gilles. Et avec nous, François Crunel, aujourd'hui romancier et nouvelliste. Il vient nous parler de son dernier livre, Hôtel Espérance, paru aux éditions La Mirois. Nouvelliste ou essayiste, on ne sait pas, on définira en fonction de l'émission, hein, on verra bien.
1: Il prend tout, François. Ouais,
0: oui, François Crunel également partage son temps entre l'écriture et l'enseignement de la géopolitique. Il a été lauréat du prix Francité en 2004, c'était déjà. Hein.
2: Il y a quelques années.
0: Ah oui.
1: Ben voilà, du jeune homme alors.
0: Et bien voilà, donc Fosserama, ça commence maintenant, le studio vous appartient à Gaëtan.
3: Premier invité.
0: Il collectionne les monstres, ressuscite les cinémas oubliés et fait voler des montgolfières au-dessus de Bruxelles. Depuis 20 ans, Michel Dierken veille sur le musée d'art fantastique à l'Orient américaine à Saint-Gilles. Un cabinet de curiosité où dragons, gargouilles et créatures surréalistes vous dévisagent depuis les petits recoins de ce musée. Parassasié, il vient d'ouvrir il y a peu le centre Jules Verne dans l'ancien cinéma Roma de Forêt. Trois étages dédiés à l'immobilier. Imaginaire, un sous-sol qui promet de se transformer parfois en Nautilus, parfois en montgolfière, et ceci en grandeur nature et une esthétique bien sûr rétro-futuriste qui ferait sourire l'écrivain lui-même, entrepreneur et imprudent, grand enfant assumé, passeur de merveilles, Michel Dickens est notre invité.
1: Mais magnifique.
2: Mais que dire de mieux?
3: Voilà, c'est tout dit.
1: Vous avez tout dit.
3: Non, mais Stéphane, quand tu travailles, il travaille. Hein, c'est la preuve. Alors, Michel, moi, j'ai une petite. On a toujours une. On va dire, on commence par nos habitudes. Hein, vous n'allez pas y échapper, vous, François Crunel. Mais Michel, ce que j'aime faire, c'est les origines de votre prénom. Les connaissez-vous?
4: Absolument pas.
3: Ah ben voilà, maintenant vous allez les découvrir. Alors c'est un prénom qui est d'origine hébraïque, issu de Michael, donc M-I-K-H-A-E-L. Il signifie qui est comme Dieu.
4: Ça c'est vrai.
3: C'est pas mal. Hein,
4: pas mal.
3: Ça commence bien. Alors, sous forme de question rhétorique, soulignant l'incomparabilité divine. Ce prénom biblique est indissociable de l'archange Michel, forcément, oui, chef des armées célestes, les fameux archanges, donc les chefs au-dessus des anges, quoi. Les points clés sur l'origine du prénom Michel, eh bien l'étymologie, c'est, donc on séquence le prénom, donc Mi, c'est qui, chat, comme elle, Dieu, donc comme Dieu, quoi, c'est assez, voilà. On appelle ça un prénom théophore, c'est-à-dire qu'on dans le prénom, on inclut la divinité. Vous avez bien fait de venir, je pense, Michel.
4: Ça
3: commence bien. Ça commence pas mal. Hein. Alors, c'est le protecteur du peuple d'Israël dans l'Ancien Testament et vainqueur du dragon dans l'Apocalypse. Trop légitimement. Hein, vous avez plusieurs cordes à votre arc. Hein. Alors, influence religieuse, la popularité du prénom est due à la vénération de l'archange, bon, on l'a dit ça à Michel, dans la tradition juive, chrétienne et musulmane. Donc, vous êtes partout. Hein. Dans tous les livres sacrés, vous êtes présent.
4: Comme dans le fantastique.
3: Exactement, partout. Vous êtes partout. Alors, les Michel sont fêtés le 29 septembre. Oui. Et c'est toujours très drôle parce que ça me fait penser à Louis Jouvet dans Knock quand il disait vous serez les patients viennent à la Saint-Michel. C'est pour dire jamais en fait.
4: C'est très drôle. Et alors Michel est un prénom classique qui a traversé les siècles. C'est vrai que
3: il y a beaucoup de Michel. Hein. Quand on réfléchit comme ça, il y a des figures historiques comme le philosophe Michel de Montaigne forcément ou l'artiste extraordinaire, Michel-Ange, issu de la Renaissance italienne. Alors, les Michel connus, alors là, je crois qu'on peut passer 3 heures à les citer, mais je vais en citer que quelques-uns, et j'avoue que je le fais de manière subjective. Je me suis fait plaisir. Le premier, c'est Coluche, évidemment. Coluche, c'est pour moi le roi des Michel, avec vous, évidemment, Michel Dierken. Alors, il y a Michel Polnareff. Chez les femmes, il y a Michel Thor, Bah Michel Thor, hein, c'est une Michel également. Il y a Michel Fabien aussi. On l'oublie, Michel Fabien. Michel Sardou, forcément. Michel Serrault, le génial comédien. Michel Polak, un peu oublié maintenant, mais il était présentateur de plusieurs émissions dans les années 70 et 80. J'ai envie de dire l'increvable, mais c'est pas gentil. Michel Drucker, magnifique.
4: Merci. Le comédien des années 50, Michel Simon, bien sûr.
3: Michel Audiard, le fabuleux, le fantastique dialoguiste. Et le regretté Michel Berger. Et tant d'autres. Vous imaginez ?
0: Ben oui.
3: C'est dingue, le nombre de Michel qui existe, c'est fou. Stéphane,
0: qui s'appelle Michel-Ange aussi, on l'a oublié, Michel-Ange qui a mis 4 ans à peindre la chapelle Sixtine. Ben Michel Dickens, lui, par contre, met une vie entière à peupler Bruxelles de créatures qu'on n'oserait même pas rêver, n'est-ce pas, Michel ?
2: Oh, bien sûr.
0: Quelles sont ces créatures ?
2: J'en tremble déjà.
0: Quelles sont vos créatures préférées ?
2: Oh, bon, j'ai quand même créé pas mal de créatures, ils sont dans le musée, la femme araignée... Frères Tossi, tout ça, des créatures qui ont existé parfois et qui n'ont pas existé. Donc voilà, j'aime bien toute cette création un petit peu.
0: Comment elles ont hanté votre imaginaire pour les créer? Comment elles sont arrivées
2: comme
0: chez
2: ça,
0: vous,
2: comme
0: dans votre tête?
2: Comme ça, sur le coin d'un comptoir, on va dire, voilà, avec une bonne bière comme à Bruxelles.
4: Voilà, comme souvent, bien sûr.
2: Oui, et ça venait comme ça, et tiens, on va faire ça, on est parti sur des aliens, on est parti sur un tas de trucs de monstres que j'ai générés, en retrouvant aussi des trucs scientifiques aussi, hein, parce qu'on a fait l'homme éléphant, on a fait les frères Tossi, donc qui sont liés par le. Ils ont deux têtes, mais qu'un seul thorax. Donc voilà, donc il y a tout le petit pépin aussi, qui n'avait ni de membre inférieur, ni de membre supérieur.
3: Il y a un côté Barnum, alors ?
2: Il y a un côté, oui, tout à fait. Oui, cabinet de curiosité. Le musée est un grand cabinet de curiosité, voilà, pour un grand gamin qui l'a créé. Voilà.
0: Alors, il y avait une citation de Jules Verne qui disait « Tout ce qu'un homme est capable d'imaginer, d'autres hommes seront capables de le réaliser ». Est-ce que vous faites partie de ces autres hommes ?
2: Il a pensé à moi.
4: C'est parfait.
2: Il a pensé à moi. D'ailleurs, il a appelé son fils aussi Michel. Hein. Donc,
4: il y a une continuité, il y a une suite.
3: Qu'est-ce qu'on fait ? On fait directement l'anecdote ?
2: Non, quand même pas.
0: Bon, on va donc tu peux voir un peu ce qui va se passer.
3: Qu'est-ce qui va se passer ici ? Mais alors, dites-nous.
2: Alors ici donc, bon, comme je gère le musée d'art fantastique et le centre Jules Verne ici, je précise, c'est pas un musée, on n'a pas de collection de Jules Verne, mais on fait des activités qui tournent toujours autour de Jules Verne.
3: Personnage. Voilà.
2: Alors, ceci dit, pas toujours, parce que bon, il faut bien que le business est le business, donc on fait parfois des locations de salles qui n'ont rien à voir avec Jules Verne.
3: Par extension,
2: mais par extension, on veut rester quand même le centre Jules Verne, et nous faisons, et nous sommes présents ici, on est présents à Amiens aussi, parce qu'on fait des expositions, le centre ici organise des expositions à Amiens, qui était la ville de Jules Verne.
3: Mais
2: c'était là-bas.
3: Votre concept permet aussi de grandir aussi autour de Jules Verne. C'est-à-dire que le personnage est tellement incroyable qu'on peut vraiment extrapoler, voire apporter vraiment beaucoup.
2: Et moi, ce que j'aime bien, c'est toujours cette ambiance aussi rétrofuturiste de machines inventées, des machines à vapeur, tout
3: le
2: ce côté.
3: Steampunk,
2: voilà, exactement. Tout à fait.
3: Oui.
2: Donc, on organisait le steampunk, on a organisé un festival steampunk qui va changer de nom et qui va devenir le Verne Fest. En fait, on va faire la fête à notre ami Jules. Et donc, qui est vraiment un festival steampunk où on pourra trouver des gens qui font des costumes, des chapeaux, qui font un tas de bijoux aussi.
3: C'est très sexy, voilà. Hein. Moi je trouve ça très sexy.
2: Mais c'est très à la mode aussi, hein.
3: ça a
2: bien pris.
3: Donc
2: on fait plein de projets ici. On fait par exemple un truc qui n'a rien à voir avec Jules Verne, mais on fait une bourse de jouets le 7 juin.
3: Ah oui, et puis, on avance.
2: Mais vintage aussi, donc voilà, des jouets anciens.
3: Oui, qui ont un rapport, évidemment, toujours il y a un rapport. Hein.
2: Alors, bon, on va aussi organiser, ça c'est vraiment notre grand spectacle de fin d'année, si je puis dire. Ce sera le 23 juin, on va organiser un gala. C'est la première fois qu'on va organiser un gala, donc vraiment avec un spectacle, une projection, un souper, et on terminera par un bingo.
0: Ce gala, ce sera autour de Jules Verne.
2: De Jules Verne, oui, tout à fait. Ce sera la présentation du centre. Il n'y aura que 100 personnes, ce sera pour 100 personnes, et c'est vraiment une levée de fonds parce que.
0: Privilégié, donc c'est bien.
2: Comme on sait qu'on a des difficultés, comme beaucoup d'ASBL, de continuer ce qu'on a lancé. Donc, c'est vraiment une levée de fonds. Et je ne le cache pas, l'entrée, c'est 50 euros, mais tout est compris, de l'apéritif au Pouce Café.
3: Michel Dirken, n'hésitez pas à nous communiquer le site où les gens peuvent se renseigner, justement.
2: Alors, bien sûr, le site, c'est jules-verne.brussels. Et là, vous avez une billetterie en ligne. Vous voyez dans la billetterie les heures qu'on est ouvert, les jours qu'on est ouvert, parce qu'on n'est pas ouvert tous les jours. Et donc, là, vous pouvez prendre votre billet et venir me faire un petit coucou.
3: C'est parfait.
0: Puisqu'aujourd'hui, on a François qui est également avec nous, donc maître en géopolitique. Donc, enfin, maître, c'est un peu un grand mot.
5: Ça fait sérieux, ça. Oh là là,
0: professeur, c'est mieux.
5: Professeur.
0: C'est mieux. En géopolitique, pour vous, Michel Dickens, ce serait quoi votre image du monde, version Jules Verne ?
2: Oh là là, ça c'est compliqué. Bon, question sur sujet, je reviens dans 5 minutes.
5: Voilà. Il a bien réparti.
0: Je repose la question à François, du coup. Pour vous, c'est quoi votre image du monde, si ce serait
5: en image du monde, pour l'instant, elle serait chaotique. Très bonne question, en fait.
2: Vous pouvez aussi sortir votre joker.
5: Oui, j'ai peut-être sorti mon joker aussi. La question est tellement bonne.
0: Tellement vaste.
3: Ils sont doués, nos invités, aujourd'hui.
0: Oui, c'est la dernière de la saison.
3: La répartie est très bonne. Voilà, joker. Nous aussi, on va dire joker, alors.
2: On ferait un montant en montgolfière, ce serait peut-être plus facile pour arriver à Bruxelles. Hein, parce qu'avec les bouchons qu'il y a, ce serait peut-être plus facile. Hein. Pour stationner aussi en montgolfière, ce serait pratique.
3: Il faut lâcher du lest. Hein.
0: Voilà. Réinventer la montgolfière pour les embouteillages à Bruxelles.
3: Ah, c'est pas mal, ça. Oui, pourquoi pas. Michel, vous avez une idée. Lancer une idée là pour un appel à projet pour comment bien circuler dans Bruxelles pour éviter les bouchons. Ça c'est pas mal.
0: Avant de passer à l'anecdote littéraire, Gaëtan, je propose qu'on écoute un peu de musique. Alors c'est encore Michel qui va nous proposer une musique aujourd'hui. Quelqu'un que vous aimez fort.
2: Bah oui, parce que c'est quelque chose qu'il faut faire ensemble. Et c'est tout ce qu'on a créé ici, c'est avec tous les bénévoles, c'est avec tous les gens qui m'ont soutenu depuis des années. Et donc, on a fait ça ensemble. Et ben, je penserai aussi à notre ami Pierre Rapsat.
0: Ensemble. On écoute ensemble Pierre Rapsat.

0: À présent, voici l'anecdote littéraire.
1: Ah, le moment que j'adore.
0: Vous adorez, ça.
1: Alors, Michel et François, vous êtes des âmes curieux, cultivés, et vous, j'imagine que vous avez des violons dingres.
0: Alors, qu'est-ce qu'un violon dingue?
1: À votre corde, vous avez des violons, des violons dingres à votre corde. Donc, plusieurs cordes à votre violon, si je peux dire. Alors, qu'est-ce qu'un violon dingre? Bien, avant tout cela, sachez que dans les années 1860, dans le Berry, donc la région qui n'existe quasi plus aujourd'hui, qui est plus en tout cas définie comme telle, dans sa maison de Nohant, George Sand, tiens, encore quelqu'un d'extraordinaire, penché sur son bureau, écrit frénétiquement sous le coup de l'inspiration. Un peu comme vous, hein, François, quand vous êtes comme ça en pleine inspiration. Ouais. Ayant besoin d'une pause, l'autrice se dresse soudain et monte dans l'atelier de son fils Maurice. Et sort alors du matériel de peinture. Une écrivaine qui peint. Eh oui.
0: C'est pas courant.
1: Oui. Et l'éducation pour jeune fille qu'elle a reçue lui a donné plus d'une corde à son arc. Dessin, chant, danse, bref, des activités à pratiquer pour être de bonne compagnie en société, mais qu'elles ne doivent surtout pas accomplir de manière professionnelle. Attention, pas trop demander non plus. Hein. Alors George Sand dénonce d'ailleurs cette vision du rôle des femmes à travers ses écrits. Elle écrase en effet quelques gouttes de gouache entre deux cartons, ce qui donne des arborescences au hasard. Elle complète ensuite des dendrites, ce qui signifie arbre en fait, tout à fait en grec et en grec ancien, ou aquarelle qu'elle écrase en y peignant des paysages. Voilà. Certes, toutes les vues qu'elle peint sont un peu fantaisistes, on revient ici à l'univers de Michel Mirken, et proviennent de son imagination. Mais George Sand s'inspire directement de la nature, et de ses lacs, et des végétaux, et autres montagnes, dans le Berry. Effectivement, elle est servie. Alors l'écrivaine affectionne les forêts de sa région natale. Elle chérit profondément son jardin, son domaine de Nohant, et les alentours servent aussi de décor à ses ouvrages, comme La Petite Fadette, La Mare au Diable, tout ça en tête. Et chose, petite parenthèse, concernant George Sand à son époque, elle a racheté des terres pour éviter qu'elles soient déboisées. Donc ça, c'est quand même quelque chose de très, très, très moderne. Ça, c'est quelque chose quand même qu'il faut relever quand on parle de George Sand et de son époque. Elle n'est pas la seule à y trouver l'inspiration. George Sand reçoit de nombreux amis à Nohant, parmi eux Chopin, forcément, avec qui elle a vécu 9 ans, et compose de bonnes parties de son œuvre. Delacroix aussi, fait partie des peintres romantiques. Il séjourne d'ailleurs à plusieurs reprises chez George Sand, ainsi que la romancière dans sa chambre. Son lit est disposé près de la fenêtre afin qu'elle continue d'admirer son jardin. Ses derniers mots lui seront d'ailleurs dédiés « Laissez verdure ». C'est beau, hein. Donc, on revient évidemment à ma question de départ. Ingres était un excellent peintre, forcément, on le sait, on connaît pas mal d'œuvres de ce grand peintre, mais il était également violoniste. Et oui, il a même joué dans des orchestres, imaginez. Ce qui a inspiré évidemment cette métaphore pour décrire un talent caché ou une passion secondaire, donc violon d'Ingres. C'est une question, donc je reprécise, Cela signifie un passe-temps, un loisir qu'une personne pratique avec passion et maîtrise en dehors de sa profession principale. Le violon d'Ingres de Man Ray, c'est aussi une célèbre photographie de 1924, réalisée par Man Ray forcément, et il représente Kiki de Montparnasse, nu de dos, sur lequel ont été dessinées des ouïes, donc les formes de violon, parodiant, pardon, la passion du peintre. Cette photo est l'une des plus chères au monde, vendue à plus de 12 millions de dollars en 2022, messieurs. Mm-hmm. Stéphane, vous ne pensez pas qu'on aurait dû faire de la photo? Qu'en pensez-vous,
2: On se demanderait si le selfie existait à ce moment-là, qu'est-ce que ça aurait pu rapporter également?
1: On se le demande.
2: Merci beaucoup, Gaëtan, pour cette anecdote littéraire. Michel, quelles sont les matières, vous, que vous aimez travailler dans l'art? La peinture, peut-être forcément aussi, ou sinon il y a d'autres matières que vous aimez sculpter, travailler,
3: prendre en main? Oui, assez facilement le papier mâché, parce que je travaille surtout avec des os humains, mais je précise qu'ils sont... donc ils sont des squelettes que j'emploie, qui sont des squelettes anatomiques, donc voilà, c'est de là que j'ai créé la femme araignée, l'homme poisson, tout ça, donc voilà, et je travaille beaucoup avec des textures papier pour recouvrir, pour mettre, faire des faux cheveux, enfin ces créatures. Et puis ce que j'aime aussi, c'est pas non seulement créer, mais c'est organiser, parce que j'aime bien que les gens se rencontrent, et c'est pour ça que j'organise aussi plusieurs concours, plusieurs appels à projets.
1: Exactement, ça il faut le relever aussi.
3: J'ai déjà fait plusieurs fois, ici maintenant on a un appel à projet qui est en cours, c'est les nouveaux voyages de Jules Verne, c'est le troisième tome. Par chaque tome, il y a 32 artistes, dessinateurs, illustrateurs qui font une future couverture de Jules Verne. Et donc, voilà, et à chaque fois, un petit écrit, une petite page de présentation. Et donc, ces expositions sont exposées ici, au Centre Jules Verne et Voyage, puisqu'elle a déjà été à Amiens aussi. Donc, voilà, donc cette rencontre d'artistes qui bougent, c'est ce que j'aime.
2: D'où viennent ces artistes, au fait?
3: Ah, c'est des appels à projets qu'on lance. Voilà, vous allez sur notre site, il y a plusieurs appels à projets. On a aussi un appel à projet pour le cinéma, parce qu'on voudrait faire, avec le festival, entre autres, le festival du film fantastique, des courts-métrages basés sur l'univers de Jules Verne. Et le projet, c'est 200 secondes pour 200 ans d'histoire, parce qu'en 2028, on va fêter les 200 ans de la naissance de Jules Verne. Et donc, voilà, on voudrait faire tous ces courts-métrages de 200 secondes feraient un long métrage qu'on va diffuser le jour de sa naissance à 20h28, donc le 8 février, mais partout, à Bruxelles, à Amiens, à la Cinémathèque, à Nantes, parce que j'ai des contacts, et on voudrait que ce film passe partout en même temps pour lui rendre hommage. Et c'est vraiment un projet plus que national, c'est international.
1: Parfait, c'est parfait. Rappelez quand même l'adresse, s'il vous plaît, avant qu'on passe à François, rappelez l'adresse du lieu ici où je
3: Alors, le lieu, c'est au 67 Chaussée de Nerstal. On est à une montgolfière de la place Saint-Denis et à deux montgolfières de Forêt Nationale. Et puis, nous avons toujours notre site, jules.bruxelles.
1: Voilà, c'est très simple. Merci. Et merci.
2: Comme ça, c'est complet pour venir ici, donc à 20 000 lieues sous la terre à Bruxelles.
1: Exactement, oui.
2: De Nerstal. Et on passe à la suite avec François Crunel. François Crunel, il enseigne la géopolitique le jour et tisse des fictions la nuit, ou peut-être l'inverse, on ne sait jamais vraiment avec les nouvellistes ou les écrivains, on ne sait pas s'ils écrivent le jour ou la nuit. François Crunel navigue entre les cartes du monde aussi, les cartes du cœur, entre l'essai qui décortique et la nouvelle qui bouleverse. Lauréat, on l'a dit, du prix Francité en 2004, ça le rajeunit chaque fois, hein, comme ça quand on le dit, ça fait du bien. Il défend une langue française vivante, sans frontières, ancrée dans un réel mais ouvert à l'imaginaire. Son dernier ouvrage, Hôtel Espérance, magnifique hôtel ici à Bruxelles, vous avez pu visiter, vient de paraître aux éditions La Miroir, un titre qui ressemble à une adresse qu'on griffonne sur un petit bout de papier, sans savoir si elle mène au refuge ou au vertige. François Crunel est notre invité, notre deuxième invité dans cette émission, Fausserama, pour nous raconter ce qui se cache derrière la porte de la chambre 1.
1: Mais avant cela, évidemment, les origines de votre prénom. Ouh là là là. Ah, c'est pas mal, hein. Avec Michel, on a bien vu que c'était pas mal. Avec vous, c'est pas mal non plus. Oh ben, allons-y. Alors, les prénoms François est d'origine latine. Ça change, hein, parce que vous, c'était hébraïque. Latine, ici du terme Franciscus, qui signifie homme libre, ou libre, simplement.
4: J'aime bien.
1: Simplement.
4: J'aime
1: oui, c'est pas mal, hein. Ça commence très bien. Il est apparu donc au Moyen-Âge, dérivé du latin Francis, donc les Francs, et désignant initialement celui qui est de la nation des Francs. On parle du peuple, hein, pas de l'ancienne, oui, oui, oui. Pas avant l'euro. Hein. Voici les points clés sur l'origine du prénom. Donc dérivé du latin médiéval, Franciscus, lui-même influencé par le germanique Francisque, il est synonyme de franc, signifiant également homme libre. Comme ça, c'est bien agréable. Hein, bien intégré. Hein. Alors, c'est une culturelle, le nom fait référence au peuple des Francs, forcément, hein, évoquant la liberté, la noblesse. Au niveau historique, le prénom est largement répandu en Europe, notamment. Un peu comme Michel. Hein, vous avez vraiment deux prénoms qui sont finalement, qui ont la même portée historique, au niveau popularité, géographique, exactement. Et vous,

0: fêté le 4 octobre. Dans certains pays européens, c'est la fête de la bière et on pense évidemment à nos amis allemands. Mais ici c'est l'honneur, c'est François d'Assise qui fêtait donc le 4 octobre. Il est le masculin de Françoise, hein, il a donné naissance à des dérivés comme Francis, Francisque ou encore Francesco en italien. Alors des François, des Françoises connues, bah, il y en a pas mal, hein, évidemment. Il y a d'abord vous.
1: François Crinel.
0: Il y a d'abord François Crinel. Alors il y a une écrivaine que j'aime beaucoup, c'est Françoise Sagan. J'aime énormément. Alors, on l'a dit évidemment plus haut, François d'Assise. Il y a François Feldman, un chanteur qu'on a un peu oublié aujourd'hui, mais en tout cas qui a eu son succès dans les années fin 80, début 90. François Mitterrand, homme politique, on retiendra de lui évidemment l'abolition en 81 de la peine capitale. Alors, le personnage fictif, je pense que tous les trois ici, on l'aime bien, c'est François Pignon.
2: Ah ouais.
0: Hein, créé par le génial Francis Weber, hein, François Pignon qu'on voit dans plusieurs dans la trilogie avec Depardieu, dans évidemment Le Dîner de Cons et avant Jacques Villeray, il y avait évidemment Pierre Richard qui avait incarné ce personnage extraordinaire et fabuleux, tiré donc de l'imaginaire de Francis Perrin. Alors Stéphane, une anecdote ou citation avec François Crinel ?
2: Oui, alors Yves Lacoste disait que la géographie, ça sert d'abord à faire la guerre. Est-ce que vous êtes d'accord avec ça, aujourd'hui ?
3: Non, pas du tout. Au contraire, pour moi, la géographie permet de vérifier les appétits des États et de voir ce qui va peut-être se faire. Et donc... on peut le voir d'un autre, tout à fait de l'autre côté de la lorgnette. Non, pas du tout.
2: Et du coup, quelle est votre vision de la géographie, vous ?
3: Ma vision de la géographie, la vision de la géographie, c'est qu'ici, les frontières posent de plus en plus de problèmes. On est dans un monde beaucoup plus complexe qu'il y a 20 ans ou 30 ans. Et donc, la géographie politique, comme la géographie économique, se complexifie aussi. Il suffit de regarder les chefs d'État qu'on a pour l'instant, eux-mêmes sont de plus en plus difficiles à suivre.
0: Et, gourmand.
2: On parlait de François Mitterrand, qui était peut-être un des hommes politiques qui a vu le plus les frontières bouger entre la chute du mur et Maastricht. Aujourd'hui, je crois qu'il était passé.
3: Oui, clairement.
2: Le monde de François Mitterrand n'est plus le monde d'aujourd'hui.
3: C'est plus du tout le même. Non, plus du tout. Les appétits ne sont pas les mêmes. Les acteurs ont changé. Tout est beaucoup plus rapide. Technologie, tout est plus rapide.
0: Tout s'accélère.
3: La politique aussi est plus rapide, et donc c'est beaucoup plus difficile à suivre qu'il y a 20 ou 30 ans.
2: Une question plus ludique, votre premier souvenir d'une carte du monde quand vous aviez en main, c'était quoi votre émotion ? Vous vous rappelez de ça ? Est-ce que c'est par les cartes que ça a commencé pour vous ?
3: Ah, c'est par les cartes, oui, j'avais des atlas dans les années 70, et donc je feuilletais déjà des atlas... à 5-6 ans.
0: Les classiques, les Mercator, tout ça.
3: Oui, tout à fait. C'est vraiment quelque chose qui m'a toujours passionné, la géographie. Et puis de là, c'est devenu la géographie économique, la géographie politique.
0: Poussée. Hein,
3: plus poussée, mais les cartes, oui, c'est vraiment quelque chose que j'adore.
2: Quelle culture vous fait rêver, puisque nous avons une émission culturelle, quelle est la culture qui vous fait rêver, peut-être en littérature ?
3: En littérature, la période qui me passionne le plus, je dirais que c'est le 18e siècle. Les Lumières, etc. En littérature, la littérature qui me plaît le plus, ça c'est autre chose, je dirais la littérature fantastique.
0: Jean Rey. Vous avez écrit d'ailleurs un article sur Jean Rey.
3: Un article sur Jean Rey, hein, qui est le maître du fantastique pour moi en Belgique, avec des chefs-d'œuvre comme Malpertuis, Les Contes du Whisky. C'est vraiment la littérature que je préfère.
2: Le fantastique, c'est arrivé pour vous quand vous étiez enfant, c'est ça ?
3: Oui,
2: les bibliothèques de votre
3: déjà,
2: papa.
3: La bibliothèque de mon père, les fameux marabouts que beaucoup connaissent, des très très belles couvertures, et donc ça m'a vraiment tout de suite attiré. Et effectivement, mes premières lectures, c'est du fantastique. C'est peut-être pas spécialement facile quand on est jeune, d'ailleurs, mais c'est vraiment ça qui m'a attiré dans la littérature.
2: François Crinel, donc forcément la géographie, l'histoire, les années 1930, ça vous parle ça, avec le dernier livre que vous avez écrit ?
3: Ça me parle, hein. L'Espérance, effectivement, c'est un court roman qui... Il y a un petit lien avec la géopolitique, hein. Je suis professeur de géopolitique, effectivement, il y a un petit lien, parce qu'en 1932, c'est une année assez lourde.
0: Qui arrive
2: c'est
0: après,
2: ça le début.
3: Et donc, c'est un court roman, en fait, qui se passe l'Hôtel Espérance, donc un hôtel qui existe toujours, magnifique hôtel à Art Déco,
2: à Bruxelles.
3: Vraiment sublime. Et donc, c'est un huis clos, en fait. Toute l'intrigue va se passer dans le bar, qui existe toujours en bas, et dans une des chambres. Donc, on est vraiment
0: faux huis clos, parce qu'en fait, vous prenez le prétexte de chaque personnage pour expliquer un peu d'où il vient, et on voyage dans les pays.

0: Scandinave, on voyage dans le nord de l'Europe, et c'est ça qui est succulent dans ce livre, c'est qu'on ne s'ennuie pas une seconde. Non seulement on ne s'ennuie pas une seconde, mais en plus de ça, on sent quelque chose qui se trame. Parce que là, le prétexte, c'est la pêche. Ces gens se réunissent pour une pêche, soi-disant une pêche à la mouche, hein, dont personne ne connaît quoi que ce soit à la pêche à la mouche. Mais grâce à vous, on ressort de là champion de la pêche à la mouche.
1: C'est le côté professeur. Hein,
0: voilà,
2: le côté didactique,
0: exactement. mais évidemment, il y a quelque chose qui est sous-jacent, qui va arriver.
1: C'est très noir.
0: Qui est imminent. Hein,
1: effectivement, on a 12 pêcheurs à la mouche qui se réunissent pour un concours de pêche à Bruxelles en 1932, mais dans le groupe, en fait, il y a un tueur en
0: série.
1: Il y a un plus grand pêcheur, oui.
0: Vous avez d'autres livres à votre actif, c'est ça qui est formidable avec vous. Vous avez, comme l'a dit tout à l'heure Stéphane, vous avez des nouvelles, vous avez des romans, vous avez des articles, vous avez écrit plusieurs articles.
3: Lien avec Jules Verne aussi, je
0: crois. Tout à fait, avec Jules Verne, tout à fait, oui, bien sûr. Il a même été dédicacé ici, dans ce centre ici, oui. Alors il y a Jean Rey, il y a Marcel Pagnol aussi.
1: Il y a Marcel Pagnol, hein, que j'ai rencontré, que j'ai connu grâce à Jean-Pierre Darras, qui est un fabuleux acteur peu connu maintenant.
0: Et un peu oublié, j'ai envie de dire, malheureusement.
1: Malheureusement, que j'avais rencontré à Nivelles, et on a vraiment eu cet amour commun de Pagnol, et donc j'ai fait effectivement un article sur Pagnol.
0: Décédé en 1999, je pense, Darras. Hein.
1: Oui, décédé il y a déjà une bonne vingtaine d'années.
0: Oui. Mais c'est fou, hein. C'est vous, votre univers, vous passez comme ça de Pagnol à Jean Rey, à Jules Verne, aux années 30.
1: J'aime bien bouger.
0: On sent le côté géopolitique, on sent que vous aimez la géographie et l'histoire, forcément, ça va de pair. Donc voilà. Votre actualité, sinon, mis à part la sortie de votre livre,
1: il y a un festival en juin, le Salon de la littérature belge. Ce sera le dimanche, je serai le dimanche 7 juin, ça se passe à Mons.
0: À Mons. À deux pas de la gare.
1: Et alors, au niveau des projets, il y a deux grands projets. En fait, j'ai un premier projet qui s'appelle Le Verger, donc qui est un court roman, en fait, plutôt psychologique et social, qui suit une famille belge entre 1890 et 1980. Donc on va voir tous ces personnages, en fait, de la grande bourgeoisie qui vont traverser les deux guerres. Donc c'est plutôt psychologique et social.
0: Côté flamand ou côté
1: flamand.
0: Côté flamand
1: de BRC.
0: Ah oui. Donc il parle français, alors.
1: Grande maison bourgeoise, avec
0: bourgeoisie flamande.
1: Une sorte de Downton Abbey, mais dans une famille bourgeoise, en fait.
2: Donc, pas mal, ça.
3: Pas mal du tout.
1: Et alors un deuxième projet avec mon compère Gilson, le dessinateur Gilson.
0: Ah oui. Que Michel connaît bien, d'ailleurs, aussi. Hein.
1: Oui, il a participé, d'ailleurs.
0: Oui, tout à fait.
1: La bande dessinée de Jules Verne, et moi aussi, d'ailleurs, au niveau du texte. Et donc là, c'est le Monstrorama, donc c'est un album illustré avec une enquêtrice qui va tomber sur des mondes parallèles, hein, on est dans le fantastique aussi, avec des monstres, mais des monstres très spéciaux, avec beaucoup d'humour noir, et donc on va faire des liens avec l'actualité, il y aura des critiques aussi de l'actualité, hein, donc tous ces petits monstres qu'on va découvrir avec des jeux de mots.
0: Vous vous amusez, alors vous revenez même, j'ai envie de dire, vous revenez à vos premières amours, c'est-à-dire
1: le
0: fantastique, voilà, exactement.
1: Le fantastique.
3: Vous écrivez en famille aussi? Comment se passent les soirées chez vous?
1: Oh là là là là.
3: Chacun dans son coin?
1: Non, pas du tout. On fait des brainstorming, et donc effectivement, mon fils Léopold, lui, a eu le prix Francité, premier prix Francité pour un écrit assez dur, en fait, sur le village congolais de Tervure. Il avait 15 ans, c'est un sujet très dur, mais vraiment un très très bel écrit. Et mon autre fils, Guillaume, lui, a fait 2003 un petit écrit aux éditions
0: La Miroir.
1: J'ai
0: eu le plaisir de le présenter, d'ailleurs, il n'y a pas très longtemps, et c'était un bon moment, parce qu'il a beaucoup d'humour.
1: Exactement.
0: Il est très sarcastique, et vous en prenez plein la figure.
1: Oui, mais c'est drôle.
0: Oui, mais quand c'est dans un livre, c'est évidemment drôle, et on s'amuse beaucoup, et surtout le livre, on le lit avec beaucoup de connaissances, parce qu'on est tous dans le même pétrin. Quand on se rend à la mer en bagnole et qu'il y a des embouteillages, on connaît tous cette situation-là.
1: Son père qui pète un câble.
0: Et Guillaume le décrit tout ça très très bien, et on s'amuse beaucoup. Donc merci, un petit clin d'œil à Guillaume qui a écrit son en 2003.
3: Pause musicale à présent, François, qu'est-ce que vous nous proposez comme pause musicale?
1: Moi, je pense beaucoup à Morane, avec son Sur un prélude de Bach, quelque chose de très profond, de très mélancolique, et c'est vraiment une chanson que j'adore.
3: On en parlera encore tantôt, la musique et la littérature,
0: dans, oh oui,
3: dans les questions croisées. On écoute Morane avec le prélude de Bach.

0: Ils n'ont pas pu venir aujourd'hui, on les a bien invités par courrier, mais nous avons reçu email mort à défaut de lettres mortes.
1: Oui, c'est affreux. Après, heureusement, nous avons Michel
0: Giacomo Casanova.
1: Oui, oui, mais heureusement, Michel et François sont là, parce que franchement, oui, comme vous dites, Casanova, bah lui, voilà, le grand séducteur du 18e, vous qui aimez le 18e, François. Bah, le rendez-vous galant, on l'attend, et en plus, il ose courir plusieurs lèvres à la fois, hein, donc il n'a pas pu venir, le vilain.
0: Alfred de Musset.
1: Ah, lui, le romantique. Oui, le magnifique romantique. Souhaite à tout prix se réconcilier avec George Sand, il prépare un plan. Sensationnel.
0: C'est ça, il prépare un plan sensationnel. Michel Audiard.
1: Oh, alors lui, être à plus de 3, c'est être une bande de cons.
0: Ah bon?
1: Donc,
0: vu
1: qu'on est 4, vu que nous sommes plus de 3, bah forcément, il a sans doute raison. Voilà pourquoi M. Audiard préfère s'absenter.
0: Chuck Norris, il y a peu.
1: Ah oui, bah il s'excuse de son absence, mais a des comptes à régler avec plusieurs kidam. Hein. Il vaut mieux ne pas s'en mêler.
0: Alors, une citation par rapport à Chuck Norris. Quand Chuck Norris traverse une frontière, c'est la frontière qui bouge. Quand François Crunel enseigne la géopolitique, ce sont les élèves qui bougent. Ensuite, bah, on y est, Jules Verne.
1: Ah bah oui, mais j'ai pensé évidemment au lieu, forcément. Il fallait que je demande à Jules Verne de venir. Mais ce dernier rend visite à son grand ami Gustave Eiffel. Ils ont des tas d'idées en commun. Il vaut mieux ne pas les déranger.
0: Ou plutôt un tas de ferraille à y couler aussi.
1: Aussi, pourquoi pas, oui.
0: Frédéric Chopin.
1: Ah bah lui, oui, évidemment. Lui, je ne peux m'empêcher de penser à lui. Donc, pas content de ses dernières partitions, il préfère travailler d'arrache-pied à la création de ses nouveaux nocturnes.
0: Et pourvu qu'il en chope un.
1: Ah, magnifique.
0: Oui. Marquis de Sade.
1: Ah bah oui, bah l'auteur controversé du 18e, lui, décidément, on reste au 18e. Hein.
0: Oui.
1: N'a pas pu avoir sa permission de sortie. Comprenez, il purge une peine éternelle.
0: Gustave Flaubert.
1: Bah, il préfère éviter les journalistes et aime tant sa plage de Normandie.
0: Et ça donne toujours un cœur joie et du mal d'ailleurs à chercher des fleurs sur la plage. Sanson.
1: Bah, Sanson, ma tête ne lui revient pas. Donc voilà, il préfère ne pas venir.
0: C'est mieux qu'il ne vient pas à ce moment-là.
1: Il vaut mieux, oui, c'est ça.
0: Elles aussi, ils ont confondu souvent son nom et son prénom, Sarah Bernard.
1: La divine est en répétition. Même si ce n'est pas vrai, elle est en répétition. C'est un peu son excuse permanente. Voilà, elle est en répétition. Sarah Bernard n'a pas pu venir, elle répète. Voilà.
0: Sacha Guitry, lui, par contre, de nouveau, pas pu venir.
1: Mais non, mais Sacha, sa nouvelle femme l'attend à la mairie de Paris, bien sûr.
0: Et en fait, l'auteur Colette
1: n'a également pas pu venir. Elle a prétexté préféré s'occuper de ses poules, d'ailleurs. Michel et François. Et vous, Stéphane, bien sûr.
0: Oui, bien sûr. Bon, bah,
1: hein, les poules.
0: Ben oui. Vous connaissez un petit peu sur les poules, vous
1: Les cocottes. Les cocottes. Eh ben, sachez que les poules, ouvrez grand vos oreilles, hein, vraiment. Forcément, on n'y croit pas. Elles peuvent distinguer jusqu'à 100 visages. Elles voient plus de couleurs que les humains. Elles se lient d'amitié et ressentent le deuil. Quand une poule se fait... Elle passe au four. Elles peuvent goûter le sel, mais pas le sucré. Idem pour les chats. Elles font des rêves quand elles dorment.
0: Ah ouais. À qui elles rêvent?
1: C'est fou, hein. Leur coq, évidemment. La poule est la plus âgée au monde, a vécu 16 ans. Il n'y a plus de poules sur Terre que d'êtres humains.
0: Ah bon?
1: Ce sont les plus proches parents vivants du T-Rex. On le sait, hein. C'est un secret. Enfin, c'est vraiment les dernières descendantes. Elles ne peuvent pas transpirer. Donc la chair de poule, elles l'ont pas. Et elles peuvent courir, tenez-vous bien, jusqu'à 15 km. Donc merci, chère Colette. Hein.
0: C'est magnifique. Hein, merci. Et donc, chère Colette, grâce à elle, on ira coucher avec les poules.
1: Moins idiot ce soir.
0: Et moins idiot.
1: Bah voilà. Oui.
0: Merci, Gaëtan, pour toute cette éphéméride. On se termine avec une nouvelle séquence. Ce sont l'épitaphe de nos invités.
1: Bah oui, pourquoi pas.
0: Alors, Michel Dirken, par exemple.
1: Aïe. Ouvrez grand vos oreilles.
2: J'en tremble.
1: Oui. Alors ici repose Michel Dirken. Dompteur de chimères et rallumeur de mondes oubliés. Il offrit des ailes aux monstres, un port aux rêveurs et fit dériver le Nautilus jusque sous les pavés de Bruxelles. S'il n'est plus parmi nous, cherchez-le dans la salle obscure, au détour d'une gargouille qui sourit.
0: Et pour François Crunel, ici, repose François Crunel, cartographe des frontières invisibles et veilleur des chambres intérieures. Il enseignait le monde pour mieux raconter l'âme. et glissait dans chaque phrase une clé pour ouvrir l'espérance. Si la porte de la chambre 1 demeure entrouverte, c'est qu'il continue à écrire la nuit. On passe à présent à l'interview croisée. Donc, on va faire des questions croisées. Chacun, vous allez répondre en fonction de vos inspirations.
1: Pourquoi pas ? Dans quelle langue, une seule, aimeriez-vous que votre livre soit traduit, François ?
2: En anglais.
1: Encore un mot.
2: Directement.
1: Carrément.
0: Est-ce que vous écrivez avec un front musical ? On parlait justement du prélude de Bach de Morène. Est-ce que pour vous, la musique, ça
2: m'arrive,
0: c'est un support pour écrire ?
2: Ça m'arrive, oui. J'ai pas besoin spécialement d'avoir vu sur un paysage merveilleux. Je serais mieux dans une chambre avec des murs blancs, mais par contre, un fond musical, oui.
1: Et vadons-nous, dans quel pays ou quelle culture vous fait rêver ?
0: Michel.
3: Ah, bah bon, bien sûr, c'est Amiens, c'est la France, c'est le pays de notre ami Jules. Et Nantes aussi, que je n'ai pas encore été le rendre visite, mais que je pourrais tarder.
1: Mmh. Parfait, ça.
3: Parce qu'il est né à Nantes. En fait, l'histoire de Jules Verne, il est né à Nantes, mais il a vécu 30 ans à Amiens.
1: Ah, bien.
3: Où il était même conseiller municipal.
1: Oui, carrément.
3: Et c'est là c'est lui qui a poussé à créer le cirque municipal d'Amiens aussi, parce qu'il avait un côté très culturel, très ouvert aux gens.
2: Et qui existe toujours.
3: Et qui existe toujours.
2: Très, très beau.
3: Et qui est devenu, d'ailleurs, il y a depuis 2020 ou 2002, je ne sais plus, le cirque Jules Verne.
0: François, pardon, où est-ce que vous aimez vous retrouver pour écrire ? Est-ce qu'il y a des endroits particuliers où vous aimez vous rendre ? On a été forcément visiter l'hôtel Espérance s'inspirer.
2: Oui, ça
0: est-ce qu'il y a d'autres endroits comme ça où vous aimez vous poser pour être inspiré ?
2: Oui, bien sûr, il y a des endroits, mais je ne vais pas y écrire. Je vais plutôt m'y ressourcer, mais je ne vais pas y écrire. Comme je serai dans une chambre, même toute blanche. Ce sera mieux. Par contre, un fond musical serait bien.
0: Michel, votre pays imaginaire, hors Jules Verne, vous vous sentez bien ? Ce serait où ?
3: Oh là là ! Difficile. Sur une île, pourquoi pas ? Sur une île, comme ça, tranquille, pour terminer un peu les rêves que j'ai faits, que j'ai créés.
0: Quelles en seraient les règles sur cette île ? Qu'est-ce que vous metteriez comme règles pour vivre sur l'île ?
3: Déjà pouvoir, contrairement à Bruxelles, pouvoir se garer. Parce qu'ici, c'est inaccessible. Donc voilà, vous viendrez avec votre pédalo, mais au moins, il y aurait de la place pour le pédalo. Voilà.
1: François, dans votre bibliothèque idéale, quels sont les 5 livres mis en exergue, qui seront mis en exergue ?
2: Fantastique, les genrés, je pense.
1: Genrés ?
2: C'est vraiment... Ah, puis après, je mettrais peut-être bien Pagnol et Jules Verne, mais c'est genrés en premier. Le
1: fantastique. Donc votre trio. Vous pouvez en choisir 5, vous pouvez en choisir 3, c'est très bien. Si vous avez un trio.
2: Fantastique aussi de Garland Poe.
1: Ah oui.
2: Je ne vais pas dans les très récents, mais oui.
1: Non, mais c'est très bien, Poe, c'est très très bien. Et Stephen King, vous aimez bien ou
2: Moins.
1: Moins bien.
2: Personnellement. Oui. Alors, je mettrais aussi Oscar Wilde.
1: Là, c'est pour me faire plaisir. Là.
2: Peut-être.
0: Alors, c'est une question pour tous les deux. Vous partez sur Mars. Quel livre ou quel objet vous apporteriez aux Martiens pour faire connaître notre culture ici sur Terre ?
1: Oula.
3: Oula.
0: Un long silence.
1: Oui, c'est ça. Un long silence.
3: Bon, je vais commencer par un bac de bière, comme ça je mourrai pas de soif. Voilà.
0: Et qu'est-ce que vous expliqueriez sur ce bac de bière aux Martiens ?
3: Oh, bon, on a fait déjà avec les Martiens. Hein. Ce sera un accueil festif. Hein, voilà.
1: Ce serait bien accueilli.
3: Parce qu'eux ne veulent pas venir ici sur la Terre.
1: Ils ont raison. Hein.
3: Ils ont regardé l'Eurovision, ils ont compris qu'il valait mieux rester là-bas. Hein.
1: un mot pour. Pour définir le monde, vous pouvez le dire collégialement, Michel ou François, un mot pour définir le monde.
2: Complexe.
3: Difficile. Compliqué. Fatigant.
1: Oui.
3: Bien plus fatigant qu'il y a 20 ans, je trouve.
1: Oui.
3: Pour tout, bouger, oui. Pour la culture, pour voir, pour voyager, pour un tas de trucs. Je trouve que ça devient vraiment très difficile, en tout cas dans le centre-ville de Bruxelles où on est. Bouger, pour aller voir, ça devient très difficile.
1: Elle est plus sympathique, Stéphane.
0: Oui, le mot que vous aimeriez entendre prononcer chez les autres. Ou un mot que vous aimez peut-être vous prononcer aussi régulièrement.
2: Le rire.
3: J'ai gagné au loto.
1: Un mot, on l'a dit.
0: Loto de L-O-T-T-O.
1: L-O-T-T-O, c'est voilà. Très bien. Oui.
0: Si vous aviez encore dans vos mains une baguette magique, un grand homme ou une grande dame qui devrait revenir sur Terre, laquelle ce serait et qu'est-ce que vous lui diriez ?
3: Jules Verne, non ? Oui, tout à fait. Je pense que ce serait marrant de le rencontrer. Ce serait surtout que ce sera un autre temps.
4: Oui.
3: Ce serait peut-être pas content d'être ici non plus à notre époque.
4: Dépaysé, complètement.
3: Je crois qu'il comprendrait pas tout à fait ce qui se passe.
4: Non, complètement. Et vous, François, quelle une femme ou un homme
2: Jean-Pierre Darras.
4: Ah oui.
2: Et, voir ce qu'il pense du monde, voir ce qu'il pense.
4: L'évolution du théâtre aussi.
2: L'évolution du théâtre, effectivement, de la culture en général, où il y a quand même beaucoup de choses à dire.
0: Mmh. François, la frontière la plus absurde que vous avez enseignée, c'est laquelle ?
2: La frontière la plus absurde ? Oui, il y en a tellement.
0: Il
2: y en a tellement, il y en a qui bougent. On a ce qu'on appelle les queues de poils, donc c'est une petite...
0: Celle qui avance et qui recule, c'est que chaque année, il faut changer le cours.
2: Oui, c'est celle-là. Et non, vous avez des frontières qui sont un peu ridicules, même de forme, on appelle ça effectivement une queue de poils, et vous en avez en Namibie, vous avez des frontières qui sont... avec des 300 km de long sur quelques kilomètres de large pour aller dans une rivière. Ça, c'est, je trouve, une frontière qui date du temps des colonies, mais qui maintenant est absurde quand on voit le résultat.
0: Gaëtan, on arrive déjà à la fin de cette émission.
1: Malheureusement.
0: Je sais que vous n'aimez pas ça.
1: C'est triste. Non, non, je
0: ne peux pas le dire chaque fois.
1: Chaque fois déprimé quand on arrive à la fin de l'émission. On va juste rappeler tout de même l'adresse du lieu magique où nous sommes maintenant là pour cette émission. On va rappeler l'adresse.
3: Donc c'est le centre Jules Verne, c'est au 67 chaussée de Nerstal, à Forêt, à côté de la place Saint-Denis, à côté de l'abbaye de Forêt aussi. Et notre site, c'est tout simple, c'est www.julesverne.brussels.
1: Merci Michel Dirken. François Crunel, vite vos infos ultérieures, simplement. Donc vous avez le Festival de Mons.
2: Le Festival de Mons, c'est le 7 juin. Oui. Et alors, bon, ben, deux projets que j'espère voir aboutir, Le Verger et Le Monstrorama avec mon comparse Gilson.
1: On vous le souhaite de tout cœur, ainsi qu'à Michel et vous François aussi. Merci
3: à vous.
1: Merci
3: beaucoup.
1: Merci Stéphane.
0: À bientôt.

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1: Bonjour à tous et bienvenue dans ce nouvel épisode d'Entre les cases, mes rencontres chaque semaine avec celles et ceux qui font la BD, qu'il et elle soit scénariste, dessinateur ou dessinatrice. Et bien aujourd'hui, c'est un auteur qui nous parle d'une centenaire qui dépote. Elle s'appelle Berthe, elle a 102 ans, mais elle n'a rien, mais alors rien de rien d'une mamie gâteau. Elle, elle est plutôt du genre à distribuer les pruneaux à grands coups de pétoir que de les fourrer dans un cake. D'ailleurs, elle canarde joyeusement la brigade de flics qui prend d'assaut sa bicoque auvergnate. Alors les flics viennent l'arrêter car elle a tiré sur son voisin, Jean-Baptiste de Gore, le notaire, avec un luguère, et qu'elle a aussi aidé un jeune couple en cavale à se faire la malle. Ben vous voyez qu'on est loin du tricot. Placée en garde à vue, Berthe Gavignol répond aux questions de l'inspecteur Ventura, André Palino, et va vider son sac. Elle va expliquer pourquoi elle possède un luguère, donc un vieux pistolet allemand qui date de pendant la guerre, et elle va aussi dévoiler d'autres squelettes de son placard. Au sens propre, Berthe a des cadavres bien planqués dans sa cave. Et ce n'est plus un sac, c'est tout un cabas rempli de secrets et de luttes contre les violences faites aux femmes qu'elle va déballer. Mamie Luguère, c'est le titre de ce roman de Benoît Philippon, qui a eu un beau succès, près de 300 000 exemplaires vendus, aujourd'hui adapté en BD, en 3 tomes, par Nicolas Karamidas, publié par les éditions Casterman. Le premier tome vient de sortir, c'est La Tentation du Mal. Et après avoir raconté son opération à cœur ouvert, chasser les invaders et initier Picsou au bicoin-coin, eh bien Nicolas Karamidas se plonge aujourd'hui dans un polar sociétal tendre, oui, décalé et surtout jubilatoire. Bonjour Nicolas.
2: Bonjour.
1: C'est la première fiction en tant qu'auteur complet que vous faites, puisque c'est vrai que vous aviez raconté une partie de votre autobiographie, voilà, je l'ai raconté à cœur ouvert, et vous aviez surtout fait aussi participer à la fiction, mais avec d'autres auteurs. Et là, vraiment, donc cette première fiction en tant qu'auteur complet, eh bien, c'est pas avec n'importe quel personnage, puisque c'est Mamie Luguère. Cette centenaire, serial killeuse et féministe, elle vous a tapé dans l'œil tout de suite.
2: Alors effectivement, je m'étais jamais imaginé un jour adapter un roman. Ça m'arrive régulièrement de lire des romans, et je m'étais toujours dit que ça devait être plutôt abyssal d'adapter un roman, parce que pour adapter quelque chose, faut quand même se l'approprier, faut quand même le connaître un petit peu par cœur. Et bon, un roman, c'est quand même assez long à lire, et j'imaginais mal lire 2, 3, 10 fois un roman pour commencer à le connaître et me dire tiens, je vais pouvoir l'adapter. Et curieusement, en lisant Mamie Luguère, au fur et à mesure du bouquin, je me suis dit, mais en fait, ça ferait une bonne BD, en fait. Déjà, il y a un truc qui m'a un peu rassuré dans la manière de faire, c'est qu'il y a à peu près un tiers du bouquin qui est une garde à vue, en fait. Donc déjà, je savais que j'avais mon premier tiers du bouquin qui était fait avec cette garde à vue, avec juste après jouer sur les angles de caméra pour donner un petit peu de richesse à cette garde à vue et pas que ce soit lassant. Et puis après, il y a tous ces flashbacks. Il y a aussi ce lieu, la maison de Berthe, qui est un lieu très très important qu'on va aussi beaucoup voir. Et puis après, il y a tous les flashbacks. Et les flashbacks, c'est du 2 à 10 pages. C'est pas quelque chose où on a besoin de trop rentrer dans l'époque ou quoi que ce soit. Et en fait, je lisais ça, plus les personnages que je trouvais tous plus jubilatoires les uns que les autres. Et à un moment donné, je me suis dit, mais en fait, ça ferait une super BD. Et je me le suis dit au fur et à mesure que je lisais le bouquin. Et à un moment donné, je me suis même dit, j'espère que le bouquin va être bien jusqu'au bout, parce que bon, je me régalais. Et je me dis, parce que s'il est bien jusqu'au bout, j'essaie de l'adapter. C'est vrai que si j'avais amendé, ça donnait...
1: Ça peut arriver, on est emballé dès le début, puis après on se dit, ah zut, ça fait un flop, la fin est un peu ratée.
2: C'est ça. Et là, ce bouquin, je l'ai trouvé parfait de bout en bout, en fait. Et voilà, après... voilà. En tout cas, c'est ce qui m'a donné vraiment envie. Je me suis dit, cette fois-ci, c'est jouable.
1: C'est surtout aussi que ce qui semble n'être au début qu'un fait divers détonnant avec un personnage, donc une mamie pittoresque, ben en fait ça devient franchement le portrait émouvant d'une femme qui a refusé toute sa vie la domination patriarcale, la violence masculine. C'est aussi une critique quand même de la société. C'est ça aussi qui vous a touché.
2: Ah bah de toute façon oui. Ce que j'ai aimé, c'est qu'en fait il y a, c'est un bouquin très féministe forcément. Voilà, avec ce personnage de Berthe. Et ce que j'ai aimé, c'est cette manière de parler du féminisme, justement. Elle affronte un petit peu toutes les tares de notre société, en fait.
1: Tous les cas de figure.
2: Tous les cas de figure, voilà, exactement. Il y a le violeur, il y a celui qui la tabasse, il y a un peu, malheureusement, tous les côtés obscurs de l'homme, on va pas se mentir. Et je trouvais ça bien parce que personnellement j'aurais pas fait un bouquin sur le féminisme juste comme ça. Il fallait qu'il y ait ce côté un petit peu décalé, c'est-à-dire qu'on dit quand même les choses, mais d'une manière en fait voilà. Et puis on peut être que d'accord avec elle, quoi. Je veux dire, c'est ça, et c'est un peu l'intérêt du bouquin, en fait. C'est-à-dire qu'il y a ce policier qui va se retrouver à être un petit peu embrouillé dans sa tête parce que il se retrouve face à comme une espèce de serial killer, donc logiquement, voilà, je veux dire, c'est pas défendable, tout ça. Mais le problème, c'est que c'est un serial killer de personnes que nous aussi, on a envie de dézinguer, quoi, finalement.
1: Donc, en même temps, elle a 102 ans, donc on va la condamner à quoi, à perpète?
2: C'est ce qu'elle dit, à un moment donné, elle lui dit, mais je risque quoi? Bah, perpète, j'ai 102 ans. Ah, ok, d'accord. En fait, c'est ça que j'ai adoré aussi, c'est-à-dire cette liberté qu'elle a finalement, maintenant, parce que elle a un âge où finalement elle a réussi à s'en sortir au final, mais elle peut enfin dire les choses, quoi, en fait. Et je pense que cette garde à vue, finalement, c'est quelque chose. Je sais même pas si ça lui fait pas plaisir de pouvoir se confesser, finalement, de pouvoir raconter enfin tout ça, quoi, en fait. Et puis surtout, voilà, il y a plusieurs fois où dans le roman et dans la BD où elle va provoquer le commissaire pour lui dire, mais t'es pas d'accord avec moi quand même. Et effectivement, à un moment donné, lui, au début, il a pas le droit de le dire, et je pense qu'à un moment donné, il est obligé de le dire, qu'il est d'accord avec lui. On est tous d'accord avec elle au final.
1: Oui, ça touche quand même, ça touche aussi notre humanité, notre compréhension, notre compassion, notre sens de la justice. Alors elle le dit, Berthe, elle se raconte, mais c'est surtout qu'elle le dit avec énormément d'humour. Enfin, je veux dire, il y a un humour qui dépote. C'est comme si le San Antonio de Frédéric Dard avait prêté main forte au film de Michel Audiard, quoi.
2: Alors c'est exactement moi, c'est ça qui m'a plu évidemment immédiatement, c'est-à-dire les dialogues, tout ça. Donc on est sur des dialogues à la Audiard, je veux dire, c'est vraiment ce genre de langage. On est effectivement dans les références San Antonio, et puis je rajouterai Dupontel, je pense aussi.
1: Ah oui, oui, c'est vrai, pour le côté encore aussi contemporain et bien acéré, bien acerbe. Oui, c'est vrai.
2: C'est ce que j'ai aimé. Après, la petite difficulté, elle était quand même, je m'en suis rendu compte, c'est-à-dire que quand on lit un roman et qu'on lit certaines phrases un peu choc, certaines situations dures, il y a quand même beaucoup de sexe, beaucoup de violence. Quand on doit le faire en bande dessinée, il y a beaucoup de questions qui se sont posées quand même, parce qu'effectivement, je pouvais pas non plus tout représenter. Il y a quand même clairement dans le livre, il y a quand même des passages qui sont, à la limite du soutenable. Si je les avais représentés tels que, ça aurait été, je pense, très compliqué à tous les niveaux. Donc ça, c'était une vraie discussion avec mon éditeur, avec ma femme aussi. J'avais besoin d'avoir aussi ce point de vue féminin aussi, de qu'est-ce que j'ai le droit de représenter, jusqu'où j'ai le droit d'aller. Donc voilà, l'idée, c'était de trouver une manière de faire. C'est ça aussi la difficulté d'adapter un roman, c'est-à-dire qu'un roman, souvent, tu peux avoir une phrase, par exemple, je sais pas, 1914, les chars arrivent dans la ville. Et ça, c'est une phrase. Mais en BD, si on veut montrer ça, c'est une page, deux pages, trois pages. Et inversement, des fois, c'est trois pages qui peuvent finalement se résumer en une case. Et donc la difficulté, elle était de trouver l'exercice, on va dire, que j'ai aimé. C'était de trouver cette manière de raconter la même chose, mais avec un autre média, en fait. Donc ça, c'était... voilà.
1: Oui, il faut trouver la bonne distance. Il faut rester fidèle à l'œuvre donc, de l'auteur, donc Benoît Philippon, au personnage qui appelle un chat, mais il ne faut pas non plus tomber dans la complaisance.
2: Ben oui, et puis je veux dire, moi, de toute façon, il y avait trois difficultés majeures pour adapter ce bouquin. Trois challenges majeurs. La première, c'était que je voulais à tout prix que Benoît Philippon aime la BD, ouais. Je veux dire, c'était pour moi c'était pas pensable que qu'il soit un peu mitigé là-dessus. La deuxième, c'était que les lecteurs, ceux qui ont lu le roman, ils se retrouvent dans la BD. Ça c'était un truc. Et le troisième challenge, c'était que ceux qui n'ont pas lu le roman aiment. De la même manière que moi j'ai aimé le roman finalement, en fait, quoi.
1: Exactement, bah je vous confirme, j'ai pas lu le roman et ça m'a bien plu, justement, voilà. ce premier tome.
2: C'était vraiment ça le challenge. Et effectivement, on est quand même dans un roman qui a énormément de le sexe, la violence, les dialogues, tout ça c'est important. Il fallait que ce soit dans mon album, mais on se rend compte tout à fait, quoi, très vite, effectivement, de cette difficulté d'arriver à... Je voulais pas d'un truc hyper violent, c'est pas moi. Je voulais pas non plus d'un truc hyper sexuel, voilà, ça aurait pas été moi non plus. Donc il fallait trouver cette espèce de manière de faire et de juste milieu, on va dire, pour rendre le tout intéressant, en fait.
1: Ouais. Bah, finalement, j'allais dire, c'est l'humour qui sauve dans ces cas-là. Parce que finalement, le ton humoristique du roman, enfin en tout cas du dialogue, bah c'est un humour aussi qui vous correspond bien à vous.
2: Exactement. Bah alors c'est l'humour. C'est en fait c'est situation décalée, en fait. C'est effectivement le décalage entre une mamie et les actes qu'elle a pu faire. C'est enfin voilà, c'est toutes ces choses là qui font ce petit côté un petit peu absurde et qui font que j'ai pu le faire et puis l'appréhender et puis surtout voilà aller loin. Mais même si on regarde juste la couverture de la manière dont j'ai fait ça, il y a une espèce d'exagération totale. Et moi je me suis même régalé au début la trace elle était toute petite et puis à un moment donné je me suis dit bon c'est quoi, on y va.
1: Oui, faut y aller parce que finalement, plus c'est gros, plus c'est dans l'outrance et plus on comprend le deuxième, le troisième degré. Ouais.
2: C'est pas, on n'est pas dans un truc, on est dans des situations qui se veulent réalistes, mais on n'est pas non plus dans un truc hyper réaliste. Et de toute façon, c'était là de la difficulté, c'est-à-dire que traiter Mamie Luger de manière hyper réaliste pourrait très vite devenir un peu glauque, un peu. Voilà. Et c'était pas le but.
1: Non, ça aurait pu devenir presque voyeuriste.
2: Ouais. Très vite, on est sur une ligne qui est que le bouquin ne franchit pas. Mais encore une fois, c'est un bouquin, c'est-à-dire que quand on lit le roman, chacun va se faire son image. En fait, cette situation, on aura tous. On n'est pas dans les têtes des autres, des uns et des autres, mais on a tous finalement, quand on lit un bouquin, on a tous une vision de la chose. Bon, moi, ça c'est ma vision. J'espère qu'elle elle plaira. Mais ce que je voulais pas, c'était être trop trop terre à terre et au pied de la lettre et devenir vraiment sordide.
1: Non, effectivement, c'est pas sordide, c'est drôle, mais c'est bien efficace, bien acéré, parce que voilà, c'est ça dit les choses et ça nous fait prendre conscience de beaucoup de choses. Juste l'adaptation en trois tomes, hein, parce que c'est le premier qui sort, La Tentation du Mal, il va y en avoir trois. C'était vraiment important d'avoir toute cette place pour découper, pour bien s'installer dans l'histoire du roman.
2: Alors il y a deux choses aussi là-dessus, c'est que le marché du livre est un petit peu compliqué en ce moment et tout. Il y a eu depuis quelques années le phénomène qui a pris une petite mode du roman graphique, en fait, avec des bouquins de 300, 200, 300 pages, extrêmement chers, en fait, où on se retrouve depuis quelques ans en librairie finalement à pouvoir acheter trois bouquins pour 100 balles, ce qui est assez hallucinant actuellement. Moi, en tout, ça fera à peu près 260 pages sur une pagination à peu près comme celle-ci. Et au début, effectivement, la première chose à envisager, c'était de nouveau un roman graphique. Le problème du roman graphique, je trouve que c'est que, même si je trouve ça très bien, alors, d'une manière générale, mais en fait, c'est très cher, c'est très long à lire aussi. Et moi, j'avais pas envie d'un bouquin qu'on allait lire en une semaine. Moi, ça m'est arrivé d'avoir des romans graphiques qui se sont étalés sur une semaine ou 10 jours parce qu'il y a 400 pages et voilà. Et donc, en fait, on s'est dit, ben, si on revenait à quelque chose de pas trop cher, qu'on peut lire en une soirée, histoire de bien s'imprégner de tout, de bien se rappeler de tout, et puis d'avoir un épisode. Donc ce qui fait qu'on est parti là-dessus, le tome 2 sort en octobre, septembre-octobre, j'ai quasiment fini, donc c'est assez marrant aussi d'avoir le bouquin qui vient de sortir, et en même temps moi d'avoir presque terminé finalement la suite. Donc voilà, on va faire une sortie rapprochée en tout cas pour le 1 et le 2, ce qui fait qu'on va pas perdre les gens, mais qu'en plus c'est un rendez-vous, il y a cette espèce de rendez-vous. Et puis ça ramène du suspense, ça permet aussi le fait d'avoir 3 tomes, nous, ça nous permet de, on s'est bien amusé sur les couvertures qui sont déjà aussi toutes prévues quoi, en fait. Même les pages de garde à l'intérieur sont déjà toutes prévues. Enfin voilà, ça amène autre chose en fait de partir sur une espèce de trilogie, et c'est assez excitant en fait.
1: La tentation du mal, donc le premier tome de cette trilogie, Mamie Luguerre. On continue d'en parler avec vous, Nicolas Keramidas, juste après cette pause musicale.

0: De retour dans Entre les cases avec Nicolas Karamidas, auteur et dessinateur donc de Mamie Luger, adaptation du roman de Benoît Philippon, donc adapté en 3 tomes. Le premier vient de sortir, c'est La Tentation du Mal, et c'est sorti chez Casterman. Moi, je voudrais savoir, Nicolas, c'est juste un petit peu un côté un peu technique, mais vous avez commencé par quelle planche, hein, par dessiner quelle planche, parce que souvent on a une idée de dessin, c'est pas forcément le tout début de l'histoire, on peut être inspiré par un autre moment, vous vous souvenez ou pas?
1: Oui, tout à fait. Alors, je vais vous dire comment j'ai procédé, ce sera plus simple, parce qu'effectivement, comme je vous l'ai dit tout à l'heure, il y avait ce côté un petit peu abyssal d'adapter un roman qui me paraissait assez compliqué. Donc en fait, j'ai lu le roman une première fois. Bon. Je l'ai relu une seconde fois, cette fois-ci j'avais en tête que j'allais l'adapter. Puis après, je l'ai relu une troisième fois, et cette fois-ci, ce que j'ai fait, c'est que j'avais plusieurs carnets, et il y avait écrit personnage, lieu, date, pagination. Donc en fait, j'ai relu, et là, j'ai pris des notes au fur et à mesure. Donc dès qu'il y avait un nouveau personnage, je le marquais. Dès que ce personnage était, on parlait de ses habits, je notais les habits qu'il avait. S'il y avait un complément 10 pages plus loin, je les notais aussi. Donc je me suis retrouvé avec une espèce de puzzle comme ça. Pareil sur les lieux. Qu'est-ce qui est important? Est-ce qu'il y a des choses? Par exemple, s'il y a un piano, il faut qu'il y ait un piano, il faut qu'il y ait ça. Donc je notais tout ce qu'il y avait.
0: La cave aussi, qui est importante.
1: Après, pareil, les paginations aussi. J'ai noté un petit peu aussi pour voir, par rapport au roman, qu'est-ce que ça occupait aussi. Donc j'ai fait une espèce de squelette comme ça de tout le roman. Et ensuite, dans un troisième temps, alors après il y a eu aussi un petit peu de design, de personnages, de la maison, de tout ça. Donc là, il y a eu une petite phase, on va dire un petit mois, où j'ai passé mon temps à dessiner un petit peu tous les persos. Donc les maris, Mamie, évidemment Berthe, le personnage de Berthe, le personnage de Berthe à diverses époques, la grand-mère, enfin tout ça. Donc ça, c'était assez intéressant parce que ça allait donner forcément l'identité visuelle du livre. Et après, ce que j'ai fait, c'est que j'ai fait tout dans l'ordre. J'ai repris le bouquin en lecture, et au fur et à mesure que je le lisais, je faisais le storyboard. Donc j'ai vraiment suivi fidèlement la narration du bouquin, parce que ça, c'était vraiment une question que je me suis posée dès le départ, c'est est-ce que en fait la narration du bouquin fait que le bouquin est génial? Est-ce qu'elle participe réellement à cette chose-là? Est-ce que c'est quelque chose qu'il faut que je change ou pas? Par exemple, il y avait ces flashbacks. Est-ce qu'il faut que j'échange? Est-ce qu'il faut que je les regroupe? Est-ce que voilà. Et au final, j'ai pas changé grand-chose parce que c'est très très efficace. Le tout, c'était de voir, comme je disais tout à l'heure, si ça pouvait fonctionner en BD par rapport à la pagination, par rapport à certaines scènes qui vont prendre 5 pages alors que dans le bouquin, ça prend 2 lignes et inversement, quoi, en fait.
0: Je comprends. Et alors Berthe, on va quand même en parler, hein. Berthe, la mamie de 102 ans. Berthe, hein, je trouve que c'est le croisement de Mad Dalton, de Tati Daniel et de Sœur Marie-Thérèse des Batignolles, hein, franchement, hein, dans la gouaille. Vous l'avez eu tout de suite, vous l'avez vu, comment ça s'est passé pour l'élaborer?
1: Au début, j'ai même fait une petite vieille qui était un petit peu plus dans l'esprit Carmen Cru. Un petit peu trapu, un petit peu grosse, etc. Une petite femme un peu boulotte, toute ratatinée en fait. Et quand je l'ai envoyée, Benoît Philippon m'a dit, parce que là aussi son avis comptait en fait. Quand je lui ai envoyé, il m'a dit mais t'as vu dans le bouquin, à un moment donné, je dis qu'on dirait presque une brindille qui va casser. Donc c'est marrant, je la voyais pas tassée, et puis je la voyais pas en chair, etc. quoi. Et je dis bah oui, effectivement. Donc il y a eu des échanges comme ça. J'ai fait aussi une planche où j'avais plein de têtes, etc. Et en fait, elle a changé vachement de morphologie. Et puis à un moment donné, comme une évidence, on fait un truc et puis que soit Benoît Philippon, que soit l'éditeur et moi, on fait, voilà. C'est elle en fait.
0: Voilà, ça y est, on la tient. Voilà.
1: En fait, il y a ces trucs là, ça s'explique pas et puis après ça se développe aussi dès le moment où on l'a et après en fait elle va vivre et on va la faire vivre dans le livre et en fait à chaque fois qu'on va la dessiner, on va de plus en plus, on va dire, synthétiser et venir à l'essentiel de ce qu'est le personnage, en fait.
0: Bah, surtout qu'en plus, Berthe, on la découvre effectivement à 102 ans, mais on la voit petite fille et jeune femme, donc il faut aussi qu'elle ait une certaine cohérence physique.
1: C'est ça, alors, il y avait cette difficulté quand même, c'était... Et puis, cohérence physique, et puis surtout, intérêt, en fait, aussi. C'est-à-dire que, voilà, en plus... On nous décrit une dame de 102 ans avec un certain physique, voilà, qui a priori ne doit pas plaire aux hommes spécialement, en tout cas voilà, sur 102 ans. Par contre, quand elle était jeune, on nous l'a décrit comme quelqu'un qui était qui faisait tourner la tête à tous les hommes, quoi, en fait. Et puis il y a quand elle est gamine. Là encore, c'est autre chose. Elle a ce petit air plutôt de chippie, on va dire. Donc, effectivement, il y a vraiment des trois caractères. Il y en a même un peu plus. On peut être encore plus subtil, mais voilà, il faut que à chaque époque, en fait, le graphiquement, ça corresponde à ce qu'elle est censée communiquer, en fait.
0: Ouais, mais justement, c'est la réflexion que je me suis faite, parce que vous la dessinez, Nicolas, cette Berthe, de façon, quand elle est jeune femme, hein, vous la dessinez sexy, pulpeuse, hein, en insistant même aussi sur des attraits physiques, mais c'était justement pour suggérer à quel point elle est à la fois victime des regards concupiscents des hommes qui la convoitent, mais aussi victime des regards très jaloux des femmes qui l'entourent.
1: Ah bah complètement. En fait, c'est typiquement le personnage qui va agacer un petit peu tout le village. En fait, finalement, c'est vrai que les femmes globalement vont la détester, l'ont toujours détestée. Ça rajoute au fait que on a ce sentiment d'injustice pour elle aussi, avec parce que finalement les femmes vont la détester, les hommes vont globalement toujours l'aimer, mais par contre vont toujours mal l'aimer finalement, parce que finalement, à part un homme qui aura eu dans sa longue vie, en fait, qui aura eu une belle histoire d'amour avec elle, c'est peut-être le seul homme qui l'a respectée. Encore, il a pas toujours été tout nickel non plus, mais sinon globalement, en fait, tous les hommes l'ont aimé pour, on va dire, pour des mauvaises raisons, juste parce que finalement elle était attirante, quoi, en fait, mais sans assumer le fait d'être avec quelqu'un comme ça, en fait, finalement. C'est-à-dire que elle se retrouve aussi avec un mari qui a toujours fantasmé sur elle, mais une fois qu'il l'a, bah, en fait, il va vouloir cacher tous ses attributs, etc., et tout, parce que il supporte pas que les autres la regardent, en fait, quoi. Donc, en fait, ça a toujours créé, elle a toujours eu une vie qu'on n'en vise pas spécialement, de façon.
0: Bah, elle a toujours été considérée comme un objet, finalement.
1: Toujours considérée comme un objet, mais du coup, bah, c'est bien, l'objet l'a bien rendu, elle s'est bien vengée là-dessus. Voilà. Elle s'est pas vengée sur les femmes. Bon, elle aurait pu, parce que c'est vrai que les femmes ont jamais été très tendres avec elle non plus, au final.
0: Oui, sauf que la première femme qui a été très très bien dans sa vie, c'est sa grand-mère, et c'est elle, c'est l'autre personnage qui est vraiment très tendre et qui apporte beaucoup. Moi, je m'étais demandé justement si vous étiez inspirée de vos propres grand-mères pour la dessiner, parce que forcément, quand on dessine un personnage comme ça de grand-mère, on a forcément des souvenirs, quoi. Ça nous ramène quelque part.
1: Alors non, elles étaient pas comme ça. Alors j'en ai une quand même, tout de même, mamie Olga, à qui je dédie le bouquin. Je dédie à mes deux grand-mères le bouquin. Mais c'est vrai que mamie Olga, elle, c'était vraiment une grand-mère avec un caractère effectivement bien, bien, bien trempé. Alors elle a pas eu le même passif que Berthe, mais c'est marrant parce que, et je dis toujours, ma grand-mère, alors bon, c'est vrai qu'en général, quand on vieillit, on a tendance à pas spécialement s'assouplir au niveau du caractère, etc. et tout.
0: Non, c'est même le contraire.
1: Voilà, c'est même le contraire. Et c'est vrai que ma grand-mère, Olga, je dis toujours qu'elle est passée de la mamie dans la boum, la grand-mère de Vic.
0: Poupette. L'arrière-grand-mère, même.
1: Qui est quand même la grand-mère idéale, hein, ouais. On a tous envie d'avoir. Et effectivement, je pense que ma grand-mère, elle a terminé sa vie

la suite et la fin de cette interview sur notre site. Ou sinon, vous pouvez aller directement sur rcf.fr/culture/entre-les-cases. Voilà, on se retrouve la semaine prochaine pour une nouvelle rencontre. On remontera le temps grâce à un récit de science-fiction qui mêle mythologie mésopotamienne, égyptienne et judéo-chrétienne. Oui, rien que ça. Allez, à la semaine prochaine.

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0: Bonjour à toutes et à tous et merci de nous rejoindre pour ce temps d'écoute, de méditation et de respiration autour de la parole de Dieu. Les textes que nous allons entendre aujourd'hui ne nous promettent pas une foi tranquille, confortable, à l'abri de toute opposition. Au contraire, ils parlent très directement de la peur, de la pression des autres, de la fragilité humaine, du mal qui traverse le monde, et de cette tentation que nous connaissons tous, nous taire, nous protéger, éviter d'être vu ou entendu. Dans la première lecture, le prophète Jérémie est entouré d'hostilité. On le surveille, on attend sa chute, on espère pouvoir l'accuser. Pourtant, au cœur de cette solitude, il affirme une confiance étonnante. Le Seigneur est avec lui, non pas comme une idée vague, mais comme une présence forte, vivante, capable de porter celui qui n'a plus beaucoup d'appui humain. Dans la deuxième lecture, l'apôtre Paul nous ramène à la racine du problème. Le péché, la mort, cette condition humaine blessée que personne ne peut réparer par ses propres forces. Mais Paul ne s'arrête pas au constat. Il annonce que la grâce de Dieu, donnée en Jésus-Christ, dépasse la faute. La grâce n'est pas seulement une réponse au mal. Elle est plus abondante que le mal. Enfin, dans l'Évangile, Jésus dit à ses disciples « Ne craignez pas ». Il ne nie pas les dangers. Il ne minimise pas le prix du témoignage. Mais il nous replace devant le Père, celui qui voit, qui connaît, qui compte même les cheveux de notre tête et qui donne à notre vie une valeur que personne ne peut nous enlever. Écoutons donc ces lectures comme une parole adressée à des croyants appelés à tenir debout, non par orgueil, non par force personnelle, mais par confiance en Dieu, par attachement à Jésus-Christ et par la liberté intérieure que donne sa grâce.
1: Lecture du livre du prophète Jérémie. Moi, Jérémie, j'entends des calomnies de la foule. Dénoncez-le. Allons le dénoncer, celui-là, l'épouvante de tous côtés. Tous mes amis guettent mes faux pas. Ils disent « Peut-être se laissera-t-il séduire. Nous réussirons et nous prendrons sur lui notre revanche. » Mais le Seigneur est avec moi, tel un guerrier redoutable. Mes persécuteurs trébucheront, ils ne réussiront pas. Leur défaite les couvrira de honte, d'une confusion éternelle, inoubliable. Seigneur de l'univers, toi qui scrutes l'homme juste, toi qui vois les reins et les cœurs, fais-moi voir la revanche que tu leur infligeras, car c'est à toi que j'ai remis ma cause. Chantez le Seigneur, louez le Seigneur. Il a délivré le malheureux de la main des méchants. Parole du Seigneur.
0: La première lecture nous place devant Jérémie, un homme appelé par Dieu mais profondément exposé. Il n'est pas présenté comme un héros invulnérable. Il entend les calomnies de la foule. Il sait que certains le guettent, non pour l'aider mais pour le faire tomber. Même ceux qui étaient proches de lui semblent attendre son faux pas. Il y a dans ce texte une lucidité presque douloureuse. Servir Dieu ne met pas automatiquement à l'abri de l'incompréhension, de la critique, ni même de la trahison. Et c'est précisément là que cette parole devient très actuelle. Il est facile de croire quand tout va bien, quand la foi ne coûte rien, quand notre entourage approuve ou reste indifférent. Mais que se passe-t-il lorsque la fidélité devient inconfortable ? Que se passe-t-il lorsque dire la vérité nous rend impopulaires? Que se passe-t-il lorsque notre conscience, éclairée par la parole de Dieu, nous empêche de suivre simplement le courant? Mais le centre du texte n'est pas la méchanceté des adversaires de Jérémie, le centre du texte est cette confession « Mais le Seigneur est avec moi ». Tout bascule dans ce « mais ». Jérémie ne nie pas la violence de ce qu'il subit. Il ne se raconte pas que ce n'est rien. Il dit « Les menaces sont réelles, la solitude est réelle, les accusations sont réelles, mais Dieu est plus réel encore. » Voilà une foi qui ne repose pas sur l'absence d'épreuve, mais sur la présence de Dieu dans l'épreuve. Ce n'est pas une foi naïve, c'est une foi qui regarde le mal en face, mais qui refuse de lui donner le dernier mot. Le croyant peut être contesté, blessé, mis de côté. Pourtant, il n'est jamais abandonné si sa cause est remise entre les mains du Seigneur. Jérémie dit aussi, « C'est à toi que j'ai remis ma cause. » Cette phrase est essentielle. Quand nous sommes attaqués, nous avons spontanément envie de nous défendre, de répondre coup pour coup, de prouver que nous avons raison, de reprendre le contrôle. Il y a bien sûr des moments où il faut parler, clarifier, agir avec justice. Mais Jérémie nous montre une attitude plus profonde. Il remet sa cause à Dieu. Remettre sa cause à Dieu, ce n'est pas devenir passif. Ce n'est pas dire que l'injustice n'a pas d'importance. C'est reconnaître que Dieu est le juge véritable, celui qui sonde les reins et les cœurs. Lui seul voit les intentions, les blessures cachées, les mensonges, mais aussi la fidélité silencieuse. Remettre sa cause à Dieu, c'est refuser que notre vie soit gouvernée par la vengeance, l'amertume ou la peur de l'opinion des autres. Ce passage nous parle donc de courage, mais d'un courage particulier. Pas le courage de celui qui se croit fort. Pas le courage de celui qui méprise ses adversaires. C'est le courage de celui qui sait que sa sécurité dernière ne dépend pas de sa réputation, de ses soutiens humains, ni de son image publique. Sa sécurité est en Dieu. La parole nous propose un autre chemin, tenir dans la vérité, remettre notre cause au Seigneur et laisser la louange reprendre sa place. Car le texte se termine de manière surprenante. Chantez le Seigneur, louez le Seigneur. Il a délivré le malheureux de la main des méchants. Après la plainte vient la louange. Non parce que tout serait déjà facile, mais parce que Jérémie sait à qui appartient l'issue finale. La louange ici n'est pas un décor religieux, elle est un acte de foi. Elle proclame que Dieu n'a pas déserté l'histoire. Elle affirme que le mal peut faire du bruit, mais qu'il ne règne pas éternellement. Elle rappelle que le malheureux, celui qui n'a plus beaucoup de défenseurs, a encore un défenseur en Dieu. Cette première lecture nous invite donc à poser une question simple. À qui remettons-nous notre cause? À notre colère? À l'opinion des autres? À notre capacité de convaincre? Ou au Seigneur qui voit, qui juge avec justice et qui délivre? La foi ne nous promet pas d'être toujours compris, mais elle nous assure que, lorsque nous marchons devant Dieu avec droiture, nous pouvons tenir debout. Même au milieu des calomnies, même lorsque les appuis humains vacillent, nous pouvons dire avec Jérémie « Le Seigneur est avec moi ».

Lecture de la lettre de saint Paul apôtre aux Romains. Frères, nous savons que par un seul homme, le péché est entré dans le monde, et que par le péché est venue la mort. Et ainsi, la mort est passée en tous les hommes, étant donné que tous ont péché. Avant la loi de Moïse, le péché était déjà dans le monde. Mais le péché ne peut être imputé à personne tant qu'il n'y a pas de loi. Pourtant, depuis Adam jusqu'à Moïse, la mort a établi son règne, même sur ceux qui n'avaient pas péché, par une transgression semblable à celle d'Adam. Or, Adam préfigure celui qui devait venir. Mais il n'en va pas du don gratuit comme de la faute. En effet, si la mort a frappé la multitude par la faute d'un seul, combien plus la grâce de Dieu s'est-elle répandue en abondance sur la multitude, cette grâce qui est donnée en un seul homme, Jésus-Christ. Parole du Seigneur.

0: Évangile de Jésus-Christ selon saint Matthieu. En ce temps-là, Jésus disait à ses apôtres « Ne craignez pas les hommes. Rien n'est voilé qui ne sera dévoilé. Rien n'est caché qui ne sera connu. Ce que je vous dis dans les ténèbres, dites-le en pleine lumière. Ce que vous entendez au creux de l'oreille, proclamez-le sur les toits. Ne craignez pas ceux qui tuent le corps, sans pouvoir tuer l'âme. Craignez plutôt celui qui peut faire périr dans la géhenne l'âme aussi bien que le corps. Deux moineaux ne sont-ils pas vendus pour un sou? Or, pas un seul ne tombe à terre sans que votre Père le veuille. Quant à vous, même les cheveux de votre tête sont tous comptés. Soyez donc sans crainte, vous valez bien plus qu'une multitude de moineaux. Quiconque se déclarera pour moi devant les hommes, moi aussi je me déclarerai pour lui devant mon Père qui est aux cieux. Mais celui qui me reniera devant les hommes, moi aussi je le renierai devant mon Père qui est aux cieux. » Acclamons la parole de Dieu.
1: La deuxième lecture et l'Évangile se répondent profondément. Paul nous parle de la grâce donnée en Jésus-Christ. Jésus, dans l'Évangile, nous appelle à vivre et à témoigner sans crainte. L'un nous montre le fondement de notre assurance, l'autre nous montre la forme concrète que cette assurance prend dans la vie du disciple. Commençons par Paul. Dans la lettre aux Romains, il pose un diagnostic radical. Le péché est entré dans le monde, et avec le péché, la mort. Ce n'est pas simplement une description de quelques mauvaises actions isolées. Paul parle d'une réalité plus profonde. L'humanité entière est atteinte. Il y a quelque chose de cassé dans notre rapport à Dieu, à nous-mêmes, aux autres et même à la création. Nous le savons bien, le mal n'est pas seulement quelque chose que nous observons chez les autres. Il traverse aussi notre propre cœur. Nous pouvons vouloir le bien et faire le contraire. Nous pouvons aimer la vérité et pourtant arranger la réalité à notre avantage. Nous pouvons désirer la paix et nourrir en nous des rancunes. La Bible ne flatte pas l'être humain. Elle ne dit pas « l'homme est simplement mal informé, il suffit de l'éduquer ». Elle dit plus profondément « l'homme a besoin d'être sauvé ». Mais Paul ne s'arrête jamais au péché comme si le péché était le centre de la foi. Le centre, c'est Jésus-Christ. Et la phrase décisive est celle-ci. Il n'en va pas du don gratuit comme de la faute. Autrement dit, la grâce de Dieu n'est pas une petite correction apportée à un grand problème. Elle n'est pas un pansement fragile sur une blessure trop profonde. Elle est plus puissante, plus abondante, plus décisive que la faute. Paul oppose Adam et Christ. Par Adam, il désigne l'humanité dans sa chute. L'humanité qui se détourne de Dieu, qui veut vivre par elle-même, qui prétend définir le bien et le mal sans recevoir la vie de son Créateur. Par Christ, il annonce une humanité nouvelle, réconciliée avec Dieu, relevée par grâce, appelée à vivre non plus sous le règne de la mort, mais sous le règne de la vie. Cela est essentiel pour comprendre l'Évangile. Lorsque Jésus dit « ne craignez pas », il ne donne pas simplement un conseil psychologique. Il ne dit pas « essayez d'être plus optimiste, tout ira bien ». Il parle comme celui qui est venu vaincre ce qui nous tenait réellement captifs, le péché, la mort, la séparation d'avec Dieu. Si la grâce en Jésus-Christ est plus forte que la faute, alors la peur n'a plus le droit de gouverner nos vies. Elle peut encore nous visiter, elle peut encore nous troubler. Mais elle n'est plus notre maître. Le disciple n'est pas quelqu'un qui ne ressent jamais la peur. Le disciple est quelqu'un qui apprend à ne plus obéir à la peur comme à une autorité suprême. Dans l'Évangile, Jésus répète « ne craignez pas ». Et il précise d'abord « ne craignez pas les hommes ». Pourquoi ? Parce que les hommes peuvent impressionner, menacer, juger, exclure. Leur regard peut devenir une prison. Nous pouvons vivre dans la peur d'être mal compris, ridiculisés, rejetés, marginalisés. Et cette peur peut nous conduire à cacher notre foi, à édulcorer nos convictions, à rendre la vérité inoffensive. Jésus ne nous appelle pas à l'arrogance, il ne nous demande pas de provoquer inutilement. mais il nous appelle à une parole claire. Ce que je vous dis dans les ténèbres, dites-le en pleine lumière. Ce que vous entendez au creux de l'oreille, proclamez-le sur les toits. La foi reçue en secret ne doit pas rester enfermée dans le secret. Ce que Dieu nous confie doit devenir témoignage. Puis Jésus ajoute, « Ne craignez pas ceux qui tuent le corps sans pouvoir tuer l'âme. Craignez plutôt celui qui peut faire périr dans la géhenne l'âme aussi bien que le corps. » Cette parole remet les priorités à leur juste place. Le danger le plus profond n'est pas de perdre l'approbation des hommes. Le danger le plus profond est de perdre Dieu, de vivre comme si notre âme n'avait pas de destinée, comme si notre fidélité n'avait pas de poids éternel. Mais aussitôt Jésus parle des moineaux. Après avoir rappelé la gravité du jugement de Dieu, il révèle la tendresse du Père. Deux moineaux ne valent presque rien aux yeux du marché, et pourtant, pas un seul ne tombe à terre sans que le Père le sache. Puis Jésus va encore plus loin. « Même les cheveux de votre tête sont tous comptés. Nous ne sommes pas perdus dans la masse. Nous ne sommes pas des existences anonymes dans un monde indifférent. Le Père connaît chacun des siens. Voilà pourquoi Jésus peut dire « Soyez donc sans crainte, vous valez bien plus qu'une multitude de moineaux. » Notre valeur ne vient pas de notre performance, de notre réussite, de notre image, de notre utilité sociale ou de notre capacité à plaire. Notre valeur vient du regard de Dieu, et ce regard nous est révélé en Jésus-Christ. Si la grâce a été donnée en lui, si Dieu a répondu au péché par le don de son Fils, alors nous pouvons savoir que notre vie compte devant lui. La deuxième lecture nous dit « La grâce est plus grande que la faute ». L'Évangile nous dit « Votre vie est plus précieuse que vous ne le pensez ». Ensemble, ces deux textes construisent une assurance profonde. Nous ne témoignons pas pour gagner l'amour de Dieu, nous témoignons parce que nous avons été rejoints par sa grâce. Nous ne parlons pas de Christ pour prouver notre valeur, nous parlons de lui parce que notre valeur a déjà été établie par le Père. Jésus termine par une parole très sérieuse. « Quiconque se déclarera pour moi devant les hommes, moi aussi je me déclarerai pour lui devant mon Père qui est aux cieux. Mais celui qui me reniera devant les hommes, moi aussi je le renierai devant mon Père qui est aux cieux. » Nous aimerions parfois une foi sans enjeu. Jésus nous dit que notre position devant lui compte. Le témoignage n'est pas un supplément pour les plus courageux. Il appartient à la vie normale du disciple. La question devient donc très concrète. Qu'est-ce qui nous fait taire? Est-ce la peur du ridicule? La peur de perdre une place? La peur de ne pas savoir répondre? La peur d'être jugé? Jésus connaît ses peurs. C'est pourquoi il ne se contente pas de nous donner un ordre. Il nous donne des raisons de ne pas craindre. Le Père voit. Le Père connaît. Le Père tient notre vie. Et la grâce en Christ est plus abondante que tout ce qui nous accuse. Ces textes ne nous appellent donc pas à une confiance vague, mais à une assurance enracinée dans l'œuvre de Dieu. Le péché est réel, mais la grâce est plus grande. La mort est réelle, mais Christ ouvre la vie. L'opposition est réelle, mais le Père garde les siens. La peur est réelle, mais elle n'a pas le dernier mot. Alors, après avoir entendu Paul et l'Évangile, nous pouvons repartir avec cette conviction. Dieu ne nous demande pas de témoigner par nos propres forces. Il nous donne d'abord sa grâce. Il nous rappelle ensuite notre valeur. Et c'est à partir de là, dans cette sécurité reçue, que nous pouvons parler, vivre, aimer et servir sans nous laisser gouverner par la peur.

Donne-nous aujourd'hui notre pain de ce jour. Pardonne-nous nos offenses, comme nous pardonnons aussi à ceux qui nous ont offensés. Et ne nous laisse pas entrer en tentation, mais délivre-nous du mal. Amen.

Bonjour et bienvenue sur B-Flat, le magazine jazz de Carla Pouchedou. Aujourd'hui, on parlera des événements de cet été 2026, en commençant par le festival Couleur Café, qui se tiendra du vendredi 26 au dimanche 28 juin au parc de Séguem, et qui pendant 3 jours rassemblera artistes émergents et des renoms issus de la scène groove, jazz et alternative dans une atmosphère festive. L'une des têtes affiches de Couleur Café cette année est les renommés groupe londonien Ezra Collective, dont on va écouter leur nouveau single Only Love Fit Pas Salieu, issu du nouvel album Here Because of Hope.

Et c'était Ezra Collectif avec Only Love. Ne ratez pas Paris Songo les samedis 27 au Couleur Café. Et les dimanches 28, retrouvez également DC3, les jeunes artistes anglais qui mélangent gospel, hip-hop et jazz dans un sound unique. Et voici pour vous le morceau I Know de DC3.

Et du 24 au 28 juin se tiendra également les tournées Jazz Festival avec une programmation d'exception, en commençant par la superbe Celeshu and the Gallants, dont on va écouter Another Way.

Et c'était Selachou and the Gallants, ici sur B-flat. Et notre groupe du plat pays qui performera les 24 juin au tournée jazz est hyper content, dont on va écouter leur morceau Corinne live à Berchebourg. Ici, hyper content pour vous sur B-flat.

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Et c'était hyper content avec Corinne. Les mercredis 24 juin, vous retrouverez également les groupes Toucan, qui performera également au Ghent Jazz, qui se tiendra du 2 au 18 juillet sur les sites de la Bijlok à Gand. J'espère avoir bien dit en flamand. Je ne pense pas, mais bon, ça passe quand même. Avec une programmation locale et internationale mêlant soul et légende du jazz. Le 18 juillet, vous y retrouverez justement les groupes bruxellois Toucan avec leur univers qui mêle musique électronique, post-rock et jazz. Et voici pour vous les morceaux Love des Toucan.

0: Et c'était Toucan ici sur Biflat. Je vous invite à nouveau à ne pas rater ces trois festivals de cet été, Couleur Café, Tournée Jazz et Ghent Jazz, pour un été rempli de musique et des grooves. Et toujours au Ghent Jazz, retrouvez la chanteuse bruxelloise Kezia, qui performera le vendredi 17 juillet au Garden Stage, deux fois à 19h35 et 21h20. Et voici pour vous Kezia avec une live session du morceau « All of Me ».
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Et c'était Kezia avec Hold of Me. Je vous remercie d'avoir été avec nous aujourd'hui et je vous donne rendez-vous les mois prochains pour un nouvel épisode de B-Flat, le magazine jazz de la Belgique francophone. Encore merci et une très belle journée à vous.

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Bonjour à tous et à toutes et bienvenue dans Bruxelles, ma Belge. Au menu aujourd'hui, la chronique au fil de la vie dédiée à l'EPUB, l'église protestante unie de Belgique. Nous entendrons Jean-Guillaume de Mailly et le pasteur François Choquet qui nous parleront de la grâce de Dieu. Pour finir, nous rejoindrons Olivier Frey dans la cuisine d'Olivier qui aura comme invité Pierre Marcolini qui nous parlera de ses escales au Japon. Et comme promis, la chronique au fil de la vie juste après Pond et leur titre Two Hands, issu de leur nouvel album Terrestrials sorti aujourd'hui.

0: tous, bienvenue sur RCF Bruxelles dans cette chronique au fil de la vie, au micro Jean-Guillaume de Mailly, et nous avons la chance d'être avec le pasteur François Choquet. Bonjour François.
1: Bonjour Jean-Guillaume, bonjour à toutes et à tous.
0: On est en version protestante aujourd'hui, vous l'avez compris, on s'attaque donc à un sujet bien protestant. François, on va parler de la grâce.
1: Eh oui, grâce à Dieu.
0: Et on y va. Alors, spontanément, François, j'ai toujours associé cette question de la grâce au désir de perfection d'un côté et à la culpabilité de l'autre. Toi, tu lis plutôt ça à une quête d'identité.
1: Oui, et la quête d'identité, c'est une question très contemporaine. L'identité dans les deux sens que Paul Ricoeur souligne, à la fois l'identité, le fait d'être comme quelque chose, et l'identité, le fait de pouvoir dire qui on est. Alors, au sens d'égalité, c'est à qui je ressemble, comme qui je suis. On se pose cette question quand on grandit. Et puis aussi, qu'est-ce que je peux dire de moi? Eh ben, dans ces deux grands domaines de l'interrogation humaine, au-delà de toute question spirituelle, la question de la grâce est un début ou une piste de réponse.
0: Ah, évidemment, tu retournes à la Bible pour nous expliquer cette notion et pour nous expliquer quelles conséquences est-ce que ça a dans notre vie d'être sous la grâce de Dieu.
1: La grâce, alors il faudrait dire qu'en gros, la grâce, ça signifie cadeau, et c'est parler de la grâce, c'est affirmer que tous les humains, quels qu'ils soient, en dépit de leurs fautes et sans regard pour leurs mérites, tous et toutes sont des enfants de Dieu, aimés de Dieu. Ils vivent ainsi au bénéfice de la grâce. On a un exemple que j'aime beaucoup, c'est celui du baptême de Jésus. Jésus, avant même d'avoir commencé à faire tout ce qu'il a fait de beau et de bon pour les humains, avant d'avoir prêché, avant d'avoir guéri des gens, il va recevoir de Jean-Baptiste le baptême, un baptême assez différent de celui que nous on reçoit et on célèbre, mais il va recevoir le baptême, et l'histoire des évangiles, c'est que le ciel s'ouvre et Jésus entend une voix qui dit « Tu es mon fils bien-aimé, en toi j'ai toute ma joie ». Et c'est pas simplement une parole qui nous dit que Jésus est la deuxième personne de la Trinité. Non, c'est quelque chose que chaque être humain, sur le plan spirituel, a à entendre au début de sa vie, que Dieu l'aime et que cet amour est une bonne nouvelle. Et ensuite, quelles que soient les épreuves, on peut se raccrocher à ça, à cette certitude d'être les enfants bien-aimés. Dans l'évangile, on sait que après le baptême, Jésus est envoyé au désert pour être tenté. Et ce que dit le diable à chaque fois, c'est de remettre en doute cette phrase que Dieu a donnée. Si tu es le Fils de Dieu. L'enjeu de la vie humaine dans l'épreuve, c'est de ne pas douter de son identité.
0: Quand on t'écoute, on sent très fort que la grâce, c'est une émanation de l'amour de Dieu.
1: Oui, oui, oui, oui. C'est, je ne sais pas si c'est la même chose, mais évidemment, c'est lié. En tout cas, c'est une conséquence de l'amour sans mesure que Dieu porte à chaque être humain certainement, et vivant sans doute aussi. Il les aime tellement qu'il donne sa grâce, et cette grâce qui donne, entre autres, des forces pour résister, pour espérer, pour aller de l'avant, même quand les circonstances sont douloureuses.
0: Pour le Christ, on sait les circonstances douloureuses, les conséquences douloureuses, ça va jusqu'à la passion et la croix, jusqu'à la mort. Mais aller de l'avant, heureusement, c'est pas toujours aller jusqu'à la croix.
1: Non, ce n'est pas toujours aller jusqu'à la croix, et on ne doit pas évidemment prêcher l'héroïsme sanguinolent, le but du jeu, le but de la vie quand même, c'est d'être heureux. Hein. La grâce, prêcher la grâce, c'est quand même pas un outil de développement personnel. Prêcher la grâce, c'est dire que ceux qui se plantent, eh bien, n'ont pas à culpabiliser. Dans toutes nos erreurs, nos peurs, nos infidélités, nos faiblesses, Dieu ne faiblit pas. Alors ça suffit pas toujours pour se remettre debout, mais parfois, la seule chose qu'on peut encore faire, c'est d'entendre ça. Que la grâce de Dieu demeure.
0: Vous écoutez Au fil de la vie sur RCF, nous sommes avec le pasteur François Choquet et nous parlons de la grâce de Dieu. On va faire un saut du coq à l'âne. Je pense que dans toute vie, il y a des événements qu'on peut interpréter comme des signes de grâce, François. Avec le corollaire que quand il y a des événements désagréables, on pourrait les interpréter comme le contraire de la grâce.
1: Oui, alors...
0: Question difficile.
1: discerner un signe de la grâce de Dieu, ça en dit plus sur celui qui discerne que sur ce qui vit dans sa vie. C'est comme les gens dont on dit qu'ils sont chanceux, non. C'est des gens qui ont des circonstances favorables, certes, et qui saisissent les opportunités que les autres peut-être ne saisiraient pas. C'est compliqué de parler de signes de l'amour de Dieu. Il y a des gens dont on a l'impression qu'ils sont toujours entourés des signes de l'amour de Dieu ou des signes de grâce. Bon, c'est peut-être parce qu'ils ont beaucoup envie de les voir. C'est une disposition intérieure. Parce que il arrive aussi que des gens aient dans leur vie des successions d'épreuves terribles et un lot bien supérieur aux autres. Et quoi, ils sont moins sous le régime de la grâce? Non, bien sûr que non. Donc voilà, si ça vous aide à retourner, à identifier autour de vous ce qu'on dit, les clins d'yeux et tout ça, libre à vous, soyez dans la joie. Mais ça ne doit pas être au service de la culpabilisation des autres, en tout cas.
0: Et donc, cette conviction qu'on est aimé de Dieu, cette conviction que Dieu nous aime, elle ne vient pas des signes, elle vient d'ailleurs.
1: Mais voilà, j'espère que je suis clair quand je dis ça, c'est que ça vient d'ailleurs, c'est donné, c'est la foi. La foi, c'est, en l'occurrence, une grâce. On ne sait pas pourquoi certains l'ont et d'autres ne l'ont pas. Il y a plusieurs sources. Évidemment, je ne sais pas si c'est une évidence, mais en tout cas, la foi, elle peut être plus ou moins transmise. Elle doit être annoncée, proposée. C'est une partie du travail de l'Église, hein, le travail prophétique, dire en quoi l'Église du Christ croit. Et puis, il y a des gens, on ne sait pas pourquoi, qui font une expérience, qui vont se sentir touchés ou goûter une présence bienfaisante, une présence favorable, et se dire, mais ça peut venir que d'un Dieu qui nous aime. Mais ces choses-là, ces expériences, il y a une mystique qui parlait des bonbons de la vie spirituelle, c'est-à-dire que ça ne sert à rien, mais ça fait plaisir, c'est pas spécialement mérité, c'est pas spécialement à rechercher, c'est donné, c'est comme ça.
0: Et si je crois, moi, avoir fait cette expérience de rencontre, cette expérience de la grâce de Dieu, est-ce que c'est moi qui l'imagine ou est-ce que c'est vraiment une grâce venue de Dieu? C'est mystérieux finalement.
1: Oui, c'est mystérieux. Alors, bon, je pourrais te dire que peut-être qu'il faut pas trop intellectualiser et que si ça te pousse dans une voie favorable dans ta vie, dans la joie, dans la paix, eh ben, réfléchis pas plus à ça. Et puis, je pourrais dire le contraire finalement, c'est que il faut relire ce qui nous arrive. La relecture, c'est ce que les jésuites nous enseignent. En tout cas, si tu choisis de t'engager sur un chemin spirituel et que tu fais mémoire de cette expérience que tu as faite, de la grâce de Dieu, peut-être qu'il faut s'interroger, qu'est-ce qui m'a touché dans cette expérience? Pourquoi à ce moment-là? Qu'est-ce qui fait que j'étais plus disponible? L'idée, c'est de pouvoir pas thésauriser, mais en tout cas te rendre conscient, te rendre plus adulte, parce qu'on grandit toujours dans la foi, et ainsi avancer pour tous les autres moments de ta vie où t'auras pas d'expérience spirituelle, pas de je sais pas quoi, de lumière folle qui traverse ta vie ou quoi. Et ben pour tous ces autres moments, il faut savoir où tu veux aller. Hein, et comment tu avances, sinon tu t'arrêtes, tu désespères et tu vis seulement en attendant la prochaine expérience. Et ça c'est pas la vie humaine, évidemment. Alors il faut avancer avec un guide. Dans l'expérience protestante, le meilleur guide c'est la Bible, mais le dialogue avec un frère ou une sœur c'est aussi très bien. Et puis l'Église prône le recours à la vie de prière et au sacrement, avec cette conviction, notamment rappelée dans les sacrements, hein, que tu es aimé, même si tu ne le ressens pas tout le temps.
0: Oui, voilà, ce chemin spirituel, ça peut être pas mal de choses. Tu l'as dit, ça peut être la Bible, évidemment. Ça peut être des rencontres, ça peut être des groupes de prière, ça peut être les sacrements, donc la participation à une vie paroissiale.
1: Oui.
0: Ça peut être des lectures aussi.
1: Alors, des lectures aussi. Mais là encore, il faut pas trop intellectualiser, dans le sens où l'expérience chrétienne, c'est avant tout et dès le départ une expérience communautaire. Alors, la lecture c'est bien, mais c'est encore mieux si c'est la lecture à plusieurs. Et puis vous avez, vous auditrices, auditeurs, autour de vous certainement des groupes dans les paroisses. On a la CVX, on a ici à Bruxelles, on a la CCL, la Communauté du Christ Libérateur. C'est pas forcément sous un clocher ou sous un toit, mais ces communautés de croissance spirituelle commune, elles sont très précieuse, parce que comme je te disais une fois, les ermites c'est l'expérience, c'est l'exception, hein, dans la vie chrétienne. Pour nous toutes et tous qui sommes des chrétiens de base, la communauté c'est bien plus efficace, parce que la foi elle est pas brûlante tout le temps. Il y a même des moments où on se dit peut-être que tout ça c'est des conneries, et c'est pour tous ces moments là qu'il est précieux de vivre en communauté.
0: Et ce sera la conclusion de cette émission. Vous écoutez Au fil de la vie, vous écoutiez Au fil de la vie sur RCF. Merci d'avoir été avec nous. C'était le pasteur François Choquet qui nous parlait de la grâce de Dieu, qui nous accompagne tout au long de notre vie, même si on ne la sent pas forcément, pas toujours ou jamais. Et ce n'est pas grave, puisque, nous dit François, eh bien, ce n'est pas une raison pour ne pas vivre notre compagnonnage avec Dieu au quotidien. Et François insistait bien sur le fait d'appartenir à une communauté pour pouvoir le vivre. François, merci beaucoup pour cet échange sur la grâce conséquence de l'amour de Dieu. Tu proposes aussi une constance dans notre vie spirituelle, hein, lecture, participation à la vie d'église, la Bible, l'écoute, RCF, donc une discipline presque. Chers auditeurs, chères auditrices, merci à vous. On se retrouve très bientôt pour une autre émission. D'ici là, n'hésitez pas à écouter RCF, il y a encore plein de belles émissions qui vous tendent les bras.
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3: Bonjour Olivier.
4: Bonjour Satchel, bonjour les gourmands.
3: Alors qui avez-vous aujourd'hui dans votre cuisine? C'est un chocolatier assez réputé, non?
4: Ben oui, c'est Pierre Marcolini. Pierre Marcolini, c'est quelqu'un qui travaille avec ses émotions, avec les saisons. C'est comme un faiseur de mode, quoi. Je veux dire, une collection n'est pas forcément l'autre. On a toujours envie d'avancer et de pas reculer. Et donc cette fois-ci, il nous propose quelque chose d'assez incroyable. Bonjour Pierre.
5: Bonjour Olivier.
4: Alors aujourd'hui, alors Pierre, c'est vraiment un grand voyageur, parce que vous savez, il y a des années, ça va pas nous rajeunir, hein, Pierre. C'était un des premiers à mettre en avant les crus au niveau du cacao. c'est le premier qui a parlé de ça comme on parle de millésime. Donc c'est vraiment quelqu'un qui est vraiment passionné. Of course, il était champion du monde, on va pas refaire son CV. Et aujourd'hui, il a une passion, moi je le suis un petit peu, c'est notamment l'Asie et le Japon. Et il a décidé de mettre à l'honneur justement cette culture très particulière qu'est la culture japonaise avec mes escales au Japon. Alors expliquez-nous un petit peu, Pierre, en quoi consiste cette escale, et puis surtout pour les gens comme moi qui n'y connaissent rien, c'est quoi le Sudashi, le Yuzu, enfin tout ça qui crée la culture japonaise que vous avez réussi à mettre dans une équation pour faire chaque fois des petites bouchées délicieuses.
5: Alors, d'abord, on va rétablir une certaine vérité, Olivier, parce que je ne suis pas tout à fait d'accord. Vous n'y connaissez pas rien. Bien au contraire, je pense que vous y connaissez beaucoup de choses. Donc ça, c'est une première chose. La deuxième, effectivement, et merci de le rappeler, c'est vrai qu'on a été un des premiers à mettre en avant les grands crus de cacao. Et ici, ça fait 25 ans qu'on est au Japon. Je me souviens la première fois où j'ai ouvert ma boutique en plein cœur de Ginza, c'était le 5 décembre 2001. Et un grand moment d'émotion, ça a été le temps de l'ouverture, vous êtes un peu bousculé. Et le 6 décembre, je me souviens, je prenais un café, le temps de se dire qu'est-ce qui m'arrive, d'atterrir un petit peu émotionnellement. Et le 6 décembre, imaginez un peu la scène, le petit gars de Charleroi, on est en 2001, à 10 000 km de Bruxelles, et vous ouvrez votre première boutique, et là, vous voyez une dame qui passe avec un sac, un joli sac, Pierre Marcolini et beaucoup d'élégance. Et ça, voilà, c'est toujours cette image qui est là. Et au-delà de ça, donc, comme ça fait 25 ans, j'ai voulu rendre hommage en me disant, mais comment est-ce que je peux rendre hommage à la fois à tous ces gens qui m'ont fait confiance, s'ils aient d'honorer leurs produits. Et avec toute l'équipe japonaise, c'est assez drôle parce que même l'équipe japonaise, c'est des endroits qu'ils ne connaissaient pas trop. On est parti sur les routes du Japon, et vous en avez parlé un tout petit peu, Sudashi, un agrume japonais qu'on connaît un peu moins que le Yuzu, petit citron vert assez tendu, énormément de notes acidulées, dans la région de Tokushima, grande balade du côté de Tokushima. Je suis arrivé là, 350 mètres d'altitude, et un monsieur fabuleux, en sachant que les Japonais sont des gens très réservés, très prudes, Bando qui m'accueille et qui est totalement en bio. Et vous savez, au Japon, pour être bio, c'est pas simple. C'est tous les ans, on remet le couvert et c'est 750 pages qu'il faut écrire à la main. Et donc, sont des gens qui sont vraiment obsessionnels par rapport à ça. Et ce qui était fabuleux, pour revenir au Sudashi, à 350 mètres, j'ai regardé et il y a une scène fabuleuse où je lui dis, mais pourquoi ici, Bando? Pourquoi tu fais ton Sudashi dans cette région et à cet endroit, en montagne, côté abrupt, difficile pour la récolte? Et il me regarde avec un côté très paysan et il me dit, mais parce que je suis né ici, Pierre. Et donc, j'ai trouvé que la réponse était magnifique. Et puis après, quand la magie s'installe, quand la confiance s'installe, il vous dit, mais Pierre, sur une montagne, il y a trois températures différentes sur la journée. Le matin, il y a l'humidité. Le midi, il y a un soleil éclatant. Et le soir, il y a du vent. Et quand vous savez qu'il taille ses sudashi de la même manière que des bonsaïs, ben vous voyez que tous les fruits sont gelés de cette manière-là. Je pourrais vous parler aussi des feuilles de nori du côté de Saga. Pourquoi Saga? Et j'invite les auditeurs à regarder S-A-G-A. Vous regardez là. Et c'est vraiment les côtes japonaises. Il y a ces champs de nori, se rappelle, hein, c'est les feuilles qui sont des algues, qui sont séchées. Et à Saga, vous avez la mer qui monte à plus de 6 mètres d'eau, hein, la marée haute et la marée basse, 6 mètres d'eau, donc il y a une salinité au niveau des feuilles qui est sublime. On peut aller après du côté d'Hokkaido où j'ai amené du kinako. Le kinako, c'est cette poudre de soja qui est séchée mais qui est grillée et qui amène un petit peu ce côté umami qu'on peut avoir. Et le dernier voyage que j'ai fait, Olivier, ça m'a aussi de nouveau touché. C'est dans une région qui a été quand même pas mal sinistrée, c'est Fukushima. Et là, une maison qui a plus de 2 siècles et qui propose un miso, ce miso, cette pâte fermentée, et qu'on a additionné avec des notes de noisettes. Alors pourquoi noisettes et miso, ça fonctionne? Parce qu'il y a ce côté très umami, donc ce côté un peu neutre qu'on peut avoir, ce côté une salinité qui vient derrière, et surtout cette note un peu fermentée qui viennent s'additionner et qui viennent neutraliser parfois le côté un peu gras qu'on peut avoir avec la noisette.
4: Alors Pierre, justement, le Japon, vous en parlez, on connaît pas mal de chefs japonais, on connaît la rigueur dans la cuisine, la précision, la méticulosité. Est-ce que les produits que vous proposez, par exemple, au Japon, sont exactement les mêmes ou le palais est différent, l'exigence, les codes sont différents?
5: Ce qu'on remarque, hein, et vous l'avez aussi remarqué, je pense, Olivier, hein, c'est que quand on regarde aujourd'hui les goûts, on sent qu'il y a un côté. Alors on peut s'en attrister ou bien plutôt plutôt trouver ça plutôt magique. C'est qu'on commence à uniformiser. C'est qu'aujourd'hui, que ce soit en Europe, on mange l'asiatique et inversement du l'autre côté, on mange une cuisine qui est cette cuisine de européenne qu'on peut avoir. Et donc il y a un brassage. On sent par contre que l'influence a été faite sur la partie des recettes. On a diminué le taux de sucre quasiment par 3, et ça correspond plus évidemment à des critères qui sont plutôt des critères asiatiques, mais qui correspondent aujourd'hui à une nouvelle tendance aussi à nous. Et donc ça, c'est plutôt une très très bonne nouvelle. Et j'ai plutôt tendance à faire la même chose que dans le monde du vin. Je ne pense pas, et vous le savez très bien, je ne pense pas qu'un vigneron change sa recette. Et je pense qu'il faut rester comme ça. Je crois que les gens qui découvrent, nos amis japonais, que ce soit chinois ou d'autres, qui découvrent nos chocolats à Bruxelles, eh bien, quand ils sont au Japon, je pense qu'ils n'ont pas envie d'être déçus en se disant, mais tiens, c'est bizarre, le goût était différent, etc. Et inversement, donc, on est vraiment resté sur cette ligne de se dire, on change pas les recettes, il y a assez d'assortiments. Par contre, on se laisse influencer par les cultures différentes. Et ça, je crois que c'est plutôt intéressant.
4: Merci beaucoup, Pierre. Alors, je pense, vous avez ouvert à Londres, non?
5: Pardon?
4: Vous n'avez pas ouvert à Londres, non? Non.
5: Si, j'ai ouvert du côté de Regent Street et du côté de Notting Hill, quasiment 3 mois, deux adresses un peu mythiques. Bah, Notting Hill, c'est ce quartier que tout le monde connaît avec le romantisme qu'on peut avoir. Et Regent Street, bah, c'est une des grandes avenues. On s'est dit, après Ginza, Tokyo, à Londres, Regent Street, ça le fait.
4: Allez, merci beaucoup Pierre, et en tous les cas, on vous suit, et je rappelle quand même la maison mère à Bruxelles, hein, vous êtes quand même en Belgique aussi. Hein. Merci beaucoup Pierre, et je renvoie les auditeurs éventuellement sur le site www.pierremarcolini.com. Merci Pierre, bonne continuation.
5: Merci Olivier, merci à vous.
4: Au revoir.
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3: Bruxelles ma belge, c'est déjà fini. Juste après les infos de Radio Vatican suivies des bonheurs de Sophie, je vous souhaite un excellent week-end et on s'écoute Graham Coxon, l'ancien guitariste de Blur, et son titre There's a Little House, issu de son nouvel album Castle Park, sorti aujourd'hui. Bonne écoute sur RCF Bruxelles.

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1: Israélienne dans le sud du Liban, quelques minutes après l'annonce d'un nouveau cessez-le-feu entre Israël et le Hezbollah cet après-midi. Malgré l'accord conclu entre Washington et Téhéran, le Liban a connu une nouvelle escalade de la violence aujourd'hui. On y revient en début de ce journal. À Bruxelles, les 27 se penchent sur leur déficit commercial avec la Chine, mais aussi sur leur prochain budget européen. Correspondance à suivre. Cela fait 10 ans que l'ONG SOS Méditerranée vient en aide aux migrants qui traversent la route migratoire la plus meurtrière au monde. La directrice générale déplore à notre micro le désengagement des États européens, nous l'entendrons. Et puis la ville de Pavie se prépare à recevoir Léon XIV ce samedi. Le pape s'y rend pour se recueillir sur la tombe de son maître spirituel, Saint Augustin, 2 mois après son voyage en Algérie.
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1: Bonsoir à tous. Une trêve fragile qui ne fait pas pour autant taire les bombes. Peu de temps après l'annonce d'un accord d'un autre cessez-le-feu entre Israël et le Hezbollah à 16h heure locale, une frappe israélienne a visé une localité dans le district de Nabatieh au sud Liban. Le protocole d'accord signé entre Téhéran et Washington prévoit pourtant la cessation des hostilités dans le pays du Cèdre. Mais ce matin encore, l'armée israélienne a intensifié ses opérations. La journée a été sanglante avec au moins 47 personnes tuées, 97 blessées. Cet après-midi, le Premier ministre israélien aurait donné son accord pour la reprise effective du cessez-le-feu, selon un responsable américain. On fait le point à Beyrouth avec Paul Khalife.
3: Quelques minutes après l'annonce du cessez-le-feu entré en vigueur à 16h locale, une puissante frappe israélienne a visé une localité dans le district de Nabatieh, provoquant d'épaisses colonnes de fumée. Depuis cette attaque, le niveau de violence a sensiblement baissé sur tous les fronts. L'aviation et l'artillerie israélienne ont cessé leurs tirs, de même que le Hezbollah. Cette trêve précaire est intervenue après une journée sanglante, marquée par des centaines de frappes aériennes et à l'artillerie menées par Israël dans le sud du Liban et la plaine orientale de la Béka. Les bombardements étaient tellement intenses que des immeubles entiers ont été réduits en ruines dans la ville de Nabatieh. Certaines localités ont été visées plus d'une dizaine de fois. Des familles, des femmes et des enfants figurent parmi les victimes et un nouveau mouvement d'exode a été signalé 2 jours à peine après le retour des habitants. Le déchaînement de violence israélien est intervenu après l'échec de plusieurs tentatives d'avancée terrestre vers les hauteurs stratégiques de Ali Taher, un des principaux bastions du Hezbollah dans le sud du Liban. Lors de ces assauts lancés à l'aube, l'armée israélienne a perdu plusieurs chars et véhicules blindés et a eu au moins 4 morts et plusieurs blessés dans ses rangs. Paul Khalife, Beyrouth, RFI pour Radio Vatican.
1: L'arrêt des hostilités au Liban est pourtant prévu dans l'accord conclu entre l'Iran, allié du Hezbollah, et les États-Unis. Des discussions devaient se tenir ce vendredi en Suisse entre des responsables iraniens et américains. Elles ont finalement été reportées, mais des chefs de la diplomatie suisse et qatari se sont bien rencontrés aujourd'hui en Suisse. Ce qui se passe au Liban est profondément préoccupant, a déclaré la présidente de la Commission européenne à l'issue du Conseil européen à Bruxelles ce vendredi. Ursula von der Leyen appelle au désarmement du Hezbollah et au respect par Israël de l'intégrité territoriale du Liban. À Bruxelles, justement, les 27 chefs d'État et de gouvernement de l'Union européenne sont réunis en sommet depuis hier. Les discussions portent aujourd'hui sur le budget européen, mais la nuit dernière, les 27 se sont penchés sur leur déficit commercial avec la Chine, sans jamais expressément mentionner Pékin. Officiellement, les conclusions ont porté sur les déséquilibres macroéconomiques mondiaux, mais la préoccupation de l'UE est bel et bien de muscler sa défense face à la Chine, sans pour autant créer une guerre commerciale. À Bruxelles, les précisions de Pierre Benazé.
4: Pour les Européens, l'affrontement est inévitable. Il y a urgence. Le constat est alarmant. Chaque jour, l'UE encaisse un déficit commercial d'1 milliard d'euros. 31,9 milliards, rien que pour le mois d'avril, par exemple. L'économie européenne ne pourra pas supporter d'être le débouché de la Chine. Alors, pour qu'elle survive, les 27 ont appelé la Commission à compléter l'arsenal en matière de défense commerciale. Leur préoccupation immédiate est de réduire le risque de la destruction du tissu industriel européen sans se couper du marché chinois. Et surtout, de le faire par, je cite, un dialogue constructif, c'est-à-dire de ne pas risquer de se voir à nouveau menacé d'une interdiction d'importation de terres rares, par exemple. Même l'Allemagne, jusqu'ici totalement hostile à toute mesure protectionniste, réalise désormais que son économie est très exposée. Certains, comme la France, existent que les outils existent déjà. Des mesures anti-dumping, contre les subventions, pour la protection des marchés publics et des mesures de sauvegarde. Mais leur utilisation doit être accélérée et il ne faut plus, selon elle, hésiter à utiliser l'instrument anti-coercition. Pierre Benazet, Bruxelles. RFI pour Radio Vatican.
1: Et ce vendredi, les 27 se sont penchés sur un autre sujet très épineux, le budget européen des 7 prochaines années. Un budget qui provoque de vives tensions entre les États, entre ceux qui veulent limiter les dépenses et ceux qui s'opposent à des coupes trop importantes. La Commission et le président du Conseil européen ne cachent pas leur envie de boucler le budget d'ici la fin de l'année, en raison de nombreux rendez-vous électoraux prévus l'année prochaine en Europe, notamment en France et en Espagne. L'Espagne, d'où est revenu le pape il y a exactement une semaine, depuis les îles Canaries, Léon XIV a appelé à reconnaître le Christ en ceux qui débarquent sur les côtes européennes, marquées par la peur, la faim, la violence, après des journées et des nuits passées en mer. Eux œuvrent justement pour le secours des migrants. L'ONG française SOS Méditerranée fête aujourd'hui ses 10 ans et a organisé à cette occasion une conférence de presse à Marseille. En l'espace d'une décennie, SOS Méditerranée est parvenue à sauver plus de 43 000 personnes, mais les sauvetages ne sont pas prêts de s'arrêter tant les États européens se sont désengagés de cette problématique, explique Sophie Beau, cofondatrice et directrice générale de l'organisation.
5: C'est la route migratoire la plus meurtrière au monde. 35 000 victimes décomptées en Méditerranée par l'OIM entre 2014 et 2026. On ne peut pas dire que ces morts soient une fatalité. Depuis nos 10 ans en mer, des choix politiques de non-assistance délibérée à des personnes qui sont en danger de mort en mer ont conduit à cette situation. Le droit maritime international n'est absolument pas respecté en Méditerranée à de très nombreux égards. D'une part, les États européens se sont vraiment retirés de la coordination des sauvetages, mais c'est même le système qui a été mis en place depuis 2018, qui est défaillant, puisque confier la responsabilité des secours à un pays comme la Libye, qui lui-même ne peut pas être considéré comme un lieu sûr, parce que dans ce pays ont lieu des exactions extrêmement violentes sur les migrants. Donc il est illégal, au regard du droit international, de renvoyer des personnes qui sont secourues en mer vers la Libye. Donc nous, on en appelle à la protection de l'espace humanitaire qui est vraiment menacé en mer. C'est triste de voir ce cimetière, cette fosse commune, parce qu'il n'y a pas de tombe, malheureusement, on ne sait même pas combien il y a de victimes. Et donc remettre la question de la vie humaine au centre des préoccupations politiques. Bien évidemment, les États ont leurs propres préoccupations sur les politiques migratoires, les politiques d'accueil, mais ça ne peut pas se faire au détriment de la vie de milliers de personnes.
1: Des propos recueillis par Omblin Roux. Au nord de l'Italie, les villes de Pavie et de San Angelo Lodigiano se préparent à recevoir le pape Léon XIV pour une nouvelle visite pastorale du Saint-Père ce samedi. Parmi les temps forts de cette journée, la rencontre du pape avec le clergé local dans la basilique Saint-Pierre au ciel d'or à Pavie, où reposent les restes de Saint-Augustin, transférés dans la ville lombarde en 723. Juste avant de se recueillir sur la tombe de son maître spirituel, Léon XIV rencontrera la communauté augustinienne. Le père Gianfranco Casagrande, prieur du couvent des religieux chargé de la pastorale de la basilique, nous a confié sa joie.
6: Nous nous préparons avant tout spirituellement par la prière que nous récitons chaque jour avec les fidèles. Il s'agit d'une prière particulière dédiée précisément à la visite pastorale du pape ici à Pavie. Mais nous, en tant que communauté augustinienne, nous sommes ravis de pouvoir l'accueillir dans notre couvent et de le conduire ensuite à la basilique. C'est pour nous un motif de grande joie, notamment parce que le pape va réaliser ce rêve qu'il souhaitait concrétiser depuis les débuts et qui se réalise un an après son élection. Cela revêt une grande importance car au fond il revient ici dans sa maison, celle de Saint-Augustin, pour retrouver Augustin lui-même dans son tombeau à l'intérieur de l'arche. Et cela est très significatif car son message à toute l'Église concerne également la spiritualité d'Augustin, une spiritualité fondée sur l'unité, la communion, l'amitié et surtout le partage fraternel pour surmonter tout type de conflit, qu'il soit personnel, communautaire ou social.
7: Per il superamento di ogni tipo di conflitto, sia personale, comunitario, come anche sociale.
1: Cet événement qui sera bien sûr à suivre en direct, commenté en français sur nos ondes à partir de 16h ce samedi. C'est la fin de ce journal. Merci pour votre écoute et votre fidélité aux ondes de Radio Vatican. Je vous souhaite une excellente soirée à toutes et à tous.

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1: Bonjour à tous et bienvenue sur RCF Bruxelles au 107.6. Vous êtes dans l'émission Les Bonheurs de Sophie, une émission un petit peu spéciale aujourd'hui. Doux, passionné, avec un regard bienveillant et attentif que l'on perçoit derrière des lunettes de rêve. Vous retrouvez Stéphane Fumière au travers de plusieurs programmes ici sur RCF Bruxelles, mais également en tant qu'ingé son. Écoutons ensemble ces coups de cœur bruxellois et ces rencontres marquantes au fil de cette année radiophonique. Bonjour Stéphane.
2: Bonjour Sophie.
1: Alors, c'est un peu spécial. Hein.
2: Ah, ça fait un peu bizarre, effectivement,
1: oui,
2: d'être l'arroseur arrosé.
1: L'arroseur arrosé, exactement. En fait, voilà, oui, ça m'est passé par la tête. Je me suis dit, je suis entourée de quatre personnes incroyables sur cette radio, dans cette radio, dans ces studios. Et je me suis dit,
2: Mais
1: mettons-les à l'honneur, voyons un peu comment cette année radiophonique s'est passée. Ils ont certainement des choses à dire, plus personnelles. Et donc, voilà, aujourd'hui, c'est votre tour. Mm-hmm. J'aime bien cette expression, l'arroseur arrosé. Oui. En plus, vous avez le droit de choisir votre petit morceau musical que vous nous expliquerez tout à l'heure.
2: Bien sûr.
1: Un petit choix très, très savant, hein, Chantal Goya ou Dorothée, n'est-ce pas?
2: Dushka ou,
1: oui.
2: Ou Karen Chiari.
1: Voilà, exactement. Non, mais j'ai été très étonnée de votre choix d'ailleurs. Alors, vos rencontres marquantes durant cette année. Alors, c'est rigolo parce que l'année radiophonique est un peu comme une année scolaire. Mm-hmm. Et donc, en fait, ça fonctionne comme mon année à moi.
2: De septembre à oui. juin, ouais. Beaucoup de choses qui se passent.
1: Oui, beaucoup.
2: En fonction des saisons aussi.
1: Voilà. Et donc moi, ça m'intéressait de connaître vos rencontres marquantes de cette année. Trois. On doit se limiter à trois.
2: Il y a beaucoup d'émissions, donc j'ai dû choisir un petit peu partout. Mais comme ça ici, j'ai relancé un petit peu l'émission Bruxelles Nature Sauvage en C'est ma terre, l'aventure, donc où je rencontre des aventuriers qui racontent un petit peu leur état du monde en regard de leur aventure.
1: Oui.
2: J'ai rencontré ici une jeune dessinatrice qui s'appelle Paden, donc qui a créé une bande dessinée qui s'appelle Des rondes serviettes pour l'Antarctique. Alors pourquoi des rondes serviettes? Ben pourquoi? C'est une jeune qui termine son travail de fin d'études dans le bois, en menuiserie. Elle a décidé de faire des rondes serviettes en bois, sculptées. Et sculptées avec le côté antarctique, mais le côté nuit de l'Antarctique, donc, et les constellations de l'Antarctique. Pour en faire une sorte de calendrier de constellations, puisqu'en Antarctique, quand il fait noir, on n'a pas la possibilité de voir le jour et la nuit, donc c'est, ça permet d'avoir un calendrier un petit peu au jour le jour,
1: de se repérer
2: dans le temps.
1: Ben oui, de se repérer.
2: Donc elle fait son travail de fin d'année, donc elle fait ses rondes de serviettes, elle présente à son jury, le jury trouve ça extraordinaire, elle réussit son année, et après on se dit, mais qu'est-ce que tu vas faire avec ces rondes de serviettes? T'as fait ça, t'as fait ton travail, mais qu'est-ce que tu voudrais en faire? On dit, ce serait bien que tu fasses quelque chose d'utile. Et du coup, elle a été vers l'Institut Polaire Français, donc elle t'a dit, voilà, j'ai fait ça comme travail de fin d'année, ils se sont dit, bah, c'est pas une mauvaise idée, qu'est-ce que vous diriez de les emmener vous-même en Antarctique?
1: Waouh.
2: Donc elle raconte tout son histoire, son parcours
1: c'est génial, de
2: ses rondes serviettes qui arrivent en Antarctique, et en échange, elle devait retranscrire un petit peu l'activité qu'il y avait sur une base en Antarctique. Comme c'est une dessinatrice, elle a fait une bande dessinée donc, dans laquelle elle explique un petit peu toutes les activités qu'il y a autour de la base en Antarctique.
1: Et où sont retrouvées ces rondes serviettes finalement?
2: Ils se sont retrouvés en plein milieu de l'Antarctique, au fait, donc elle les a envoyées par avion d'une base vers une autre base,
1: oui.
2: Elle ne pouvait pas y accéder. Et le jour... la nuit, il y a une nuit spéciale, un petit peu comme il y a la journée la plus longue, il y a la nuit la plus longue là-bas. Le chef d'expédition a donné un rond de serviette à chacun de ses expéditions.
1: Un cadeau, quoi.
2: Un cadeau, quoi.
1: Donc, génial. Et donc, cette bande dessinée, je la vois sous mon nez. Évidemment, à la radio, c'est compliqué de la montrer.
2: Elle est magnifique. Donc,
1: on pourra mettre les références
2: sur le site.
1: Hein, oui, et donc, sur les podcasts. En général, je mets une petite intro et on mettra. Magnifique. Alors, il l'ouvre sous mon nez.
2: Il y a autant
1: les dessins sont magnifiques.
2: Il y a autant d'explications scientifiques dans ce livre-là que sur chaque activité de personnes qui travaillent sur la base. Par exemple, le menuisier, par exemple, elle nous parle de l'expérience du menuisier qui est sur la base polaire. Il n'y a pas d'arbres en Antarctique.
1: Mais non.
2: Donc tout est exporté là-bas sur place. Et donc lui, il travaille avec des matières d'exportation.
1: Magnifique.
2: Idem pour la cuisine.
1: Ah oui.
2: On ne sait rien cultiver sur place. Tu arrives en concert, par exemple, donc elle raconte ça. Voilà. Donc,
1: il faut améliorer les choses. Et donc elle raconte ça tout au fil de la bande dessinée.
2: De la bande dessinée, ouais.
1: Ah, c'est génial. Ouais. Et on le trouve dans toutes les librairies.
2: Les bandes dessinées, j'allais dire toutes les bonnes librairies, effectivement. Ce sont ou alors sur le site des arènes BD, je suppose aussi.
1: Ouais. Allez, c'est chouette. Ça, c'était votre première rencontre. Donc elle est venue à la radio.
2: On a parlé pendant 1h15, je crois, de l'interview.
1: Oh là là. Et je suis sûre que vous auriez pu parler encore plus.
2: Ah, bien sûr. Il faut arrêter les choses.
1: Oui, c'est comme nous deux. Hein. Je crois qu'on va avoir du mal à...
2: envie de partir après en Antarctique. C'était ça, surtout. On a envie de partir, d'explorer avec elle cette contrée méconnue.
1: J'imagine.
2: Ouais.
1: Alors, deuxième coup de cœur. Coup de cœur, rencontre.
2: Deuxième rencontre, c'était il n'y a pas longtemps, c'était avec Skip the Use, un groupe français.
1: Oui, parce que vous avez aussi une autre émission.
2: Oui, qui s'appelle aussi Décibelge. Alors, c'est comique Décibelge, le groupe français, mais parfois on fait une petite entorse au règlement. Des groupes qui habitent à Lille.
1: Oui, ou qui sont fans de Bruxelles, peut-être.
2: C'est ça, Lille, c'est presque des Belges français. Quoi,
1: voilà.
2: Donc voilà.
1: Ceux du Nord.
2: Skip the Use, qui est un chouette groupe de rock français, très engagé aussi sur ce qui se passe aujourd'hui sur la planète, en politique aussi. Ils sortent un nouvel album depuis, ça fait plus ou moins 10 ans qu'ils avaient arrêté. Et le groupe s'est un petit peu reformé. Et là, pour l'instant, ils refont pas mal de choses, toujours engagés, avec notamment aussi Quentin Mossiman. Donc, ils ont repris leur titre emblématique qui est Ghost. Tout le monde le connaît. C'est un petit. On pourra peut-être le passer en fond là, sur l'émission.
1: Oui, ce serait chouette.
2: On demande au réalisateur de le faire.
1: Oui, n'est-ce pas?
2: Ghost de Skip the Use, comme ça vous pouvez un petit peu les situer. Donc, ils sont de retour donc, avec ce nouvel album donc, qui est très très bien. Et je crois que pour l'été, ça va être un album. C'est assez rock, donc c'est assez ambiancé pour l'été. Je trouve ça.
1: Je peux imaginer quand on pourrait le mettre après le choix musical que vous avez fait.
2: Mm-hmm.
1: On pourrait le rajouter. Histoire que tout le monde se mette dans l'ambiance.
2: Dans l'ambiance, voilà.
1: Voilà. Super. Merci. Et donc, ils sont venus à Décibelge.
2: Ils sont venus, je les ai interviewés. Parce que l'avantage aussi, c'est qu'on se déplace aussi parfois à l'extérieur de la radio. Et donc là, une rencontre dans un autre média. Et donc, ça nous permet de rencontrer d'autres personnes aussi, d'échanger. Donc, ça, c'est agréable. Ouais. Donc, on n'est pas que ancré sur RCF. Les sorties extérieures aussi qui se font.
1: Ah oui, et donc là, vous aviez été où alors?
2: Ici, c'était dans les locaux de RTL TVI.
1: Ah oui.
2: Voilà, tout simplement.
1: Bah oui, mais c'est chouette, voilà, c'est super chouette. Alors, troisième rencontre marquante pour votre année radiophonique.
2: Alors, c'est une jeune chanteuse belge qui s'appelle Louise Barreau. Elle a fait les premières parties il n'y a pas longtemps de Clara Luciani, entre autres, à Frère National, le Sam
1: Sauvage.
2: Je l'ai vu. Et donc, là, elle sort un tout nouvel album qui s'appelle Apocalypse. Ici, c'est sorti en ce mois de juin, donc release party à la clé, tout ça. Donc, c'était très agréable de pouvoir la rencontrer déjà avant, parce que je l'ai rencontrée avant toutes ces sorties. Donc, ça fait un petit temps qu'on la suit ici sur RCF.
1: Ouais.
2: Donc, de voir une artiste aussi en création et en devenir, c'est chouette.
1: Elle a toujours fait ça. Elle a toujours fait de la musique.
2: Elle a toujours fait de la musique, ouais, donc c'est depuis tout petit, elle est passionnée par la musique. Donc aussi,
1: c'est pas facile d'en vivre. Hein.
2: C'est pas facile.
1: Est-ce qu'elle en parle de ça
2: Je crois que les artistes belges en parlent parce qu'aujourd'hui, la conjoncture fait que pour les artistes belges, c'est pas évident de vivre. Ils doivent se battre déjà pour avoir un statut d'artiste, ce qui n'est pas évident. Pour avoir un statut d'artiste, il faut travailler, donc avoir des contrats. Donc déjà avoir des contrats pour le statut d'artiste, pas tout une chaîne.
1: Oui, c'est le cercle.
2: C'est un serpent qui se mord la queue, effectivement. Ouais. Donc pour eux, c'est pas évident. Et puis, vivre de sa musique, c'est compliqué aujourd'hui, puisque ça coûte très cher aussi. Sortir un album, ça coûte cher. Donc on peut en vivoter un petit peu avec les concerts qu'on fait. C'est l'espoir d'avoir des premières parties comme Clara Luciani des festivals.
1: Elle était là toute seule au milieu de la scène. Mmh. Là, elle avait un pianiste, je crois, avec elle. Et on se dit, waouh, elle est là, Forêt Nationale, au milieu de tout ce monde. Elle était, à mon avis, elle a dû quand même être impressionnée par le monde. Mais c'était chouette.
2: Et c'est aussi une chanteuse qui porte quand même un message aussi donc aujourd'hui. Hein, donc c'est important aussi les chanteuses ou les chanteurs qui peuvent apporter un message. Voilà. Donc,
1: un message de?
2: Ici, autour de la femme, le respect de la femme dans la société, ce qui est important, je crois.
1: N'est-ce pas?
2: Voilà.
1: On est bien d'accord. Autres. Bon, alors je vais arrêter le suspense. Le morceau qu'on écoutera un petit peu plus tard, c'est évidemment un morceau de Louise Barreau. Hein.
2: Bien sûr.
1: Pas de Dorothée, de Karen Cheryl.
2: On pourrait. Faire un remix. Ça tient la remix avec les deux.
1: Mais oui, évidemment. Alors, je change de sujet. des lieux à Bruxelles qui vous plaisent beaucoup. Alors, et que vous voulez partager avec nos auditeurs.
2: Ouais, bah, j'ai un passé quand même d'hôtelier, d'hôtellerie-restauration. Donc forcément, ça peut être un peu en lien avec la gastronomie et les hôtels.
1: Et puis on est tous un peu gourmands. Hein.
2: Oui, c'est ça. Et puis l'hôtel Jam Hôtel, par exemple, c'était ici sur le secteur Leroy, rassemble un peu tout ça, puisque c'est une ancienne école d'art. Donc,
1: chouette.
2: Ouais, ah, donc, dans lequel également il y a des bains japonais, dans lesquels on peut aller s'installer.
1: Des bains japonais.
2: Donc c'est bains très très chauds.
1: Donc on vient en maillot.
2: On vient en maillot. Enfin, on enlève même le maillot une fois qu'on est dans l'intimité.
1: Ah oui,
2: et on se baigne pendant une bonne demi-heure dans un bain avec un petit saké et tout ça. Donc,
1: ah oui.
2: Ah oui, oui. Donc,
1: tout nu.
2: Tout nu.
1: Je sens que vous l'avez expérimenté, Stéphane.
2: J'ai expérimenté, mais franchement, ça fait du bien après. Donc,
1: j'adore. J'aurais peut-être bien besoin de ça.
2: Ça détend, ça détend. Oui. Et puis après, on peut aller au restaurant, qui est un restaurant aux influences japonaises également et pan-asiatiques. Donc, plein de teppanyaki aussi, et petites recettes asiatiques. Voilà.
1: Génial.
2: Passer une nuit et passer un bon déjeuner. Donc, c'est très
1: tout,
2: bien.
1: Tout au même endroit. Et c'est ouvert toute la semaine.
2: C'est ouvert toute la semaine, toute l'année. Donc,
1: oui, et aussi 24, bien sur 24. L'heure de midi, 24 sur 24.
2: Bah oui, c'est un hôtel.
1: Ah oui. Donc, oui, mais si on veut manger.
2: Si on veut manger, il y a le petit déjeuner. Donc on peut même aller prendre un petit déjeuner le matin. C'est ouvert à tout le monde.
1: Ah, d'accord.
2: Il faut réserver.
1: Oui, d'accord. Donc c'est vraiment un hôtel. C'est pas un endroit où on fait juste le bain et puis on mange.
2: On peut aller faire ou les bains, ou manger.
1: Ou les deux.
2: Ou prendre un petit déjeuner, ou les trois, ou les quatre. Donc on peut tout faire. Donc c'est vraiment à la carte, ouais.
1: Et dormir aussi.
2: Et dormir aussi.
1: Ah oui, donc on peut choisir. Ah ok, ok.
2: On peut faire
1: c'est bien.
2: La full expérience ou simplement des petites expériences comme ça.
1: Parfait, merci. Parfait.
2: Voilà, très bon endroit. Ça s'appelle Jam Hotel. Puis comme il fait super chaud là pour l'instant.
1: Oui, on mettra l'adresse.
2: Ils ont une piscine extérieure aussi, une très belle piscine extérieure en long. On peut.
1: Mais non, mais est-ce que c'est hors budget?
2: Non.
1: C'est vrai?
2: Non, c'est pas hors budget, c'est pour tout le monde, franchement, c'est,
1: ah ben,
2: c'est accessible.
1: Je mettrai la petite note sur le podcast.
2: Mm-hmm. Et puis, puisqu'on reste dans les hôtels aussi, il y a le Serre à Bruxelles. Donc,
1: vous êtes branché hôtel.
2: Ah
1: hein.
2: Oui, à fond. Mais là,
1: Oh oui, à fond. Ça, c'était un cri du cœur. Hein.
2: Ben, j'aime bien voyager, j'aime bien me retrouver à un moment donné aussi. Et prendre du plaisir.
1: Avoir l'impression de ne pas être à Bruxelles en étant dans un hôtel.
2: Oui. Mais j'adore ça.
1: Non, mais je vous avoue, moi aussi. Hein.
2: J'adore ça.
1: J'ai besoin d'avoir des breaks avec mon chéri. Et comme on a les enfants qui sont à la maison, de temps en temps, on sort de la maison et on va dormir. On va dormir ailleurs.
2: Ça dépayse et ça ressource.
1: Oui, c'est vrai.
2: Et donc là, c'est le Serre à Bruxelles. En fait, c'est un restaurant donc aussi au cœur de cet hôtel, un restaurant végétal. Donc un petit peu ça à côté du botanique. Donc ils ont un petit peu recréé une ambiance botanique dans le restaurant.
1: Excellent.
2: Donc c'est magnifique.
1: Mais c'est aussi un hôtel.
2: C'est aussi un hôtel. C'est plusieurs restaurants. Donc voilà.
1: Ah, donc un hôtel avec plusieurs restaurants dans l'hôtel.
2: Dans l'hôtel.
1: Mais j'ai l'impression de ne plus être bruxelloise.
2: Non, et alors, dans cet hôtel en plus, où le coup de cœur, c'est qu'on y a fait nous-mêmes, avec la vie d'artiste, des lives d'artistes pendant le Covid.
1: Mais c'est génial.
2: Donc, pendant le Covid et un peu après aussi. Donc ils nous ont gracieusement prêté les salles de restaurant pour faire des concerts live avec les artistes. Et on a pu accueillir du public, exceptionnellement même pendant le Covid, parce qu'il y avait certaines normes qu'on pouvait
1: à distance,
2: mettre en place à distance,
1: le masque, etc.
2: Donc
1: c'est
2: on a
1: génial.
2: Pu, grâce à ça, continuer notre émission La vie d'artiste en extérieur, avec un public, et justement, pour les artistes c'est bien, puisqu'ils pouvaient continuer aussi
1: c'est clair.
2: À côtoyer du public.
1: Vous me donnerez bien toutes ces petites coordonnées, que je note
2: là,
1: tout ça pour nos auditeurs. Pardon.
2: Et puis un autre endroit où j'aime bien aussi, puisqu'on je parle quand même pas mal de nature aussi dans mes émissions, notamment
1: pas que
2: de
1: nourriture.
2: C'est ça. un petit coin de paradis assez sympa, c'est un herpède au fait, ça s'appelle la ferme du Chaudron.
1: Ouais.
2: Donc là on est en face d'un magnifique étang, quand il fait chaud, avec un petit cocktail à la main, écologique.
1: J'adore.
2: Voilà, donc il y a également une épicerie écologique, on peut...
1: Génial.
2: Une épicerie durable, des restaurants durables. Donc,
1: tout au même endroit.
2: Tout au même endroit, on peut s'y installer, la ferme donc, du Chaudron, et on peut même y faire des fêtes d'anniversaire, des fêtes de mariage.
1: Oui.
2: C'était récemment un anniversaire, là, un petit barbecue préparé par nous-mêmes.
1: Génial.
2: Voilà.
1: Et pas trop cher.
2: Et pas trop cher. Raisonnable.
1: Okay. Non, mais voilà, je me dis pour nos
2: raisonnable.
1: Auditeurs, c'est quand même chouette.
2: Et puis l'endroit est magnifique aussi pour partir en balade, à pied, à vélo,
1: ouais.
2: Faire des choses.
1: C'est un chouette coin, un RP de là.
2: Ouais. Et ceux qui veulent aussi s'y mettre, en tant que, ils peuvent aller faire des gestions aussi avec notre agora. On a une réserve naturelle juste à côté.
1: À côté de cet endroit-là.
2: À côté de cet endroit-là, ouais.
1: Rappelez un peu le nom de...
2: C'est un Irpide, donc Anderlecht.
1: Mais le nom de l'endroit.
2: La ferme du Chaudron.
1: La ferme du Chaudron. Vous me donnerez toutes les coordonnées. Hein.
2: Oui, vous allez voir sur
1: je
2: les
1: sites. Je vais tout noter.
2: Aussi,
1: oui, mais je note, comme ça les gens après, ils savent où aller. Voilà. C'est super. Stéphane Fumière, On va quand même faire un petit topo de toutes ces émissions que vous avez sur RCF Bruxelles. Hein. Parce que franchement, on en rajoute, on en rajoute, on en rajoute. Alors, la vie d'artiste,
2: oui.
1: C'est du belge,
2: oui.
1: C'est Mater,
2: oui.
1: Note, Fosserama,
2: c'est ça.
1: Dossier Polar,
2: c'est bien ça.
1: Et Décibelge,
2: ouais.
1: Parce que ça, on n'en a pas parlé,
2: non,
1: enfin,
2: bah,
1: on en a parlé avant.
2: C'est tous les midis, de midi à midi 30. On écoute de la musique belge ou alors on reçoit un artiste.
1: Mais vous savez quoi, avec la voix que vous avez, je pense que les auditeurs ne se lassent pas. C'est tout doux, tout cool, tout bienveillant. Donc merci beaucoup d'avoir accepté cette petite interview un peu spéciale.
2: Oh, mais c'est chouette.
1: Oui, ben bah, voilà, bah, ça change
2: vous
1: un petit peu.
2: Vous mettez à l'aise aussi, c'est bien.
1: Oui, j'aime bien. Alors, et du coup, on va écouter le morceau choisi.
2: Oui, on va écouter Louise Barrault avec La chasse aux garçons.
1: Magnifique. À bientôt.
2: À bientôt, Sophie.
1: On refait ça l'année prochaine.
2: Oui,
1: un petit topo.
2: Vous n'êtes pas partie, vous êtes encore dans les couloirs, on pourra se
1: croiser. Oui, mais je veux dire, on peut refaire ça, vous savez, en fin d'année, comme ça, un petit topo. Je trouve ça toujours sympa.
2: C'est sûr, en espérant qu'on aura encore des grandes stars, évidemment, à la radio.
1: Oui, bien sûr.
2: Il faut quand même nous soutenir aussi.
1: Hein, voilà, et il faut le redire aux auditeurs hein, qu'on dépend, des dons, on dépend de la bienveillance des gens et du cœur ouvert des gens.
2: Et qu'au-delà du plaisir que nous, on prend en tant qu'animateur, on essaie aussi de le transmettre aux auditeurs et que c'est eux les premiers...
1: Oui.
2: Première personne qui doit être satisfaite de nos programmes aussi.
1: Exactement, et puis soutenir les bénévoles aussi qui viennent de bon cœur faire des chouettes émissions. Donc voilà, merci Stéphane.
2: De rien.
1: À bientôt.
2: À bientôt.

0: Et c'était le fameux deuxième morceau de notre ami Stéphane Fumière, Skip the Use, We Are Good. Et évidemment, on continue notre émission un peu spéciale de clôture d'année radiophonique. Et aujourd'hui, on invite aussi notre ingé son, musicien hors pair, petit grain de folie en prime. Vous l'entendez par-ci par-là sur nos ondes, mais il est surtout un ingé son appliqué. Il monte, il démonte, il remonte, il coupe et recoupe à la vitesse de l'éclair. Satchel Art vient partager ses rencontres et coups de cœur bruxellois avec nous. Bonjour Satchel.
1: Bonjour Sophie.
0: Vous allez bien ?
1: Très bien, et vous ?
0: Voilà, oui, bien, moi je suis hyper contente en fait, j'invite que des pros. Que des pros derrière le micro.
1: Je ne suis pas un pro de la parole, mais...
0: Oh, quand même, quand même, avec votre petite voix là. Il ouvre la porte en bas du bâtiment et on entend cette petite voix là au parlophone et on se dit, ah ouais, voix radiophonique quand même. Hein.
1: Bah, c'est gentil.
0: Alors... c'est une journée, enfin on va dire une émission un peu spéciale parce que je demande les petits coups de cœur des salariés de la radio. Wow. Et donc je trouvais ça sympa de vous inviter parce que vous n'avez pas toujours l'occasion de donner un peu vos avis et vos coups de cœur. Donc on va commencer par des rencontres.
1: Des rencontres d'abord.
0: Rencontres,
1: on
0: rencontres,
1: commence par les rencontres.
0: Rencontres ici à la radio.
1: Ok, les rencontres à la radio. Eh bien, commençons bien avec la rencontre avec toi, Sophie.
0: Oh, mais c'est trop mignon.
1: T'as vu, je porte
0: oui.
1: ta boucle d'oreille.
0: Oui.
1: Voilà. Oui, parce que vous m'avez offert une boucle d'oreille pour mon anniversaire. C'est très gentil.
0: Mais parce que vous
1: l'adore.
0: Êtes mon professeur.
1: Voilà, merci.
0: Donc ça, tu es l'art.
1: Tartelette au citron,
0: fait.
1: Je m'en rappellerai toujours. Voilà, mon gâteau préféré, si jamais. Voilà.
0: C'est trop gentil. Mais oui, mais pour moi aussi, rencontre incroyable. J'arrive ici, c'était en juillet, et premières émissions en septembre, et j'ai tout appris grâce à vous. Vous m'avez montré toutes les techniques qu'il fallait savoir pour s'en sortir. Bon, j'ai pris des notes quand même, parce que c'est pas si évident.
1: Oui, il faut. Hein.
0: Et alors, faut savoir que c'est Satchel qui monte tout, qui coupe les bêtises et qui les garde en secret pour les ressortir à un moment donné, j'espère pas. Mais, mais donc voilà. Ben oui, donc oui.
1: Oui, c'est vrai que je garde les bêtises.
0: Parfois.
1: Et oui, parfois. Et d'ailleurs, en parlant de bêtises, justement, je vais arriver. À notre deuxième, on va dire, les faits marquants de cette année radiophonique. Enfin, le fait marquant. Oh, il y en a plusieurs, mais je vais commencer par le premier.
0: J'ai peur.
1: Il s'avère qu'une fois, je suis venu ici à la radio lorsque je ne travaillais pas. Et je suis venu avec ma meilleure amie qui vit en Normandie. Et qui, voilà, je voulais lui... On était dans le coin, donc je lui ai proposé de venir visiter la radio. Et donc, c'est ce que nous avons fait. Je suis arrivé ici, tout le monde travaillait, personne n'était dans le studio, donc j'en ai profité pour...
0: Pour la faire entrer dans le studio et puis
1: d'ailleurs,
0: montrer...
1: D'ailleurs, elle n'était pas toute seule, hein. Elle était avec son amie aussi, une amie avec qui elle travaille. Enfin bref.
0: Et donc c'est chouette de faire découvrir la radio.
1: Oui,

0: je voulais faire découvrir la radio. Quoi.
1: Oui, oui, bah, je connais
0: parce
1: ça.
0: Parce que c'est chouette et c'est un bel endroit. Et puis voilà, comme ça,
1: avec
0: les
1: des
0: gens...
1: chouettes personnes.
0: Oui, voilà, exactement. Et j'étais aussi avec mon coloc et donc nous étions quatre. Et donc, nous nous sommes rendus dans le grand studio et pour leur montrer un peu les bêtises, justement. Bah, pas que ça, hein, mais par exemple l'habillage, ma voix sur les habillages, etc.
1: De, rigolo,
0: des
1: hein.
0: différentes émissions. Oui,
1: bah
0: c'est
1: oui,
0: ça.
1: Les bonheurs de Sophie, c'est vous. Hein.
0: Par exemple. Voilà.
1: Ouais.
0: J'ai fait écouter aussi le bêtisier. Et puis on a tous bien rigolé. Heureusement, j'ai pas ouvert les micros. Oui, parce qu'il faut savoir que donc après, quand je suis rentré travailler le lendemain, c'était un mardi. Donc le mardi, je ne travaille pas. Donc je suis arrivé le mercredi. Donc le lendemain d'avoir rencontré, enfin, avoir fait visiter
1: la visite.
0: Frédéric est venu me voir en
1: on
0: me
1: sent
0: disant
1: qu'il y a un truc spécial. Hein.
0: Oui, il y a quelque chose de voilà. Qui n'a pas été calculé. Et donc, Frédéric me dit, oui, on a eu un souci hier, la pigeantaine, on ne sait pas ce qui s'est passé, mais tout ce que tu as passé à la radio, donc de la table de mix, est passé à la radio, en fait. Mais j'ai mis des choses...
1: Sérieusement ?
0: Voilà.
1: C'est vrai ?
0: Alors, c'est vrai. Non, c'est vrai. Non, parce que j'ai été vérifier
1: oh
0: la pigeantaine. Et donc, en fait, il y avait un problème avec la pigeantaine. Donc, la pigeantaine, c'est l'endroit où on peut aller récupérer ce qui est passé à la radio. Ça, pour, par exemple, quand on fait du direct, pour pouvoir récupérer l'émission qu'on a fait.
1: Ah oui, c'est un fait marquant, ça, du coup.
0: Donc, voilà. Donc, j'ai été voir et tout était en fait, même les émissions. Ce qui était étrange, c'est que tout ce qui passait pas en direct ne passait pas sur la pigeantaine. Donc, il y avait un problème, parce que normalement, tout passe sur la pigeantaine.
1: Oui.
0: Et là, c'était que ce qui avait été utilisé sur... Tout ce qui a été utilisé sur la table est passé en direct. Donc, ce qui est étrange.
1: Et vous avez fait des carabistouilles? Vous avez raconté des...
0: Mais non, justement, j'ai pas allumé les micros, mais j'ai montré quand même tous les bêtisiers, donc beaucoup de carabistouilles quand même. Et
1: Mais ça, je veux entendre, moi, tous ces bêtisiers.
0: Ouais. Ah oui.
1: Oh mon Dieu. Donc en fait, donc tous les bêtisiers que vous avez fait écouter à vos amis...
0: Oui.
1: Ils sont passés.
0: Oui.
1: Mais ça va, c'était des choses rigolotes.
0: Oui. Mais donc... bon. Rigolotes, mais bon, à un moment, j'ai quand même mis
1: sans
0: en boucle quelque chose.
1: Ah oui, donc.
0: Parce qu'on était morts de rire, donc
1: oui,
0: c'était.
1: Et sans, et sans présentation.
0: Avec des gros blancs, et
1: oui,
0: sans présentation,
1: et
0: personne
1: sans
0: ne parlait.
1: Genre,
0: oui,
1: pas.
0: Non, c'était juste.
1: Ah non, bêtisier cette
0: parce
1: année.
0: Parce que non, personne rien n'était calculé, c'était juste faire écouter des choses. Donc. Mais alors, après, il y a eu une enquête. De mon côté.
1: J'adore. Et une enquête très sérieuse.
0: Non, parce qu'après, j'ai compris que c'était un problème général qui arrivait après aussi, enfin les jours suivants. Et j'ai été.
1: Donc c'était un problème de la radio.
0: Oui, puis j'ai fait mon enquête. Et en fait, oui, c'était un problème de la radio de 1, donc ce n'était vraiment pas de ma faute. Mais bon, c'est quand même dommage. Enfin, je veux dire, c'est quand même grave, normalement. Et donc après, j'ai vérifié les jours suivants. Et en fait. En fait, c'était pas le cas. Ce qui passait sur la pige, ce qu'on récupérait de la pige, n'était pas forcément ce qui passait à la radio. Donc au final,
1: il n'y a pas eu de dégâts.
0: Il n'y a pas eu de problème, en fait. Parce que
1: alors,
0: on trouvait ça étrange que personne nous contacte.
1: Ne réagisse. Ouais. Est-ce que vous pouvez dire ce que ça veut dire, la pige?
0: La pige radio désigne l'enregistrement continu et obligatoire des programmes d'une station. Voilà, je viens de le prendre de Wikipédia. Non, mais c'est juste ce qui passe à la radio, quoi. C'est l'enregistrement.
1: Oui, mais voilà, même pour nos auditeurs ici sur RCF, c'est quand même important de savoir parce qu'ils sont pas baignés dans le même milieu.
0: Non.
1: Ils ne font pas les mêmes métiers, donc c'est important de
0: préciser.
1: Oui,
0: c'est vrai.
1: Vous savez, je suis prof aussi. Hein. Vous êtes mon prof en gestion, mais moi je suis prof aussi, donc je vais creuser. Donc voilà. Donc ça, c'était votre deuxième expérience.
0: Exactement.
1: Marquante.
0: Oui, c'est une expérience un peu fun.
1: J'ai cru que vous alliez sortir une de mes bêtises.
0: Non. Je pense pas.
1: Oui, parce que j'ai aussi fait une bêtise. Hein. J'ai supprimé tout ce qui devait passer.
0: Oh oui, non.
1: J'ai supprimé tout
0: ça,
1: ce qui devait
0: oublié.
1: Passer sur l'antenne.
0: Ça, c'était pas très grave parce que
1: oui,
0: il n'y a pas eu de conséquences.
1: Non, mais
0: ça aurait pu.
1: J'étais un peu gênée quand même.
0: Oui, mais tout va bien.
1: Alors,
0: j'avais déjà oublié.
1: Oui, voilà. Mais donc j'ai eu peur. Mais maintenant tout le monde est au courant. Mais c'est pas grave. Troisième fait marquant ou rencontre particulière?
0: Eh bien, figurez-vous, mesdames et messieurs, que là, j'ai fait une rencontre il y a un petit temps déjà maintenant, d'une stagiaire qui finalement est devenue mon amoureuse pendant un certain temps.
1: Mais non.
0: Si.
1: Ah, c'est rigolo ça,
0: oui, c'est
1: ici
0: rigolo.
1: À la radio.
0: Ouais. On s'est vu une fois par hasard, enfin, non pas par hasard, mais elle était stagiaire, elle ouais. est, mais pas pendant longtemps, et puis elle est revenue un an et demi plus tard. Et...
1: coup de foudre.
0: Et oui.
1: Oh, c'est dingue.
0: Ouais.
1: Mais donc c'est pas sur votre année radiophonique quoi, c'est pas cette année-ci.
0: Ah non non non.
1: Ah ben
0: il se
1: oui.
0: passe tellement de choses. Ah non non
1: ben
0: non.
1: Oui.
0: Moi je prends toutes les années.
1: Toutes les années.
0: Ah oui non non je prends
1: c'est
0: toutes
1: pas
0: les
1: grave,
0: années.
1: C'est pas grave.
0: Désolé.
1: La consigne Monsieur Satchel.
0: Ouais,
1: la consigne.
0: Non, moi je respecte
1: grave.
0: Rien. Je
1: non.
0: suis un rebelle.
1: En même temps. Alors des lieux qui vous plaisent à Bruxelles ou des événements qui se sont passés, qui se sont déroulés à Bruxelles et qui vous ont plu
0: mm-hmm.
1: plus particulièrement. Je sais pas si.
0: Oui plusieurs. Alors j'ai
1: donc
0: plusieurs.
1: Peut-être un lieu en particulier.
0: Un lieu d'abord.
1: Ouais.
0: Moi j'aime bien. J'ai plusieurs lieux.
1: Allez-y.
0: Mais moi,
1: vous avez
0: je
1: droit à trois.
0: J'avais trois. Alors j'ai pris trois.
1: Allez-y.
0: Commençons par le Circle Park.
1: Oui.
0: Connaissez-vous le Circle
1: non,
0: Park,
1: pas
0: madame?
1: Du tout.
0: c'est un endroit. C'est un ancien parc industriel. Où les gens l'ont réaménagé, pour en faire un lieu de fête
1: ouais.
0: extérieure. Donc c'est ouvert en été.
1: Et ça se trouve où exactement?
0: C'est à Anderlecht.
1: Oh mais c'est déjà pas mal.
0: C'est déjà Anderlecht, pas mal. Est-ce que
1: mais
0: c'est compliqué à expliquer.
1: Non, mais c'est pas grave. Vous me donnerez la référence et je le mettrai dans la petite note du podcast. Comme
0: okay.
1: ça, tout le monde pourra aller la rechercher.
0: C'est pas très loin de la. Non, je vais me taire. C'est bon.
1: Donc Circle.
0: Circle Park. Donc Circle
1: okay.
0: Comme un cercle.
1: Circle Park. Okay.
0: Cercle Park. Voilà.
1: Oui, parfait. Et donc il y a plein d'activités.
0: Oui, donc il y a beaucoup de DJ en fait et c'est gratuit.
1: Ah,
0: souvent gratuit la semaine, parfois le week-end c'est payant et voilà. Et puis il y a des boissons à manger et l'endroit
1: budget,
0: est chouette.
1: Budget raisonnable.
0: Ça dépend des événements parce que si c'est un événement payant, parfois les tickets sont chers ou les toilettes sont payantes.
1: Oui,
0: enfin,
1: oui,
0: c'est
1: bizarre. Okay. Et
0: alors
1: quand
0: c'est gratuit,
1: c'est un peu normal.
0: Voilà.
1: Les prix normaux.
0: Oui.
1: Ok. Deuxième endroit.
0: Ici, pas très loin d'ici, pas très loin de la radio, pas très loin du parvis de Saint-Gilles. Je dirais Maggie. Connaissez-vous Maggie?
1: Non, pas
0: non
1: du tout.
0: Eh bien, je vous invite à aller.
1: Je connais une série qui s'appelait Maggie, mais c'est pas de votre génération. Donc vous...
0: Je ne connais pas non plus.
1: Voilà.
0: Là, c'est un bar à vin qui est spécialisé en vin naturel. Et alors, c'est marrant parce que les vins sont sous. La plupart des vins ne sont pas en bouteille, elles sont
1: à la pompe.
0: À la pompe.
1: Mais quand vous dites vin naturel, normalement le vin c'est naturel. Donc ils ont quelque chose de
0: vin
1: en
0: nat,
1: plus.
0: Quoi vin nat.
1: Non mais ils sont un peu plus bio ou
0: oui
1: un
0: c'est
1: truc
0: ça,
1: comme ça,
0: ils sont
1: okay.
0: bio, ils sont c'est quoi déjà le nom bio?
1: C'est pas.
0: Non.
1: Non. Donc.
0: Mais c'est des très
1: Maggie.
0: Bons vins qui
1: Maggie.
0: Font pas mal à la tête le lendemain.
1: Ah, magnifique. Maggie, près du parvis, au-dessus du petit Mercado.
0: À côté même.
1: À côté du petit Mercado. Mais on pense que c'est Chaussée d'Assemberg, mais je mettrai les infos sur le podcast.
0: C'est
1: on
0: ça.
1: Est OK?
0: On fait ça.
1: On est OK. Et troisième lieu ou événement ou qui vous a marqué cette année?
0: Alors, je vais mettre un lieu avec l'événement, parce que j'ai été voir un concert récemment au Magasin 4, qui est une salle de concert...
1: Qui existe toujours?
0: Qui existe toujours, oui.
1: Qui est où?
0: Qui est installé près du canal, près de la brasserie de la Source.
1: Ok.
0: Donc près
1: j'ai
0: de Tour et Taxi, quoi.
1: J'ai cru qu'ils avaient fermé.
0: Ah non, non.
1: Ah oui, ils ont rénové peut-être.
0: Je sais qu'ils ont bougé et puis ils ont rebougé.
1: Ah, donc, ben c'est bon à savoir, parce que oui. c'est un lieu que je connais depuis longtemps et je connais de grands amateurs. Donc à mon avis, ils n'étaient peut-être pas au courant du retour.
0: Ben, oui, eh ben c'est
1: voilà.
0: super, le son est super, l'endroit est super.
1: Et le concert c'était
0: Angine de poitrine.
1: Ok.
0: Un duo québécois. Qui a explosé Internet en quelques mois.
1: Génial.
0: 15 millions de vues en 3 mois.
1: Ah oui, et ils n'étaient pas trop connus avant?
0: Non, pas tellement, mais ils ont... ça existe que depuis 2 ans, je pense. Et
1: c'est canon. Pour eux, c'est canon.
0: Génial. Et c'est un concept de barré. Disons qu'ils ont des costumes, donc on peut pas les reconnaître.
1: Oui.
0: Les costumes sont vraiment géniaux. Et ils sont... ils ne parlent pas. Ils ont une langue extraterrestre. Donc ils font... Et ils ont aussi un signe où ils font un espèce de triangle avec les mains.
1: Oui.
0: Et tout le monde fait le triangle dans la salle.
1: C'est trop drôle.
0: Et c'est génial. Et ils jouent aussi... Alors le mec, ils sont deux. Il y en a un à la batterie et l'autre qui est à la basse et à la guitare. Donc il a une espèce de guitare-basse avec deux manches, quoi. Un manche guitare et un manche basse.
1: Oui.
0: Et il joue avec des loops. Donc il s'enregistre et ça... Il enregistre ce qu'il a joué, puis il joue par-dessus.
1: Oui, oui, oui,
0: et c'est du microton aussi. Donc ouais. C'est-à-dire qu'en général, une guitare, elle a 12 frettes. Enfin, elle a... Pour une octave, il y a 12 frettes. Donc là, je pars dans les...
1: C'est
0: un peu technique, mais...
1: Non, mais aujourd'hui c'est votre heure.
0: Voilà.
1: C'est votre moment.
0: Voilà, merci.
1: Donc voilà, profitez-en. Ça n'arrive pas tous les jours que vous puissiez parler de vos compétences artistiques.
0: C'est vrai, c'est
1: donc,
0: vrai.
1: Donc voilà. Donc, on en était, 12 frettes.
0: 12 frettes, eh ben là, il y en a beaucoup plus... Enfin, 12 frettes pour une octave. Eh ben là, il y en a beaucoup plus. Et donc, ça fait un peu... C'est des microtons, quoi. Vraiment, on a des demi-tons sur une guitare. Ben là, ça va encore, c'est encore plus divisé.
1: Et donc,
0: on parle
1: adorez.
0: De microtons, donc c'est vraiment encore plus des sons un peu plus orientaux.
1: Orientaux, ok. Et vous les avez découverts comment? Via Internet?
0: Via Internet, oui.
1: Ok, avec le buzz, vous
0: avec
1: vous,
0: le, leur live,
1: à votre...
0: oui, c'est comme
1: bien
0: ça.
1: À vos oreilles, ok.
0: Et puis, j'ai jamais écouté. J'ai pas voulu écouter, j'ai voulu découvrir en concert
1: ouais.
0: parce qu'il y a vraiment eu une hype de ouf et j'étais pas aussi dans le mood d'écouter ce genre de musique parce que c'est quand même le genre de musique c'est du mat rock donc c'est très répétitif.
1: Ok.
0: Et c'est instrumental aussi. Donc,
1: d'accord. Voilà. Et ils sont de quelle origine?
0: Ils sont québécois.
1: Ils sont québécois. Ah oui, vous l'aviez dit d'ailleurs. Oh, pardon. Pardon.
0: C'est pas grave.
1: D'ailleurs, c'est votre choix musical.
0: Oui. Exactement.
1: Et alors, par contre, je ne sais pas lire le titre. Hein.
0: Ah oui, c'est quoi? C'est Sarniez.
1: Sarniez.
0: Sarniez.
1: Sarniez.
0: À mon avis, c'est Sarniez.
1: Eh bien, on va découvrir ce morceau ensemble. Ouh. Et merci beaucoup.
0: J'espère qu'il vous plaira.
1: Oui, merci beaucoup d'avoir partagé.
0: Et merci de m'avoir invité.
1: Avec plaisir. Je trouvais ça chouette de clôturer l'année avec vos petits coups de cœur et votre voix comme ça sur l'antenne.
0: C'est une très bonne idée.
1: Et que tout le monde sache que vous êtes un ingé son hors pair et qu'on vous adore.
0: Merci,
1: ici.
0: Vous êtes très gentil.
1: À bientôt.
0: Ah oui, à très bientôt.

0: Et voilà, on clôture cette émission avec Satchel Art qui a choisi ce morceau en jean de poitrine sarniaise, particulier mais vraiment dansant, envie de faire la fête. On écoute ça avec beaucoup de plaisir. On se retrouve très bientôt pour d'autres personnes importantes de cette radio et qui vont partager aussi leur coup de cœur et leur rencontre marquante pour cette année radiophonique qui vient de passer. Je vous souhaite un bon week-end, à très bientôt et soyez heureux. Et on retrouve notre chroniqueuse adorée, Céline Auban, sur RCF Bruxelles, dans l'émission Les Bonheurs de Sophie. On aime bien conclure les petites émissions avec une petite chronique littéraire. Bonjour Céline.
1: Bonjour Sophie.
0: Alors, prochain roman dont vous nous parlez aujourd'hui?
1: Alors, prochain roman, je vais vous amener en Corée et au Japon. C'est étonnant.
0: Ça, c'est bizarre. Ceux qui ne savent pas, vous pouvez aller écouter l'émission du 6 février sur les podcasts de RCF Bruxelles. Vraiment, elle n'aime pas du tout le Japon.
1: Du tout. Alors, je vous amène avec l'écrivaine Min Jin Lee pour son livre Pachinko. Donc Pachinko, alors déjà, qui est Min Jin Lee? C'est une autrice et journaliste coréenne. De par ses origines, elle s'est installée donc aux États-Unis depuis 1976. Elle a fait des études d'histoire à Yale et des études en droit à Georgetown.
0: Une tête.
1: Une tête, exactement. Et donc elle devient avocate, puis Elle se consacre à l'écriture. Elle a vécu au Japon et maintenant, elle est installée, donc elle vit à New York. Pachinko est son deuxième roman qu'elle publie en 2017. Alors, c'est un roman que j'ai savouré. Pourquoi ? À cause de sa plume qui est fluide, de ses personnages attachants et surtout par sa richesse historique qui révèle un pan bouleversant de l'histoire entre les Japonais et les Coréens que l'on a, nous, Européens, omis assez vite.
0: Ben en fait, on ne connaît pas.
1: Et non, c'est pas quelque chose qu'on apprend.
0: On ne connaît pas.
1: Oui. Enfin, voilà, donc là, on est en plein dedans.
0: Donc c'est instructif. Pachinko. En plus d'être un roman,
1: oui,
0: c'est instructif.
1: Tout
0: quoi.
1: À fait. Et en fait, le roman retrace la vie de Sunja, de sa jeunesse en Corée jusqu'à ses 73 ans au Japon. Il va s'articuler, donc le roman s'articule autour de trois grandes périodes. La terre d'origine, de 1910 à 1933, la mère patrie de 1939 à 1962 et Pachinko de 1962 à 1989. Et vous allez me demander, Sophie, mais pourquoi ce titre?
0: Mais oui, en fait, j'allais justement... Mais c'est dingue. Vous avez lu dans mes pensées, oui, je me suis dit, mais Pachinko, ça signifie quoi?
1: Ça signifie quoi et qu'est-ce que c'est?
0: Mais on peut le dire sans spoiler?
1: Ah bah non.
0: Ah, voilà, on se tait.
1: Alors, Pachinko, ce qu'il faut savoir, c'est que c'est les salles de jeu au Japon. Voilà, certains s'appellent comme ça, mais qu'est-ce que ça vient faire dans ce roman?
0: Mais secret.
1: Il faut le découvrir.
0: Oui, il
1: faut le lire.
0: Mais c'est trop chouette, c'est trop chouette. On fait un peu de teasing comme ça. Les gens vont avoir envie de savoir un peu plus loin. Donc merci de partager vos goûts littéraires encore une fois. J'espère que vous reviendrez très vite pour en faire d'autres. Donc à vos lectures, Madame Auban. Parce que bon, vous nous aviez dit le 6 février que c'était un par semaine ou un toutes les deux semaines. Va falloir mettre la pression, hein.
1: J'ai l'impression.
0: Oui, exactement. Donc merci beaucoup et à très bientôt.
1: Merci à vous.
0: À bientôt. Au revoir les amis.

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Bonjour et bienvenue sur B-Flat, le magazine jazz de Carla Pouchedou. Aujourd'hui, on parlera des événements de cet été 2026, en commençant par le festival Couleur Café, qui se tiendra du vendredi 26 au dimanche 28 juin au parc de Séguem, et qui pendant 3 jours rassemblera artistes émergents et de renom issus de la scène groove, jazz et alternative dans une atmosphère festive. L'une des têtes affiches de Couleur Café cette année est les renommés groupe londonien Ezra Collective, dont on va écouter leur nouveau single Only Love Fit Pas Salieu, issu du nouvel album Here Because of Hope.

Et c'était Ezra Collectif avec Only Love. Ne ratez pas Paris Songo les samedis 27 au Couleur Café. Et les dimanches 28, retrouvez également DC3, les jeunes artistes anglais qui mélangent gospel, hip-hop et jazz dans un sound unique. Et voici pour vous les morceaux I Know de DC3.

Et du 24 au 28 juin se tiendra également les tournées Jazz Festival avec une programmation d'exception, en commençant par la superbe Celia Shu and the Garlands, dont on va écouter Another Way.

Et c'était Selachou and the Gallants, ici sur B-flat. Et notre groupe du plat pays qui performera les 24 juin au tournée jazz est hyper content, dont on va écouter leur morceau Corinne live à Berchebourg. Ici, hyper content pour vous sur B-flat.

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Et c'était hyper content avec Corinne. Les mercredis 24 juin, vous retrouverez également les groupes Toucan, qui performera également au Ghent Jazz, qui se tiendra du 2 au 18 juillet sur les sites de la Bijlok à Gand. J'espère avoir bien dit en flamand. Je ne pense pas, mais bon, ça passe quand même. Avec une programmation locale et internationale mêlant soul et légende du jazz. Le 18 juillet, vous y retrouverez justement les groupes bruxellois Toucan avec leur univers qui mêle musique électronique, post-rock et jazz. Et voici pour vous les morceaux Love des Toucans.

0: Et c'était Toucan ici sur Biflat. Je vous invite à nouveau à ne pas rater ces trois festivals de cet été, Couleur Café, Tournée Jazz et Ghent Jazz, pour un été rempli de musique et de grooves. Et toujours au Ghent Jazz, retrouvez la chanteuse bruxelloise Kezia, qui performera le vendredi 17 juillet au Garden Stage, deux fois à 19h35 et 21h20. Et voici pour vous Kezia avec une live session du morceau « All of Me ».
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Et c'était Kezia avec Hold of Me. Je vous remercie d'avoir été avec nous aujourd'hui et je vous donne rendez-vous les mois prochains pour un nouvel épisode de B-Flat, le magazine jazz de la Belgique francophone. Encore merci et une très belle journée à vous.

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2: Bonjour à tous et bienvenue dans ce nouvel épisode d'Entre les cases, hein, mes rencontres hein, chaque semaine avec celles et ceux qui font la BD, qu'il et elle soit scénariste, dessinateur ou dessinatrice. Et bien aujourd'hui, c'est un auteur qui nous parle d'une centenaire qui dépote. Elle s'appelle Berthe, elle a 102 ans.

0: Lino et va vider son sac. Elle va expliquer pourquoi elle possède un Luger, donc un vieux pistolet allemand qui date de pendant la guerre, et elle va aussi dévoiler d'autres squelettes de son placard. Au sens propre, Berthe a des cadavres bien planqués dans sa cave. Et ce n'est plus un sac, c'est tout un cabas rempli de secrets et de luttes contre les violences faites aux femmes qu'elle va déballer. Mamie Luger, c'est le titre de ce roman de Benoît Philippon, qui a eu un beau succès, hein, près de 300 000 exemplaires vendus, aujourd'hui adapté en BD, en 3 tomes, par Nicolas Karamidas, publié par les éditions Casterman. Le premier tome vient de sortir, c'est La Tentation du Mal. Et après avoir raconté son opération à cœur ouvert, chassé les invaders et initié Picsou au bicoin-coin, eh bien Nicolas Karamidas se plonge aujourd'hui dans un polar sociétal tendre, oui, décalé et surtout jubilatoire. Bonjour Nicolas.
1: Bonjour.
0: C'est la première fiction en tant qu'auteur complet hein, que vous faites, puisque c'est vrai que vous aviez raconté une partie de votre autobiographie, voilà, je l'ai raconté à cœur ouvert, et vous aviez surtout fait aussi participer à la fiction, mais avec d'autres auteurs. Et là, vraiment, donc cette première fiction en tant qu'auteur complet, eh bien, c'est pas avec n'importe quel personnage, hein, puisque c'est Mamie Luger, cette centenaire, hein, serial killeuse et féministe, elle vous a tapé dans l'œil tout de suite.
1: Alors effectivement, je m'étais jamais imaginé un jour adapter un roman. Ça m'arrive régulièrement de lire des romans, et je m'étais toujours dit que ça devait être plutôt abyssal d'adapter un roman, parce que pour adapter quelque chose, faut quand même se l'approprier, faut quand même le connaître un petit peu par cœur. Et bon, un roman, c'est quand même assez long à lire, et j'imaginais mal lire 2, 3, 10 fois un roman pour commencer à le connaître et me dire tiens, je vais pouvoir l'adapter. Et curieusement, en lisant Mamie Luger, au fur et à mesure du bouquin, je me suis dit, mais en fait, ça ferait une bonne BD, en fait. Déjà, il y a un truc qui m'a un peu rassuré dans la manière de faire, c'est qu'il y a à peu près un tiers du bouquin qui est une garde à vue, en fait. Donc déjà, je savais que j'avais mon premier tiers du bouquin qui était fait avec cette garde à vue, avec juste après jouer sur les angles de caméra pour donner un petit peu de richesse à cette garde à vue et pas que ce soit lassant. Et puis après, il y a tous ces flashbacks. Il y a aussi ce lieu, la maison de Berthe, qui est un lieu très très important qu'on va aussi beaucoup voir. Et puis après, il y a tous les flashbacks. Et les flashbacks, c'est du 2 à 10 pages. C'est pas quelque chose où on a besoin de trop rentrer dans l'époque ou quoi que ce soit. Et en fait, je disais ça, plus les personnages que je trouvais tous plus jubilatoires les uns que les autres. Et à un moment donné, je me suis dit, mais en fait, ça ferait une super BD. Et je me le suis dit au fur et à mesure que je lisais le bouquin. Et à un moment donné, je me suis même dit, ben, j'espère que le bouquin va être bien jusqu'au bout, parce que bon, je me régalais. Et je me dis, parce que s'il est bien jusqu'au bout, j'essaie de l'adapter. C'est vrai que si jamais à un moment donné, ça donnait...
0: Ça peut arriver, on est emballé dès le début, puis après on se dit, ah zut, ça fait un flop, la fin est un peu ratée.
1: C'est ça. Et là, ce bouquin, je l'ai trouvé parfait de bout en bout, en fait. Et voilà, après, voilà. En tout cas, c'est ce qui m'a donné vraiment envie. Je me suis dit, cette fois-ci, c'est jouable.
0: C'est surtout aussi que ce qui semble n'être au début qu'un fait divers détonnant, avec un personnage, donc une mamie pittoresque, ben en fait, ça devient franchement le portrait émouvant. D'une femme hein, qui a refusé toute sa vie la domination patriarcale, la violence masculine. C'est aussi une critique hein, quand même de la société. C'est ça aussi qui vous a touché.
1: Ah bah, de toute façon, oui. Ce que j'ai aimé, c'est qu'en fait, il y a... C'est un bouquin très féministe, hein, forcément, voilà, avec ce personnage de Berthe. Et ce que j'ai aimé, c'est cette manière de parler du féminisme, justement. Elle affronte un petit peu toutes les tares de notre société, en fait.
0: Tous les cas de figure.
1: Tous les cas de figure, voilà, exactement. Il y a le violeur, il y a celui qui la tabasse, il y a un peu, malheureusement, tous les côtés obscurs de l'homme, hein, on va pas se mentir. Et je trouvais ça bien parce que personnellement j'aurais pas fait un bouquin sur le féminisme juste comme ça. Il fallait qu'il y ait ce côté un petit peu décalé, c'est-à-dire qu'on dit quand même les choses mais d'une manière, en fait, voilà. Et puis on peut être que d'accord avec elle, quoi. Je veux dire,

0: C'est ça, et c'est un peu l'intérêt du bouquin, en fait. C'est-à-dire qu'il y a ce policier qui va se retrouver à être un petit peu embrouillé dans sa tête, parce qu'il se retrouve face à comme une espèce de serial killer, donc logiquement, voilà, je veux dire, c'est pas défendable, hein, tout ça. Mais le problème, c'est que c'est un serial killer de personnes que nous aussi, on a envie de désinguer, quoi, finalement.
1: Puis en même temps, elle a 102 ans, donc on va la condamner à quoi? À perpète?
0: C'est ce qu'elle dit, à un moment donné, elle lui dit, mais je risque quoi? Bah, perpète, j'ai 102 ans. Ah, ok, d'accord. En fait, c'est ça que j'ai adoré aussi, c'est-à-dire cette liberté qu'elle a, finalement, maintenant, parce que bah, elle a un âge où, bah, finalement, elle a réussi à s'en sortir, hein, au final. Mais elle peut enfin dire les choses, quoi, en fait. Et je pense que cette garde à vue, finalement, c'est quelque chose. Je sais même pas si ça lui fait pas plaisir de pouvoir se confesser, finalement, hein, de pouvoir raconter enfin tout ça, quoi, en fait. Et puis surtout, voilà, il y a plusieurs fois où dans le roman et dans la BD où elle va provoquer le commissaire pour lui dire, mais t'es pas d'accord avec moi, quand même. Et effectivement, à un moment donné, lui, au début, il n'a pas le droit de le dire, et je pense qu'à un moment donné, il est obligé de le dire, qu'il est d'accord avec lui. On est tous d'accord avec elle, au final.
1: Ça touche quand même, ça. Ça touche aussi notre humanité, notre compréhension, notre compassion, notre sens de la justice. Alors, elle le dit, Berthe, elle se raconte, mais c'est surtout qu'elle le dit avec énormément d'humour. Enfin, je veux dire, il y a un humour qui dépote. C'est comme si le San Antonio de Frédéric Dard avait prêté main forte au film de Michel Audiard, quoi.
0: Alors c'est exactement moi, c'est ça qui m'a plu évidemment immédiatement, c'est-à-dire les dialogues, tout ça. Donc on est sur des dialogues à la Audiard, hein, je veux dire, c'est vraiment ce genre de langage. On est effectivement dans les références San Antonio, et puis je rajouterais Dupontel, je pense aussi.
1: Ah oui, c'est vrai pour le côté encore aussi contemporain et bien acéré, bien acerbe. Oui, c'est vrai.
0: C'est ce que j'ai aimé. Après, la petite difficulté, elle était quand même, je m'en suis rendu compte, c'est-à-dire que quand on lit un roman et qu'on lit certaines phrases un peu choc, certaines situations dures, il y a quand même beaucoup de sexe, beaucoup de violence. Quand on doit le faire en bande dessinée, il y a beaucoup de questions qui se sont posées quand même. Parce qu'effectivement, je peux pas non plus, je pouvais pas non plus tout représenter. Fallait que ça. Il y a quand même clairement dans le livre, il y a quand même des passages qui sont, on va dire, à la limite du soutenable, si je les avais représentés tels que, ça aurait été, je pense, très compliqué à tous les niveaux. Donc ça, c'était une vraie discussion avec mon éditeur, avec ma femme aussi. J'avais besoin d'avoir aussi ce point de vue féminin aussi de qu'est-ce que j'ai le droit de représenter, jusqu'où j'ai le droit d'aller. Donc voilà, l'idée c'était de trouver une manière de faire. C'est ça aussi la difficulté d'adapter un roman, c'est-à-dire qu'un roman souvent tu peux avoir des fois tu peux avoir une phrase, par exemple, je sais pas, 1914, les chars arrivent dans la ville. Et ça c'est une phrase, mais en BD si on veut montrer ça, bah, c'est une page, deux pages, trois pages. Et inversement, des fois c'est trois pages qui peuvent finalement se résumer en une case. Donc la difficulté, elle était de trouver l'exercice, on va dire, que j'ai aimé, c'était de trouver cette manière de raconter la même chose, mais avec un autre média, en fait. Donc ça, c'était, voilà.
1: Oui, il faut trouver la bonne distance. Il faut rester fidèle à l'œuvre donc de l'auteur, donc Benoît Philippon, au personnage qui appelle un chat, mais il faut pas non plus tomber dans la complaisance.
0: Bah oui, et puis, je veux dire, moi de toute façon, il y avait trois difficultés majeures pour adapter ce bouquin. Enfin, pas de difficultés, mais trois challenges majeurs. La première, c'était que je voulais à tout prix que Benoît Philippon aime la BD, je veux dire, c'était pour moi, c'était pas pensable qu'il soit un peu mitigé là-dessus. La deuxième, c'était que les lecteurs, ceux qui ont lu le roman, ils se retrouvent dans la BD. Ça, c'était un truc. Et le troisième challenge, c'était que ceux qui n'ont pas lu le roman aiment de la même manière que moi j'ai aimé le roman, finalement, en fait, quoi.
1: Exactement. Mais je vous confirme, j'ai pas lu le roman et ça m'a bien plu, justement, voilà. Ce premier tome.
0: C'était vraiment ça le challenge. Et effectivement, on est quand même dans un roman qui a énormément de le sexe, la violence, les dialogues, tout ça, c'est important. il fallait que ce soit dans mon album, mais on se rend compte tout à fait, quoi, très vite, effectivement, de cette difficulté d'arriver à... Je voulais pas d'un truc hyper violent, c'est pas moi. Je voulais pas non plus d'un truc hyper sexuel, voilà, ça aurait pas été moi non plus. Donc il fallait trouver cette espèce de manière de faire et de juste milieu, on va dire, pour rendre le tout intéressant, en fait.
1: Ouais. Bah, finalement, j'allais dire, c'est l'humour qui sauve dans ces cas-là. Parce que finalement, le ton humoristique du roman, enfin en tout cas du dialogue, bah c'est un humour aussi qui vous correspond bien à vous.
0: Exactement. Bah alors c'est l'humour. C'est en fait c'est situation décalée en fait. C'est effectivement le décalage entre une mamie et les actes qu'elle a pu faire. C'est enfin voilà, c'est toutes ces choses là qui font ce petit côté un petit peu absurde et qui font que j'ai pu le faire et puis l'appréhender et puis surtout voilà aller loin. Mais même si on regarde juste la couverture de la manière dont j'ai fait ça, il y a une espèce d'exagération totale. Et moi je me suis même régalé au début la trace elle était toute petite et puis à un moment donné je me suis dit bon c'est bon on y va.
1: Oui, faut y aller parce que finalement, plus c'est gros, plus c'est dans l'outrance et plus on comprend le deuxième, le troisième degré. Ouais.
0: C'est pas, on n'est pas dans un truc, on est dans des situations qui se veulent réalistes, mais on n'est pas non plus dans un truc hyper réaliste. Et de toute façon, c'était là de la difficulté, c'est-à-dire que traiter Mamie Luger de manière hyper réaliste pourrait très vite devenir un peu glauque, un peu. Voilà. Et c'était pas le but.
1: Non, ça aurait pu devenir presque voyeuriste
0: ouais. Très vite, on est sur une ligne qui est que le bouquin ne franchit pas. Mais encore une fois, c'est un bouquin, c'est-à-dire que quand on lit le roman, chacun va se faire son image. En fait, cette situation, on aura tous. On n'est pas dans les têtes des autres, des uns et des autres, mais on a tous, finalement, quand on lit un bouquin, on a tous une vision de la chose. Bon, moi, ça, c'est ma vision. J'espère qu'elle elle plaira. Mais ce que je voulais pas, c'était être trop terre à terre et au pied de la lettre et devenir vraiment sordide.
1: Non, effectivement, c'est pas sordide, c'est drôle, mais c'est bien efficace, bien acéré, parce que voilà, c'est ça dit les choses et ça nous fait prendre conscience de beaucoup de choses. Juste l'adaptation en trois tomes, hein, parce que c'est le premier hein, qui sort, La Tentation du Mal. Il va y en avoir trois. C'était vraiment important d'avoir toute cette place pour découper, pour bien s'installer dans l'histoire du roman.
0: Alors il y a deux choses aussi là-dessus, c'est que le marché du livre est un petit peu compliqué en ce moment et tout. Il y a eu depuis quelques années le phénomène qui a pris une petite mode du roman graphique en fait, avec des bouquins de 300, 200, 300 pages, extrêmement chers en fait, où on se retrouve depuis quelques ans en librairie finalement à pouvoir acheter trois bouquins pour 100 balles, ce qui est assez hallucinant actuellement. Moi, en tout, ça fera à peu près 260 pages sur une pagination à peu près comme celle-ci. Et au début, effectivement, la première chose à envisager, c'était de nouveau un roman graphique. Le problème du roman graphique, je trouve que c'est que, même si je trouve ça très bien, hein, d'une manière générale, mais en fait, c'est très cher, c'est très long à lire aussi. Et moi, j'avais pas envie d'un bouquin qu'on allait lire en une semaine. Moi, ça m'est arrivé d'avoir des romans graphiques qui se sont étalés sur une semaine ou 10 jours parce qu'il y a 400 pages et voilà. Et donc, en fait, on s'est dit, ben, si on revenait à quelque chose de pas trop cher, qu'on peut lire en une soirée, histoire de bien s'imprégner de tout, de bien se rappeler de tout, et puis d'avoir un épisode. Donc, ce qui fait que on est parti là-dessus. Le tome 2 sort en octobre, septembre-octobre. J'ai quasiment fini, donc c'est assez marrant aussi d'avoir le bouquin qui vient de sortir et en même temps, moi, d'avoir presque terminé finalement la suite. Donc voilà, on va faire une sortie rapprochée en tout cas pour le 1 et le 2, ce qui fait qu'on va pas perdre les gens, mais qu'en plus, c'est un rendez-vous, il y a cette espèce de rendez-vous. Et puis ça ramène du suspense, ça permet aussi... Le fait d'avoir trois tomes, nous, ça nous permet de... On s'est bien amusé sur les couvertures, qui sont déjà aussi toutes prévues, quoi, en fait. Même les pages de garde à l'intérieur sont déjà toutes prévues. Enfin, voilà, ça amène autre chose, en fait, de partir sur une espèce de trilogie. Et c'est assez excitant, en fait.
1: La Tentation du Mal, donc, le premier tome de cette trilogie, Mamie Luger. On continue d'en parler avec vous, Nicolas Keramidas, juste après cette pause musicale.

0: De retour dans Entre les cases avec Nicolas Karamidas, auteur et dessinateur donc de Mamie Luger, adaptation du roman de Benoît Philippon, donc adapté en 3 tomes. Le premier vient de sortir, c'est La Tentation du Mal, et c'est sorti chez Casterman. Moi, je voudrais savoir, Nicolas, c'est juste un petit peu un côté un peu technique, mais vous avez commencé par quelle planche, hein, par dessiner quelle planche, parce que souvent on a une idée de dessin, c'est pas forcément le tout début de l'histoire, on peut être inspiré par un autre moment, vous vous souvenez ou pas?
1: Oui, tout à fait. Alors, je vais vous dire comment j'ai procédé, ce sera plus simple, parce qu'effectivement, comme je vous l'ai dit tout à l'heure, il y avait ce côté un petit peu abyssal d'adapter un roman qui me paraissait assez compliqué. Donc en fait, j'ai lu le roman une première fois. Bon. Je l'ai relu une seconde fois, cette fois-ci j'avais en tête que j'allais l'adapter. Puis après, je l'ai relu une troisième fois, et cette fois-ci, ce que j'ai fait, c'est que j'avais plusieurs carnets, il y avait écrit personnage, lieu, date, pagination. Donc en fait, j'ai relu, et là, j'ai pris des notes au fur et à mesure. Donc dès qu'il y avait un nouveau personnage, je le marquais. Dès que ce personnage était, on parlait de ses habits, je notais les habits qu'il avait. S'il y avait un complément 10 pages plus loin, je les notais aussi. Donc je me suis retrouvé avec une espèce de puzzle comme ça. Pareil sur les lieux. Qu'est-ce qui est important? Est-ce qu'il y a des choses? Par exemple, s'il y a un piano, il faut qu'il y ait un piano, il faut qu'il y ait ça. Donc je notais tout ce qu'il y avait.
0: La cave aussi, qui est importante.
1: Après, pareil, les paginations aussi. J'ai noté un petit peu aussi pour voir, par rapport au roman, qu'est-ce que ça occupait aussi. Donc j'ai fait une espèce de squelette comme ça de tout le roman. Et ensuite, dans un troisième temps, alors après il y a eu aussi un petit peu de design, de personnages, de la maison, de tout ça. Donc là il y a eu une petite phase, on va dire un petit mois, où j'ai passé mon temps à dessiner un petit peu tous les persos. Donc les maris, Mamie, évidemment Berthe, le personnage de Berthe, le personnage de Berthe à diverses époques, la grand-mère, enfin tout ça. Donc ça c'était assez intéressant parce que ça allait donner forcément l'identité visuelle du livre. Et après ce que j'ai fait, c'est que j'ai fait tout dans l'ordre. J'ai repris le bouquin en lecture, et au fur et à mesure que je le lisais, je faisais le storyboard. Donc j'ai vraiment suivi fidèlement la narration du bouquin, parce que ça c'était vraiment une question que je me suis posée dès le départ, c'est est-ce que en fait la narration du bouquin fait que le bouquin est génial? Est-ce qu'elle participe réellement à cette chose-là? Est-ce que c'est quelque chose qu'il faut que je change ou pas? Par exemple, il y avait ces flashbacks. Est-ce qu'il faut que j'échange? Est-ce qu'il faut que je les regroupe? Est-ce que voilà. Et au final, j'ai pas changé grand-chose parce que c'est très très efficace. Le tout, c'était de voir, comme je disais tout à l'heure, si ça pouvait fonctionner en BD par rapport à la pagination, par rapport à certaines scènes qui vont prendre 5 pages alors que dans le bouquin, ça prend 2 lignes et inversement, quoi, en fait.
0: Je comprends. Et alors Berthe, on va quand même en parler, hein. Berthe, la mamie de 102 ans. Berthe, hein, je trouve que c'est le croisement de Mad Alton, de Tati Daniel et de Sœur Marie-Thérèse des Batignolles, hein, franchement, hein, dans la gouaille. Vous l'avez eu tout de suite, vous l'avez vu, comment ça s'est passé pour l'élaborer?
1: Au début, j'ai même fait une petite vieille qui était un petit peu plus dans l'esprit Carmen Cru. Un petit peu trapu, un petit peu grosse, etc. Une petite femme un peu boulotte, toute ratatinée en fait. Et quand je l'ai envoyé, Benoît Philippon m'a dit, parce que là aussi son avis comptait en fait. Quand je lui ai envoyé, il m'a dit mais t'as vu dans le bouquin à un moment donné, je dis qu'on dirait presque une brindille qui va casser. Donc c'est marrant, je la voyais pas tassée et puis je la voyais pas en chair, etc. Quoi. Et je dis oui effectivement. Donc il y a eu des échanges comme ça. J'ai fait aussi une planche où j'avais plein de têtes, etc. Et en fait elle a changé vachement de morphologie. Et puis à un moment donné, comme une évidence, on fait un truc et puis que soit Benoît Philippon, que soit l'éditeur et moi on fait, voilà. C'est elle en fait.
0: Voilà, ça y est, on la tient. Voilà.
1: En fait, il y a ces trucs là, ça s'explique pas et puis après ça se développe aussi dès le moment où on l'a et après en fait elle va vivre et on va la faire vivre dans le livre et en fait à chaque fois qu'on va la dessiner, on va de plus en plus, on va dire, synthétiser et venir à l'essentiel de ce qu'est le personnage, en fait.
0: Bah, surtout qu'en plus, Berthe, on la découvre effectivement à 102 ans, mais on la voit petite fille et jeune femme, donc il faut aussi qu'elle ait une certaine cohérence physique.
1: C'est ça, alors, il y avait cette difficulté quand même, c'était... Et puis, cohérence physique, et puis surtout, intérêt, en fait, aussi. C'est-à-dire que, voilà, en plus... On nous décrit une dame de 102 ans avec un certain physique, voilà, qui a priori ne doit pas plaire aux hommes spécialement, en tout cas voilà, sur 102 ans. Par contre, quand elle était jeune, on nous l'a décrit comme quelqu'un qui était qui faisait tourner la tête à tous les hommes, quoi, en fait. Et puis il y a quand elle est gamine. Là encore, c'est autre chose. Elle a ce petit air plutôt de chippie, on va dire. Donc, effectivement, il y a vraiment des trois caractères. Il y en a même un peu plus. On peut être encore plus subtil, mais voilà, il faut que à chaque époque, en fait, le graphiquement, ça corresponde à ce qu'elle est censée communiquer, en fait.
0: Ouais. Oui, mais justement, c'est la réflexion que je me suis faite, parce que vous l'avez dessiné, Nicolas, cette Berthe, de façon, quand elle est jeune femme, hein, vous l'avez dessiné sexy, pulpeuse, hein, en insistant même aussi sur des attraits physiques, mais c'était justement pour suggérer à quel point elle est à la fois victime des regards concupiscents des hommes qui la convoitent, mais aussi victime des regards très jaloux des femmes qui l'entourent.
1: Ah bah complètement. En fait, c'est typiquement le personnage qui va agacer un petit peu tout le village. En fait, finalement, c'est vrai que les femmes globalement vont la détester, l'ont toujours détestée. Ça rajoute au fait que on a ce sentiment d'injustice pour elle aussi, avec parce que finalement les femmes vont la détester, les hommes vont globalement toujours l'aimer, mais par contre vont toujours mal l'aimer finalement, parce que finalement, à part un homme qui aura eu dans sa longue vie, en fait, qui aura eu une belle histoire d'amour avec elle, c'est peut-être le seul homme qui l'a respectée. Encore, il a pas toujours été tout nickel non plus, mais sinon globalement, en fait, tous les hommes l'ont aimé pour, on va dire, pour des mauvaises raisons, juste parce que finalement elle était attirante, quoi, en fait, mais sans assumer le fait d'être avec quelqu'un comme ça, en fait, finalement. C'est-à-dire que elle se retrouve aussi avec un mari qui a toujours fantasmé sur elle, mais une fois qu'il l'a, bah, en fait, il va vouloir cacher tous ses attributs, etc., et tout, parce que il supporte pas que les autres la regardent, en fait, quoi. Donc, en fait, ça a toujours créé, elle a toujours eu une vie qu'on n'envise pas spécialement, de toute façon.
0: Bah, elle a toujours été considérée comme un objet, finalement.
1: Toujours considérée comme un objet, mais du coup, bah, c'est bien, l'objet l'a bien rendu, elle s'est bien vengée là-dessus. Voilà. Elle s'est pas vengée sur les femmes. Bon, elle aurait pu, parce que c'est vrai que les femmes ont jamais été très tendres avec elle non plus, au final.
0: Oui, sauf que la première femme qui a été très très bien dans sa vie, c'est sa grand-mère, et c'est elle, c'est l'autre personnage qui est vraiment très tendre et qui apporte beaucoup. Moi, je m'étais demandé justement si vous étiez inspirée de vos propres grand-mères pour la dessiner, parce que forcément, quand on dessine un personnage comme ça de grand-mère, on a forcément des souvenirs, quoi. Ça nous ramène quelque part.
1: Alors non, elles étaient pas comme ça. Alors j'en ai une quand même, tout de même, ma mamie Olga, à qui je dédie le bouquin. Je dédie à mes deux grand-mères le bouquin. Mais c'est vrai que mamie Olga, elle, c'était vraiment une grand-mère avec un caractère effectivement bien trempé. Alors elle a pas eu le même passif que Berthe, mais c'est marrant parce que, et je dis toujours, ma grand-mère, alors bon, c'est vrai qu'en général, quand on vieillit, on a tendance à pas spécialement s'assouplir au niveau du caractère, etc. et tout.
0: Non, c'est même le contraire.
1: Voilà, c'est même le contraire. Et c'est vrai que ma grand-mère, Olga, je dis toujours qu'elle est passée de la mamie dans la boum, la grand-mère de Vic.
0: Poupette. L'arrière-grand-mère, même.
1: Qui est quand même la grand-mère idéale, hein, ouais. On a tous envie d'avoir. Et effectivement, je pense que ma grand-mère, elle a terminé sa vie en étant plus Tati Daniel, quoi. En fait, elle est passée de Poupette à Tati Daniel. Parce que, effectivement, à un moment donné, sur la fin, elle était juste infernale, quoi. En fait, c'était, voilà. Mais c'est comme ça. Je crois qu'on va tous l'être un petit peu comme ça. On l'est tous un peu comme ça. Et c'est ce qui se passe aussi avec Berthe. À part que Berthe, effectivement, elle est quand même confrontée à une vie où elle a quand même raison de perdre foi en l'humanité et en l'homme, hein, notamment, quoi. Parce que effectivement, elle c'est ça qui est marrant dans le bouquin. Évidemment, c'est un peu cliché, mais elle enchaîne tous les stéréotypes de l'homme salaud, quoi. Ouais.
0: Et on continue d'en parler de Mamie Luguerre. Rendez-vous pour la suite et la fin de cette interview sur notre site. Ou sinon, vous pouvez aller directement sur rcf.fr/culture/entre-les-cases. Voilà, on se retrouve la semaine prochaine pour une nouvelle rencontre. On remontera le temps grâce à un récit de science-fiction qui mêle mythologie mésopotamienne, égyptienne et judéo-chrétienne. Oui, rien que ça. Allez, à la semaine prochaine.

0: Au nom du Père et du Fils et du Saint-Esprit. Amen. Mes frères et mes sœurs, soyez les bienvenus à Lourdes, dans cette grotte de Massabielle, où la Vierge Marie, l'Immaculée Conception, est apparue à Bernadette. Avec elle, nous méditerons les mystères douloureux du rosaire. Nous prions avec tous les pèlerins présents ici à Lourdes. Nous prions aussi avec tous ceux et toutes celles qui, de par le monde, nous sont unis par l'écoute de leur radio chrétienne francophone, par l'écoute de la chaîne de télévision catholique KTO, par leur connexion au site internet du sanctuaire de Lourdes. Je crois en Dieu, le Père Tout-Puissant, Créateur du ciel et de la terre, et en Jésus-Christ, ton Fils unique, notre Seigneur, qui a été conçu du Saint-Esprit, est né de la Vierge Marie, a souffert sous Ponce Pilate, a été crucifié, est mort et a été enseveli, est descendu aux enfers. Le troisième jour est ressuscité des morts, est monté aux cieux, est assis à la droite de Dieu, le Père Tout-Puissant, d'où il viendra juger les vivants et les morts. Je crois en l'Esprit Saint, à la Sainte Église catholique, à la communion des saints, à la rémission des péchés, à la résurrection de la chair, à la vie éternelle. Amen. Prions pour notre Saint-Père le Pape Léon, pour ses intentions et les intentions de toute l'Église. Notre Père, qui es aux cieux, que ton nom soit sanctifié, que ton règne vienne, que ta volonté soit faite sur la terre comme au ciel.
1: Donne-nous aujourd'hui notre pain de ce jour. Pardonne-nous nos offenses, comme nous pardonnons aussi à ceux qui nous ont offensés. Et ne nous laisse pas entrer en tentation, mais délivre-nous du mal.
0: Je vous salue Marie, pleine de grâce, le Seigneur est avec vous. Vous êtes bénie entre toutes les femmes, et Jésus, le fruit de vos entrailles, est béni.
1: Sainte Marie, Mère de Dieu, priez pour nous pauvres pécheurs, maintenant et à l'heure de notre mort. Amen.
0: Je vous salue Marie, pleine de grâce, le Seigneur est avec vous. Vous êtes bénie entre toutes les femmes, et Jésus, le fruit de vos entrailles, est béni.
1: Sainte Marie, Mère de Dieu, priez pour nous pauvres pécheurs, maintenant et à l'heure de notre mort. Amen.
0: Je vous salue Marie, pleine de grâce, le Seigneur est avec vous. Vous êtes bénie entre toutes les femmes, et Jésus, le fruit de vos entrailles, est béni.
1: Sainte Marie, Mère de Dieu, priez pour nous pauvres pécheurs, maintenant et à l'heure de notre mort.

0: Marie conçue sans péché. Premier mystère douloureux, l'agonie de Jésus. De l'évangile selon saint Luc. Dans l'angoisse, Jésus priait avec plus d'insistance et sa sueur devint comme des gouttes de sang qui tombaient jusqu'à terre. Avec Marie, refuge des pécheurs, prions pour la conversion des pécheurs, que par l'intercession de Notre-Dame, ils reçoivent la lumière et la force de l'Esprit-Saint pour confesser leurs péchés. Notre Père, qui es aux cieux, que ton nom soit sanctifié, que ton règne vienne, que ta volonté soit faite sur la terre comme au ciel.
1: Comme pardonnons aussi à ceux qui nous ont offensés, et ne les laisse pas entrer en tentation, mais délivre-nous.
2: Je vous salue Marie, pleine de grâce, le Seigneur est avec vous. Vous êtes bénie entre toutes les femmes, et Jésus, le fruit de vos entrailles, est béni.
3: Sainte Marie, Mère de Dieu, priez pour nous pauvres pécheurs, maintenant et à l'heure.
2: Je vous salue Marie, pleine de grâce, le Seigneur est avec vous. Vous êtes bénie entre toutes les femmes, et Jésus, le fruit de vos entrailles, est béni.
3: Sainte Marie, Mère de Dieu, priez pour nous pauvres pécheurs, maintenant et à l'heure de notre mort. Amen.
2: Je vous salue Marie, pleine de grâce, le Seigneur est avec vous. Vous êtes bénie entre toutes les femmes, et Jésus, le fruit de vos entrailles, est béni.
3: Sainte Marie, Mère de Dieu, priez pour nous pauvres pécheurs, maintenant et à l'heure de notre mort. Amen.
2: Je vous salue, Marie, pleine de grâce, le Seigneur est avec vous. Vous êtes bénie entre toutes les femmes, et Jésus, le fruit de vos entrailles, est béni.
3: Sainte Marie, Mère de Dieu, priez pour nous pauvres pécheurs, maintenant et à l'heure de notre mort.
2: Je vous salue Marie, pleine de grâce, le Seigneur est avec vous. Vous êtes bénie entre toutes les femmes, et Jésus, le fruit de vos entrailles, est béni.
3: Sainte Marie, Mère de Dieu, priez pour nous pauvres pécheurs, maintenant et à l'heure de notre mort. Amen.
2: Je vous salue Marie, pleine de grâce, le Seigneur est avec vous. Vous êtes bénie entre toutes les femmes, et Jésus, le fruit de vos entrailles, est béni.
3: Sainte Marie, Mère de Dieu, priez pour nous pauvres pécheurs, maintenant et à l'heure de notre mort. Amen.
2: Je vous salue, Marie, pleine de grâce, le Seigneur est avec vous. Vous êtes bénie entre toutes les femmes, et Jésus, le fruit de vos entrailles, est béni.
3: Sainte Marie, Mère de Dieu, priez pour nous pauvres pécheurs, maintenant et à l'heure de notre mort. Amen.
2: Je vous salue, Marie, pleine de grâce. Le Seigneur est avec vous. Vous êtes bénie entre toutes les femmes. Et Jésus, le fruit de vos entrailles, est béni.
3: Sainte Marie, Mère de Dieu, priez pour nous pauvres pécheurs, maintenant et à l'heure de notre mort. Amen.
2: Je vous salue, Marie, pleine de grâce. Le Seigneur est avec vous. Vous êtes bénie entre toutes les femmes, et Jésus, le fruit de vos entrailles, est béni.
3: Sainte Marie, Mère de Dieu, priez pour nous pauvres pécheurs, maintenant et à l'heure de notre mort. Amen.
2: Je vous salue, Marie, pleine de grâce, le Seigneur est avec vous. Vous êtes bénie entre toutes les femmes, et Jésus, le fruit de vos entrailles, est béni.
3: Sainte Marie, Mère de Dieu, priez pour nous pauvres pécheurs, maintenant et à l'heure de notre mort. Amen.

0: Ô Marie conçue sans péché, qui avons recours. Deuxième mystère douloureux, la flagellation de l'évangile selon saint Jean. Pilate ordonna de prendre Jésus et de le flageller. Ô Marie, nous te recommandons tous ceux qui souffrent dans leur corps et dans leur âme. Que la présence du Christ à leur côté leur apporte joie et réconfort. Notre Père qui es aux cieux, que ton nom soit sanctifié, que ton règne vienne, que ta volonté soit faite sur la terre comme au ciel.
1: Donne-nous aujourd'hui notre pain de ce jour. Pardonne-nous nos offenses, comme nous pardonnons aussi à ceux qui nous ont offensés. Et ne nous laisse pas entrer en tentation.
2: Je vous salue Marie, pleine de grâce. Le Seigneur est avec vous. Vous êtes bénie entre toutes les femmes. Et Jésus, le fruit de vos entrailles, est béni.
1: Sainte Marie, Mère de Dieu, priez pour nous pauvres pécheurs, maintenant et à l'heure de notre mort. Amen.
2: Je vous salue, Marie, pleine de grâce. Le Seigneur est avec vous. Vous êtes bénie entre toutes les femmes. Et Jésus, le fruit de vos entrailles, est béni.
1: Sainte Marie, Mère de Dieu, priez pour nous pauvres pécheurs, maintenant et à l'heure de notre mort.
2: Je vous salue Marie, pleine de grâce, le Seigneur est avec vous. Vous êtes bénie entre toutes les femmes, et Jésus, le fruit de vos entrailles, est béni.
1: Sainte Marie, Mère de Dieu, priez pour nous pauvres pécheurs, maintenant et à l'heure de notre mort. Amen.
2: Je vous salue Marie, pleine de grâce, le Seigneur est avec vous. Vous êtes bénie entre toutes les femmes, et Jésus, le fruit de vos entrailles, est béni.
1: Sainte Marie, Mère de Dieu, priez pour nous pauvres pécheurs, maintenant et à l'heure de notre mort. Amen.
2: Je vous salue, Marie, pleine de grâce. Le Seigneur est avec vous. Vous êtes bénie entre toutes les femmes, et Jésus, le fruit de vos entrailles, est béni.
1: Sainte Marie, Mère de Dieu,
2: je vous salue Marie, pleine de grâce. Le Seigneur est avec vous. Vous êtes bénie entre toutes les femmes. Et Jésus, le fruit de vos entrailles, est béni.
1: Sainte Marie, Mère de Dieu, priez pour nous pauvres pécheurs, maintenant et à l'heure de notre mort. Amen.
2: Je vous salue Marie, pleine de grâce. Le Seigneur est avec vous. Vous êtes bénie entre toutes les femmes. Et Jésus, le fruit de vos entrailles, est béni.
1: Sainte Marie, Mère de Dieu, priez pour nous pauvres pécheurs, maintenant et à l'heure de notre mort. Amen.
2: Je vous salue Marie, pleine de grâce. Le Seigneur est avec vous. Vous êtes bénie entre toutes les femmes. Et Jésus, le fruit de vos entrailles, est béni.
1: Sainte Marie, Mère de Dieu, priez pour nous pauvres pécheurs, maintenant et à l'heure de notre mort.
2: Je vous salue Marie, pleine de grâce. Le Seigneur est avec vous. Vous êtes bénie entre toutes les femmes. Et Jésus, le fruit de vos entrailles, est béni.
1: Sainte Marie, Mère de Dieu, priez pour nous pauvres pécheurs, maintenant et à l'heure de notre mort. Amen.
2: Je vous salue Marie, pleine de grâce. Le Seigneur est avec vous. Vous êtes bénie entre toutes les femmes, et Jésus, le fruit de vos entrailles, est béni.
1: Sainte Marie, Mère de Dieu, priez pour nous pauvres pécheurs, maintenant et à l'heure de notre mort. Amen.

0: Ô Marie conçue sans péché. Troisième mystère douloureux, le couronnement d'épines. De l'évangile selon saint Jean. Ayant tressé une couronne d'épines, ils la placèrent sur la tête de Jésus. Prions ensemble pour tous les responsables des affaires publiques. Que leurs décisions contribuent à la justice et à la paix. Notre Père qui es aux cieux, que ton nom soit sanctifié, que ton règne vienne, que ta volonté soit faite sur la terre comme au ciel.
1: À ceux qui nous ont offensés, et ne nous laisse pas entrer en tentation, mais délivre-nous du mal.
2: Je vous salue, Marie, pleine de grâce, le Seigneur est avec vous. Vous êtes bénie entre toutes les femmes, et Jésus, votre enfant, est béni.
3: Sainte Marie, Mère de Dieu, priez pour nous, pauvres pécheurs, maintenant et à l'heure de notre mort.
2: Je vous salue, Marie, pleine de grâce, le Seigneur est avec vous. Vous êtes bénie entre toutes les femmes, et Jésus, votre enfant, est béni.
3: Sainte Marie, Mère de Dieu, priez pour nous, pauvres pécheurs, maintenant et à l'heure de notre mort.
2: Je vous salue, Marie, pleine de grâce, le Seigneur est avec vous. Vous êtes bénie entre toutes les femmes, et Jésus, votre enfant, est béni.
3: Sainte Marie,
2: je vous salue, Marie, pleine de grâce, le Seigneur est avec vous. Vous êtes bénie entre toutes les femmes, et Jésus, votre enfant, est béni.
3: Sainte Marie, Mère de Dieu, priez pour nous pauvres pécheurs, maintenant et à l'heure de notre mort. Amen.
2: Je vous salue, Marie, pleine de grâce, le Seigneur est avec vous. Vous êtes bénie entre toutes les femmes, et Jésus, votre enfant, est béni.
3: Sainte Marie, Mère de Dieu, priez pour nous pauvres pécheurs, maintenant et à l'heure de notre mort. Amen.
2: Je vous salue, Marie, pleine de grâce. Le Seigneur est avec vous. Vous êtes bénie entre toutes les femmes, et Jésus, votre enfant, est béni.
3: Sainte Marie, Mère de Dieu, priez pour nous pauvres pécheurs, maintenant et à l'heure de notre mort. Amen.
2: Je vous salue, Marie, pleine de grâce. Le Seigneur est avec vous. Vous êtes bénie entre toutes les femmes, et Jésus, votre enfant, est béni.
3: Sainte Marie, Mère de Dieu, priez pour nous pauvres pécheurs, maintenant et à l'heure de notre mort. Amen.
2: Je vous salue, Marie, pleine de grâce. Le Seigneur est avec vous. Vous êtes bénie entre toutes les femmes, et Jésus, votre enfant, est béni.
3: Sainte Marie, Mère de Dieu, priez pour nous pauvres pécheurs, maintenant et à l'heure de notre mort.
2: Je vous salue, Marie, pleine de grâce. Le Seigneur est avec vous. Vous êtes bénie entre toutes les femmes, et Jésus, votre enfant, est béni.
3: Sainte Marie, Mère de Dieu, priez pour nous, pauvres pécheurs, maintenant et à l'heure de notre mort.
2: Je vous salue, Marie, pleine de grâce. Le Seigneur est avec vous. Vous êtes bénie entre toutes les femmes, et Jésus, votre enfant, est béni.
3: Sainte Marie, Mère de Dieu, priez pour nous, pauvres pécheurs,

0: Marie conçue sans péché.
1: Priez pour nous.
0: Quatrième mystère douloureux, le portement de croix de l'Évangile selon saint Jean. Ils prirent donc Jésus qui, portant lui-même sa croix, sortit de la ville pour aller au lieu dit Golgotha. Avec Marie, secours des chrétiens, prions pour tous ceux dont la vie spirituelle a été étouffée par les soucis du monde et les séductions de la richesse. Notre Père, qui es aux cieux, que ton nom soit sanctifié, que ton règne vienne, que ta volonté soit faite sur la terre comme au ciel.
2: Donne-nous aujourd'hui notre pain de ce jour. Pardonne-nous nos offenses, comme nous pardonnons aussi à ceux qui nous ont offensés.
3: Je vous salue Marie, pleine de grâce. Le Seigneur est avec vous. Vous êtes bénie entre toutes les femmes et Jésus, le fruit de vos entrailles, est béni.
4: Sainte Marie, Mère de Dieu, priez pour nous pauvres pécheurs, maintenant et à l'heure de notre mort. Amen.
3: Je vous salue Marie, pleine de grâce. Le Seigneur est avec vous. Vous êtes bénie entre toutes les femmes, et Jésus, le fruit de vos entrailles, est béni.
4: Sainte Marie, Mère de Dieu, priez pour nous pauvres pécheurs, maintenant et à l'heure de notre mort. Amen.
3: Je vous salue Marie, pleine de grâce. Le Seigneur est avec vous. Vous êtes bénie entre toutes les femmes, et Jésus, le fruit de vos entrailles, est béni.
4: Sainte Marie, Mère de Dieu, priez pour nous pauvres pécheurs, maintenant et à l'heure de notre mort.
3: Je vous salue Marie, pleine de grâce. Le Seigneur est avec vous. Vous êtes bénie entre toutes les femmes et Jésus, le fruit de vos entrailles, est béni.
4: Sainte Marie, Mère de Dieu, priez pour nous pauvres pécheurs, maintenant et à l'heure de notre mort. Amen.
3: Je vous salue Marie, pleine de grâce. Le Seigneur est avec vous. Vous êtes bénie entre toutes les femmes et Jésus, le fruit de vos entrailles, est béni.
4: Sainte Marie, Mère de Dieu, priez
3: Je vous salue Marie, pleine de grâce. Le Seigneur est avec vous. Vous êtes bénie entre toutes les femmes et Jésus, le fruit de vos entrailles, est béni.
4: Sainte Marie, Mère de Dieu, priez pour nous pauvres pécheurs, maintenant et à l'heure de notre mort. Amen.
3: Je vous salue Marie, pleine de grâce. Le Seigneur est avec vous. Vous êtes bénie entre toutes les femmes, et Jésus, le fruit de vos entrailles, est béni.
4: Sainte Marie, Mère de Dieu, priez pour nous pauvres pécheurs, maintenant et à l'heure de notre mort. Amen.
3: Je vous salue, Marie, pleine de grâce. Le Seigneur est avec vous. Vous êtes bénie entre toutes les femmes, et Jésus, le fruit de vos entrailles, est béni.
4: Sainte Marie, Mère de Dieu, priez pour nous pauvres pécheurs, maintenant et à l'heure de notre mort.
3: Je vous salue Marie, pleine de grâce. Le Seigneur est avec vous. Vous êtes bénie entre toutes les femmes et Jésus, le fruit de vos entrailles, est béni.
4: Sainte Marie, Mère de Dieu, priez pour nous pauvres pécheurs, maintenant et à l'heure de notre mort. Amen.
3: Je vous salue Marie, pleine de grâce. Le Seigneur est avec vous. Vous êtes bénie entre toutes les femmes et Jésus, le fruit de vos entrailles, est béni.
4: Sainte Marie, Mère de Dieu, priez pour nous pauvres pécheurs, maintenant et à l'heure de notre mort.

0: Ô Marie conçue sans péché,
1: priez pour nous qui avons votre
0: salut. Cinquième mystère douloureux, le crucifiement et la mort de Jésus, de l'évangile selon saint Jean. Jésus disait à ses disciples, « Ma vie, nul ne la prend, mais c'est moi qui la donne. » Avec Marie, notre avocate, prions pour les agonisants, pour ceux et celles qui meurent en ces jours. Notre Père qui es aux cieux, que ton nom soit sanctifié, que ton règne vienne, que ta volonté soit faite sur la terre comme au ciel.
2: Pardonne-nous nos offenses, comme nous pardonnons aussi à ceux qui nous ont offensés. Et ne nous laisse pas entrer en tentation, mais délivre-nous du mal. Je vous salue, Marie, pleine de grâce. Le Seigneur est avec vous. Vous êtes bénie entre toutes les femmes. Et Jésus, le fruit de vos entrailles, est béni.
3: Sainte Marie, Mère de Dieu, priez pour nous.
2: Je vous salue, Marie, pleine de grâce. Le Seigneur est avec vous. Vous êtes bénie entre toutes les femmes. Et Jésus, le fruit de vos entrailles, est béni.
3: Sainte Marie, Mère de Dieu, priez pour nous pauvres pécheurs, maintenant et à l'heure de notre mort. Amen.
2: Je vous salue, Marie, pleine de grâce. Le Seigneur est avec vous. Vous êtes bénie entre toutes les femmes, et Jésus, le fruit de vos entrailles, est béni.
3: Sainte Marie, Mère de Dieu, priez pour nous pauvres pécheurs, maintenant et à l'heure de notre mort.
2: Je vous salue, Marie, pleine de grâce, le Seigneur est avec vous. Vous êtes bénie entre toutes les femmes, et Jésus, le fruit de vos entrailles, est béni.
3: Sainte Marie, Mère de Dieu, priez pour
2: Je vous salue, Marie, pleine de grâce. Le Seigneur est avec vous. Vous êtes bénie entre toutes les femmes. Et Jésus, le fruit de vos entrailles, est béni.
3: Sainte Marie, Mère de Dieu, priez pour nous, pécheurs, maintenant et à l'heure de notre mort. Amen.
2: Je vous salue, Marie, pleine de grâce. Le Seigneur est avec vous. Vous êtes bénie entre toutes les femmes, et Jésus, le fruit de vos entrailles, est béni.
3: Sainte Marie, Mère de Dieu, priez pour nous pauvres pécheurs, maintenant et à l'heure de notre mort. Amen.
2: Je vous salue, Marie, pleine de grâce, le Seigneur est avec vous. Vous êtes bénie entre toutes les femmes, et Jésus, le fruit de vos entrailles, est béni.
3: Sainte Marie, Mère de Dieu, priez pour nous pauvres pécheurs, maintenant
2: Je vous salue, Marie, pleine de grâce. Le Seigneur est avec vous. Vous êtes bénie entre toutes les femmes. Et Jésus, le fruit de vos entrailles, est béni.
3: Sainte Marie, Mère de Dieu, priez pour nous pauvres pécheurs, maintenant et à l'heure de notre mort. Amen.
2: Je vous salue, Marie, pleine de grâce. Le Seigneur est avec vous. Vous êtes bénie entre toutes les femmes, et Jésus, le fruit de vos entrailles, est béni.
3: Sainte Marie, Mère de Dieu, priez pour nous pauvres pécheurs, maintenant et à l'heure de notre mort. Amen.
2: Je vous salue, Marie, pleine de grâce, le Seigneur est avec vous. Vous êtes bénie entre toutes les femmes, et Jésus, le fruit de vos entrailles, est béni.
3: Sainte Marie, Mère de Dieu, priez pour nous pauvres pécheurs,
0: maintenant et à l'heure de notre mort. Amen.

0: Ô Marie conçue sans péché, prions. Tu as voulu, Seigneur, qu'à l'annonce de l'ange, ton Verbe prit chair dans le sein de la Vierge Marie et répond à nos supplications. Puisque nous la croyons vraiment Mère de Dieu, fais que nous trouvions secours dans sa prière auprès de toi. Par Jésus-Christ, ton Fils, notre Seigneur, qui vit et règne avec toi dans l'unité du Saint-Esprit, Dieu pour les siècles des siècles.
1: Amen.
0: Le Seigneur soit avec vous. Que le Dieu Tout-Puissant vous bénisse, le Père, le Fils et le Saint-Esprit.
1: Amen.
0: Notre-Dame de Lourdes,
1: priez pour nous.
0: Notre-Dame de Lourdes,
1: priez pour nous.
0: Notre-Dame de Lourdes,
1: priez pour nous.
0: Sainte Bernadette,
1: priez pour nous.

dès le commencement, pour être sauvés par l'Esprit qui sanctifie et par la foi en la vérité. C'est à cela qu'il vous a appelé par notre évangile à posséder la gloire de notre Seigneur Jésus-Christ.

Notre Dieu, tu veux que tous les hommes soient sauvés. Attire vers ton Fils Jésus tous ceux qui te cherchent dans la nuit de ce monde.

résurrection de Jésus, ton enfant, tu as ouvert le royaume. Accorde à ton Église d'annoncer la bonne nouvelle à toute la création.

aux malades, rends la paix aux désespérés, accorde à tous d'avoir part à la victoire de Jésus, ton Fils.

tous ceux qui sont morts aujourd'hui. Montre-leur ta miséricorde et donne-leur une demeure auprès de toi avec tous les saints.

Nous ne savons que demander pour prier comme il faut. Que l'Esprit de Jésus qui habite en nos cœurs nous apprenne à prier Dieu notre Père.

0: délivre à tout moment, Seigneur, dans l'amour et le respect de ton saint nom. Toi qui ne cesses jamais de guider ce que tu enracines solidement dans ton amour. Par Jésus-Christ, ton Fils, notre Seigneur et notre Dieu, qui règne avec toi et le Saint-Esprit, maintenant et pour les siècles des siècles.
1: Amen.
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2: Pourquoi l'accueil des migrants et du réfugié continue-t-il de nous bousculer ? Parmi les résistances se trouve la question de l'identité chrétienne et du patrimoine culturel. 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
1: Pourquoi l'accueil des migrants et du réfugié continue-t-il de nous bousculer depuis plusieurs siècles déjà? L'arrivée de ces personnes, parfois de façon inattendue, dans nos villes, dans nos vies, nous presse d'adopter un comportement. Mais comment discerner la juste participation à leur accueil? Alors, parmi les résistances apparaissent ce qui est de l'ordre de l'identité d'une nation, de son patrimoine immatériel. Qu'est-ce qui est remis en cause dans notre culture, dans notre foi aussi peut-être? Pour mieux comprendre comment associer notre réflexion sur les migrations à notre foi, nous revenons avec le frère Jacques-Benoît Raoucher sur ce qui est touché dans la culture de ceux qui accueillent. Bonjour.
2: Bonjour.
1: Vous êtes dominicain au couvent de Lyon et dans votre ouvrage « Les frontières d'un discours » publié aux éditions du Cerf, vous évoquez un sondage dans lequel les catholiques sont justement particulièrement touchés par cette question des migrations. Ils sont plus touchés que les autres. Pourquoi ?
2: En tout cas, on voit dans ce sondage et dans beaucoup d'autres sondages, c'est une constante, que les catholiques pratiquants sont plus rétifs à l'accueil de l'étranger que l'ensemble de la population française. Ils sont surreprésentés dans les déclarations du type « accueillir des étrangers, ça va créer un appel d'air » ou bien « on risque de déstabiliser notre pays si on accueille trop largement ».
1: Ou bien « la France ne peut peut-être pas accueillir ces nouvelles populations migrantes, ces personnes fuient la guerre et la misère, que savons-nous véritablement d'elles ?» Il y a une forme aussi de suspicion. Ces craintes, on peut aussi les entendre. Dans quelle mesure est-ce que la pratique justement chrétienne peut permettre un discernement différent? Est-ce qu'il est intéressant de nourrir justement sa réflexion encore plus par rapport à cette question? Ou est-ce que la réalité aussi peut parfois apparaître comme une menace?
2: Je crois que d'abord il faut entendre ces remarques de beaucoup de chrétiens, ces peurs, ces manifestations finalement de craintes qui peuvent être mises en avant dans ces sondages, et sans trop vite culpabiliser encore une fois et sans trop vite stigmatiser quelqu'un en étant un affreux réactionnaire parce qu'il a ce type de propos. Voilà, je crois qu'il y a aussi une crainte qui témoigne d'un attachement fidèle à l'Évangile de la part de ces personnes.
1: Du reste, certains le font aussi au nom de leur foi.
2: Beaucoup le font au nom de leur foi, et même parfois, c'est pas incompatible avec certains comportements. Vous voyez, j'ai déjà vu des chrétiens qui étaient très rétifs à l'accueil de l'étranger, mais qui en même temps allaient faire un sandwich quand dans leur paroisse, il y avait un groupe de migrants qui se présentait. Donc voilà, il faut aussi distinguer ce qui va être de l'ordre d'une aide ponctuelle et d'une opinion politique.
1: Alors là encore, le pape François, par son histoire, est sensible justement à ces mouvements de population, à la migration, à l'accueil d'une autre population dans sa propre culture. Qu'est-ce qu'il nous en dit et en quoi ça a pu aussi avoir une importance sur ses propres déclarations vis-à-vis des migrations?
2: Alors, c'est vrai que le pape François, lui, il est fils de migrants, il l'a beaucoup rappelé, hein, puisque ses parents avaient migré d'Italie vers l'Argentine avant sa naissance, et que lui a grandi en Argentine dans ce climat qui faisait référence à l'Italie. Mais au-delà du détail quelque part biographique, même s'il a son importance, je crois que le pape François insiste paradoxalement sur l'importance de la culture et sur l'importance de l'identité que peuvent avoir les différents peuples. J'insiste là-dessus parce qu'on a souvent caricaturé sa pensée là-dessus. On a un peu fait du pape François une espèce de chantre d'une culture mondiale, comme ça, mondialisée, qui n'aurait pas de différence. Et c'est tout l'inverse qu'il dit dans tous ses textes. Il dit « chaque peuple a sa culture particulière ». Dans certains cas, elle doit même être préservée. C'est le cas, par exemple, des peuples d'Amazonie, où il dit, malheureusement, l'exploitation de l'Amazonie fait qu'on perd ces richesses qui viennent de peuples particuliers. Mais il ajoute en même temps, le fait de justement chérir sa culture particulière ne doit pas conduire à la préserver comme on la mettrait dans un congélateur, mais justement à faire en sorte qu'elle soit ouverte à d'autres cultures. Donc son but, c'est jamais de dire on veut une espèce de culture mondiale où tout le monde pense pareil. C'est exactement l'inverse, c'est de dire au contraire, il faut une pluralité de cultures, et pour avoir une bonne pluralité, il faut s'ouvrir à l'autre.
1: Est-ce qu'on peut associer la foi catholique à la peur, en fait? Est-ce que c'est pas antinomique aussi?
2: Ça peut être antinomique parce qu'on sait ce que dit le Christ, hein, n'ayez pas peur, et puis ça a été repris par Jean-Paul II au début de son pontificat. Mais je crois qu'il ne faut jamais trop vite moraliser les émotions. La peur, elle peut être aussi une bonne conseillère si elle nous indique qu'il y a un danger grave qui se profile. Donc voilà, elle peut être paralysante, mais elle peut être aussi une bonne conseillère dans certains cas.

0: Frère Jacques-Benoît Rochère, on évoque avec vous la culture d'un pays et l'arrivée des étrangers. Comment est-ce que vous, finalement, comme dominicain, est-ce que vous vivez cette question-là ? C'est-à-dire à la fois d'avoir un couvent qui est installé dans un pays étranger avec d'autres mœurs. Comment est-ce que vous-même, en France, dans vos couvents, vous accueillez des dominicains venus de tous les pays ? Est-ce que vous percevez cette arrivée d'une culture qui vient parfois un peu bousculer la vôtre tout en ayant une foi commune ? Comment vous tenez les deux bouts ?
1: Bah, c'est toujours un travail d'équilibriste, mais je crois que justement la vie commune avec des personnes qui viennent d'autres cultures, d'autres nationalités, elle nous rappelle que les cultures nous façonnent. Au-delà même de ce qu'on pourrait imaginer, on a tous une même foi catholique, on a même tous la même constitution dominicaine et beaucoup de fondamentaux qu'on partage, mais une culture nous façonne. Et c'est assez fascinant justement de le voir ça au quotidien. Mais je crois que c'est aussi une belle expérience spirituelle. Je vous raconte juste une petite anecdote qui me vient d'un frère polonais qui avait toujours grandi en Pologne et qui m'a raconté son premier Noël en France. Et il m'a dit, il y a énormément de choses. Moi, j'étais persuadé que c'était comme ça qu'on fête Noël dans la bonne religion catholique. Puis je me suis rendu compte, en fait, que c'était une pratique qui était typique de la Pologne, mais qu'on ne retrouve pas ailleurs. Et ça l'a aidé dans sa foi en disant, je fais aussi un peu le tri de ce qui est de l'ordre, finalement, d'éléments qui viennent de ma culture et qui, à un moment donné, étaient importants. Et puis, qu'est-ce qui est le cœur aussi de ma foi ?
0: Et si on remonte un peu dans votre tradition chrétienne, dans aussi les grandes figures spirituelles et chrétiennes chez les dominicains, je pense à Saint Thomas d'Aquin, mais peut-être que vous nous citerez d'autres pères de l'Église, ce lien justement de la culture de l'autre et de sa religion, et comment justement on arrive presque à un dialogue interreligieux sur ces questions aussi de migration. Qu'est-ce que vous en tirez, vous, de ces lectures ? Qu'est-ce que vous en garderiez ?
1: Alors, Saint Thomas, puisque vous évoquez Saint Thomas d'Aquin au XIIIe siècle, il est peut-être un petit peu prudent sur l'accueil de l'étranger, parce qu'il dit attention, ça peut déstabiliser la foi, la réflexion de l'autre quand on accueille trop largement. Donc voilà, acte du fait que c'est pas si simple que ça. Mais en même temps, lui-même, il s'ouvre profondément à la philosophie d'Aristote, qui est un philosophe païen, et qui va essayer de montrer toute sa portée pour le christianisme. Donc il y a quelque chose de très saisissant là-dedans, de voir comment est-ce qu'un grand docteur chrétien va s'inspirer d'abord d'un philosophe païen pour penser sa foi. Voilà, il y a quelque chose de mobilisant. Et il a surtout, Thomas d'Aquin, cette très belle réflexion où il dit que la grandeur de Dieu est mieux manifestée par la pluralité que par l'uniformité.
0: Alors, ce que vous évoquez, ça évoque aussi la question de la vocation. Est-ce que chacun est appelé, vous, votre couvent, à accueillir de la même manière qu'une famille, à accueillir de la même manière qu'une ville ? Finalement, à chaque échelle, ces questions d'accueil de l'étranger se posent aussi.
1: Ça se pose à chaque niveau, je crois, ça c'est clair. Et je pense que c'est extrêmement important de le garder en tête. Parce qu'il me semble qu'aujourd'hui, on a un peu une vision uniformisante de ce que devrait faire le bon chrétien. Le bon chrétien, il doit accueillir inconditionnellement. Et ça dépend de notre état de vie, ça dépend de notre implication dans telle et telle problématique. Une communauté religieuse, elle va accueillir différemment qu'une famille. Et puis peut-être que la famille Dupont va accueillir différemment que la famille Martin. Voilà, il peut y avoir des difficultés qui sont propres à une famille ou des possibilités qui sont propres à une famille qui ne sont pas exactement les mêmes. Et je crois qu'il faut arrêter d'essayer de réduire les chrétiens à une armée de clones. On a chacun des spécificités dans la mesure où on suit l'injonction du Christ qui est toujours d'être à l'écoute du plus pauvre qui vient frapper à notre porte. Mais on peut y répondre de façon diverse et ça, il ne faut pas l'oublier.
0: Merci infiniment, frère Jacques-Benoît Rochère, d'avoir été avec nous pour réfléchir justement sur la doctrine sociale de l'Église, mais aussi sur ce que nous dit la Bible de l'accueil de l'étranger. On l'a vu, c'est extrêmement complexe. Je rappelle que vous êtes l'auteur d'un livre qui s'appelle « Les frontières d'un discours » publié aux éditions du Cerf, sur lequel vous revenez justement sur les discours des papes et sur la tradition de l'Église, sur cette question de l'accueil de l'étranger. Vous êtes actuellement au couvent dominicain du Saint-Nom de Jésus à Lyon. Vous enseignez la morale sociale et politique à la faculté de théologie de l'Université catholique de Lyon. Merci aussi à Christophe Morag pour la technique. À bientôt.
1: Merci.

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4: Bonjour, vous écoutez Deux mots à lire, un magazine qui vous est présenté par Barbara Hochstedt.
5: Et... Bonjour.
4: Bonjour Barbara. Et Lydia Obolensky. L'épisode d'aujourd'hui sera consacré à la thématique globale du, enfin, deux œuvres qui parlent du crime organisé. Nous avons choisi le titre Mafia, la peur organisée. Et il s'agira de s'interroger sur le livre très récemment paru et écrit par le journaliste italien Roberto Saviano. Et qu'il consacre, c'est une sorte de grande enquête romancée qu'il consacre au juge Giovanni Falcone. Et par ailleurs, pour lui faire une sorte d'écho d'un point de vue tout à fait différent, il existe le roman, et nous allons lire ensemble le roman extrêmement connu, best-seller, qui a donné aussi lieu au tournage d'un film portant le même titre, c'est-à-dire le roman Le Parrain, de l'auteur pas si connu que ça pour d'une certaine manière et qui est principalement l'auteur de ce roman, Mario Puzo, roman publié en 1969, le film étant sorti en 1972. Dans ces deux œuvres, aussi bien donc le roman de fiction pure qu'est le roman de Puzo, Le Parrain, que dans l'enquête romancée du journaliste, que le journaliste Saviano consacre à Giovanni Falcone, nous avons affaire à donc la mafia, des criminels, un questionnement, enfin, ou en tout cas des personnages, enfin des personnages positifs, négatifs, des personnages avec des positions très très fortes dans des conditions de crime organisé, et ça nous ramène en fait vers une figure dans la littérature présente depuis très longtemps de criminels éventuellement sympathiques. On va voir qu'ils peuvent ne pas l'être forcément, et c'est justement ça qui va nous occuper. Mais le criminel sympathique auquel tout le monde pense dès l'enfance, c'est Robin des Bois, qui va détrousser les pauvres pour évidemment l'inverse qui va détrousser les riches pour donner aux pauvres. Et ensuite toutes sortes d'autres personnages qui jouent avec la moralité, mais dont on voit un peu quand même une certaine finalité, comme peut l'être aussi Zorro, un peu un équivalent un peu de Robin des Bois, ou par ailleurs Rocambole dans la littérature française de la fin du 19e début du 20e siècle, ou le comte de Monte Cristo aussi, qui sont certes, on peut leur opposer pas mal de reproches, et notamment celui de se faire de vouloir se faire justice à eux-mêmes, enfin comme dans le cas de Monte Cristo. Mais néanmoins, il y a une sorte de système de morale compréhensible. C'est une morale à côté de la loi, mais une morale compréhensible. Et par ailleurs, ce sont des personnages individuels. Alors, quand on passe au crime organisé, ce qui se produit, on peut dire peut-être. En même temps que l'économie s'organise, qu'on passe du petit négoce individuel à des grandes entreprises, de la même manière le crime d'entreprise individuelle devient organisation, et on se retrouve globalement en Europe et avant la littérature sans doute dans la réalité, mais avec des organisations criminelles qui évidemment nous allons principalement parler de ce qui est entre l'Italie et les États-Unis, c'est-à-dire la mafia, mais on constate que ça existe aussi au Japon, en Chine, et d'ailleurs depuis bien longtemps, il faut dire, ou en Russie, ou encore dans bien d'autres endroits, on peut tout à fait répertorier toutes ces organisations par des noms génériques. Et donc, est-ce qu'on peut, parmi les questions qu'on peut se poser, donc devant ces grandes organisations qui, cette fois-ci, ne peuvent plus prétendre avoir des buts philanthropiques, ne peuvent que difficilement, ou alors des buts philanthropiques vraiment extrêmement réduits aux intérêts de certaines minorités, c'est-à-dire de leurs membres. Et encore, sur l'intérêt des membres, on peut beaucoup s'interroger. Mais en tout cas, plutôt que de faire le geste simple de prendre l'argent de la main de l'un pour le donner à l'autre, alors je dis pas que c'est très moral, mais enfin, au moins c'est un geste assez simple, toutes ces organisations criminelles, organisent des systèmes assez effrayants pour la liberté de ceux qui participent à ces systèmes, qu'il s'agisse de trafic de drogue, jeux, sexe, raquettes, etc. Enfin, il y a toutes sortes de tout le domaine d'activité devient à la fois très grand, tentaculaire, absolument effrayant et très peu comment dire avantageux pour les personnes qui le subissent ou qui s'y trouvent mêlées d'une manière ou d'une autre. Et pourtant, on a des séries, des films, des livres aussi, qui mettent en scène des personnages, et notamment parmi les organisateurs de ces activités. On peut penser à la série à grand succès Les Sopranos, on peut penser à la grande série aussi grand succès Breaking Bad, ou dans les films un peu plus anciens peut-être, qui remontent à quelques dizaines d'années, Scarface, ou alors donc Le Parrain. Notamment, on voit donc néanmoins des personnages positif, ou en tout cas qui suscite une certaine adhésion de la part du spectateur ou du lecteur.
5: Oui, mais surtout Le Parrain lui-même.
4: Voilà, Le Parrain lui-même. Donc nous nous sommes dit, il faut remonter à la source du Parrain. Voilà. C'est-à-dire que selon l'actualité, donc en 26 paraît la traduction française de Saviano, ou en 25, mais bon, très récemment, paraît la version française du livre de Saviano consacré à Falcone, donc à la lutte contre la mafia. Mm-hmm. Et nous nous sommes dit, il faut remonter à la source du grand phénomène littéraire qu'a été... littéraire et surtout cinématographique,
5: parce qu'a été Le Parrain. Bon, sur la couverture de mon livre, il y a Marlon Brando dans la première scène du film, qui est dans son bureau et qui caresse un petit chat et qui est habillé pour le mariage de sa fille et qui a un air impérial d'empereur, enfin un personnage très très respectable. Et je pense que ce personnage a été très très marqué par le film de Coppola, qui est d'ailleurs très très fidèle au livre. Enfin, il y a plusieurs personnages secondaires qui se déploient d'une manière différente mais complémentaire par rapport au film. Et donc ce parrain incarne un véritable patriarche qui d'emblée oppose les lois de l'État américain aux lois de la famille.
4: Ça commence
5: par des histoires de lois, et oui. Ça commence dans le film, mais aussi dans le livre d'ailleurs, par la scène où un émigré italien qui est devenu entrepreneur de pompes funèbres se présente le jour du mariage de la fille du parrain chez lui pour lui demander de venger sa fille qui a été agressée par deux jeunes Américains et qui ont essayé de la violer. Et elle a sauvé son honneur, mais elle se retrouve quand même à l'hôpital avec la mâchoire défaite et beaucoup de blessures. Et suite à un procès, ils ont été acquittés. Parce qu'ils avaient été confrontés, parce qu'il s'agissait de fils de personnes influentes. Et sur ce, l'entrepreneur de pompes funèbres vient consulter le parrain pour lui demander justice.
4: Oui, c'est-à-dire qu'il s'estime insatisfait du sort qui lui a été réservé par la justice.
5: Voilà, il estime que justice n'a pas été faite.
4: Et le parrain va devoir rendre justice.
5: Oui, mais alors le parrain lui oppose tout de suite, il lui dit tu t'es installé en Amérique, tu as eu foi dans les lois, tu as toujours voulu te tenir écarté de nous. Je ne peux pas me souvenir de la dernière fois où, alors que je suis que ma femme et marraine de ta fille, je ne peux pas me souvenir de la dernière fois où tu m'as invité à prendre un café. Il demande l'amitié de l'entrepreneur.
4: Et sous-entendu l'allégeance.
5: Voilà, en fait c'est ça, sous-entendu l'allégeance, et en lui reprochant plus ou moins d'avoir fait confiance à ce système de loi qui en réalité est corrompu.
4: Il lui reproche d'avoir essayé de vivre selon la loi américaine.
5: Il lui demande donc de changer d'allégeance.
4: Et très important, je trouve, dans des termes,
5: dans des termes affectifs.
4: Les termes affectifs et des termes. Il lui demande l'amitié et ne lui dit pas dorénavant tu m'obéiras, dorénavant tu signes un pacte avec moi.
5: Non, c'est il lui pas dit, du tout dit comme ça. Peut-être un jour, je te demanderai un service. C'est tout ce qu'il lui dit. Et oui, je comprends. Tu t'es dit, je veux pas avoir de problème avec. Mais il lui demande donc vraiment de changer d'allégeance.
4: Et le roman s'ouvre sur 3 épisodes comme ça. Enfin, il y a 3 cas comme ça. 3 personnages qui demandent justice.
5: Oui, il y a 3 personnages qui demandent l'assistance du parrain. Mais il y a aussi le neveu du parrain. Qui est une référence directe. On vous disait que c'était une fiction au début, mais en fait il y a des références quand même directes à des personnages qui ont vraiment existé, parce que son neveu Johnny Fontane, qui est un crooner qui vient au mariage de la fille et qui déclenche un peu l'hystérie des jeunes filles, eh bien je pense que c'est une référence directe à Frank Sinatra,
4: dont
5: il est vraiment connu maintenant qu'il avait des accointances avec la mafia. Et donc il vient lui demander son aide aussi au parrain, parce que on l'empêche de poursuivre sa carrière comme il le voudrait. Et tout ça est donc fondé sur des relations affectives et qui remplacent un état ou des lois défaillantes en fait. Et au milieu de ça, il y a le personnage de Michael qui est joué Michael Corleone, qui est en fait le fils préféré du parrain et qui est joué par Al Pacino dans le film.
4: Et le fils le plus jeune aussi, arriver dans les histoires.
5: Celui qui refuse en fait qui aime beaucoup son père, qui a beaucoup de respect pour lui, mais qui refuse
4: d'entrer dans le système
5: familial. Et en fait, toute l'histoire du livre, et enfin, Michael, dans le livre, va nous servir à comprendre de l'intérieur certaines justifications, une histoire qui justifierait l'existence de la mafia.
4: C'est-à-dire, lui, comme personnage, il est sans doute... Le lecteur peut s'identifier à lui, puisque c'est quelqu'un qui sait ce que c'est que la mafia, mais qui, en revanche, refuse d'en être membre.
5: Il refuse. Il a fait des grandes études, il est allé à l'académie militaire, il a combattu au Vietnam, sans doute, je suppose.
4: Je pense que c'est la Seconde
5: la Seconde Guerre mondiale.
4: Et en tout cas, c'est un héros de guerre.
5: C'est un héros de guerre qui est parfaitement... toute la famille le traite comme celui qui, de toute façon, n'aura jamais rien à voir.
4: Il fait des études universitaires aussi.
5: Il fait des études universitaires comme quelqu'un qui n'aura, de toute façon, jamais rien à voir avec les affaires de la famille. Il est toléré, il est sur le côté, on l'aime beaucoup, mais on le mêle à rien. Et d'ailleurs, il va épouser une jeune américaine
4: qui fait les mêmes études que lui.
5: Voilà. Et le livre déploie en fait sa transformation. Sa transformation de jeune homme qui ne voulait pas se mêler à toutes ses affaires à quelqu'un qui devient en fait le successeur du parrain.
4: Et cette transformation se fait sur un point de bascule, et ce point de bascule, je pense que c'est quelque part la raison d'être, la caractéristique principale affichée par les organisations criminelles, qui est l'honneur.
5: L'honneur,
4: la vengeance. Est-ce que l'honneur et vengeance, c'est la même chose?
5: Son père est victime d'une tentative d'assassinat. parce qu'il a refusé. Et là, ça fait référence, je pense, à une histoire concrète de l'évolution du crime organisé. Parce que le parrain refuse de donner son appui à une autre famille de mafieux qui veut se lancer dans le commerce de la drogue.
6: Alors que lui, de manière beaucoup plus honorable,
5: refuse de toucher à ça.
6: Mais que fait-il par ailleurs? Parce que c'est présenté comme quelque chose de très honorable.
5: Alors qu'il a tous les politiciens dans sa poche, oui. Il a des casinos, il a des chaînes d'hôtels.
6: Voilà,
5: mais il refuse
6: de
5: traditionnellement la prostitution et la drogue.
6: Voilà.
5: Donc, mais il y a un système de raquettes.
6: Voilà. Donc il a
5: des tueurs à gages, enfin, il a tout ce qu'il faut.
6: Il tue, il raquette, il fait du chantage, mais il ne se mêle pas du...
5: Mais c'est pas forcément présenté comme un choix moral. Lui, en tout cas, le justifie auprès de celui qui vient lui demander son soutien comme un choix tout à fait raisonnable. Enfin, c'est la fameuse citation, c'est pas personnel, c'est des affaires. Mmh. Où il explique que la drogue fait peur même aux politiciens qu'il a dans sa poche et qu'il perdrait le soutien.
6: Il perdrait son autorité,
5: voilà,
6: s'il
5: s'occupait
6: de drogue.
5: De drogue. Mmh. Et donc, c'est comme ça qu'il refuse. Mais et c'est pour ça aussi qu'il devient victime d'un assassinat, qu'on veut l'éliminer.
6: Voilà, et donc de manière parfaitement, aventureuse et très spectaculaire, le jeune Michael, qui est un étudiant en blazer sorti d'une université américaine, se transforme en tueur,
5: puisque c'est lui qui décide, c'est le revirement total, c'est lui qui décide,
6: du jour au lendemain,
5: d'assassiner les ennemis de son père.
6: En visant très très haut, il va tuer des chefs de clan adverses.
5: Et un policier. Ce qui était absolument le tabou absolu. Ouais,
6: et à partir de là, aucun moyen de faire machine arrière. Le Michael Corleone...
5: Il est envoyé en Sicile, et c'est là qu'il y a tout un passage dans le livre où on comprend... où son séjour le fait comprendre l'histoire de son père, le fait comprendre l'histoire de la mise en place de ce crime organisé, qui au départ était plutôt une entreprise à la Robin des Bois, effectivement, parce que les paysans siciliens étaient très maltraités par les autorités italiennes et s'adressaient donc aux mafiosi, archétypaux, si vous voulez,
6: voilà,
5: pour les défendre.
6: Et donc la mafia venait pallier les insuffisances ou l'iniquité des lois.
5: La corruption,
6: oui, la
5: aussi,
6: corruption, voilà.
5: des
6: la
5: lois
6: corruption,
5: en place. Et puis, elle s'est mise à avoir une vie propre et est devenue...
6: Et a dépassé, par l'iniquité, a dépassé celle même de l'État.
5: Et même devenue en Sicile... C'est
6: l'État.
5: Voilà.
6: Mm. En tout cas, tel que c'est présenté dans le roman.
5: Mm. Mais donc, il fait tout un chemin, comme ça, pour comprendre la destinée de son père, qu'il considère toujours comme un homme d'honneur. Et il devient à la mort de son père et il reprend donc le flambeau.
6: Voilà, et homme d'honneur, c'est vraiment une expression. Enfin, c'est-à-dire que l'honneur, la notion d'honneur, l'homme d'honneur, c'est un terme qui revient et qui est une sorte de justification. L'honneur est la justification de tout.
5: L'honneur, mais aussi le refus de se laisser. C'est ce que vous disiez au début, il y a cette espèce de côté romantique du hors-la-loi. Et il y a formulé très clairement l'explication de pourquoi on appelle la mafia Cosa Nostra. Parce que on considère que Michael dit plusieurs fois que son père a toutes ces qualités extraordinaires d'un homme d'envergure, mais que dans le système tel qu'il était en place, il n'aurait pas pu déployer toutes ses qualités.
6: Oui, on le montre comme le père, et d'ailleurs Michael aussi, mais comme des gens de talent, avec des vraies qualités humaines, avec une préoccupation pour autrui. Donc ça serait presque une sorte d'altruisme.
5: Oui, et puis ça serait juste la volonté
6: de... Ils prennent leurs responsabilités.
5: De pouvoir se déployer librement, parce que sinon on est opprimé. Toutes ces qualités sont étouffées par un système qui est en place. Il y a déjà d'ailleurs des personnages secondaires dans le livre qui ne sont pas présents dans le film, qui reprennent ce motif. Il y a le personnage d'un médecin qui devient en fait l'amant d'un personnage secondaire. Et c'est un médecin, un brillant chirurgien, extrêmement brillant, mais qui pratiquait des avortements et qui s'est donc fait rayer de l'ordre des médecins.
6: Voilà, et donc dans ce cas-là, la mafia est une sorte de remède à cette injustice.
5: La mafia le sauve, lui donne
6: système.
5: Une place.
6: Ce qui nous pose toutes sortes de questions sur lesquelles nous reviendrons, sur cette image positive que le roman propose de la mafia, malgré le fait que néanmoins, tous les crimes sont là, le sang coule, les meurtres sont commis pour un oui ou pour un non.
5: Oui, et puis au bout d'un moment, le point de bascule est atteint et on ne peut plus du tout parler de moralité.
6: Voilà.

0: Bienvenue sur RCF, bonjour à toutes et à tous. Vous écoutez la deuxième partie de votre magazine littéraire « Deux mots à lire ». Au micro Barbara Horstedt, je suis avec Lydia Obolensky. Et l'épisode d'aujourd'hui est intitulé « Crime la mafia crime organisé, la peur organisée, pardon.
1: Peur organisée.
0: Mafia, la peur organisée. Et nous avons parlé dans la première partie du livre Le Parrain de Mario Puzo, qui est paru en 1969. Et nous parlons maintenant avec Lydia du livre de Roberto Saviano sur le juge Falcone, Matteo Falcone. Non, c'est pas Matteo Falcone, c'est
1: Giovanni Falcone.
0: Voilà, Giovanni Falcone, qui est. Qui a été victime d'un attentat de la mafia et qui a essayé de lutter vraiment en héros contre la criminalité organisée dans son pays et qui a d'ailleurs, je pense, changé l'histoire de la lutte contre le crime organisé en inventant de nouvelles méthodes, surtout en suivant les flux d'argent, si je me souviens bien. Alors, Lydia, peut-être vous pouvez nous expliquer un peu qui est Roberto Saviano. C'est un journaliste, en réalité.
1: Oui, un journaliste qui a travaillé sur la mafia à un moment où, oui, certes, Giovanni Falcone, qui est donc mort en 92, dans un attentat qui avait fait énormément, lui et des collègues à lui, eux aussi morts dans des meurtres et attentats, pour faire en sorte que l'État italien cesse d'être indifférent vis-à-vis de la mafia. Et oui, il avait fait avancer cette cause. Oui, il avait obtenu, lui et ses collègues qui l'avaient précédé, ses prédécesseurs, avaient obtenu quelques grands procès, quelques incarcérations. Ils avaient aussi obtenu l'identification de pas mal des systèmes de fonctionnement de la mafia. Mais l'affaire de Roberto Saviano vient nous montrer qu'il n'avait pas, et loin de là, fini le travail. Il y avait resté encore beaucoup de choses à faire, et il reste encore beaucoup de choses à faire, dans la mesure où donc Roberto Saviano, depuis 2006, vit sous protection policière en raison des enquêtes qu'il a menées sur la mafia.
0: Notamment la mafia napolitaine, je crois. Voilà. C'est suite à la publication de son livre
1: Gomorrah dans lequel, justement, il est apparemment, de manière extrêmement efficace, il rendait compte de beaucoup des fonctionnements de cette organisation. Et depuis lors, donc 2006-26, ça fait 20 ans que cet homme vit sous protection policière. Et on peut l'entendre là, dans les derniers mois, parce qu'il donne il continue à publier des livres et assez régulièrement, souvent sur cette thématique de la mafia. Et à l'occasion des interviews qu'il donne, il dit que oui, sa vie a été entièrement gâchée. En gros, totalement transformé. Il n'est pas libre de vivre, il ne peut pas vivre en homme libre. Depuis lors. Ce qui veut donc dire que la mafia est tout à fait prête. Enfin, oui. La police reconnaît le risque réel d'assassinat sur la personne de Roberto Saviano, qui n'est pas juge, n'est pas policier, il est seulement journaliste. Il ne s'agit que d'informations.
0: Mais donc, sur ce livre qui porte sur la couverture l'intitulé roman, est-ce qu'il s'agit d'une enquête journalistique ou plutôt d'un roman ou d'un roman vérité ou...
1: Voilà, alors c'est sans doute beaucoup de choses. Parce que d'un côté, donc il raconte les 20 dernières années de la carrière du juge Giovanni Falcone, qui donc finit par mourir, et le lecteur le sait dès le départ. C'est absolument évident que...
0: Il y a un aspect un peu tragédie, tragédie grecque.
1: On sait qu'il va mourir.
0: De toute façon, on le sait, mais il y a une sorte de mécanique.
1: On avance vers sa mort, on se surprend par... En fait, à aucun moment on ne se dit qu'il va y échapper, on le sait bien. Mais en italien, le livre s'appelle plutôt le courage est solitaire, c'est aussi la dernière, les derniers mots, ce sont les derniers mots du roman qui clôture le livre. Et donc 20 ans du juge Falcone et de sa vie, 20 ans que Saviano est enfermé
0: il n'a pas du tout été soutenu par les autres juges, par la société en général,
1: c'est compliqué. Ça fait d'ailleurs partie même de certains reproches que certains lecteurs ou certains critiques ont fait au livre de Saviano sur Falcone, en disant oh, c'est un peu répétitif, on s'ennuie un peu, et puis c'est et puis c'est un peu comme fait par un huissier, disons. Alors moi, j'aurais envie de reprendre plusieurs de ces reproches qui sont aussi la qualité. Certains ont pu dire, enfin, on peut peut-être considérer que ce livre égrène. Donc, ce que je voulais dire déjà au départ, c'est 20 ans, 20 ans. Donc, les 20 ans que Saviano vient de passer sous protection, les 20 ans que Falcone a passé à travailler sur la mafia et qui se sont achevés par sa mort. Donc, et on ne peut pas s'empêcher de voir une certaine identification de l'un à l'autre. Enfin, évidemment, c'est une donnée évidente. Et donc, le livre est construit par l'apparition et la disparition de personnages. L'apparition de lutteurs, de gens qui luttent contre la mafia, de policiers, de juges d'instruction, de juges de cour d'assises, et qui, les uns après les autres, disparaissent sous les rafales des armes automatiques, globalement. Donc, ils sont tués les uns après les autres. Et donc, c'est vrai que c'est fatigant. On les voit apparaître, on les voit disparaître. Que certaines de ces histoires ressemblent un peu à des chapitres de romans noirs, mais ce sont des chapitres de romans noirs qui s'achèvent trop vite. En gros, ça n'a pas ce qu'il y a chez Puzo. Le côté amusant, l'aventure et le succès finalement des assassins. Ici, on a un échec relatif qui est parfois matiné de réussite. Mais globalement, ce sont des noms qui apparaissent et qui disparaissent. On peut y voir un monument aux morts, on peut y voir une sorte d'évocation presque rituelle de ces personnes qui donnent leur vie pour un objectif qui peut presque paraître irréaliste. Oui. Essayer d'éradiquer ces organisations qui en fait ne sont pas seulement des organisations mais qui sont l'État même, enfin le qui semble être aussi puissante si ce n'est que l'État et parfois se fondre avec l'État. Et donc sur fond de tout ça, de ces luttes incroyables avec de réels assassinats contre lesquels, en gros, les honnêtes gens ne sont tout simplement pas protégés. On ne peut pas. Ça, un peu le message aussi. C'est que un honnête homme, enfin, ou quelqu'un qui n'est pas un assassin, qui n'a pas des fantassins autour de lui prêts à.
0: N'a aucun moyen de lutter contre.
1: En gros. Si en face de lui, il y a une volonté absolue de le tuer, alors il sera tué. Et c'est ce qui arrive donc au juge Falcone. Et par ailleurs, le roman est aussi consacré à toute une série de petites mesquineries de bureau. Et ça, c'est quelque chose qui peut sembler être. Alors voilà, certains y ont vu une sorte de défaut du livre, les rivalités entre juges, les rivalités entre policiers, les rivalités.
0: Oui, mais c'est aussi un facteur d'explication important de l'échec de.
1: Oui, c'est-à-dire que Falcone et pas seulement lui, mais parce qu'il y a de nombreux prédécesseurs dans le livre, il n'est pas le seul. Il est un peu le fil rouge, mais il n'est pas le seul héros, le seul Don Quichotte qui se bat contre ce système tout à fait effrayant. Ils sont empêchés en permanence, notamment parce que l'État ne les soutient pas, ou parce qu'ils ne sont pas suffisamment soutenus par l'État. Parce que, en gros, pour tenir cette lutte, pour la mener à bien, il faut à chaque étape de toute l'hiérarchie, que des personnes prennent des responsabilités personnelles. La lutte contre ces organisations criminelles et qui assassinent, qui assassinent tout simplement tous les obstacles, enfin qui se libèrent la voie en assassinant les gens. Cette lutte ne peut pas se faire sans courage personnel.
0: Oui, donc et c'est là qu'intervient aussi la toile d'araignée de la peur.
1: Voilà. Les gens ont peur. On peut pas leur reprocher d'avoir peur parce que le risque est absolument réel. À chaque étape, chaque personne qui est, qu'elle le veuille ou qu'elle ne le veuille pas, impliquée dans cette lutte contre la mafia, ou en tout cas qui est impliquée dans le mode de fonctionnement de la mafia, se trouve face à son courage personnel.
0: Donc le titre italien, Le courage est solitaire, serait plutôt un constat d'échec qu'une sorte de compliment, finalement. Puisque pour vaincre la mafia, d'après ce que vous dites, il faudrait un courage solidaire, justement, plutôt qu'un courage solitaire.
1: Mais d'un autre côté, c'est on peut aussi voir, enfin, c'est vraiment une question de voir le verre à moitié vide ou à moitié plein. Oui, la mafia n'est pas éradiquée. Oui, ces organisations continuent à fonctionner. Oui, Roberto Saviano en fait les frais. Il a été courageux. Il est certes défendu, mais pas suffisamment pour avoir une vie normale. Falcon était défendu, mais ne l'a pas été suffisamment pour survivre.
0: Ouais.
1: Tous ses prédécesseurs de la même manière, certains qui l'ont suivi aussi, parce qu'il n'est pas le dernier assassinat de la mafia non plus. Oui, ils sont solitaires et ils ne réussissent pas tout à fait à atteindre leurs objectifs. D'un autre côté, procès après procès, éléments d'information après éléments d'information, certaines choses peuvent être obtenues, certains résultats peuvent être obtenus. C'est-à-dire l'éradication pure et simple, c'est peut-être compliqué, mais quelques avancées. C'est un peu à l'image sans doute de tout combat, quel qu'il soit, pour le bien commun.
0: Mais je trouve par ailleurs que, parce que là, le portrait, la liste des reproches que vous faites pourrait laisser penser que le livre est d'une lecture assez austère. Alors que ce n'est pas du tout le cas, en fait. Je trouve qu'il est extrêmement bien écrit. Et il y a quand même un portrait humain du juge qui transparaît dans le livre et qui est assez, assez bien dépeint, je trouve.
1: Oui, et en fait, de ce juge-là et d'autres encore d'ailleurs, mais on voit des... disons que c'est une variation quand même. Il y a des répétitions et des variations, mais ce sont des variations sur un sujet très, très... comment dire, qui concerne chacun d'entre nous en tant que citoyen. Qu'est-ce que c'est que le courage? Qu'est-ce que c'est qui pousse les gens à mener une

0: précédé, lui aussi, même s'il est lui journaliste et que les journalistes qu'il montre ne sont pas montrés sous un jour extrêmement flatteur. Oui, parce que voilà, donc quelque part peut-être que aussi lui se positionne vis-à-vis de ces journalistes qui savent louvoyer et naviguer.
1: Mais est-ce que transparaissent aussi en filigrane des portraits en négatif, si je peux dire, de mafieux, de grandes figures de la criminalité, Totorina par exemple, qui est responsable apparemment de l'assassinat.
0: Oui, mais alors une des choses qui justement est particulière dans ce roman-là, c'est que dans ce roman, c'est pas tout à fait un roman, donc c'est un livre documentaire, un récit documentaire, mais romancé, qui se revendique comme étant romancé. C'est que oui, bien sûr, on voit de ci de là apparaître des personnages mafieux. On voit plus les tueurs d'ailleurs, les petites mains, enfin ceux qui
1: les poinçonneurs. Voilà, c'est comme ça qu'on les appelle dans le parrain.
0: C'est ceux qui vont. Mais justement, ces termes-là ne sont pas exactement employés. En gros, c'est la mafia sans le folklore. C'est la mafia dans ses résultats, la mafia dans les meurtres. Ouais. Alors oui, bien entendu, il y a aussi un peu la question technique des flux financiers, la question des complicités, la question de la corruption dans les instances de l'État, etc. Tout ça est mentionné, mais globalement, on voit la mafia tuer, et tuer de manière aveugle, et tuer des pères de famille, et tuer des gens qui, enfin, tous ces policiers ou ces juges, enfin ces magistrats qui aiment la vie, qui aiment la culture, qui ont leurs petits défauts, qui sont montrés aussi, enfin qui sont vraiment montrés dans une épaisseur humaine. Les tueurs ne sont pas montrés dans une épaisseur humaine. Alors oui, on les voit, on voit différentes familles parce que ça fait partie des réalités. Ouais. On voit les différentes loyautés, on voit ceux qui de temps en temps sont finalement, qu'ils le veuillent, qu'ils ne le veuillent pas, mais à gagner à certains arguments de la police et qui finissent par en dénoncer d'autres. Et c'est évidemment grâce à cela, grâce à ces repentis,
1: qu'on réussit à avancer.
0: Mais en gros, oui, le meurtre est répétitif. Oui, l'histoire se répète un peu parce que ça se termine toujours, globalement et en règle générale, dans la rue par des rafales de mitraillettes.
1: Et là, ça a changé par rapport aux parrains. Enfin, on en discutera plus en détail tout à l'heure, parce que les juges ni les policiers ne sont plus des tabous du tout. Donc la nature des activités criminelles de la mafia que décrit Saviano a changé aussi par rapport à ce qu'elle est.
0: Exactement. Et donc les juges et les policiers constatent que voilà, la mafia va les tuer, enfin va oser les tuer de toute façon, à l'intention de le faire. Donc on les voit vivre dans la terreur. Donc c'est la permanence de la terreur. Alors oui, c'est répétitif et c'est fatigant, mais d'un autre côté, je pense que la terreur c'est quelque chose de tout à fait fatigant et que le côté répétitif ne fait que l'alimenter. Enfin, c'est comme ça. Si le crime n'arrivait qu'une fois, le système de terreur ne s'installerait pas. Mais dans la mesure où rien ne peut les arrêter, ne semble pouvoir les arrêter, cette répétition est à la fois usante, à la fois effrayante. Enfin, usante, disons, et peut-être presque pourrait ressembler à un défaut de construction. Mais d'un autre côté, c'est quand même un livre documentaire et il parle de mort. Donc oui, c'est une sorte de monument à ces gens-là, à toutes ces personnes qui sont tombées les coups de ces organisations tentaculaires. Mais d'un autre côté, c'est un monument au courage sacrificiel de l'être humain. Ça, c'est quelque chose dont il est important de se souvenir, je pense. Enfin, en tout cas, c'est dans la répétition, il y a aussi ça. C'est-à-dire que ces gens-là ont été. Il y a autant de victimes qu'il y a d'hommes courageux qui ont osé aller jusque. Enfin, qui ont dépassé le moment où ils auraient pu tourner la tête et faire semblant de ne pas voir. Donc, ce sont des gens qui n'ont pas accepté de se cacher derrière leurs mains et trouver des arrangements avec la mafia. Donc, oui, c'est répétitif. Oui, c'est un peu long, et en même temps, mais c'est le courage humain qui est aussi, qui est quand même multiple. Alors, on est seul, peut-être au moment de la mort, on est peut-être seul, et en même temps, le livre vient nous montrer qu'ils sont pas si seuls que ça, puisqu'ils sont relativement nombreux. Et c'est comme une sorte de passage de relais, en fait. Une sorte le relais du courage qui se passe de main en main, chacun sachant qu'au moment où il récupère ce relais, où il reprend le flambeau de la lutte, c'est sa condamnation qu'il a pris dans ses mains. Donc il y a quelque chose là de tout à fait incroyable. Et alors, une des questions qui peut se poser ici, c'est cet héroïsme-là,

0: par rapport à l'habileté avec laquelle certains des meurtres sont construits, parce que voilà, le juge Falcone meurt dans un meurtre, enfin dans un attentat qui est très complexe, très organisé. Le livre ne nous le raconte pas, évidemment. Si on nous racontait de quelle manière tout ce qu'il a fallu faire et toutes les procédures qu'il a fallu mettre en place pour faire ça, ça aurait magnifié peut-être plus, ou en tout cas ça aurait montré l'habileté, ça aurait été à la gloire de l'habileté de ceux qui ont réussi à commettre ce meurtre.
1: Oui. Donc non, on ne les voit pas du tout.
0: Voilà, on n'est pas du tout de ce point de vue-là. Mmh. On est du point de vue de celui qui, voilà, au bout de 20 ans, sachant qu'il allait mourir, finit par mourir, effectivement.
1: Oui, donc on va voir dans la troisième partie comment on peut comparer justement ces deux points de vue.
0: Deux points de vue opposés.
1: Voilà.

0: Bonjour à toutes et à tous, vous écoutez Deux mots à lire, vous êtes sur RCF. L'épisode d'aujourd'hui est intitulé « Mafia, la peur organisée ». Nous avons parlé en première partie du livre de Mario Puzo, Le Parrain, et en deuxième partie du livre de Roberto Saviano sur le juge Falcone. Et on a constaté que, bon, déjà d'un côté on a un tableau des mafieux plutôt, et de l'autre plutôt de ceux qui luttent contre eux. Et dans Le Parrain, on a un tableau de toute l'archéologie de la naissance de la mafia, des raisons qui pouvaient justifier son existence. Et parmi ces raisons, il y avait une certaine faillite de l'État qui n'a pas réussi à, vis-à-vis de l'immigration italienne notamment, qui n'a pas réussi à suffisamment protéger ces gens qui sont venus sur son territoire.
1: Oui, donc là, on parle des États-Unis.
0: On parle des États-Unis, oui, et du parrain qui est arrivé de Sicile, le petit garçon, et qui a dû tout seul se débrouiller dans un milieu où l'État était plus ou moins défaillant. Et la grande ambition, en tout cas dans Le Parrain, de la famille Corleone, que Michael Corleone ne cesse de répéter à sa femme qui s'inquiète beaucoup et qui a de plus en plus de mal à vivre avec cet homme dont elle finit par se rendre accepter qu'il est un assassin, il ne cesse de lui répéter, dans 5 ans, la famille Corleone sera légitime. Nous serons, nous, les politiques, nous, les sénateurs, etc. Donc le but ultime, ça semble être ça.
1: La légitimation, le blanchiment de...
0: Soit prendre la place des autorités, voilà. Soit s'intégrer dans un État qui serait peut-être moral ou...
1: Autorité dont on nous dit, par ailleurs, parce qu'on nous décrit la figure d'un policier...
0: Corrompu,
1: complètement corrompu, que voilà, ces autorités ne sont absolument pas exemptes de corruption, et d'ailleurs d'une corruption très très très proche de l'un des gagne-pains de la mafia, parce que le policier corrompu qu'on nous montre rackette les commerces, les magasins,
0: oui,
1: etc.
0: Oui, absolument.
1: Et moyennant quoi, il ferme les yeux sur le caractère illicite de certaines de ses activités.
0: Des arrangements avec la police, oui, et avec la politique et avec les cercles du pouvoir.
1: Mais et pas seulement du pouvoir, on a aussi, là pour les États-Unis, donc dans Le Parrain, le show business, dont on aurait l'impression dont on ne se douterait pas forcément que ça pourrait.
0: Oui, il y a une référence à la Frank Sinatra,
1: voilà,
0: effectivement,
1: dont la personne de Johnny Fontaine serait entièrement fabriquée, disons.
0: Oui, disons qu'il a, je pense, enfin je ne suis pas documenté précisément sur la question, mais enfin je pense qu'il a fourni des renseignements à la mafia et qu'il les a aidés. On parle même d'arrangements pour faire élire Kennedy. Enfin bon, ça je ne sais pas dans quelle mesure c'est exact. Mm-hmm. Mais en tout cas, ce qui est sûr, c'est qu'il y a cette dimension de faillite de l'État qui peut donner aux mafieux, qui sont tels qu'ils sont décrits dans leur histoire, dans l'histoire de leur naissance, dans Le Parrain, un côté très romantique de un peu Robin des Bois, que se substitue à la défaillance, qui se substituerait à des autorités ou des lois
1: Mais
0: défaillantes.
1: Un Robin des Bois d'une violence extrême, parce que quand on a, par exemple, là, à propos justement du chanteur auquel le parrain veut donner une carrière à Hollywood.
0: Oui.
1: Et il se trouve que le producteur auquel il s'adresse, qui aurait le pouvoir de lui donner cette carrière,
0: refuse.
1: Oui. Que fait-il ? Il tue son destrier.
0: Ah oui, la tête de cheval.
1: Voilà, il tue son cheval acquis pour des sommes absolument incroyable,
0: oui.
1: Donc des millions. En gros, le producteur avait dépensé des millions pour acheter ce cheval, c'était connu partout. Et que fait-il ? Sans même le prévenir, sans qu'il y ait plus qu'une seule conversation, il lui dépose sur le seuil de sa chambre à coucher la tête de son cheval.
0: Dans son lit.
1: Ah, dans son lit.
0: Oui.
1: La tête de son cheval. Donc la violence est devant.
0: Mais c'est un message, c'est pour faire comprendre.
1: Voilà, c'est un message, à 600 000 ou 600 millions, je ne sais plus combien, de millions de dollars.
0: Oui.
1: Et un message. Sans gradation non plus, on passe immédiatement au meurtre.
0: Oui, tout à fait.
1: Et donc voilà, c'est d'un côté un désir de légitimité, et de l'autre côté le recours à la violence la plus extrême pour l'obtenir.
0: Oui. Mais d'un autre côté, le temps où la loi, on voit bien dans l'histoire du juge Falcone que la loi est totalement impuissante à faire quoi que ce soit contre ce règne de la peur, et ça me fait penser en tout cas au film Les Incorruptibles, ou qui s'appellent pas les incorruptibles pour rien justement, où c'est un groupe de policiers intègres qui finissent par réussir à vaincre Al Capone. Mais pas seulement un groupe de policiers intègres, mais un comptable surtout, parce qu'il a été condamné finalement pour fraude fiscale.
1: Voilà, et donc de ce point de vue-là, on voit de la même manière tout un groupe, mais alors plus étalé dans l'histoire, dans le parrain, dans le livre de Saviano, Giovanni Falcone, qui, des policiers ou des juges qui sont
0: plutôt spécialistes des flux d'argent.
1: Voilà, spécialistes des flux d'argent et qui obtiennent pas à pas quelques résultats. Mais l'Italie, les États-Unis ont cela en commun et sans doute beaucoup d'autres pays dans le monde. Mais en tout cas, voilà, ici, on s'intéresse à la mafia sicilienne aux pousses qu'elle a ou qui ont germé aux États-Unis. Mais on voit aussi. Donc dans Falcone, que l'État italien n'est pas exempt de.
0: Oui, oui. Mais c'est surtout
1: les influences sont fortes.
0: Que Roberto Saviano suggère que. Et on le voit si on compare le parrain et son livre, suggère que. En fait, la nature de la criminalité organisée de la mafia a quand même changé depuis les années 70 et qu'elle est devenue, elle accompagne le développement du capitalisme financier, d'après lui, que c'est pour ça qu'elle est devenue aussi beaucoup plus dépourvue de morale, peut-être, finalement. Même si on peut penser à des figures
1: si
0: comme...
1: Si tant est que la morale était vraiment...
0: Enfin, à partir du moment où la morale affichée.
1: Ou c'est ce fameux code d'honneur qui est, en fait, quand même, ce code d'honneur qui n'est pas de l'honneur... Enfin, moi, j'aurais tendance à dire que quand on nous parle d'honneur, et l'honneur étant notamment de ne jamais dénoncer personne, de toujours
0: être,
1: d'être d'une fidélité absolue à son clan, à son quoi qu'il arrive, quelle que soit la vilainie du meurtre ou du crime commis, cet honneur-là qu'on paye de sa vie dès qu'on est soupçonné de l'avoir enfreint. C'est quelque chose qui génère une peur absolument généralisée. Il y a la peur des policiers, mais il y a la peur de tous les personnages. Dans le parrain, je ne vois pas beaucoup de personnages qui n'ont pas peur.
0: Mais les personnages qui ne font pas directement partie de la famille, non, même les personnages de la famille, sont terrorisés. Oui, absolument. La fille du parrain, qui a épousé un jeune garçon d'origine italienne aussi, mais que tout le monde méprise un petit peu, on le considère pas comme très capable, mais comme elle l'a choisi, on veut quand même lui donner du travail.
1: Voilà, et lui se défoule
0: sur... Il la bat allègrement.
1: Il la bat, on a presque l'impression que c'est une sorte de compensation du mépris qu'il reçoit de la part de sa belle famille. Alors il bat leur fille.
0: Oui, c'est un ressentiment de classe.
1: Voilà, il bat leur fille parce qu'il le peut.
0: Exactement, et parce qu'on le laisse faire.
1: Voilà, et en retour, on le laisse... faire,
0: plus ou moins faire. Ouais.
1: Mais néanmoins, il sent qu'il s'est mis à la merci du clan et qu'on pourra éventuellement le tuer au cas où il se passait quelque chose. Et meurtre il y a, mais pas forcément celui auquel on pensait. Mais
0: c'est-à-dire que avec ce ressentiment, il passe à une famille adverse et il fomente un coup monté qui implique justement les violences qu'il fait subir à sa femme pour faire tuer le fils du parrain.
1: Et quelque part quand même, cette peur, elle existe aussi bien entendu dans la famille du parrain aussi, puisque chacun sait qu'il peut être assassiné d'un moment à l'autre. Le père, le fameux parrain du départ, est victime d'une tentative d'assassinat, un autre membre de la famille, enfin un autre des fils est assassiné, le gendre est assassiné, etc. Enfin, en gros, on est donc, eux non plus ne sont pas exempts de la possibilité d'être assassinés instant. De même que eux-mêmes tuent d'autres membres du clan. Enfin, en gros, donc à la hauteur de ces chefs de clan, assassinat à tous les étages, mais c'est la même chose pour les petites gens ou les chefs des tueurs. En gros, chacun, à chaque instant, imagine que si on le soupçonne de quoi que ce soit, il sera forcément assassiné. Et c'est pareil, pour le coup, je trouve que c'est un point commun avec Falcone, le livre Falcone.
0: Oui, mais tout ça est peut-être dû aussi au fait, moi je tiens toujours à mon idée d'évolution des activités économiques, la nature des activités de la mafia, parce que j'ai l'impression que dès que le trafic de drogue apparaît à l'intérieur du parrain, ça prend une autre tournure, c'est-à-dire qu'il y a beaucoup plus de violence, parce que je crois que Saviano disait ça à un moment aussi, que le fait que la mafia, maintenant une des grosses activités de la mafia, ça soit de la drogue, ça pose aussi ça explique un rythme différent, parce qu'on peut s'enrichir très rapidement avec la drogue, ça fait augmenter la violence, et j'ai l'impression que dans Le Parrain, en tout cas, la violence n'avait jamais été intrafamiliale avant l'arrivée de cette drogue, et que par la suite, Michael n'hésite pas du tout à s'en prendre aux membres de sa propre famille.
1: Et ça, oui, ça apparaît aussi. Enfin, cet l'emballement des choses avec les flux,
0: avec la drogue, les flux financiers
1: apparaît aussi chez Saviano. C'est-à-dire que là, c'est quelque chose qui est, c'est un constat à la fois du roman qui est pourtant assez, qui dans la mesure où il nous laisse entrer dans la dans les pensées des personnages, nous permet d'éprouver un certain degré de sympathie envers eux. Et de la même manière, de l'autre côté, les romans de Saviano, donc ce sont des points de vue totalement opposés, et néanmoins ces flux financiers et la manière dont les choses évoluent et l'emballement total.
0: C'est ça, et puis il y a aussi cette idée que finalement le juge Falcon représente la collectivité qui s'oppose à des gens qui sont un petit groupe de gens qui est la Cosa Nostra, qui défendent leurs profits, qui font de leur propre intérêt une morale. Ce qui fait penser à une sorte d'emballement aussi du capitalisme. On peut penser à des gens comme Elon Musk qui fantasment une espèce d'élite financière qui pourrait ne pas tenir compte, ne pas être soumise aux lois auxquelles le reste de la collectivité est soumise. Enfin, il y a quelque chose de semblable là-dedans, dans cette évolution.
1: Oui, et puis dans le fait que cette quantité d'argent, parce que ça, on insiste beaucoup sur l'argent, et chez Saviano, il est dit que suivre les flux d'argent, c'est ça qui va permettre éventuellement de comprendre comment ça fonctionne. Et de l'autre côté, l'immense fortune de Corleone, donc du parrain, lui permet toutes sortes de choses. Or, on sait, oui, effectivement, que l'argent reste aujourd'hui aussi l'immensité des fortunes, permet des fonctionnements, des modes de fonctionnement dont on a du mal même à les définir pour le moment. C'est une des choses qu'on voit chez Saviano, c'est que ces juges ont dû décortiquer un par un les modes de fonctionnement complexes et en évolution constante de la mafia, et nul doute que ça a continué à évoluer. C'est-à-dire que tout ce qui est raconté là,
0: je ne sais pas si c'est encore comme dans Le Parrain où il y a une véritable structure militaire. Enfin, il y a les capo-régimes, il y a les poinçonneurs, il y a les...
1: Oui, c'est comme une armée. On imagine que les choses ont dû changer parce que les techniques de communication ont changé. Tous ces deux livres se passent, enfin décrivent des événements qui sont avant Internet. C'est le début seulement des téléphones portables.
0: C'est vrai.
1: Il n'y a évidemment aucune intelligence artificielle. Aucun moyen de brasser les données comme ce qu'on fait maintenant. Les crypto-monnaies n'existent pas. Donc, on peut imaginer seulement que c'est une sorte de... c'est pas tout à fait une préhistoire, parce que c'est déjà bien développé. Mais en tout cas, par rapport à ce qui est maintenant, certainement, tous ces fonctionnements... cette morale-là, ou plutôt cette terreur-là, cette...
0: Oui, il reste en commun, c'est ce réseau de peur et d'influence qu'on peut constater aussi dans l'affaire Epstein, d'ailleurs. C'est tout à fait le même mode de fonctionnement.
1: Oui, le réseau, ces choses qui sont très bien montrées et chez Saviano, et alors peut-être, qui sont quand même tout à fait suggérées chez Puzot, de liens, de la toute-puissance de ces liens de corruption, enfin de ces liens de connivence et de corruption à toutes les échelles de la société. Oui, l'affaire Epstein nous l'a montré aussi. Et on peut imaginer que, et lui aussi est immensément riche, enfin était immensément riche, et on peut imaginer tous les liens possibles. Simplement, est-ce que de quelle manière toutes ces choses-là se relient entre elles? Bon, nous ne pouvons le savoir. Et l'autre chose, c'est tous ces courageux-là, ces courageux solitaires décrits par Saviano. On imagine aussi qu'ils existent encore. L'humain reste capable de tous les crimes décrits, mais il reste aussi capable de tous ses courages. Mais qui sont-ils? Sont-ils toujours les juges et les policiers? Sans doute aussi. Quand on pense, par exemple, mais ça, moi, je n'ai à nouveau pas les clés spéciales, mais au référendum en Italie qui, justement, portait sur...
0: Sur la structure de la magistrature.
1: Voilà, sur une réforme de la magistrature qui était censée, disait celle Mélanie qui a été à l'instigation de ce référendum, que ça allait rendre la justice plus efficace, mais d'un autre côté, sans doute aussi plus dépendante et donc sans doute aussi plus sujette
0: à
1: cette corruption,
0: ce,
1: oui, plus à la corruption de tous ces réseaux. Je ne sais pas exactement, mais en tout cas, c'est sûr que quand on lit Falcon et qu'on voit au même moment le référendum se passer, on se dit, ah, qu'aurait pensé Falcon et que pensent les juges anti-mafia ou anti-corruption de ce type de refonte quand même assez fondamentale de la magistrature. Donc, ce sont sans doute d'immenses débats par définition assez opaque, ces deux livres avec un recul de plusieurs années, enfin nous propose, parce que finalement Le Parrain c'est 30 ans de recul.
0: Oui, c'est ça, c'est une sorte d'histoire de l'évolution de la criminalité organisée sur plusieurs décennies finalement.
1: Voilà, et on n'a pas inclus ce qui n'est pas inclus dans ces livres, c'est toutes les évolutions technologiques contemporaines.
0: Oui, absolument, et qui ont une forte influence sans doute sur la structure de ce,
1: voilà,
0: ce crime organisé.
1: En revanche, on peut se dire ces structures mafieuses qui terrorisent toute personne qui s'en approche plus ou moins. À partir du moment où on a même conscience que cette structure existe, on a peur. Est-ce que ce sont des structures terroristes exactement? Je ne sais pas. Mais en ce moment, on parle aussi beaucoup de toutes ces structures terroristes et de ce qu'elles peuvent devenir et de la manière dont elles peuvent se légitimer.
0: Oui.
1: On a vu récemment en Syrie une organisation qui était considérée comme terroriste et qui devient tout à fait légitime et qui dirige le pays et avec laquelle on peut se mettre en contact. Il y a toutes sortes de conversations sur alors telle et telle organisation, terroriste ou pas terroriste, au Proche-Orient. Bon, alors évidemment, c'est pas la mafia. Mais en tout cas, ce qu'on voit dans ces livres...
0: Ce sont des structures de pouvoir et de terreur similaires, je pense.
1: Voilà. Et on voit aussi, par exemple, même dans le procès des Simon Lafarge, qui ont été perdus par les Simon Lafarge à propos de leurs liens avec les terroristes en Syrie. En gros, tous ces thèmes qui sont brassés d'une manière dans un prisme particulier, celui de la mafia italienne, aussi bien par Saviano que par Puzo, finalement, ce sont des choses qui sont certainement en pleine actualité encore, mais tout simplement...
0: Et présentes dans beaucoup d'autres structures.
1: Qui attendent leur Saviano et leur Puzo dans 20 ans, qui rendront les choses beaucoup plus claires.
0: Voilà, nous arrivons à la fin de notre émission, qui était intitulée aujourd'hui « Mafia, la peur organisée ». Et nous avons parlé de Le Parrain de Mario Puzo, paru chez Robert Laffont, et de l'histoire du juge Falcone.
1: C'est Giovanni Falcone.
0: Giovanni Falcone, de Roberto Saviano, paru chez Gallimard.
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0: Bonjour à toutes et à tous et merci de nous rejoindre pour ce temps d'écoute, de méditation et de respiration autour de la parole de Dieu. Les textes que nous allons entendre aujourd'hui ne nous promettent pas une foi tranquille, confortable, à l'abri de toute opposition. Au contraire, ils parlent très directement de la peur, de la pression des autres, de la fragilité humaine, du mal qui traverse le monde, et de cette tentation que nous connaissons tous, nous taire, nous protéger, éviter d'être vu ou entendu. Dans la première lecture, le prophète Jérémie est entouré d'hostilité. On le surveille, on attend sa chute, on espère pouvoir l'accuser. Pourtant, au cœur de cette solitude, il affirme une confiance étonnante. Le Seigneur est avec lui, non pas comme une idée vague, mais comme une présence forte, vivante, capable de porter celui qui n'a plus beaucoup d'appui humain. Dans la deuxième lecture, l'apôtre Paul nous ramène à la racine du problème. Le péché, la mort, cette condition humaine blessée que personne ne peut réparer par ses propres forces. Mais Paul ne s'arrête pas au constat. Il annonce que la grâce de Dieu, donnée en Jésus-Christ, dépasse la faute. La grâce n'est pas seulement une réponse au mal. Elle est plus abondante que le mal. Enfin, dans l'Évangile, Jésus dit à ses disciples « Ne craignez pas ». Il ne nie pas les dangers. Il ne minimise pas le prix du témoignage. Mais il nous replace devant le Père, celui qui voit, qui connaît, qui compte même les cheveux de notre tête et qui donne à notre vie une valeur que personne ne peut nous enlever. Écoutons donc ces lectures comme une parole adressée à des croyants appelés à tenir debout, non par orgueil, non par force personnelle, mais par confiance en Dieu, par attachement à Jésus-Christ et par la liberté intérieure que donne sa grâce.
1: Lecture du livre du prophète Jérémie. Moi, Jérémie, j'entends des calomnies de la foule. Dénoncez-le, allons le dénoncer, celui-là, l'épouvante de tous côtés. Tous mes amis guettent mes faux pas. Ils disent « Peut-être se laissera-t-il séduire. Nous réussirons et nous prendrons sur lui notre revanche. » Mais le Seigneur est avec moi, tel un guerrier redoutable. Mes persécuteurs trébucheront, ils ne réussiront pas. Leur défaite les couvrira de honte, d'une confusion éternelle, inoubliable. Seigneur de l'univers, toi qui scrutes l'homme juste, toi qui vois les reins et les cœurs, fais-moi voir la revanche que tu leur infligeras, car c'est à toi que j'ai remis ma cause. Chantez le Seigneur, louez le Seigneur. Il a délivré le malheureux de la main des méchants. Parole du Seigneur.
0: La première lecture nous place devant Jérémie, un homme appelé par Dieu mais profondément exposé. Il n'est pas présenté comme un héros invulnérable. Il entend les calomnies de la foule. Il sait que certains le guettent, non pour l'aider, mais pour le faire tomber. Même ceux qui étaient proches de lui semblent attendre son faux pas. Il y a dans ce texte une lucidité presque douloureuse. Servir Dieu ne met pas automatiquement à l'abri de l'incompréhension, de la critique, ni même de la trahison. Et c'est précisément là que cette parole devient très actuelle. Il est facile de croire quand tout va bien, quand la foi ne coûte rien, quand notre entourage approuve ou reste indifférent. Mais que se passe-t-il lorsque la fidélité devient inconfortable? Que se passe-t-il lorsque dire la vérité nous rend impopulaires? Que se passe-t-il lorsque notre conscience, éclairée par la parole de Dieu, nous empêche de suivre simplement le courant? Mais le centre du texte n'est pas la méchanceté des adversaires de Jérémie, le centre du texte est cette confession « Mais le Seigneur est avec moi ». Tout bascule dans ce « mais ». Jérémie ne nie pas la violence de ce qu'il subit. Il ne se raconte pas que ce n'est rien. Il dit « Les menaces sont réelles, la solitude est réelle, les accusations sont réelles, mais Dieu est plus réel encore ». Voilà une foi qui ne repose pas sur l'absence d'épreuve, mais sur la présence de Dieu dans l'épreuve. Ce n'est pas une foi naïve. C'est une foi qui regarde le mal en face, mais qui refuse de lui donner le dernier mot. Le croyant peut être contesté, blessé, mis de côté. Pourtant, il n'est jamais abandonné si sa cause est remise entre les mains du Seigneur. Jérémie dit aussi, « C'est à toi que j'ai remis ma cause. » Cette phrase est essentielle. Quand nous sommes attaqués, nous avons spontanément envie de nous défendre, de répondre coup pour coup, de prouver que nous avons raison, de reprendre le contrôle. Il y a bien sûr des moments où il faut parler, clarifier, agir avec justice. Mais Jérémie nous montre une attitude plus profonde. Il remet sa cause à Dieu. Remettre sa cause à Dieu, ce n'est pas devenir passif. Ce n'est pas dire que l'injustice n'a pas d'importance. C'est reconnaître que Dieu est le juge véritable, celui qui sonde les reins et les cœurs. Lui seul voit les intentions, les blessures cachées, les mensonges, mais aussi la fidélité silencieuse. Remettre sa cause à Dieu, c'est refuser que notre vie soit gouvernée par la vengeance, l'amertume ou la peur de l'opinion des autres. Ce passage nous parle donc de courage, mais d'un courage particulier, pas le courage de celui qui se croit fort, pas le courage de celui qui méprise ses adversaires. C'est le courage de celui qui sait que sa sécurité dernière ne dépend pas de sa réputation, de ses soutiens humains, ni de son image publique. Sa sécurité est en Dieu. La parole nous propose un autre chemin, tenir dans la vérité, remettre notre cause au Seigneur et laisser la louange reprendre sa place. Car le texte se termine de manière surprenante. Chantez le Seigneur, louez le Seigneur. Il a délivré le malheureux de la main des méchants. Après la plainte vient la louange. Non parce que tout serait déjà facile, mais parce que Jérémie sait à qui appartient l'issue finale. La louange ici n'est pas un décor religieux, elle est un acte de foi. Elle proclame que Dieu n'a pas déserté l'histoire. Elle affirme que le mal peut faire du bruit, mais qu'il ne règne pas éternellement. Elle rappelle que le malheureux, celui qui n'a plus beaucoup de défenseurs, a encore un défenseur en Dieu. Cette première lecture nous invite donc à poser une question simple. À qui remettons-nous notre cause? À notre colère? À l'opinion des autres? À notre capacité de convaincre? Ou au Seigneur qui voit, qui juge avec justice et qui délivre? La foi ne nous promet pas d'être toujours compris, mais elle nous assure que, lorsque nous marchons devant Dieu avec droiture, nous pouvons tenir debout. Même au milieu des calomnies, même lorsque les appuis humains vacillent, nous pouvons dire avec Jérémie « Le Seigneur est avec moi ».

Lecture de la lettre de saint Paul apôtre aux Romains. Frères, nous savons que par un seul homme, le péché est entré dans le monde, et que par le péché est venue la mort. Et ainsi, la mort est passée en tous les hommes, étant donné que tous ont péché. Avant la loi de Moïse, le péché était déjà dans le monde. Mais le péché ne peut être imputé à personne tant qu'il n'y a pas de loi. Pourtant, depuis Adam jusqu'à Moïse, la mort a établi son règne, même sur ceux qui n'avaient pas péché, par une transgression semblable à celle d'Adam. Or, Adam préfigure celui qui devait venir. Mais il n'en va pas du don gratuit comme de la faute. En effet, si la mort a frappé la multitude par la faute d'un seul, combien plus la grâce de Dieu s'est-elle répandue en abondance sur la multitude, cette grâce qui est donnée en un seul homme, Jésus-Christ. Parole du Seigneur.

0: Évangile de Jésus-Christ selon saint Matthieu. En ce temps-là, Jésus disait à ses apôtres : « Ne craignez pas les hommes. Rien n'est voilé qui ne sera dévoilé. Rien n'est caché qui ne sera connu. Ce que je vous dis dans les ténèbres, dites-le en pleine lumière. Ce que vous entendez au creux de l'oreille, proclamez-le sur les toits. Ne craignez pas ceux qui tuent le corps sans pouvoir tuer l'âme. Craignez plutôt celui qui peut faire périr dans la géhenne l'âme aussi bien que le corps. Deux moineaux ne sont-ils pas vendus pour un sou? Or, pas un seul ne tombe à terre sans que votre Père le veuille. Quant à vous, même les cheveux de votre tête sont tous comptés. Soyez donc sans crainte. Vous valez bien plus qu'une multitude de moineaux. Quiconque se déclarera pour moi devant les hommes, moi aussi je me déclarerai pour lui devant mon Père qui est aux cieux. Mais celui qui me reniera devant les hommes, moi aussi je le renierai devant mon Père qui est aux cieux. » Acclamons la parole de Dieu.
1: La deuxième lecture et l'Évangile se répondent profondément. Paul nous parle de la grâce donnée en Jésus-Christ. Jésus, dans l'Évangile, nous appelle à vivre et à témoigner sans crainte. L'un nous montre le fondement de notre assurance, l'autre nous montre la forme concrète que cette assurance prend dans la vie du disciple. Commençons par Paul. Dans la lettre aux Romains, il pose un diagnostic radical. Le péché est entré dans le monde, et avec le péché, la mort. Ce n'est pas simplement une description de quelques mauvaises actions isolées. Paul parle d'une réalité plus profonde. L'humanité entière est atteinte. Il y a quelque chose de cassé dans notre rapport à Dieu, à nous-mêmes, aux autres et même à la création. Nous le savons bien, le mal n'est pas seulement quelque chose que nous observons chez les autres. Il traverse aussi notre propre cœur. Nous pouvons vouloir le bien et faire le contraire. Nous pouvons aimer la vérité et pourtant arranger la réalité à notre avantage. Nous pouvons désirer la paix et nourrir en nous des rancunes. La Bible ne flatte pas l'être humain. Elle ne dit pas « l'homme est simplement mal informé, il suffit de l'éduquer ». Elle dit plus profondément « l'homme a besoin d'être sauvé ». Mais Paul ne s'arrête jamais au péché comme si le péché était le centre de la foi. Le centre, c'est Jésus-Christ. Et la phrase décisive est celle-ci. Il n'en va pas du don gratuit comme de la faute. Autrement dit, la grâce de Dieu n'est pas une petite correction apportée à un grand problème. Elle n'est pas un pansement fragile sur une blessure trop profonde. Elle est plus puissante, plus abondante, plus décisive que la faute. Paul oppose Adam et Christ. Par Adam, il désigne l'humanité dans sa chute. L'humanité qui se détourne de Dieu, qui veut vivre par elle-même, qui prétend définir le bien et le mal sans recevoir la vie de son Créateur. Par Christ, il annonce une humanité nouvelle, réconciliée avec Dieu, relevée par grâce, appelée à vivre non plus sous le règne de la mort, mais sous le règne de la vie. Cela est essentiel pour comprendre l'Évangile. Lorsque Jésus dit « ne craignez pas », il ne donne pas simplement un conseil psychologique. Il ne dit pas « essayez d'être plus optimiste, tout ira bien ». Il parle comme celui qui est venu vaincre ce qui nous tenait réellement captifs, le péché, la mort, la séparation d'avec Dieu. Si la grâce en Jésus-Christ est plus forte que la faute, alors la peur n'a plus le droit de gouverner nos vies. Elle peut encore nous visiter, elle peut encore nous troubler. Mais elle n'est plus notre maître. Le disciple n'est pas quelqu'un qui ne ressent jamais la peur. Le disciple est quelqu'un qui apprend à ne plus obéir à la peur comme à une autorité suprême. Dans l'Évangile, Jésus répète « ne craignez pas ». Et il précise d'abord « ne craignez pas les hommes ». Pourquoi ? Parce que les hommes peuvent impressionner, menacer, juger, exclure. Leur regard peut devenir une prison. Nous pouvons vivre dans la peur d'être mal compris, ridiculisés, rejetés, marginalisés. Et cette peur peut nous conduire à cacher notre foi, à édulcorer nos convictions, à rendre la vérité inoffensive. Jésus ne nous appelle pas à l'arrogance, il ne nous demande pas de provoquer inutilement. mais il nous appelle à une parole claire. Ce que je vous dis dans les ténèbres, dites-le en pleine lumière. Ce que vous entendez au creux de l'oreille, proclamez-le sur les toits. La foi reçue en secret ne doit pas rester enfermée dans le secret. Ce que Dieu nous confie doit devenir témoignage. Puis Jésus ajoute, « Ne craignez pas ceux qui tuent le corps sans pouvoir tuer l'âme. Craignez plutôt celui qui peut faire périr dans la géhenne l'âme aussi bien que le corps. » Cette parole remet les priorités à leur juste place. Le danger le plus profond n'est pas de perdre l'approbation des hommes. Le danger le plus profond est de perdre Dieu, de vivre comme si notre âme n'avait pas de destinée, comme si notre fidélité n'avait pas de poids éternel. Mais aussitôt Jésus parle des moineaux. Après avoir rappelé la gravité du jugement de Dieu, il révèle la tendresse du Père. Deux moineaux ne valent presque rien aux yeux du marché, et pourtant, pas un seul ne tombe à terre sans que le Père le sache. Puis Jésus va encore plus loin. « Même les cheveux de votre tête sont tous comptés. Nous ne sommes pas perdus dans la masse. Nous ne sommes pas des existences anonymes dans un monde indifférent. Le Père connaît chacun des siens. Voilà pourquoi Jésus peut dire « Soyez donc sans crainte, vous valez bien plus qu'une multitude de moineaux. » Notre valeur ne vient pas de notre performance, de notre réussite, de notre image, de notre utilité sociale ou de notre capacité à plaire. Notre valeur vient du regard de Dieu, et ce regard nous est révélé en Jésus-Christ. Si la grâce a été donnée en lui, si Dieu a répondu au péché par le don de son Fils, alors nous pouvons savoir que notre vie compte devant lui. La deuxième lecture nous dit « La grâce est plus grande que la faute ». L'Évangile nous dit « Votre vie est plus précieuse que vous ne le pensez ». Ensemble, ces deux textes construisent une assurance profonde. Nous ne témoignons pas pour gagner l'amour de Dieu, nous témoignons parce que nous avons été rejoints par sa grâce. Nous ne parlons pas de Christ pour prouver notre valeur, nous parlons de lui parce que notre valeur a déjà été établie par le Père. Jésus termine par une parole très sérieuse. « Quiconque se déclarera pour moi devant les hommes, moi aussi je me déclarerai pour lui devant mon Père qui est aux cieux. Mais celui qui me reniera devant les hommes, moi aussi je le renierai devant mon Père qui est aux cieux. » Nous aimerions parfois une foi sans enjeu. Jésus nous dit que notre position devant lui compte. Le témoignage n'est pas un supplément pour les plus courageux. Il appartient à la vie normale du disciple. La question devient donc très concrète. Qu'est-ce qui nous fait taire? Est-ce la peur du ridicule? La peur de perdre une place? La peur de ne pas savoir répondre? La peur d'être jugé? Jésus connaît ses peurs. C'est pourquoi il ne se contente pas de nous donner un ordre. Il nous donne des raisons de ne pas craindre. Le Père voit. Le Père connaît. Le Père tient notre vie. Et la grâce en Christ est plus abondante que tout ce qui nous accuse. Ces textes ne nous appellent donc pas à une confiance vague, mais à une assurance enracinée dans l'œuvre de Dieu. Le péché est réel, mais la grâce est plus grande. La mort est réelle, mais Christ ouvre la vie. L'opposition est réelle, mais le Père garde les siens. La peur est réelle, mais elle n'a pas le dernier mot. Alors, après avoir entendu Paul et l'Évangile, nous pouvons repartir avec cette conviction. Dieu ne nous demande pas de témoigner par nos propres forces. Il nous donne d'abord sa grâce. Il nous rappelle ensuite notre valeur. Et c'est à partir de là, dans cette sécurité reçue, que nous pouvons parler, vivre, aimer et servir sans nous laisser gouverner par la peur.

0: des rivières.
1: Notre Père, qui es aux cieux, que ton nom soit sanctifié, que ton règne vienne, que ta volonté soit faite sur la terre comme au ciel. Donne-nous aujourd'hui notre pain de ce jour. Pardonne-nous nos offenses, comme nous pardonnons aussi à ceux qui nous ont offensés. Et ne nous laisse pas entrer en tentation, mais délivre-nous du mal. Amen.
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vie dès le commencement, pour être sauvé par l'Esprit qui sanctifie et par la foi en la vérité. C'est à cela qu'il vous a appelé par notre évangile, à posséder la gloire de notre Seigneur Jésus-Christ.

Dieu, tu veux que tous les hommes soient sauvés. Attire vers ton Fils Jésus tous ceux qui te cherchent dans la nuit de ce monde.

sont morts aujourd'hui. Montre-leur ta miséricorde et donne-leur une demeure auprès de toi avec tous les saints.

Nous ne savons que demander pour prier comme il faut. Que l'Esprit de Jésus qui habite en nos cœurs nous apprenne à prier Dieu notre Père.

0: Fais-nous vivre à tout moment, Seigneur, dans l'amour et le respect de ton saint nom. Toi qui ne cesses jamais de guider ce que tu enracines solidement dans ton amour. Par Jésus-Christ, ton Fils, notre Seigneur et notre Dieu, qui règne avec toi et le Saint-Esprit, maintenant et pour les siècles des siècles.
1: Amen.
2: Il est bon de fêter notre Dieu, il est beau de chanter sa louange.

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2: Amis auditeurs des Dialogues sur la mort et donc sur la vie, bonjour. Notre invitée aujourd'hui est une femme qui a connu la maladie et la mort de l'homme de sa vie, Léonard. Elle était venue nous en parler devant ce micro en juin 2020. Depuis, elle a poursuivi son chemin, fidèle à ce qui est devenu sa devise familiale « On continue ». Mais sur son chemin de vie, une nouvelle épreuve est arrivée avec le cancer des os que son dernier fils Calixte a déclaré en juin 2024. Avec elle, nous allons donc évoquer cette dimension de notre rapport à la vie qui nous fait croire que la foudre ne tombe pas deux fois au même endroit. Axel Hubert, bonjour.
3: Bonjour Christian.
2: Et merci d'être là. Oui, qu'y a-t-il derrière cette croyance ou cette espérance que voilà, la foudre ne tombe jamais deux fois au même endroit ?
3: En fait, pour être très sincère, je ne sais pas ce qu'il y a derrière, mais je sais que c'est factuellement, on a cette tendance à croire qu'on va être épargné d'une seconde grosse épreuve. Donc, mon fils a été diagnostiqué de ce cancer des os en juin 2024, et nous avons fait un petit sondage sur chat, enfin pas sondage, mais étude. Nous avons vu que la probabilité que mon mari soit atteint de la SLA et mon fils de ce cancer des os était de environ 1 sur 1 milliard. Donc, en effet, c'était totalement improbable. Et oui, je crois qu'il y a un petit côté pensée magique que souvent les enfants ont dans la petite enfance, et de se dire que la foudre va pas tomber deux fois. Voilà, j'ai pas d'explication autre que cette espèce de pensée magique.
2: Du point de vue de notre rapport à Dieu, peut-être, qu'est-ce que ça nous invite à changer dans ce Dieu qui serait une assurance tout risque, par exemple ? Est-ce qu'il y a quelque chose là qui bouge nécessairement ?
3: Je crois que ça nous invite à être dans un lâcher prise et dans une confiance encore toujours plus affermie, ainsi que dans une tentative au mieux de vivre le présent et de vivre chaque jour où Dieu se donne et toujours guidé par l'espérance que demain sera mieux, que nous allons trouver en nous et avec le secours de Dieu les grâces pour affronter ce qu'il y a à vivre. Et puis cette espérance ultime, bien sûr, de la vie éternelle aussi.
2: Comment vous avez affronté cette épreuve ? Comment vous l'avez vécue ? Quels ont été vos soutiens, vos ressources ?
3: Alors, je crois que la première chose à dire, c'est que j'ai d'abord été très dégoûtée. En fait, pas en colère contre Dieu, mais une émotion forte de dégoût, de me dire c'est pas possible, ça fait deux fois qu'on tape sur la tête de manière super forte. Voilà, j'ai pas cherché le pourquoi en un mot, mais l'épreuve, elle nous invite, et elle m'invite aussi encore aujourd'hui à chercher le pourquoi en deux mots, et donc à voir comment cette épreuve, elle peut transformer, qu'est-ce que l'épreuve prend. Donc c'est réel, hein, cette épreuve, elle prend beaucoup de choses, à commencer par la mobilité pour mon fils, à commencer par une scolarité qui inévitablement est plus chaotique et plus difficile, hein, après 2 ans d'hôpital. Et elle invite aussi à regarder ce que l'épreuve donne. Donc certes, l'épreuve dépouille, mais l'épreuve donne aussi certaines choses. Et je pense que beaucoup de gens qui sont passés par des grosses épreuves de vie, quelles qu'elles soient, hein, pas forcément la maladie ou la mort, mais se dépouillent de certaines choses qui pouvaient être auparavant importantes, des priorités, et que c'est comme des scories qu'on va lâcher. On est éprouvé par le feu et on va se recentrer sur ce qui est essentiel. Et l'autre chose que l'épreuve, à mon sens, va donner, c'est le cœur de compassion. C'est plus d'attention pour les pauvres, pour ceux qui souffrent. Je dis ça, mais l'épreuve, elle peut aussi, bien sûr, endurcir. Et donc, on est sur une ligne de crête, d'où le titre de ce troisième livre que je viens de sortir, La ligne de crête des aidants. Comment trouver cet équilibre, comment ajuster en permanence cet équilibre pour, pour ne pas être maltraitant ou négligent envers mon aidé, ne pas être égoïste et en même temps me préserver aussi. Comment est-ce que je vais mettre de la vie autour de mon épreuve? On croit souvent que le chagrin diminue avec le temps. En réalité, il n'en est rien. Et ça, c'est Lois Sunkin qui le dit. La vie va venir autour de ce chagrin. Et la question, c'est comment je vais mettre de la vie. Et donc là, je boucle un peu sur la question du pourquoi l'épreuve. Dans quel but est-ce que j'ai cette épreuve-là? Mais en fait, c'est aussi pour me sentir plus vivant, finalement. Et sentir le prix de la vie et peut-être faire ce cadeau-là à notre entourage, et bien de se sentir plus vivant, de les aider aussi à être plus vivants et de revenir sur l'essentiel.
2: Le sous-titre du livre « La ligne de crête des aidants », donc qui est paru chez MAM, c'est « Tenir sans se perdre », on pourrait dire « Servir sans se perdre ». Quels sont les grands repères que vous partagez sur ce thème-là, parce que les aidants, on le sait, sont des millions en France actuellement. Beaucoup s'épuisent dans ce travail quotidien. Qu'est-ce que vous leur dites qui doit pour eux leur permettre de continuer ce service, mais sans se perdre? Se perdre étant s'anéantir, se détruire?
3: Se perdre, c'est déjà mourir, puisque la triste réalité est qu'un tiers des aidants environ décèdent avant la personne qu'ils aident. Donc là, il faut vraiment tirer la sonnette d'alarme, même si on prend toujours un peu avec pincette ces chiffres, puisque la moitié des aidants ne se reconnaissent pas comme tels. Mais se perdre, ça peut être aussi perdre son cœur, perdre son espérance, parce qu'on serait pétri d'amertume, de rancœur, de regret. Moi, l'invitation que je fais pour les aidants, c'est évidemment de pouvoir travailler sur le fait d'accueillir leurs émotions, mais aussi avec avec dans une approche qui va être très holistique. Donc tout simplement de revenir au sensoriel, de revenir au corps, de revenir à ce qui fait du bien. C'est saint Thomas d'Aquin qui parlait de délectatio, qu'est-ce qui me fait du bien. Et parfois, moi je reçois dans mon cabinet des aidants qui sont tellement essoufflés, tellement épuisés, qu'ils ne savent même plus ce qui leur fait du bien. Ils ne savent même plus qu'un café à une terrasse avec un petit rayon de soleil, eh bien ça pourrait être ça dont ils auraient besoin. Et puis, si on prend aussi un peu de hauteur, moi, j'invite évidemment les aidants et ceux qui souffrent donc à pouvoir accueillir cette souffrance, cette plainte, donc à s'autoriser à se plaindre, mais à circonscrire la plainte. C'est-à-dire, prendre un temps et trouver la bonne oreille attentive, le bon cabinet, que ce soit un ami ou un professionnel, pour pouvoir dire à quel point c'est dur et pour pouvoir identifier, eh bien, peut-être que j'ai dans mon épreuve des choses à lâcher. Est-ce que ça sera ma culpabilité? Est-ce que ça sera l'injonction de tante Simone à être comme ci ou comme ça? Mais aussi à regarder ce qu'il y a de beau dans sa vie. En fait, on a vraiment, c'est un peu une tarte à la crème ce que je dis, mais on a besoin d'éprouver aussi de la gratitude. Donc, se plaindre, oui, mais la circonscrire, sinon je vais la ruminer et la ressasser, et puis sinon elle sera aussi toxique pour les autres autant qu'elle sera pour moi si elle dure, et regarder que non seulement le verre est aussi à moitié plein, mais j'ai déjà un verre. Donc, quelles sont les occasions que j'ai de me réjouir? Qu'est-ce qui peut me remplir dans ma journée? Et trop souvent, eh bien, on ne voit pas ces petites choses du quotidien qui, en fait, sont des choses merveilleuses et qui montrent qu'on est en vie, que vraiment la vie est là. Donc, ça peut être la fleur qui s'ouvre, qui fleurit, comme ça peut être tout simplement, j'ouvre le robinet de ma douche et j'ai de l'eau chaude qui sort. Et c'est quand même incroyable de se dire que, on a l'eau chaude, on a l'électricité.
2: À propos de cette deuxième grande épreuve que vous vivez dans votre vie familiale, qui est la maladie de Calixte, vous avez parlé de dégoût, mais pas de révolte. C'est pas votre... Pourquoi vous... Enfin, parce qu'elle peut avoir sa place aussi, elle doit pouvoir s'exprimer, c'est un peu
3: bien
2: ce que
3: sûr.
2: Vous venez de nous dire.
3: Oui, oui. Je n'ai pas réponse à tout, c'est mystérieux. Je ne suis pas révoltée contre Dieu, parce que je ne cherche pas le pourquoi, c'est comme ça. Mais le dégoût, oui, ça c'est sûr, c'est fort. C'est fort et ben maintenant une fois qu'on a dit ça, ben il faut bien avancer et avancer vers l'acceptation, parce que si je continue à si on continue à se braquer contre la force du courant dans cette épreuve là, en fait on sera perdant dans tous les cas. Donc avancer en s'appuyant sur toutes ces ressources, l'intelligence, le cœur, l'âme. Et le corps, bien sûr, et tout ça de manière reliée aux autres. Parce que ma conviction, ma certitude, c'est qu'on ne peut pas s'en sortir tout seul. C'est qu'on a besoin de corder.
2: Voilà, d'où le « on continue », qui n'est pas « je continue ».
3: Exactement.
2: Mais c'est vraiment du collectif.
3: C'est ça.
2: Axel Hubert, il y a une expression, je trouve, qu'on a pas mal adoptée depuis le Covid, qui est la version française de « take care », prends bien soin de toi. On n'aime pas. Mais j'ai envie de vous demander, comment est-ce que vous prenez soin de vous ? Parce que vous prenez soin de beaucoup de monde, hein. Vous êtes coach, vous recevez des tas de gens, vous les soutenez, vous leur donnez de l'élan, et vous ?
3: Alors moi, tous les jours, je passe un temps certain à ne rien faire. Juste à regarder, à contempler. Enfin, j'ai la chance d'habiter en banlieue parisienne, d'avoir une grande baie vitrée et d'avoir la vue directe sur la nature et sur le ciel. Donc je passe un temps certain juste à respirer, à contempler. Je vais marcher aussi, j'essaie d'aller marcher tous les jours. Donc encore une fois, j'ai la chance d'être en 3 minutes dans la nature, des petites rivières. Et voilà, donc ça peut être dire le chapelet ou pas, juste m'émerveiller.
2: C'est merveilleux, voilà. Dans cette contemplation, il y a l'émerveillement devant la nature.
3: Beaucoup, me vider la tête, ça peut être d'appeler quelqu'un, d'aller prendre un café avec quelqu'un. Enfin, j'ai la chance de pas être salariée. J'ai la chance, en même temps, ça serait compliqué pour moi avec la vie qui est la mienne d'être salariée de manière objective. Mais voilà, je suis très contente d'être à mon compte et d'avoir mon rythme.
2: Donc, vous préservez dans votre quotidien un espace libre pour ne rien faire, contempler et vous nourrir de cette contemplation. Amen.
3: Et d'être lié aux autres aussi. Donc, c'est vraiment le mot de cordée, c'est un mot qui m'est très cher.
2: Axel Hubert, la ligne de crête des aidants, tenir sans se perdre, c'est paru chez MAM. Et bien sûr, je ne saurais trop recommander la lecture de ce livre. Merci beaucoup d'être avec nous aujourd'hui.
3: Merci Christian.
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0: Bonjour et bienvenue à tous et à toutes pour un nouveau rendez-vous où les mots, la scène et l'imaginaire prennent voix. Nous sommes dans un magnifique lieu aujourd'hui qui est le centre Jules Verne, à 20 milieux sous les briques de la chaussée de Nerstal, accueilli ici par Michel Dickens. Bonjour Gaëtan Fresser.
1: Bonjour Stéphane Jumière. Heureux d'être là.
0: Hein. Bah oui, hein, ça faisait un petit temps qu'on s'était plus rencontrés.
1: Ça faisait exactement un petit temps et je suis content d'accueillir vraiment deux personnalités importantes de notre patrimoine, de notre paysage bruxellois, voire belge.
0: On l'a dit donc, il y a Michel Dirken avec nous, directeur du musée Jules Verne, ici dans ce magnifique décor à forêt, et du musée fantastique aussi. Hein, vous êtes directeur du musée fantastique rue américaine et de l'espace catastrophe, tous les deux, à Saint-Gilles. Et avec nous, François Crunel, aujourd'hui, romancier et nouvelliste. Il vient nous parler de son dernier livre, Hôtel Espérance, paru aux éditions La Mirois. Nouvelliste ou essayiste, on ne sait pas, on définira fonction de l'émission, hein, on verra bien.
1: Il prend tout François. Oui.
0: François Crunel également partage son temps entre l'écriture et l'enseignement de la géopolitique. Il a été lauréat du prix Francité en 2004, c'est déjà.
1: Il y a quelques années.
0: Ah oui.
1: Ben voilà, du jeune homme alors.
0: Et bien voilà, donc Fosserama, ça commence maintenant, le studio vous appartient à Gaëtan.
1: Premier invité.
0: Il collectionne les monstres, ressuscite les cinémas oubliés et fait voler des montgolfières au-dessus de Bruxelles. Depuis 20 ans, Michel Dirken veille sur le musée d'art fantastique à l'Orient américaine à Saint-Gilles. Un cabinet de curiosité où dragons, gargouilles et créatures surréalistes vous dévisagent depuis les petits recoins de ce musée. Parassasié, il vient d'ouvrir il y a peu le centre Jules Verne dans l'ancien cinéma Roma de Forêt. Trois étages dédiés à imaginaire, un sous-sol qui promet de se transformer parfois en Nautilus, parfois en montgolfière, et ceci en grandeur nature et une esthétique bien sûr rétro-futuriste qui ferait sourire l'écrivain lui-même, entrepreneur et imprudent, grand enfant assumé, passeur de merveilles. Michel Dickens est notre invité.
1: Mais magnifique.
2: Mais que dire de mieux?
1: Voilà, on s'est tout dit.
3: Vous avez tout dit.
1: Non, mais Stéphane, quand tu travailles, il travaille. Hein, c'est la preuve. Alors, Michel, moi, j'ai une petite. On a toujours une. On va dire, on commence par nos habitudes. Hein, vous n'allez pas y échapper, vous, François Crunel. Mais Michel, ce que j'aime faire, c'est les origines de votre prénom. Les connaissez-vous?
2: Absolument pas.
1: Ah ben voilà, maintenant vous allez les découvrir. Alors c'est un prénom qui est d'origine hébraïque, issu de Michael, donc M-I-K-H-A-E-L. Il signifie qui est comme Dieu.
2: Ça c'est vrai.
1: C'est pas mal. Hein,
2: pas mal.
1: Ça commence bien. Alors sous forme de question rhétorique, soulignant l'incomparabilité divine. Ce prénom biblique est indissociable de l'archange Michel,
2: hein,
1: forcément, oui, chef des armées célestes, les fameux archanges. Donc les chefs au-dessus des anges, quoi. Les points clés sur l'origine du prénom Michel, eh bien l'étymologie, c'est donc on séquence le prénom, donc Mi, c'est qui, chat, comme elle, Dieu, donc comme Dieu, quoi. C'est assez voilà. On appelle ça un prénom théophore, c'est-à-dire qu'on dans le prénom on inclut la divinité. Vous avez bien fait de venir, je pense, Michel.
2: Je pense. Hein,
1: ça commence bien. Ça commence pas mal. Hein. Alors, c'est le protecteur du peuple d'Israël dans l'Ancien Testament et vainqueur du dragon dans l'Apocalypse. Trop légitimement. Hein, vous avez plusieurs cordes à votre arc. Hein. Alors, influence religieuse, la popularité du prénom est due à la vénération de l'archange. Bon, on l'a dit ça à Michel, dans la tradition juive, chrétienne et musulmane. Donc, vous êtes à tout, vous êtes partout.
2: Partout.
1: Hein. Dans tous les livres sacrés, vous êtes présent.
2: Comme dans le fantastique.
1: Exactement, partout. Vous êtes partout. Alors, les Michel sont fêtés le 29 septembre. Oui. Et c'est toujours très drôle, parce que ça me fait penser à Louis Jouvet dans Knock quand il disait vous serez les passions viennent à la Saint-Michel. C'est pour dire jamais, en fait.
2: C'est très drôle.
1: Et alors, Michel est un prénom classique qui a traversé les siècles. C'est vrai que il y a beaucoup de Michel. Hein. Quand on réfléchit comme ça, il y a des figures historiques, comme le philosophe Michel de Montaigne, forcément, ou l'artiste extraordinaire, Michel-Ange, issu de la Renaissance italienne. Alors, les Michel connus, alors là, je crois qu'on peut passer 3 heures à les citer, mais je vais en citer que quelques-uns, et j'avoue que je le fais de manière subjective. Je me suis fait plaisir. Le premier, c'est Coluche, évidemment. Coluche, c'est le roi des Michel, avec vous, évidemment, Michel Dirken. Alors, il y a Michel Polnareff. Chez les femmes, il y a Michel Thor, Michel Thor, hein, c'est une Michel également. Il y a Michel Fabien aussi. On l'oublie, Michel Fabien. Michel Sardou, forcément. Michel Serrault, le génial comédien. Michel Polak, un peu oublié maintenant, mais il était présentateur de plusieurs émissions dans les années 70 et 80. J'ai envie de dire l'increvable, mais c'est pas gentil. Michel Drucker, magnifique. Merci. Le comédien des années 50, Michel Simon, bien sûr. Michel Audiard, le fabuleux, le fantastique dialoguiste. Et le regretté Michel Berger. Et tant d'autres. Vous imaginez?
0: Ben oui.
1: C'est dingue, le nombre de Michel qui existent, c'est fou. Stéphane,
0: qui s'appelle Michel-Ange aussi, on l'a oublié, Michel-Ange qui a mis 4 ans à peindre la chapelle Sixtine. Ben Michel Dickens, lui, par contre, met une vie entière à peupler Bruxelles de créatures qu'on n'oserait même pas rêver, n'est-ce pas Michel?
2: Oh bien sûr.
0: Quelles sont ces créatures?
2: J'en tremble déjà.
0: Quelles sont vos créatures préférées?
2: Oh bon, j'ai quand même créé pas mal de créatures, ils sont dans le musée, la femme araignée... Frères Tossi, tout ça, des créatures qui ont existé parfois et qui n'ont pas existé. Donc voilà, j'aime bien toute cette création un petit peu.
0: Comment elles ont hanté votre imaginaire pour les créer? Comment elles sont arrivées
2: comme
0: chez
2: ça,
0: vous,
2: comme
0: dans
2: ça,
0: votre tête?
2: Comme ça, sur le coin d'un comptoir, on va dire, voilà, avec une bonne bière comme à Bruxelles.
3: Voilà, comme souvent, bien sûr.
2: Oui, et ça venait comme ça, et tiens, on va faire ça, on est parti sur des aliens, on est parti sur un tas de trucs de monstres que j'ai générés, en retrouvant aussi des trucs scientifiques aussi, hein, parce qu'on a fait l'homme éléphant, on a fait les frères Tossi, donc qui sont liés par le. Ils ont deux têtes, mais qu'un seul thorax. Donc voilà, donc il y a tout le petit pépin aussi, qui n'avait ni de membre inférieur, ni de membre supérieur.
1: Il y a un côté Barnum, alors?
2: Il y a un côté, oui, tout à fait. Oui, cabinet de curiosité. Le musée est un grand cabinet de curiosité, voilà, pour un grand gamin qui l'a créé. Voilà.
0: Alors, il y avait une citation de Jules Verne qui disait « Tout ce qu'un homme est capable d'imaginer, d'autres hommes seront capables de le réaliser ». Est-ce que vous faites partie de ces autres hommes?
2: Il a pensé à moi.
1: C'est parfait.
2: Il a pensé à moi. D'ailleurs, il a appelé son fils aussi Michel. Hein. Donc,
1: il y a une continuité, il y a une suite. Qu'est-ce qu'on fait? On fait directement l'anecdote? Non, quand même pas.
0: Bon, on va un petit peu voir un peu ce qui va se passer.
1: Qu'est-ce qui va se passer ici? Mais alors, dites-nous.
2: Alors ici donc, bon, comme je gère le musée d'art fantastique et le centre Jules Verne ici, je précise, c'est pas un musée, on n'a pas de collection de Jules Verne, mais on fait des activités qui tournent toujours autour de Jules Verne.
1: Personnage. Voilà.
2: Alors, ceci dit, pas toujours, parce que bon, il faut bien que le business est le business, donc on fait parfois des locations de salles qui n'ont rien à voir avec Jules Verne.
1: Par extension,
2: mais
1: bien sûr.
2: Par extension, on veut rester quand même le centre Jules Verne, et nous faisons, et nous sommes présents ici, on est présents à Amiens aussi, parce qu'on fait des expositions, le centre ici organise des expositions à Amiens, qui était la ville de Jules Verne.
1: Il y a tête, tout à fait.
2: Mais CD là-bas.
1: Votre concept permet aussi de grandir aussi autour de Jules Verne. C'est-à-dire que le personnage est tellement incroyable qu'on peut vraiment extrapoler, voire
2: vraiment
1: apporter
2: beaucoup,
1: vraiment beaucoup.
2: Et moi, ce que j'aime bien, c'est toujours cette ambiance aussi rétro-futuriste de machines inventées, des machines à vapeur, tout
1: le
2: ce
1: steampunk,
2: côté.
1: Hein, comment
2: steampunk,
1: oui,
2: voilà, exactement. Tout à fait.
1: Oui, oui.
2: Donc, on organisait le steampunk, on a organisé un festival steampunk qui va changer de nom et qui va devenir le Verne Fest. En fait, on va faire la fête à notre ami Jules. Et donc, il y a vraiment un festival steampunk où on pourra trouver des gens qui font des costumes, des chapeaux, qui font un tas de bijoux aussi.
1: C'est très sexy, voilà. Hein. Moi je trouve ça très sexy.
2: Mais c'est très à la mode aussi, hein.
1: ça a
2: bien pris.
1: Oui.
2: Donc on fait plein de projets ici. On fait par exemple un truc qui n'a rien à voir avec Jules Verne, mais on fait une bourse de jouets le 7 juin.
1: Ah oui,
2: et puis,
1: on
2: voilà,
1: sait tout ça. Oui,
2: on avance, voilà. Oui, donc, oui. Mais vintage aussi, donc voilà, des jouets anciens.
1: Oui, qui ont un rapport, évidemment, voilà, toujours il y a un rapport. Hein. Oui,
2: alors,
1: oui.
2: Bon, on va aussi organiser, ça c'est vraiment notre grand spectacle de fin d'année, si je puis dire. Ça sera le 23 juin, on va organiser un gala. C'est la première fois qu'on va organiser un gala, donc vraiment avec un spectacle, une projection, un souper, et on terminera par un bingo.
0: Et ce gala, ce sera autour de Jules Verne?
2: De Jules Verne, oui, tout à fait. Ce sera la présentation du centre. Il n'y aura que 100 personnes, ce sera pour 100 personnes, et c'était vraiment une levée de fonds parce que.
0: Privilégié, donc c'est bien.
2: Comme on sait qu'on a des difficultés, comme beaucoup d'ASBL, de continuer ce qu'on a lancé. Donc, c'est vraiment une levée de fonds. Et je ne le cache pas, l'entrée, c'est 50 euros, mais tout est compris, de l'apéritif au Pouce Café.
1: Et je vais dire, n'hésitez pas à nous communiquer le site où les gens peuvent se renseigner, justement.
2: Alors, bien sûr, le site, c'est jules verne.brussels. Et là, vous avez une billetterie en ligne. Vous voyez dans la billetterie les heures qu'on est ouvert, les jours qu'on est ouvert, parce qu'on n'est pas ouvert tous les jours. Et donc, là, vous pouvez prendre votre billet et venir me faire un petit coucou.
1: C'est parfait.
0: puisqu'aujourd'hui on a François qui est également avec nous, donc maître en géopolitique, donc enfin maître, c'est un peu un grand mot. Professeur, c'est mieux.
3: Professeur,
0: c'est mieux. En géopolitique, pour vous, Michel Dickens, ce serait quoi votre image du monde version Jules Verne?
2: Oh là là, ça c'est compliqué. Bon, question sur sujet, je reviens dans 5 minutes.
3: Voilà. Il est bien réparti.
0: Je repose la question à François, du coup. Pour vous, c'est quoi votre image du monde? Ce serait
3: l'image du monde. Ah bon, pour l'instant.
0: Version Jules Verne.
3: Elle serait chaotique. Très bonne question, en fait.
2: Vous pouvez aussi sortir votre joker.
3: Oui, j'ai peut-être sorti mon joker aussi. La question est tellement
0: tellement vaste.
1: Ils sont doués, nos invités, ce genre-là.
0: Oui, c'est la dernière de la saison.
1: La répartie est très bonne. Voilà, joker. Nous aussi, on va dire joker, alors.
2: On ferait un montant montgolfier, ce serait peut-être plus facile pour arriver à Bruxelles, hein, parce qu'avec les bouchons qu'il y a, ce serait peut-être plus facile. Pour stationner aussi en montgolfier, ce serait pratique, non?
1: Mais il faut lâcher du lest.
0: Voilà. Inventer la montgolfière pour les embouteillages à Bruxelles.
1: Ah, c'est pas mal, ça. Oui, pourquoi pas. Vous avez une idée. Lancer une idée là pour un appel à projet pour comment bien circuler dans Bruxelles pour éviter les bouchons, ça c'est pas mal.
0: De passer à l'anecdote littéraire, Gaëtan, je propose qu'on écoute un peu de musique. Alors c'est encore Michel qui va nous proposer une musique aujourd'hui, à quelqu'un que vous aimez fort.
2: Bah oui, parce que bon, c'est quelque chose qu'il faut faire ensemble. Et c'est tout ce qu'on a créé ici, c'est avec tous les bénévoles, c'est avec tous les gens qui m'ont soutenu depuis des années. Et donc, on a fait ça ensemble. Et ben, je penserai aussi à notre ami Pierre Rapsat.
0: On écoute ensemble Pierre Rapsat.

0: À présent, voici l'anecdote littéraire.
1: Ah, le moment que j'adore.
0: J'adore.
1: Alors, Michel et François, vous êtes des âmes curieux, cultivés, et vous, j'imagine que vous avez des violons dingres.
0: Alors, qu'est-ce qu'un violon dingre ?
1: À votre corde, vous avez des violons dingres à votre corde. Donc, plusieurs cordes à votre violon, si je peux dire. Alors, qu'est-ce qu'un violon dingre ? Bien, avant tout cela, sachez que dans les années 1860, dans le Berry, donc la région qui n'existe quasi plus aujourd'hui, qui n'est plus en tout cas définie comme telle, dans sa maison de Nohant, Georges Sand, tiens, encore quelqu'un d'extraordinaire, penché sur son bureau, écrit frénétiquement sous le coup de l'inspiration. Un peu comme vous, hein, François, quand vous êtes comme ça en pleine inspiration. Ouais. Ayant besoin d'une pause, l'autrice se dresse soudain et monte dans l'atelier de son fils Maurice. Et sort alors du matériel de peinture. Une écrivaine qui peint. Eh oui.
0: C'est pas courant.
1: Oui. Et l'éducation pour jeune fille qu'elle a reçue lui a donné plus d'une corde à son arc. Dessin, chant, danse, bref, des activités à pratiquer pour être de bonne compagnie en société, mais qu'elles ne doivent surtout pas accomplir de manière professionnelle. Attention, pas trop demander non plus. Hein. Alors Georges Sand dénonce d'ailleurs cette vision du rôle des femmes à travers ses écrits. Elle écrase en effet quelques gouttes de gouache entre deux cartons, ce qui donne des arborescences au hasard. Elle complète ensuite des dendrites, ce qui signifie arbre en fait, hein, tout à fait en grec et en grec ancien, ou aquarelle qu'elle écrase en y peignant des paysages. Voilà. Certes, toutes les vues qu'elle peint sont un peu fantaisistes, hein, on revient ici à l'univers de Michel Dirken, et proviennent de son imagination. Mais Georges Sand s'inspire directement de la nature, et de ses lacs, et des végétaux, et autres montagnes, dans le Berry. Effectivement, elle est servie. Alors l'écrivaine affectionne les forêts de sa région natale. Elle chérit profondément son jardin, son domaine de Nohant, et les alentours servent aussi de décor à plusieurs de ses ouvrages, hein, comme La Petite Fadette, La Mare au Diable, tout ça en tête. Et chose, petite parenthèse, concernant Georges Sand à son époque, elle a racheté des terres pour éviter qu'elles soient déboisées. Donc ça, c'est quand même quelque chose de très, très, très moderne. Ça, c'est quelque chose quand même qu'il faut relever quand on parle de Georges Sand et de son époque. Elle n'est pas la seule à y trouver l'inspiration. Georges Sand reçoit de nombreux amis à Nohant, parmi eux Chopin, forcément, avec qui elle a vécu 9 ans, hein, et compose de bonnes parties de son œuvre. Delacroix aussi, hein, fait partie des peintres romantiques. Il séjourne d'ailleurs à plusieurs reprises chez Georges Sand, ainsi que la romancière dans sa chambre. Son lit est disposé près de la fenêtre afin qu'elle continue d'admirer son jardin. Ses derniers mots lui seront d'ailleurs dédiés « Laissez verdure ». C'est beau, hein. Donc, on revient évidemment à ma question de départ. Ingres était un excellent peintre, forcément, hein, on le sait, on connaît pas mal d'œuvres de ce grand peintre, mais il était également violoniste. Et oui, il a même joué dans des orchestres, imaginez. Ce qui a inspiré évidemment cette métaphore pour décrire un talent caché ou une passion secondaire. Donc, violon d'Ingre. C'est une question, donc je reprécise, hein. Cela signifie un passe-temps, un loisir qu'une personne pratique avec passion et maîtrise en dehors de sa profession principale. Le violon d'Ingre de Man Ray, c'est aussi une célèbre photographie de 1924, réalisée par Man Ray forcément, et il représente Kiki de Montparnasse, nu de dos, sur lequel on a été dessiné des ouïes, donc les formes de F, hein, vous voyez, de violon, hein, parodiant, pardon, la passion du peintre. Cette photo est l'une des plus chères au monde, vendue à plus de 12 millions de dollars en 2022, messieurs. Stéphane, vous ne pensez pas qu'on aurait dû faire de la photo? Qu'en pensez-vous, hein?
2: Moi, c'est vrai, on se demanderait si le selfie existait à ce moment-là, qu'est-ce que ça aurait pu rapporter également?
1: On se le demande.
2: Merci beaucoup, Gaëtan, pour cette anecdote littéraire. Michel, quelles sont les matières, vous, que vous aimez travailler dans l'art? La peinture, peut-être forcément aussi, ou sinon il y a d'autres matières que vous aimez sculpter, travailler,
3: oui,
2: prendre en main.
3: Assez facilement le papier mâché, parce que voilà, je travaille surtout avec des os humains, mais je précise qu'ils sont factices, donc ils sont des squelettes que j'emploie, qui sont des squelettes anatomiques, hein, donc voilà, c'est de là que j'ai créé la femme araignée, l'homme poisson, tout ça, donc voilà, et je travaille beaucoup avec des textures papier pour recouvrir, pour mettre, faire des faux cheveux, enfin faire ces créatures, et puis ce que j'aime aussi, c'est pas non seulement créer, mais c'est organiser, parce que j'aime bien que les gens se rencontrent, et c'est pour ça que j'organise aussi plusieurs concours, plusieurs appels à projets.
1: Exactement, ça il faut le relever aussi.
3: J'ai déjà fait plusieurs fois, ici maintenant on a un appel à projet qui est en cours, c'est les nouveaux voyages de Jules Verne, c'est le troisième tome. Par chaque tome, il y a 32 artistes, dessinateurs, illustrateurs qui font une future couverture de Jules Verne. Et donc, voilà, et à chaque fois, un petit écrit, une petite page de présentation. Et donc, ces expositions sont exposées ici, au Centre Jules Verne et Voyage, puisqu'elle a déjà été à Amiens aussi. Donc, voilà, donc cette rencontre d'artistes qui bougent, c'est ce que j'aime.
2: D'où viennent ces artistes, au fait ?
3: Ah, c'est des appels à projets qu'on lance. Voilà, vous allez sur notre site, il y a plusieurs appels à projets. On a aussi un appel à projet pour le cinéma, parce qu'on voudrait faire, avec le festival, entre autres, le festival du film fantastique, des courts-métrages basés sur l'univers de Jules Verne. Et le projet, c'est 200 secondes pour 200 ans d'histoire, parce qu'en 2028, on va fêter les 200 ans de la naissance de Jules Verne. Et donc, voilà, on voudrait faire tous ces courts-métrages de 200 secondes feraient un long métrage qu'on va diffuser le jour de sa naissance à 20h28, donc le 8 février, mais partout, à Bruxelles, à Amiens, à la Cinémathèque, à Nantes, parce que j'ai des contacts, et on voudrait que ce film passe partout en même temps pour lui rendre hommage, et c'est vraiment un projet plus que national, c'est international.
1: Parfait, ça, c'est parfait. Rappelez quand même l'adresse, s'il vous plaît, avant qu'on passe à François, rappelez l'adresse du lieu ici où je
3: vais. Le lieu, c'est au 67 Chaussée de Nierstal, on est à une montgolfière de la place Saint-Denis, et à deux montgolfières de Forêt Nationale, et puis nous avons toujours notre site, jules-verne.bruxelles.
1: Voilà, c'est très simple, merci. Et merci.
2: Comme ça, c'est complet pour venir ici, donc à 20 000 lieues sous la terre, à Bruxelles.
1: Exactement, oui.
2: De Nierstal. Et on passe à la suite avec François Crunel. François Crunel, il enseigne la géopolitique le jour et tisse des fictions la nuit, ou peut-être l'inverse, on ne sait jamais vraiment avec les nouvellistes ou les écrivains, hein, on ne sait pas s'ils écrivent le jour ou la nuit. François Crunel navigue entre les cartes du monde aussi, les cartes du cœur, entre l'essai qui décortique et la nouvelle qui bouleverse. Lauréat, on l'a dit, du prix France Cité en 2004, ça le rajeunit chaque fois, hein, comme ça quand on le dit, ça fait du bien. Il défend une langue française vivante, sans frontières, ancrée dans un réel mais ouvert à l'imaginaire. Son dernier ouvrage, Hôtel Espérance, magnifique hôtel ici à Bruxelles, vous avez pu visiter, vient de paraître aux éditions La Miroir, un titre qui ressemble à une adresse qu'on griffonne sur un petit bout de papier sans savoir si elle mène au refuge ou au vertige. François Crunel est notre invité, notre deuxième invité dans cette émission, Fosserama, pour nous raconter ce qui se cache derrière la porte de la chambre 1.
1: Mais avant cela, évidemment, les origines de votre prénom. Ouh là là là. Ah, c'est pas mal. Hein. Avec Michel, on a bien vu que c'était pas mal. Avec vous, c'est pas mal non plus. Oh ben, allons-y. Alors, les prénoms François est d'origine latine. Ça change, hein, parce que vous, c'était voilà. C'était hébraïque. Latine, ici du terme Franciscus, qui signifie homme libre ou libre simplement.
4: J'aime bien.
1: Simplement.
4: J'aime bien.
1: Oui, c'est pas mal. Hein. Ça commence très très bien. Il est apparu donc au Moyen Âge, dérivé du latin Francis, donc les Francs. Et désignant initialement celui qui est de la nation des Francs. On parle du peuple, hein, pas de l'ancienne, oui, oui, pas avant l'euro. Hein. Voici les points clés sur l'origine du prénom. Donc dérivé du latin médiéval, Franciscus, lui-même influencé par le germanique Francisque, il est synonyme de Franc, signifiant également homme libre. Comme ça, c'est bien incrédule. Hein, bien intégré. Hein. Alors, c'est une culturelle, le nom fait référence au peuple des Francs, forcément, hein, évoquant la liberté, la noblesse. Au niveau historique, le prénom est largement répandu en Europe, notamment. Un peu comme Michel. Hein, vous avez vraiment deux prénoms qui sont finalement, qui ont la même portée historique, au niveau popularité, géographique, exactement. Et vous, François, c'est grâce, le prénom a vraiment pris une notoriété, on va dire, importante avec Saint-François d'Assise, hein, au XIIIe siècle. Hein. Personnage fabuleux, hein, c'est vrai, hein, qui avait des espèces de fluides, les animaux le comprenaient, enfin, c'était assez important, assez intéressant de s'intéresser à la vie de ce monsieur. Et d'ailleurs, Michel de Guelderoude a écrit une pièce sur lui qui est très intéressante, qui avait déjà vu dans la ville il y a quelques années, vraiment, on apprenait beaucoup sur ce personnage, on va dire, presque imaginaire, mais qui a vraiment existé. Alors, les François sont traditionnellement fêtés le 4 octobre. Hein, dans certains pays européens, c'est la fête de la bière, et on pense évidemment à nos amis allemands. Mais ici, c'est l'honneur, c'est François d'Assise qui est fêté donc le 4 octobre. Il est le masculin de Françoise, hein, et a donné naissance à des dérivés comme Francis, Francisque ou encore Francesco en italien. Alors des Françoises connues, bah, il y en a pas mal, hein, évidemment. Bon, bah, il y a d'abord vous.
4: François Crunel. Ah, oui.
1: Il y a d'abord François Crunel. Oui, alors il y a une écrivaine que j'aime beaucoup, c'est François Sagan. J'aime énormément. Alors, on l'a dit évidemment plus haut, François Lassize. Il y a François Feldman, un chanteur qu'on a un peu oublié aujourd'hui, mais en tout cas qui a eu son succès dans les années fin 80, début 90. François Mitterrand, homme politique, on retiendra de lui évidemment l'abolition en 81 de la peine capitale. Alors, le personnage fictif, je pense que tous les trois ici, on l'aime bien, c'est François Pignon.
4: Ah ouais.
1: Hein, créé par le génial Francis Weber, hein, François Pignon qu'on voit dans plusieurs dans la trilogie avec Depardieu, dans évidemment Le Dîner de Cons et avant Jacques Villeray, il y avait évidemment Pierre Richard qui avait incarné ce personnage extraordinaire et fabuleux, tiré donc de l'imaginaire de Francis Perrin. Alors Stéphane, une anecdote ou citation avec François Crinel ?
2: Oui, alors Yves Lacoste disait que la géographie, ça sert d'abord à faire la guerre. Est-ce que vous êtes d'accord avec ça, aujourd'hui ?
5: Non, pas du tout. Au contraire, pour moi, la géographie permet de vérifier les appétits des États et de voir ce qui va peut-être se faire. Et donc... on peut le voir d'un autre, tout à fait de l'autre côté de la lorgnette, et non, pas du tout.
2: Du coup, quelle est votre vision de la géographie, vous ?
5: Ma vision de la géographie, la vision de la géographie, c'est qu'ici, les frontières posent de plus en plus de problèmes. On est dans un monde beaucoup plus complexe qu'il y a 20 ans ou 30 ans. Et donc, la géographie politique, comme la géographie économique, se complexifie aussi. Il suffit de regarder les chefs d'État qu'on a pour l'instant, eux-mêmes sont de plus en plus difficiles à suivre.
1: Et donc ça, et gourmand, très gourmand. Et très gourmand.
2: On parlait de François Mitterrand, qui était peut-être un des hommes politiques qui a vu le plus les frontières bouger entre la chute du mur et Maastricht. Aujourd'hui, je crois qu'il était passé.
5: Oui, clairement.
2: Le monde de François Mitterrand n'est plus le monde d'aujourd'hui.
5: C'est plus du tout le même. Non, plus du tout. Les appétits ne sont pas les mêmes. Les acteurs ont changé. Tout est beaucoup plus rapide. Technologie, tout est plus rapide.
1: Tout s'accélère.
5: La politique aussi est plus rapide, et donc c'est beaucoup plus difficile à suivre qu'il y a 20 ou 30 ans.
2: Une question plus ludique, votre premier souvenir d'une carte du monde quand vous aviez en main, c'était quoi votre émotion ? Vous vous rappelez de ça ? Est-ce que c'est par les cartes que ça a commencé pour vous ?
5: Ah, c'est par les cartes, oui, j'avais des atlas dans les années 70, et donc je feuilletais déjà des atlas... à 5-6 ans.
1: Les classiques, les Mercator, tout ça.
5: Oui, tout à fait. Ouais. C'est vraiment quelque chose qui m'a toujours passionné, la géographie. Et puis de là, c'est devenu la géographie économique, la géographie politique.
1: Poussé.
5: Plus poussé, mais les cartes, oui, c'est vraiment quelque chose que j'adore.
2: Quelle culture vous fait rêver, puisque nous avons une émission culturelle, quelle est la culture qui vous fait rêver, peut-être en littérature ?
5: En littérature, la période qui me passionne le plus, je dirais que c'est le 18e siècle. Les Lumières, etc. En littérature, la littérature qui me plaît le plus, ça c'est autre chose, je dirais la littérature fantastique.
1: Jean Rey. Vous avez écrit d'ailleurs un article sur Jean Rey.
5: Un article sur Jean Rey, hein, qui est le maître du fantastique pour moi en Belgique, avec des chefs-d'œuvre comme Malpertuis, Les Contes du Whisky. C'est vraiment... la littérature que je préfère.
2: Le fantastique, c'est arrivé pour vous quand vous étiez enfant, c'est ça ?
5: Oui,
2: les bibliothèques de votre
5: déjà,
2: papa.
5: La bibliothèque de mon père, les fameux marabouts que beaucoup connaissent, des très très belles couvertures, et donc ça m'a vraiment tout de suite attiré. Et effectivement, mes premières lectures, c'est du fantastique. C'est peut-être pas spécialement facile quand on est jeune, d'ailleurs, mais c'est vraiment ça qui m'a attiré dans la littérature.
2: François Crinel, donc forcément la géographie, l'histoire, les années 1930, ça vous parle ça, avec le dernier livre que vous avez écrit ?
5: Ça me parle, hein. L'Espérance, effectivement, c'est un court roman qui... Il y a un petit lien avec la géopolitique, hein. Je suis professeur de géopolitique, effectivement, il y a un petit lien, parce qu'en 1932, c'est une année assez lourde.
1: Qui arrive
2: c'est ça,
1: après,
2: le début.
5: Et donc, c'est un court roman, en fait, qui se passe l'Hôtel Espérance, donc un hôtel qui existe toujours, magnifique hôtel à Art Déco,
2: à Bruxelles.
5: Vraiment sublime. Et donc, c'est un huis clos, en fait. Toute l'intrigue va se passer dans le bar, qui existe toujours en bas, et dans une des chambres. Donc, on est vraiment
1: un faux huis clos, parce qu'en fait, vous prenez le prétexte de chaque personnage pour expliquer un peu d'où il vient, et on voyage. On voyage dans les pays scandinaves, on voyage dans le nord de l'Europe, et c'est ça qui est succulent dans ce livre, c'est qu'on ne s'ennuie pas une seconde. On s'en est pas une seconde, non seulement on s'en est pas une seconde, mais en plus de ça, on sent qu'il y a quelque chose qui se trame. Parce que là, le prétexte, c'est la pêche. C'est la Ces pêche. Gens se réunissent pour une pêche, soi-disant une pêche à la mouche, hein, dont personne ne connaît quoi que ce soit à la pêche à la mouche. Mais grâce à vous, on ressort de là champion de la pêche à la mouche.
5: C'est le côté professeur. Hein,
1: voilà,
5: le côté didactique.
1: Le côté didactique, exactement. mais évidemment, il y a quelque chose qui est sous-jacent, qui va arriver.
5: C'est très noir.
1: Qui est imminent. Hein,
5: effectivement, oui. on a 12 pêcheurs à la mouche qui se réunissent pour un concours de pêche à Bruxelles en 1932, mais dans le groupe, en fait, il y a un tueur en
1: série. Il y a un plus grand pêcheur.
5: Il y a un plus grand pêcheur, oui. Tout à fait.
1: Vous avez d'autres livres à votre actif, c'est ça qui est formidable avec vous. Vous avez, comme l'a dit tout à l'heure Stéphane, vous avez des nouvelles, vous avez des romans, vous avez des articles, vous avez écrit plusieurs articles, entre autres sur...
2: Lien avec Jules Verne aussi, je
1: crois. Tout à fait, avec Jules Verne, tout à fait, oui, bien sûr. Il a même été dédicacé ici, dans ce centre ici, tout à fait. Alors il y a Jean Rey, il y a Marcel Pagnol aussi.
5: Il y a Marcel Pagnol, hein, que j'ai rencontré, que j'ai connu grâce à Jean-Pierre Darras, qui est un fabuleux acteur peu connu maintenant.
1: Un peu oublié, j'ai envie de dire, malheureusement.
5: Malheureusement, que j'avais rencontré à Nivelles, et on a vraiment eu cet amour commun de Pagnol, et donc j'ai fait effectivement un article sur Pagnol.
1: Décédé en 1999, je pense, Darras. Hein.
5: Oui, décédé il y a déjà une bonne vingtaine d'années.
1: Oui. Mais c'est fou, hein. C'est vous, votre univers, vous passez comme ça de Pagnol à Jean Rey, à Jules Verne, aux années 30.
5: J'aime bien bouger.
1: On sent le côté géopolitique, on sent que vous aimez la géographie et l'histoire, forcément, ça va de pair. Ça va de pair. Ça va de pair. Donc voilà. Votre actualité, sinon, mis à part la sortie de votre livre.
5: Il y a un festival en juin, le Salon de la littérature belge. Ce sera le dimanche, le 7 juin, ça se passe à Mons.
1: À Mons. À deux pas de la gare.
5: Et alors, au niveau des projets, il y a deux grands projets. En fait, j'ai un premier projet, ça s'appelle Le Verger, donc qui est un court roman, en fait, plutôt psychologique et social, qui suit une famille belge entre 1890 et 1980. Donc on va voir tous ces personnages, en fait, de la grande bourgeoisie qui vont traverser les deux guerres. Donc c'est plutôt psychologique et social.
1: Côté flamand ou côté...
5: Côté flamand. De BRC.
1: Ah oui. Donc il parle français, alors.
5: Grande maison bourgeoise, bourgeoisie
1: flamande.
5: Une sorte de Downton Abbey, mais dans une famille bourgeoise, en fait.
1: Donc, pas mal, ça.
2: Pas mal du tout.
5: Et alors un deuxième projet avec mon compère Gilson, le dessinateur Gilson.
1: Ah oui. Que Michel connaît bien, d'ailleurs, aussi. Hein.
5: Oui, il a participé, d'ailleurs.
1: Oui, tout à fait.
5: La bande dessinée de Jules Verne, et moi aussi, d'ailleurs, au niveau du texte. Et donc là, c'est le Monstrorama, donc c'est un petit illustré, un album illustré avec une enquêtrice qui va tomber sur des mondes parallèles, hein, on est dans le fantastique aussi, avec des monstres, mais des monstres très spéciaux.

0: assez dur en fait sur le village congolais de Tervure. Mmh. Il avait 15 ans. C'est un sujet très dur, mais vraiment un très très bel écrit. Et mon autre fils Guillaume, lui, a fait 2003 un petit écrit chez, mmh, aux éditions
1: La Miroir.
0: Aux éditions,
1: oui,
0: La Miroir.
1: J'ai eu le plaisir de le présenter d'ailleurs, il n'y a pas très longtemps, et c'était un bon moment, parce qu'il a, oui, beaucoup d'humour,
0: exactement,
1: il est très sarcastique, oui, et vous en prenez plein la figure,
0: oui, hein,
1: parce qu'il,
0: oui,
1: mais c'est, oui, mais c'est drôle, oui, mais c'est, quand c'est dans un livre, c'est évidemment c'est drôle, oui, c'est, oui, drôle, et on s'amuse beaucoup, et surtout le livre, bah, on le lit avec beaucoup de connaissances, parce qu'on est tous dans le même pétrin, quand on se rend à la mer en bagnole et qu'il y a des embouteillages, on connaît tous cette situation-là.
0: On a son père qui pète un câble.
1: Et Guillaume le décrit tout ça très très bien, et on s'amuse beaucoup, beaucoup, beaucoup. Donc merci. Un petit clin d'œil à Guillaume qui a écrit son en 2003.
2: Pause musicale à présent. François, qu'est-ce que vous nous proposez comme pause musicale?
0: Moi, je pense beaucoup à Morane, mm-hmm, avec son Sur un prélude de Bach, quelque, mm-hmm, chose de très profond, de très mélancolique. Et c'est vraiment, mm-hmm, une chanson que j'adore.
2: On en parlera encore tantôt, la musique et la littérature.
1: Oh oui.
2: Les questions croisées. On écoute Morane avec le prélude de Bach. Mm-hmm.

0: Ils n'ont pas pu venir aujourd'hui, on les a bien invités par courrier, mais nous avons reçu email mort à défaut de lettres mortes.
1: Oui, c'est affreux. Après, heureusement, nous avons Michel
0: Giacomo Casanova.
1: Oui, oui, mais heureusement, Michel et François sont là, parce que franchement, oui, comme vous dites, Casanova, bah lui, voilà, le grand séducteur du 18e, vous qui aimez le 18e, François. Bah, le rendez-vous galant, on l'attend, et en plus, il ose courir plusieurs lèvres à la fois, hein, donc il n'a pas pu venir, le vilain.
0: Alfred de Musset.
1: Ah, lui, le romantique. Oui, le magnifique romantique. Souhaite à tout prix se réconcilier avec George Sand, il prépare un plan. Sensationnel.
0: C'est ça, il prépare un plan sensationnel. Michel Audiard.
1: Oh, alors lui, être à plus de 3, c'est être une bande de cons.
0: Ah bon?
1: Donc, bah oui,
0: on est plus que les 4.
1: Vu que nous sommes plus de 3, bah forcément, il a sans doute raison. Voilà pourquoi M. Audiard préfère s'absenter.
0: Chuck Norris, il y a peu.
1: Bah oui, bah il s'excuse de son absence, mais a des comptes à régler avec plusieurs kidam. Hein. Il vaut mieux ne pas s'en mêler.
0: Alors, une citation par rapport à Chuck Norris. Quand Chuck Norris traverse une frontière, c'est la frontière qui bouge. Quand François Crunel enseigne la géopolitique, ce sont les élèves qui bougent. Ensuite, bah on y est, Jules Verne.
1: Ah bah oui, mais j'ai pensé évidemment au lieu, forcément. Il fallait que je demande à Jules Verne de venir. Mais ce dernier rend visite à son grand ami Gustave Eiffel. Ils ont des tas d'idées en commun. Il vaut mieux ne pas les déranger.
0: Ou plutôt un tas de ferraille à y couler aussi.
1: Aussi, pourquoi pas, oui.
0: Frédéric Chopin.
1: Ah bah lui, oui, évidemment. Lui, je ne peux m'empêcher de penser à lui. Donc, pas content de ses dernières partitions, il préfère travailler d'arrache-pied à la création de ses nouveaux nocturnes.
0: Et pourvu qu'il en chope un.
1: Ah, magnifique.
0: Oui. Marquis de Sade.
1: Ah bah oui, bah l'auteur controversé du 18e, lui, décidément, on reste au 18e. Hein,
0: oui.
1: n'a pas pu avoir sa permission de sortie. Comprenez, il purge une peine éternelle.
0: Gustave Flaubert.
1: Elle préfère éviter les journalistes et aime tant sa plage de Normandie.
0: Et ça donne toujours un cœur joie et du mal d'ailleurs à chercher des fleurs sur la plage. Lui. Samson.
1: Bah, Samson, ma tête ne lui revient pas. Donc voilà, il préfère ne pas venir.
0: C'est mieux qu'il ne vient pas à ce moment-là.
1: Il vaut mieux, oui, c'est ça.
0: Elles aussi, ils ont confondu souvent son nom et son prénom, Sarah Bernard.
1: La divine est en répétition. Même si ce n'est pas vrai, elle est en répétition. C'est un peu son excuse permanente. Voilà, elle est en répétition. Sarah Bernard n'a pas pu venir, elle répète. Voilà.
0: Sacha Guitry, lui, par contre, de nouveau, pas pu venir.
1: Mais non, mais Sacha, sa nouvelle femme l'attend à la mairie de Paris, bien sûr.
0: Et en fait, l'auteur, Colette.
1: N'a également pas pu venir. Elle a prétexté préféré s'occuper de ses poules, d'ailleurs. Michel et François. Et vous, Stéphane, bien sûr.
0: Oui, bien sûr.
1: Les poules.
0: Ben oui. Vous connaissez un petit peu sur les poules, vous
1: Les cocottes. Eh ben, sachez que les poules, ouvrez grand vos oreilles, hein, vraiment. Forcément, on n'y croit pas. Elles peuvent distinguer jusqu'à 100 visages. Elles voient plus de couleurs que les humains. Elles se lient d'amitié et ressentent le deuil. Quand une poule se fait... Elle passe au four. Elles peuvent goûter le sel, mais pas le sucré. Idem pour les chats. Elles font des rêves quand elles dorment.
0: Ah ouais. À qui elles rêvent?
1: C'est fou, hein. Leur coq, évidemment. La poule est la plus âgée au monde, a vécu 16 ans. Il n'y a plus de poules sur Terre que d'êtres humains.
0: Ah bon?
1: Ce sont les plus proches parents vivants du T-Rex. On le sait, hein. C'est un secret. Enfin, c'est vraiment les dernières descendantes. Elles ne peuvent pas transpirer. Donc la chair de poule, elles l'ont pas. Et elles peuvent courir, tenez-vous bien, jusqu'à 15 km. Donc merci, chère Colette. Hein.
0: C'est magnifique. Hein, merci. Et donc, chère Colette, grâce à elle, on ira coucher avec les poules.
1: Moins idiot ce soir.
0: Et moins idiot.
1: Bah voilà. Oui.
0: Merci, Gaëtan, pour toute cette éphéméride. On se termine avec une nouvelle séquence. Ce sont l'épitaphe de nos invités.
1: Bah oui, pourquoi pas.
0: Alors, Michel Dirken, par exemple.
1: Aïe. Ouvrez grand vos oreilles.
2: J'en tremble.
1: Oui. Alors, ici repose Michel Dirken. Dompteur de chimères et rallumeur de mondes oubliés. Il offrit des ailes aux monstres, un port aux rêveurs et fit dériver le Nautilus jusque sous les pavés de Bruxelles. S'il n'est plus parmi nous, cherchez-le dans la salle obscure, au détour d'une gargouille qui sourit.
0: Et pour François Crunel, ici, repose François Crunel, cartographe des frontières invisibles et veilleur des chambres intérieures. Il enseignait le monde pour mieux raconter l'âme. et glissait dans chaque phrase une clé pour ouvrir l'espérance. Si la porte de la chambre 1 demeure entrouverte, c'est qu'il continue à écrire la nuit. On passe à présent à l'interview croisée. Donc on va faire des questions croisées. Chacun, vous allez répondre en fonction de vos inspirations.
1: Pourquoi pas ? Dans quelle langue, une seule, aimeriez-vous que votre livre soit traduit, François ?
2: En anglais.
1: Encore un
2: mot. Directement.
1: Carrément. Carrément.
0: Est-ce que vous écrivez avec un front musical ? On parlait justement du prélude de Bach de Morène. Est-ce que pour vous, la musique, ça
2: m'arrive,
0: c'est un support pour écrire ?
2: Ça m'arrive, oui. J'ai pas besoin spécialement d'avoir vu sur un paysage merveilleux. Je serais mieux dans une chambre avec des murs blancs, mais par contre, un fond musical, oui.
1: Et vadons-nous, dans quel pays ou quelle culture vous fait rêver ?
0: Michel.
3: Ah, bah bon, bien sûr, c'est Amiens, c'est la France, c'est le pays de notre ami Jules. Et Nantes aussi, que je n'ai pas encore été le rendre visite, mais que je pourrais tarder.
1: Parfait, ça.
3: Parce qu'il est né à Nantes. En fait, l'histoire de Jules Verne, il est né à Nantes, mais il a vécu 30 ans à Amiens.
1: Amiens.
3: Il était même conseiller municipal.
1: Oui, carrément.
3: Et c'est là c'est lui qui a poussé à créer le cirque municipal d'Amiens aussi, parce qu'il avait un côté très culturel, très ouvert aux gens.
2: Et qui existe toujours.
3: Et qui existe toujours.
2: C'est très beau.
3: Et qui est devenu, d'ailleurs, il y a depuis 2020 ou 2002, je ne sais plus, le cirque Jules Verne.
0: François, où est-ce que vous aimez vous retrouver pour écrire ? Est-ce qu'il y a des endroits particuliers où vous aimez vous rendre ? On a été forcément visiter l'hôtel Espérance s'inspirer.
2: Oui, ça
0: est-ce qu'il y a d'autres endroits comme ça où vous aimez vous poser pour être inspiré ?
2: Oui, bien sûr, il y a des endroits, mais je ne vais pas y écrire. Je vais plutôt m'y ressourcer, mais je ne vais pas y écrire. Comme je serai dans une chambre, même toute blanche. Ce sera mieux. Par contre, un fond musical serait bien.
0: Michel, votre pays imaginaire, hors Jules Verne, vous vous sentez bien ? Ce serait où ?
3: Oh là là ! Difficile. Sur une île, pourquoi pas ? Sur une île, comme ça, tranquille, pour terminer un peu les rêves que j'ai faits, que j'ai créés.
0: Quelles en seraient les règles sur cette île ? Qu'est-ce que vous metteriez comme règles pour vivre sur l'île ?
3: Déjà pouvoir, contrairement à Bruxelles, pouvoir se garer. Parce que ici c'est inaccessible. Donc voilà, vous viendrez avec votre pédalo, mais au moins il y aurait de la place pour le pédalo, quoi. Voilà.
1: Bien, François, dans votre bibliothèque idéale, quels sont les 5 livres mis en exergue ?
2: Fantastique, les genrés, je pense.
1: Les genrés ?
2: C'est vraiment. Ah, puis après, je mettrais peut-être bien Pagnol et Jules Verne, mais c'est genré en premier. Le
1: fantastique. Donc votre trio. Vous pouvez en choisir 5, vous pouvez en choisir 3, c'est très bien. Si vous avez un trio.
2: Fantastique aussi Edgar Allan Poe.
1: Ah oui.
2: Je ne vais pas dans les très récents, mais oui.
1: Non, mais c'est très bien, Poe, hein, c'est très très bien. Et Stephen King, vous aimez bien ou
2: Moins.
1: Moins, moins bien.
2: Personnellement. Oui. Alors, je mettrais aussi Oscar Wilde.
1: Là, c'est pour me faire plaisir, là.
2: Peut-être.
0: Alors, c'est une question pour tous les deux. Vous partez sur Mars. Quel livre ou quel objet vous apporteriez aux Martiens pour faire connaître notre culture ici sur Terre ?
1: Oula.
3: Oula.
0: Un long silence.
1: Oui, c'est ça. Un long silence.
3: Bon, je vais commencer par un bac de bière, comme ça je mourrai pas de soif. Voilà.
0: Et qu'est-ce que vous expliqueriez sur ce bac de bière aux Martiens ?
3: Oh, bon, on l'a fait déjà avec les Martiens. Hein. Ce sera un accueil festif. Hein, voilà.
1: Ce serait bien accueilli.
3: Parce qu'eux ne veulent pas venir ici sur la Terre.
1: Ils ont raison. Hein.
3: Ils ont regardé l'Eurovision, ils ont compris qu'il valait mieux rester là-bas. Hein.
1: un mot pour définir le monde. Vous pouvez le dire collégialement, Michel ou François. Un mot pour définir le monde.
2: Complexe.
3: Difficile. Compliqué. Fatigant.
1: Oui.
3: Bien plus fatigant qu'il y a 20 ans, je trouve.
1: Oui.
3: Pour tout, bouger, oui. Pour la culture, pour voir, pour voyager, pour un tas de trucs. Je trouve que ça devient vraiment très difficile, en tout cas dans le centre-ville de Bruxelles où on est. Pour bouger, pour aller voir, ça devient très difficile.
1: Elle est plus sympathique, Stéphane.
0: Oui, le mot que vous aimeriez entendre prononcer chez les autres. Ou un mot que vous aimez peut-être vous prononcer aussi régulièrement.
2: Le rire.
3: J'ai gagné au loto.
1: Un mot, on l'a dit.
0: Loto de L-O-T-T-O.
1: L-O-T-T-O, c'est voilà. Très bien. Oui.
0: Si vous aviez encore dans vos mains une baguette magique, un grand homme ou une grande dame qui devrait revenir sur Terre, laquelle ce serait et qu'est-ce que vous lui diriez ?
3: Jules Verne, non ? Oui, tout à fait. Je pense que ce serait marrant de le rencontrer. Ce serait surtout que ce sera un autre temps.
4: Oui.
3: Il serait peut-être pas content d'être ici non plus à notre époque.
4: Il serait dépaysé complètement.
3: Je crois qu'il comprendrait pas tout à fait ce qui se passe.
4: Non, complètement. Et vous, François, une femme ou un homme?
2: Jean-Pierre Darras.
4: Ah oui.
2: Et voir ce qu'il pense du monde, voir ce qu'il pense.
4: L'évolution du théâtre aussi.
2: L'évolution du théâtre, effectivement, de la culture en général, où il y a quand même beaucoup de choses à dire.
0: Mmh. François, la frontière la plus absurde que vous avez enseignée, c'est laquelle?
2: La frontière la plus absurde? Oui, il y en a tellement.
0: Il y en a tellement,
2: il y en a qui bougent. On a ce qu'on appelle les queues de poils, donc c'est une petite...
0: Celle qui avance et qui recule, c'est que chaque année il faut changer le cours.
2: Oui, c'est celle-là. Et non, vous avez des frontières qui sont un peu ridicules, même de forme, on appelle ça effectivement une queue de poils, et vous en avez en Namibie, vous avez des frontières qui sont... avec des 300 km de long sur quelques kilomètres de large pour aller dans une rivière. Ça, c'est, je trouve, une frontière qui date du temps des colonies, mais qui maintenant est absurde quand on voit le résultat.
0: Gaëtan, on arrive déjà à la fin de cette émission.
1: Malheureusement.
0: Je sais que vous aimez pas ça.
1: C'est triste. Non, non, je
0: ne pas le dire chaque fois.
1: Chaque fois déprimé quand on arrive à la fin de l'émission. On va juste rappeler tout de même l'adresse du lieu magique où nous sommes maintenant là pour cette émission. On va rappeler l'adresse.
3: Donc, c'est le centre Jules Verne, c'est au 67 chaussée de Nerstal, à Forêt, à côté de la place Saint-Denis, à côté de l'abbaye de Forêt aussi. Et notre site, c'est tout simple, c'est www.julesverne.brussels.
1: Merci Michel Hirken. François Crunel, vite vos infos. Vos infos ultérieures, simplement. Donc, vous avez le Festival de Mons.
2: Le Festival de Mons, c'est le 7 juin.
1: Oui.
2: Et alors, bon, ben, deux projets que j'espère voir aboutir, Le Verger, Le Monstrorama avec mon comparse Gilson.
1: On vous le souhaite de tout cœur, ainsi qu'à Michel et vous François aussi. Merci
3: à vous.
1: Merci
3: beaucoup.
1: Merci Stéphane.
0: À bientôt.

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2: Bonjour à tous et à toutes et bienvenue dans Bruxelles, ma Belge. Au menu aujourd'hui, la chronique au fil de la vie dédiée à l'EPUB, l'église protestante unie de Belgique. Nous entendrons Jean-Guillaume de Mailly et le pasteur François Choquet qui nous parleront de la grâce de Dieu. Pour finir, nous rejoindrons Olivier Frey dans la cuisine d'Olivier qui aura comme invité Pierre Marcolini qui nous parlera de ses escales au Japon. Et comme promis, la chronique au fil de la vie juste après Pond et leur titre Two Hands, issu de leur nouvel album Terrestrials sorti aujourd'hui.

0: Two Hands, c'était Pond. Et tout de suite, nous rejoignons Jean-Guillaume de Mailly et le pasteur François Choquet pour Au fil de la vie.
1: Bonjour à toutes et tous, bienvenue sur RCF Bruxelles dans cette chronique Au fil de la vie. Au micro, Jean-Guillaume de Mailly et nous avons la chance d'être avec le pasteur François Choquet. Bonjour François.
2: Bonjour Jean-Guillaume, bonjour à toutes et à tous.
1: On est en version protestante aujourd'hui, vous l'avez compris. On s'attaque donc à un sujet bien protestant, François. On va parler de la grâce.
2: Eh oui, grâce à Dieu.
1: Et on y va. Alors, spontanément, François, j'ai toujours associé cette question de la grâce au désir de perfection d'un côté et à la culpabilité de l'autre. Toi, tu lis plutôt ça à une quête d'identité.
2: Oui, et la quête d'identité, c'est une question très contemporaine. L'identité dans les deux sens que Paul Ricoeur souligne, à la fois l'identité, le fait d'être comme quelque chose, et l'identité, le fait de pouvoir dire qui on est. Alors, au sens d'égalité, c'est à qui je ressemble, comme qui je suis, on se pose cette question quand on grandit, et puis aussi, qu'est-ce que je peux dire de moi ? Eh ben, dans ces deux grands domaines de l'interrogation humaine, au-delà de toute question spirituelle, la question de la grâce est un début ou une piste de réponse.
1: Ah, évidemment, tu retournes à la Bible pour nous expliquer cette notion et pour nous expliquer quelles conséquences est-ce que ça a dans notre vie d'être sous la grâce de Dieu.
2: La grâce, alors, il faudrait dire qu'en gros, la grâce, ça signifie cadeau. Et c'est parler de la grâce, c'est affirmer que tous les humains, quels qu'ils soient, en dépit de leurs fautes et sans regard pour leur mérite, tous et toutes sont des enfants de Dieu, aimés de Dieu. Ils vivent ainsi au bénéfice de la grâce. On a un exemple que j'aime beaucoup, c'est celui du baptême de Jésus. Jésus, avant même d'avoir commencé à faire tout ce qu'il a fait de beau et de bon pour les humains, avant d'avoir prêché, avant d'avoir guéri des gens, il va recevoir de Jean-Baptiste le baptême, un baptême assez différent de celui que nous on reçoit et on célèbre, mais il va recevoir le baptême et l'histoire des évangiles, c'est que le ciel s'ouvre et Jésus entend une voix qui dit « Tu es mon fils bien-aimé, en toi j'ai toute ma joie. » Et c'est pas simplement une parole qui nous dit que Jésus est la deuxième personne de la Trinité. Non, c'est quelque chose que chaque être humain, sur le plan spirituel, a à entendre au début de sa vie, que Dieu l'aime et que cet amour est une bonne nouvelle. Et ensuite, quelles que soient les épreuves, on peut se raccrocher à ça, à cette certitude d'être les enfants bien-aimés. Dans l'évangile, on sait qu'après le baptême, Jésus est envoyé au désert pour être tenté. Et ce que dit le diable à chaque fois, c'est de remettre en doute cette phrase que Dieu a donnée. « Si tu es le Fils de Dieu ». L'enjeu de la vie humaine dans l'épreuve, c'est de ne pas douter de son identité.
1: Quand on t'écoute, on sent très fort que la grâce, c'est une émanation de l'amour de Dieu.
2: Oui, oui, oui, oui. C'est, je ne sais pas si c'est la même chose, mais évidemment, c'est lié. En tout cas, c'est une conséquence de l'amour sans mesure que Dieu porte à chaque être humain, humain certainement, et vivant sans doute aussi. Il les aime tellement qu'il donne sa grâce, et cette grâce qui donne, entre autres, des forces pour résister, pour

0: espérer, pour aller de l'avant, même quand les circonstances sont douloureuses.
1: Pour le Christ, on le sait, les circonstances douloureuses, les conséquences douloureuses, ça va jusqu'à la passion et la croix, jusqu'à la mort. Mais aller de l'avant, heureusement, c'est pas toujours aller jusqu'à la croix.
0: Non, ce n'est pas toujours aller jusqu'à la croix, et on ne doit pas évidemment prêcher l'héroïsme sanguinolent, le but du jeu, le but de la vie quand même, c'est d'être heureux. Hein. La grâce, prêcher la grâce, c'est quand même pas un outil de développement personnel. Prêcher la grâce, c'est dire que ceux qui se plantent, eh bien, n'ont pas à culpabiliser. Dans toutes nos erreurs, nos peurs, nos infidélités, nos faiblesses, Dieu ne faiblit pas. Alors ça suffit pas toujours pour se remettre debout, mais parfois, la seule chose qu'on peut encore faire, c'est d'entendre ça, que la grâce de Dieu demeure.
1: Vous écoutez Au fil de la vie sur RCF, nous sommes avec le pasteur François Choquet et nous parlons de la grâce de Dieu. On va faire un saut du coq à l'âne. Je pense que dans toute vie, il y a des événements qu'on peut interpréter comme des signes de grâce, François. Avec le corollaire que quand il y a des événements désagréables, on pourrait les interpréter comme le contraire de la grâce.
0: Oui, alors...
1: Question difficile.
0: discerner un signe de la grâce de Dieu, ça en dit plus sur celui qui discerne que sur ce qui vit dans sa vie. C'est comme les gens dont on dit qu'ils sont chanceux. Non, c'est des gens qui ont des circonstances favorables, certes, et qui saisissent les opportunités que les autres peut-être ne saisiraient pas. C'est compliqué de parler de signes de l'amour de Dieu. Il y a des gens dont on a l'impression qu'ils sont toujours entourés des signes de l'amour de Dieu ou des signes de grâce. Bon, c'est peut-être parce qu'ils ont beaucoup envie de les voir. C'est une disposition intérieure. Parce que il arrive aussi que des gens est dans leur vie des successions d'épreuves terribles et un lot bien supérieur aux autres. Et quoi, ils sont moins sous le régime de la grâce? Non, bien sûr que non. Donc voilà, si ça vous aide à retourner, à identifier autour de vous ce qu'on dit, les clins d'yeux et tout ça, libre à vous, soyez dans la joie. Mais ça ne doit pas être au service de la culpabilisation des autres, en tout cas.
1: Et donc, cette conviction qu'on est aimé de Dieu, cette conviction que Dieu nous aime, elle ne vient pas des signes, elle vient d'ailleurs.
0: Mais voilà, j'espère que je suis clair quand je dis ça, c'est que ça vient d'ailleurs, c'est donné, c'est la foi. La foi, c'est, en l'occurrence, une grâce. On ne sait pas pourquoi certains l'ont et d'autres ne l'ont pas. Il y a plusieurs sources. Évidemment, je ne sais pas si c'est une évidence, mais en tout cas, la foi, elle peut être plus ou moins transmise. Elle doit être annoncée, proposée. C'est une partie du travail de l'Église, hein, le travail prophétique, dire en quoi l'Église du Christ croit. Et puis, des gens, on ne sait pas pourquoi, qui font une expérience, qui vont se sentir touchés ou goûter une présence bienfaisante, une présence favorable, et se dire « mais ça peut venir que d'un Dieu qui nous aime ». Ces choses-là, ces expériences, il y a une mystique qui parlait des bonbons de la vie spirituelle, c'est-à-dire que ça ne sert à rien. Mais ça fait plaisir, c'est pas spécialement mérité, c'est pas spécialement à rechercher, c'est donné, c'est comme ça.
1: Et si je crois, moi, avoir fait cette expérience de rencontre, cette expérience de la grâce de Dieu, est-ce que c'est moi qui m'imagine ou est-ce que c'est vraiment une grâce venue de Dieu? C'est mystérieux finalement.
0: Oui, c'est mystérieux. Alors, bon, je pourrais te dire que peut-être qu'il faut pas trop intellectualiser et que si ça te pousse dans une voie favorable dans ta vie, dans la joie, dans la paix, ne réfléchis pas plus à ça. Et puis, Je pourrais dire le contraire finalement, c'est que il faut relire. Il faut relire ce qui nous arrive. La relecture, c'est ce que les jésuites nous enseignent. Si, en tout cas, si tu choisis de t'engager sur un chemin spirituel et que tu fais mémoire de cette expérience que tu as faite de la grâce de Dieu, peut-être qu'il faut s'interroger, qu'est-ce qui m'a touché dans cette expérience? Pourquoi à ce moment-là? Qu'est-ce qui fait que j'étais plus disponible? L'idée, c'est de pouvoir... pas thésauriser, mais en tout cas te rendre conscient, te rendre plus adulte, parce qu'on grandit toujours dans la foi, et ainsi avancer pour tous les autres moments de ta vie où t'auras pas d'expérience spirituelle, pas de je sais pas quoi, de lumière folle qui traverse ta vie ou quoi. Et ben pour tous ces autres moments, il faut savoir où tu veux aller. Hein, et comment tu avances, sinon tu t'arrêtes, tu désespères et tu vis seulement en attendant la prochaine expérience. Et ça c'est pas la vie humaine, évidemment. Alors il faut avancer avec un guide. Dans l'expérience protestante, le meilleur guide, c'est la Bible, mais le dialogue avec un frère ou une sœur, c'est aussi très bien. Et puis l'Église prône le recours à la vie de prière et au sacrement, avec cette conviction, notamment rappelée dans les sacrements, hein, que tu es aimé, même si tu ne le ressens pas tout le temps.
1: Oui, voilà, ce chemin spirituel, ça peut être pas mal de choses. Tu l'as dit, ça peut être la Bible, évidemment. Ça peut être des rencontres, ça peut être des groupes de prière, ça peut être les sacrements, donc la participation à une vie paroissiale.
0: Oui.
1: Ça peut être des lectures aussi.
0: Alors, des lectures aussi. Mais là encore, il faut pas trop intellectualiser, dans le sens où l'expérience chrétienne, c'est avant tout et dès le départ une expérience communautaire. Alors, la lecture, c'est bien, mais c'est encore mieux si c'est la lecture à plusieurs. Et puis, vous avez, vous, auditrices, auditeurs, autour de vous, certainement, des groupes dans les paroisses. On a la CVX, on a ici à Bruxelles, on a la CCL, la Communauté du Christ Libérateur. C'est pas forcément sous un clocher ou sous un toit, mais ces communautés de croissance spirituelle commune, elles sont très précieuse, parce que comme je te disais une fois, les ermites, c'est l'expérience, c'est l'exception, hein, dans la vie chrétienne. Pour nous toutes et tous qui sommes des chrétiens de base, la communauté, c'est bien plus efficace, parce que la foi, elle est pas brûlante tout le temps. Il y a même des moments où on se dit peut-être que tout ça c'est des conneries, et c'est pour tous ces moments là qu'il est précieux de vivre en communauté.
1: Et ce sera la conclusion de cette émission. Vous écoutez Au fil de la vie, vous écoutiez Au fil de la vie sur RCF. Merci d'avoir été avec nous. C'était le pasteur François Choquet qui nous parlait de la grâce de Dieu, qui nous accompagne tout au long de notre vie, même si on ne la sent pas forcément, pas toujours ou jamais. Et ce n'est pas grave, puisque, nous dit François, eh bien, ce n'est pas une raison pour ne pas vivre notre compagnonnage avec Dieu au quotidien. Et François insistait bien sur le fait d'appartenir à une communauté pour pouvoir le vivre. François, merci beaucoup pour cet échange sur la grâce conséquence de l'amour de Dieu. Tu proposes aussi une constance dans notre vie spirituelle, hein, lecture, participation à la vie d'église, la Bible, l'écoute, RCF, donc une discipline presque. Chers auditeurs, chères auditrices, merci à vous. On se retrouve très bientôt pour une autre émission. D'ici là, n'hésitez pas à écouter RCF, il y a encore plein de belles émissions qui vous tendent les bras.
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3: Bonjour Olivier.
4: Bonjour Satchel, bonjour les gourmands.
3: Alors, qui avez-vous aujourd'hui dans votre cuisine? C'est un chocolatier assez réputé, non?
4: Ben oui, c'est Pierre Marcolini. Pierre Marcolini, c'est quelqu'un qui travaille avec ses émotions, avec les saisons. C'est comme un faiseur de mode, quoi. Je veux dire, une collection n'est pas forcément l'autre. On a toujours envie d'avancer et de pas reculer. Et donc, cette fois-ci, il nous propose quelque chose d'assez incroyable. Bonjour, Pierre.
5: Bonjour Olivier.
4: Alors aujourd'hui, alors Pierre, c'est vraiment un grand voyageur, parce que vous savez, il y a des années, ça ne va pas nous rajeunir, hein, Pierre, c'était un des premiers à mettre en avant les crus au niveau du cacao. C'est le premier qui a parlé de ça comme on parle de millésime. Donc c'est vraiment quelqu'un qui est vraiment passionné. Of course, il était champion du monde, on ne va pas refaire son CV. Et aujourd'hui, il a une passion, moi je le suis un petit peu, c'est notamment l'Asie et le Japon. Et il a décidé de mettre à l'honneur justement cette culture très particulière qu'est la culture japonaise avec mes escales au Japon. Alors expliquez-nous un petit peu, Pierre, en quoi consiste cette escale, et puis surtout pour les gens comme moi qui n'y connaissent rien, c'est quoi le sudashi, le yuzu, enfin tout ça qui crée la culture japonaise que vous avez réussi à mettre dans une équation pour faire chaque fois des petites bouchées délicieuses.
5: Alors, d'abord, on va rétablir une certaine vérité, Olivier, parce que je ne suis pas tout à fait d'accord. Vous n'y connaissez pas rien. Bien au contraire, je pense que vous y connaissez beaucoup de choses. Donc ça, c'est une première chose. La deuxième, effectivement, et merci de le rappeler, c'est vrai qu'on a été un des premiers à mettre en avant les grands crus de cacao. Et ici, ça fait 25 ans qu'on est au Japon. Je me souviens la première fois où j'ai ouvert ma boutique en plein cœur de Ginza, c'était le 5 décembre 2001. Et un grand moment d'émotion, ça a été le temps de l'ouverture, vous êtes un peu bousculé. Et le 6 décembre, je me souviens, je prenais un café, le temps de se dire qu'est-ce qui m'arrive, d'atterrir un petit peu émotionnellement. Et le 6 décembre, imaginez un peu la scène, le petit gars de Charleroi, on est en 2001, à 10 000 km de Bruxelles, et vous ouvrez votre première boutique, et là, vous voyez une dame qui passe avec un sac, un joli sac, Pierre Marcolini, et beaucoup d'élégance. Et ça, voilà, c'est toujours cette image qui est là. Et au-delà de ça, donc, comme ça fait 25 ans, j'ai voulu rendre hommage en me disant, mais comment est-ce que je peux rendre hommage à la fois à tous ces gens qui m'ont fait confiance, s'ils aient d'honorer leurs produits? Et avec toute l'équipe japonaise, c'est assez drôle parce que même l'équipe japonaise, c'est des endroits qu'ils ne connaissaient pas trop. On est parti sur les routes du Japon, et vous en avez parlé un tout petit peu, sudashi, un agrume japonais qu'on connaît un peu moins que le yuzu, petit citron vert assez tendu, énormément de notes acidulées, dans la région de Tokushima, grande balade du côté de Tokushima. Je suis arrivé là, 350 mètres d'altitude, et un monsieur fabuleux, en sachant que les Japonais sont des gens très réservés, très prudes, Bando qui m'accueille et qui est totalement en bio. Et vous savez, au Japon, pour être bio, c'est pas simple. C'est tous les ans, on remet le couvert et c'est 750 pages qu'il faut écrire à la main. Et donc, ce sont des gens qui sont vraiment obsessionnels par rapport à ça. Et ce qui était fabuleux, pour revenir au sudashi, à 350 mètres, j'ai regardé, et il y a une scène fabuleuse où je lui dis, mais pourquoi ici, Bando? Pourquoi tu fais ton sudashi dans cette région et à cet endroit, en montagne, côté abrupt, difficile pour la récolte? Et il me regarde avec un côté très paysan et il me dit, mais parce que je suis né ici, Pierre. Et donc, j'ai trouvé que la réponse était magnifique. Et puis après, quand la magie s'installe, quand la confiance s'installe, il vous dit, mais Pierre, sur une montagne, il y a trois températures différentes sur la journée. Le matin, il y a l'humidité. Le midi, il y a un soleil éclatant. Et le soir, il y a du vent. Et quand vous savez qu'il taille ses sudashi de la même manière que des bonsaï, ben vous voyez que tous les fruits sont gérés de cette manière-là. Je pourrais vous parler aussi des feuilles de nori du côté de Saga. Pourquoi Saga? Et j'invite les auditeurs à regarder S-A-G-A. Vous regardez là. Et c'est vraiment les côtes japonaises. Il y a ces champs de nori, je vous rappelle, hein, c'est les feuilles qui sont des algues, qui sont séchées. Et à Saga, vous avez la mer qui monte à plus de 6 mètres d'eau, hein, la marée haute et la marée basse, 6 mètres d'eau, donc il y a une salinité au niveau des feuilles qui est sublime. On peut aller après du côté d'Hokkaido où j'ai amené du kinako. Le kinako, c'est cette poudre de soja qui est séchée mais qui est grillée et qui amène un petit peu ce côté umami qu'on peut avoir. Et le dernier voyage que j'ai fait Olivier, ça m'a aussi de nouveau touché. C'est dans une région qui a été quand même pas mal sinistrée, c'est Fukushima. Et là, une maison qui a plus de 2 siècles et qui propose un miso, ce miso, cette pâte fermentée, et qu'on a additionné avec des notes de noisettes. Alors pourquoi noisettes et miso, ça fonctionne? Parce qu'il y a ce côté très umami, donc ce côté un peu neutre qu'on peut avoir, ce côté salinité qui vient derrière, et surtout cette note un peu fermentée qui viennent s'additionner et qui viennent neutraliser parfois le côté un peu gras qu'on peut avoir avec la noisette.
4: Alors Pierre, justement, le Japon, vous en parlez, on connaît pas mal de chefs japonais, on connaît la rigueur dans la cuisine, la précision, la méticulosité. Est-ce que les produits que vous proposez, par exemple, au Japon, sont exactement les mêmes, ou le palais est différent, l'exigence, les codes sont différents?
5: Et ce qu'on remarque, hein, et vous l'avez aussi remarqué, je pense, Olivier, hein, c'est que quand on regarde aujourd'hui les goûts, on sent qu'il y a un côté. Alors on peut s'en attrister, ou bien plutôt trouver ça plutôt magique, c'est qu'on commence à uniformiser. C'est qu'aujourd'hui, que ce soit en Europe, on mange l'asiatique, et inversement, du l'autre côté, on mange une cuisine qui est cette cuisine de européenne qu'on peut avoir. Et donc il y a un brassage. On sent par contre que l'influence a été faite sur la partie des recettes. On a diminué le taux de sucre quasiment par 3, et ça correspond plus évidemment à des critères qui sont plutôt des critères asiatiques, mais qui correspondent aujourd'hui à une nouvelle tendance aussi à nous. Et donc ça, c'est plutôt une très très bonne nouvelle. Et j'ai plutôt tendance à faire la même chose que dans le monde du vin. Je ne pense pas, et vous le savez très bien, je ne pense pas qu'un vigneron change sa recette. Et je pense qu'il faut rester comme ça. Je crois que les gens qui découvrent, nos amis japonais, que ce soit chinois ou d'autres, qui découvrent nos chocolats à Bruxelles, eh bien, quand ils sont au Japon, je pense qu'ils n'ont pas envie d'être déçus en se disant, mais tiens, c'est bizarre, le goût était différent, etc. Et inversement, donc, on est vraiment resté sur cette ligne de se dire, on change pas les recettes, il y a assez d'assortiments. Par contre, on se laisse influencer par les cultures différentes. Et ça, je crois que c'est plutôt intéressant.
4: Merci beaucoup, Pierre. Alors, je pense, vous avez ouvert à Londres, non?
5: Pardon?
4: Vous n'avez pas ouvert à Londres, non? Non.
5: Si, j'ai ouvert à du côté de Regent Street et du côté de Notting Hill, quasiment 3 mois, deux adresses un peu mythiques. Bah, Notting Hill, c'est ce quartier que tout le monde connaît, avec le romantisme qu'on peut avoir. Et Regent Street, bah, c'est une des grandes avenues. On s'est dit, après Ginza, Tokyo, à Londres, Regent Street, ça le fait.
4: Allez, merci beaucoup Pierre, et en tous les cas, on vous suit, et je rappelle quand même la maison mère à Bruxelles, hein, vous êtes quand même en Belgique aussi. Hein. Merci beaucoup Pierre, et je renvoie les auditeurs éventuellement sur le site www.pierremarcolini.com. Merci Pierre, bonne continuation.
5: Merci Olivier, merci à vous.
4: Au revoir.
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3: Bruxelles, ma belge, c'est déjà fini. Juste après les infos de Radio Vatican, suivi des bonheurs de Sophie, je vous souhaite un excellent week-end, et on s'écoute Graham Coxon, l'ancien guitariste de Blur, et son titre There's a Little House, issu de son nouvel album Castle Park, sorti aujourd'hui. Bonne écoute sur RCF Bruxelles.

0: Bonjour et bienvenue à tous et à toutes pour un nouveau rendez-vous où les mots, la scène et l'imaginaire prennent voix. Nous sommes dans un magnifique lieu aujourd'hui qui est le centre Jules Verne, à 20 milieux sous les briques de la chaussée de Nerstal, accueilli ici par Michel Dickens. Bonjour Gaëtan Fresser.
1: Bonjour Stéphane Chimière. Heureux d'être là.
0: Hein. Ben oui, hein, ça faisait un petit temps qu'on s'était plus rencontrés.
1: Ça faisait exactement un petit temps et je suis content d'accueillir vraiment deux personnalités importantes de notre patrimoine, de notre paysage bruxellois, voire belge.
0: On l'a dit donc, il y a Michel Dirken avec nous, directeur du musée Jules Verne, ici dans ce magnifique décor à forêt, et du musée fantastique aussi. Hein, vous êtes directeur du fantastique rue américaine et de l'espace catastrophe, tous les deux, à Saint-Gilles. Et avec nous, François Crunel, aujourd'hui, romancier et nouvelliste. Il vient nous parler de son dernier livre, Hôtel Espérance, paru aux éditions La Mirois. Nouvelliste ou essayiste, on ne sait pas, on définira en fonction de l'émission, hein, on verra bien.
1: Il prend tout François. Ouais,
0: ouais, François Crunel également partage son temps entre l'écriture et l'enseignement de la géopolitique. Il a été lauréat du prix Francité en 2004, c'était déjà.
2: Il y a quelques années.
0: Ah oui.
1: Ben voilà, du jeune homme alors.
0: Et bien voilà, donc Fosserama, ça commence maintenant, le studio vous appartient à Gaëtan.
1: Premier invité.
0: Il collectionne les monstres, ressuscite les cinémas oubliés et fait voler des montgolfières au-dessus de Bruxelles. Depuis 20 ans, Michel Dirken veille sur le musée d'art fantastique à la rue américaine à Saint-Gilles. Un cabinet de curiosité où dragons, gargouilles et créatures surréalistes vous dévisagent depuis les petits recoins de ce musée. Pas rassasié, il vient d'ouvrir il y a peu le centre Jules Verne dans l'ancien cinéma Roma de Forêt. Trois étages dédiés à l'immobilier. Imaginaire, un sous-sol qui promet de se transformer parfois en Nautilus, parfois en montgolfière, et ceci en grandeur nature et une esthétique bien sûr rétro-futuriste qui ferait sourire l'écrivain lui-même, entrepreneur et imprudent, grand enfant assumé, passeur de merveilles, Michel Dickens est notre invité.
1: Mais magnifique.
2: Mais que dire de mieux? Voilà, on s'est tout dit.
1: Vous avez tout dit. Non, mais Stéphane, quand tu travailles, il travaille. Hein, c'est la preuve. Alors, Michel, moi, j'ai une petite. On a toujours une. On va dire, on commence par nos habitudes. Hein, vous n'allez pas y échapper, vous, François Crunel. Mais Michel, ce que j'aime faire, c'est les origines de votre prénom. Les connaissez-vous?
3: Absolument pas.
1: Ah ben voilà, maintenant vous allez les découvrir. Alors c'est un prénom qui est d'origine hébraïque, issu de Michael, donc M-I-K-H-A-E-L. Il signifie « qui est comme Dieu ».
3: Ça c'est vrai.
1: C'est pas mal. Hein,
3: pas mal.
1: Ça commence bien. Alors, sous forme de question rhétorique, soulignant l'incomparabilité divine. Ce prénom biblique est indissociable de l'archange Michel, forcément, oui, chef des armées célestes, les fameux archanges. Donc les chefs au-dessus des anges, quoi. Les points clés sur l'origine du prénom Michel, eh bien l'étymologie, c'est, donc on séquence le prénom, donc Mi, c'est qui, chat, comme elle, Dieu, donc comme Dieu, quoi, c'est assez, voilà. On appelle ça un prénom théophore, c'est-à-dire qu'on dans le prénom, on inclut la divinité. Vous avez bien fait de venir, je pense, Michel.
3: Ça
1: commence bien. Ça commence pas mal. Hein. Alors, c'est le protecteur du peuple d'Israël dans l'Ancien Testament et vainqueur du dragon dans l'Apocalypse. Décidément, vous avez plusieurs cordes à votre arc. Hein. Alors, influence religieuse, la popularité du prénom est due à la vénération de l'archange, bon, on l'a dit ça à Michel, dans la tradition juive, chrétienne et musulmane. Donc, vous êtes partout. Hein. Dans tous les livres sacrés, vous êtes présent.
3: Comme dans le fantastique.
1: Exactement, partout. Vous êtes partout. Alors, les Michel sont fêtés le 29 septembre. Oui. Et c'est toujours très drôle, parce que ça me fait penser à Louis Jouvet dans Knock quand il disait vous serez les patients viennent à la Saint-Michel. C'est pour dire jamais, en fait.
3: C'est très drôle.
1: Et alors, Michel est un prénom classique qui a traversé les siècles. C'est vrai que il y a beaucoup de Michel. Hein. Quand on réfléchit comme ça, il y a des figures historiques, comme le philosophe Michel de Montaigne, forcément, ou l'artiste extraordinaire, Michel-Ange, issu de la Renaissance italienne. Alors, les Michel connus, alors là, je crois qu'on peut passer 3 heures à les citer, mais je vais en citer que quelques-uns, et j'avoue que je le fais de manière subjective. Je me suis fait plaisir. Le premier, c'est Coluche, évidemment. Coluche, c'est pour moi, le roi des Michel, avec vous, évidemment, Michel Dirken. Alors, il y a Michel Polnareff. Chez les femmes, il y a Michel Thor, Bah Michel Thor, hein, c'est une Michel également. Il y a Michel Fabien aussi. On l'oublie, Michel Fabien. Michel Sardou, forcément. Michel Serrault, le génial comédien. Michel Pollack, un peu oublié maintenant, mais il était présentateur de plusieurs émissions dans les années 70 et 80. J'ai envie de dire l'increvable, mais c'est pas gentil. Michel Drucker, magnifique. Merci. Le comédien des années 50, Michel Simon, bien sûr. Michel Audiard, le fabuleux, le fantastique dialoguiste. Et le regretté Michel Berger. Et tant d'autres. Vous imaginez ?
0: Ben oui.
1: C'est dingue, le nombre de Michel qui existe, c'est fou. Stéphane,
0: qui s'appelle Michel-Ange aussi, on l'a oublié, Michel-Ange qui a mis 4 ans à peindre la chapelle Sixtine. Ben, Michel Dickens, lui, par contre, met une vie entière à peupler Bruxelles de créatures qu'on n'oserait même pas rêver, n'est-ce pas, Michel ?
2: Oh, bien sûr.
0: Quelles sont ces créatures ?
2: J'en tremble déjà.
0: Quelles sont vos créatures préférées ?
2: Oh, bon, j'ai quand même créé pas mal de créatures, ils sont dans le musée, la femme araignée... Les frères Tossi, tout ça, des créatures qui ont existé parfois et qui n'ont pas existé. Donc voilà, j'aime bien toute cette création un petit peu.
0: Comment elles ont hanté votre imaginaire pour les créer ? Comment elles sont arrivées
2: comme
0: chez
2: ça,
0: vous, dans
2: comme
0: votre
2: ça,
0: tête ?
2: Comme ça, sur le coin d'un comptoir, on va dire, voilà, avec une bonne bière comme à Bruxelles.
1: Voilà, comme souvent, bien sûr.
2: Oui, et ça venait comme ça, et tiens, on va faire ça, on est parti sur des aliens, on est parti sur un tas de trucs de monstres que j'ai générés, en retrouvant aussi des trucs scientifiques aussi, hein, parce qu'on a fait l'homme éléphant, on a fait les frères Tossi, donc qui sont liés par le. Ils ont deux têtes, mais qu'un seul thorax. Donc voilà, donc il y a tout le petit pépin aussi, qui n'avait ni de membre inférieur, ni de membre supérieur.
1: Il y a un côté Barnum, alors ?
2: Il y a un côté, oui, tout à fait. Oui, cabinet de curiosité. Le musée est un grand cabinet de curiosité, voilà, pour un grand gamin qui l'a créé. Voilà.
0: Alors, il y avait une citation de Jules Verne qui disait « Tout ce qu'un homme est capable d'imaginer, d'autres hommes seront capables de le réaliser ». Est-ce que vous faites partie de ces autres hommes ?
2: Il a pensé à moi.
1: C'est parfait.
2: D'ailleurs, il a appelé son fils aussi Michel. Hein. Donc,
1: il y a une continuité, il y a une suite. Qu'est-ce qu'on fait ? On fait directement l'anecdote ? Non, quand même pas.
0: Non, on va un petit peu voir un peu ce qui va se passer.
1: Qu'est-ce qui va se passer ici ? Mais alors, dites-nous.
2: Alors ici donc, bon, comme je gère le musée d'art fantastique et le centre Jules Verne ici, je précise, c'est pas un musée, on n'a pas de collection de Jules Verne, mais on fait des activités qui tournent toujours autour de Jules Verne.
1: Personnage. Voilà.
2: Alors, ceci dit, pas toujours, parce que bon, il faut bien que le business est le business, donc on fait parfois des locations de salles qui n'ont rien à voir avec Jules Verne.
1: Par extension,
2: mais par extension, on veut rester quand même le centre Jules Verne, et nous faisons, et nous sommes présents ici, on est présents à Amiens aussi, parce qu'on fait des expositions, le centre ici organise des expositions à Amiens, qui était la ville de Jules Verne.
1: Il est décédé là-bas. Votre concept permet aussi de grandir aussi autour de Jules Verne. C'est-à-dire que le personnage est tellement incroyable qu'on peut vraiment extrapoler, voire apporter vraiment beaucoup.
2: Et moi, ce que j'aime bien, c'est toujours cette ambiance aussi rétrofuturiste de machines inventées, des machines à vapeur, tout
1: le
2: ce côté.
1: Steampunk, tout à fait.
2: Oui. Donc on organisait le steampunk, on a organisé un festival steampunk qui va changer de nom et qui va devenir le Verne Fest. En fait, on va faire la fête à notre ami Jules, et donc qui est vraiment un festival steampunk où on pourra trouver des gens qui font des costumes, des chapeaux, qui font un tas de bijoux aussi.
1: C'est très sexy, voilà. Hein. Moi je trouve ça très sexy.
2: Ben c'est très à la mode aussi, hein. Ça a bien pris, donc on fait plein de projets ici, donc on fait par exemple un truc qui n'a rien à voir avec Jules Verne, mais on fait une bourse de jouets le 7 juin.
1: Ah oui, et puis, on avance.
2: Mais vintage aussi, donc voilà, des jouets anciens.
1: Oui, qui ont rapport, évidemment, toujours il y a un rapport.
2: Bon, on va aussi organiser, ça c'est vraiment notre grand spectacle de fin d'année, si je puis dire, ça sera le 23 juin, on va organiser un gala. C'est la première fois qu'on va organiser un gala, donc vraiment avec un spectacle, une projection, un souper, et on terminera par un bingo.
0: Ce gala, ce sera autour de Jules Verne.
2: De Jules Verne, oui, tout à fait. Ce sera la présentation du centre. Il n'y aura que 100 personnes, ce sera pour 100 personnes, et c'est vraiment une levée de fonds parce que.
0: Privilégié, donc c'est bien.
2: Comme on sait qu'on a des difficultés, comme beaucoup d'ASBL. De continuer ce qu'on a lancé. Donc, c'est vraiment une levée de fonds. Et je ne le cache pas, l'entrée, c'est 50 euros, mais tout est compris, de l'apéritif au Pouce Café.
1: Michel Dirken, n'hésitez pas à nous communiquer le site où les gens peuvent se renseigner, justement.
2: Alors, bien sûr, le site, c'est jules verne.brussels. Et là, vous avez une billetterie en ligne. Vous voyez dans la billetterie les heures qu'on est ouvert, les jours qu'on est ouvert, parce qu'on n'est pas ouvert tous les jours. Et donc, là, vous pouvez prendre votre billet et venir me faire un petit coucou.
1: C'est parfait.
0: Puisqu'aujourd'hui, on a François qui est également avec nous, donc maître en géopolitique. Donc, enfin, maître, c'est un peu un grand mot.
4: Ça fait sérieux, ça. Oh là là,
0: professeur ou professeur, c'est mieux.
4: Professeur.
0: C'est mieux. En géopolitique, pour vous, Michel Dickens, ce serait quoi votre image du monde, version Jules Verne ?
2: Oh là là, ça c'est compliqué. Bon, question sur sujet, je reviens dans 5 minutes.
4: Voilà. Il a réparti.
0: Je repose la question à François, du coup. Pour vous, c'est quoi votre image du monde ? Ce serait
4: en image du monde, pour l'instant.
0: Version Jules Verne.
4: Elle serait chaotique. Très bonne question, en fait.
2: Vous pouvez aussi sortir votre joker.
4: Oui, j'ai peut-être sortir mon joker aussi. La question est tellement
0: bonne. Voilà, tellement vaste.
1: Ils sont doués, nos invités, aujourd'hui.
0: Oui, c'est la dernière de la saison.
1: La répartie est très bonne. Voilà, joker. Nous aussi, on va dire joker, alors.
2: On ferait un montant en montgolfière, ce serait peut-être plus facile pour arriver à Bruxelles. Hein, parce qu'avec les bouchons qu'il y a, ce serait peut-être plus facile. Pour stationner aussi en montgolfière, ce serait pratique.
1: Il faut lâcher du lest.
0: Voilà. Inventer la montgolfière pour les embouteillages à Bruxelles.
1: Ah, c'est pas mal, ça. Oui, pourquoi pas. Vous avez une idée. Lancer une idée là pour un appel à projet pour voilà pour comment bien circuler dans Bruxelles pour éviter les bouchons, ça c'est pas mal. C'est pas
0: avant mal. De passer à l'anecdote littéraire, Gaëtan, je propose qu'on écoute un peu de musique. Alors c'est encore Michel qui va nous proposer une musique aujourd'hui, hein. Quelqu'un que vous aimez fort.
2: Bah oui, parce que bon, c'est quelque chose qu'il faut faire ensemble. Et c'est tout ce qu'on a créé ici, c'est avec tous les bénévoles, c'est avec tous les gens qui m'ont soutenu depuis des années. Et donc, on a fait ça ensemble. Et ben, je penserai aussi à notre ami Pierre Rapsat.
0: On écoute ensemble Pierre Rapsat.

0: À présent, voici l'anecdote littéraire.
1: Ah, le moment que j'adore.
0: J'adore.
1: Alors, Michel et François, vous êtes des âmes de curieux, cultivés, et vous, j'imagine que vous avez des violons dingres.
0: Alors, qu'est-ce qu'un violon
1: À votre corde, vous avez des violons, des violons dingres à votre corde. Donc, plusieurs cordes à votre violon, si je puis dire. Alors, qu'est-ce qu'un violon dingre? Eh bien, avant tout cela, sachez que dans les années 1860, dans le Berry, donc la région qui n'existe quasi plus aujourd'hui, qui est plus en tout cas définie comme telle, dans sa maison de Nohant, George Sand, tiens, encore quelqu'un d'extraordinaire, penché sur son bureau, écrit frénétiquement sous le coup de l'inspiration. Un peu comme vous, hein, François, quand vous êtes comme ça en pleine inspiration. Ouais. Ayant besoin d'une pause, hein, l'autrice se dresse soudain et monte dans l'atelier de son fils Maurice. Et sort alors du matériel de peinture. Une écrivaine qui peint. Eh oui.
0: C'est pas courant.
1: Oui. Et l'éducation pour jeune fille qu'elle a reçue lui a donné plus d'une corde à son arc. Dessin, chant, danse, bref, des activités à pratiquer pour être de bonne compagnie en société, mais qu'elles ne doivent surtout pas accomplir de manière professionnelle. Attention, hein, pas trop demander non plus. Hein. Alors George Sand dénonce d'ailleurs cette vision du rôle des femmes à travers ses écrits. Elle écrase en effet quelques gouttes de gouache entre deux cartons, ce qui donne des arborescences au hasard. Elle complète ensuite des dendrites, ce qui signifie arbre en fait, hein, tout à fait en grec et en grec ancien, ou aquarelle qu'elle écrase en y peignant des paysages. Voilà. Certes, toutes les vues qu'elle peint sont un peu fantaisistes, hein, on revient ici à l'univers de Michel Mirken, et proviennent de son imagination. Mais George Sand s'inspire directement de la nature, et de ses lacs, et des végétaux, et autres montagnes, dans les Berry. Effectivement, elle est servie. Alors l'écrivaine affectionne les forêts de sa région natale. Elle chérit profondément son jardin, son domaine de Nohant, et les alentours servent aussi de décor à ses ouvrages, hein, comme La Petite Fadette, La Mare au Diable, on a tout ça en tête. Et chose, petite parenthèse, concernant George Sand à son époque, elle a racheté des terres pour éviter qu'elles soient déboisées. Donc ça, c'est quand même quelque chose de très, très, très moderne. Ça, c'est quelque chose quand même qu'il faut relever quand on parle de George Sand et de son époque. Elle n'est pas la seule à y trouver l'inspiration. George Sand reçoit de nombreux amis à Nohant, parmi eux Chopin, forcément, avec qui elle a vécu 9 ans, hein, et compose de bonnes parties de son œuvre. Delacroix aussi, hein, fait partie des peintres romantiques. Il séjourne d'ailleurs à plusieurs reprises chez George Sand, ainsi que la romancière dans sa chambre. Son lit est disposé près de la fenêtre afin qu'elle continue d'admirer son jardin. Ses derniers mots lui seront d'ailleurs dédiés « Laissez verdure ». C'est beau, hein. Donc, on revient évidemment à ma question de départ. Ingres était un excellent peintre, forcément, hein, on le sait, on connaît pas mal d'œuvres de ce grand peintre, mais il était également violoniste. Et oui, il a même joué dans des orchestres, imaginez. Ce qui a inspiré évidemment cette métaphore pour décrire un talent caché ou une passion secondaire, donc violon d'Ingres. C'est une question, donc je reprécise, hein. Cela signifie un passe-temps, un loisir qu'une personne pratique avec passion et maîtrise en dehors de sa profession principale. Le violon d'Ingres de Man Ray, c'est aussi une célèbre photographie de 1924, réalisée par Man Ray forcément, et il représente Kiki de Montparnasse, nu de dos, sur lequel on a été dessiné des ouïes, donc les formes de F, vous voyez, de violon, hein, parodiant, pardon, la passion du peintre. Cette photo est l'une des plus chères au monde, vendue à plus de 12 millions de dollars en 2022, messieurs. Mm-hmm. Stéphane, vous ne pensez pas qu'on aurait dû faire de la photo? Qu'en pensez-vous, hein?
2: Ouais, c'est vrai, on se demanderait si le selfie existait à ce moment-là, qu'est-ce que ça aurait pu rapporter également?
1: On se le demande.
2: On se le demande.
1: On se le demande.
2: Merci beaucoup, Gaëtan, pour cette anecdote littéraire. Michel, quelles sont les matières, vous, que vous aimez travailler dans l'art? La peinture, peut-être forcément aussi, ou sinon il y a d'autres matières que vous aimez sculpter, travailler,
3: oui,
2: prendre en main.
3: Assez facilement le papier mâché, parce que je travaille surtout avec des os humains, mais je précise qu'ils sont factices, donc ils sont des squelettes que j'emboîte, ils sont des squelettes anatomiques, hein, donc voilà, c'est de là que j'ai créé la femme araignée, l'homme poisson, tout ça, donc voilà, et je travaille beaucoup avec des textures papier pour recouvrir, pour mettre, faire des faux cheveux, enfin ces créatures, et puis ce que j'aime aussi, c'est pas non seulement créer, mais c'est organiser, parce que j'aime bien que les gens se rencontrent, et c'est pour ça que j'organise aussi plusieurs concours, plusieurs appels à projets.
1: Exactement, ça il faut le relever aussi.
3: J'ai déjà fait plusieurs fois, ici maintenant on a un appel à projet qui est en cours, c'est les nouveaux voyages de Jules Verne, c'est le troisième tome. Par chaque tome, il y a 32 artistes, dessinateurs, illustrateurs qui font une future couverture de Jules Verne. Et donc, voilà, et à chaque fois, un petit écrit, une petite page de présentation. Et donc, ces expositions sont exposées ici, au Centre Jules Verne et Voyage, puisqu'elle a déjà été à Amiens aussi. Donc, voilà, donc cette rencontre d'artistes qui bougent, c'est ce que j'aime.
2: Et d'où viennent ces artistes, au fait ?
3: Ah, c'est des appels à projets qu'on lance. Voilà, vous allez sur notre site, il y a plusieurs appels à projets. On a aussi un appel à projet pour le cinéma, parce qu'on voudrait faire avec le festival, entre autres, le festival du film fantastique, des courts-métrages basés sur l'univers de Jules Verne. Et le projet, c'est 200 secondes pour 200 ans d'histoire, parce qu'en 2028, on va fêter les 200 ans de la naissance de Jules Verne. Et donc, voilà, on voudrait faire tous ces courts-métrages de 200 secondes feraient un long métrage qu'on va diffuser le jour de sa naissance à 20h28, donc le 8 février, mais partout, à Bruxelles, à Amiens, à la Cinémathèque, à Nantes, parce que j'ai des contacts, et on voudrait que ce film passe partout en même temps pour lui rendre hommage. Et c'est vraiment un projet plus que national, c'est international.
1: Parfait, c'est parfait. Rappelez quand même l'adresse, s'il vous plaît, avant qu'on passe à François, rappelez l'adresse du lieu ici où je
3: Alors, le lieu, c'est au 67 Chaussette Nierstal. On est à une montgolfière de la place Saint-Denis et à deux montgolfières de Forêt Nationale. Et puis, nous avons toujours notre site, jules verne.bruxelles.
1: Voilà, c'est très simple. Merci. Merci.
2: Comme ça, c'est complet pour venir ici, donc à 20 000 lieues sous la terre. À Bruxelles.
1: Exactement, oui.
2: De Nierstal. Et on passe à la suite avec François Crunel. François Crunel, il enseigne la géopolitique le jour et tisse des fictions la nuit, ou peut-être l'inverse, on ne sait jamais vraiment avec les nouvellistes ou les écrivains, hein, on ne sait pas s'ils écrivent le jour ou la nuit. François Crunel navigue entre les cartes du monde aussi, les cartes du cœur, entre l'essai qui décortique et la nouvelle qui bouleverse. Lauréat, on l'a dit, du prix France Cité en 2004, ça le rajeunit chaque fois, hein, comme ça quand on le dit, ça fait du bien. Il défend une langue française vivante, sans frontières, ancrée dans un réel mais ouvert à l'imaginaire. Son dernier ouvrage, Hôtel Espérance, magnifique hôtel ici à Bruxelles, vous avez pu visiter, vient de paraître aux éditions La Miroir, un titre qui ressemble à une adresse qu'on griffonne sur un petit bout de papier, sans savoir si elle mène au refuge ou au vertige. François Crunel est notre deuxième invité dans cette émission, Fosserama, pour nous raconter ce qui se cache derrière la porte de la chambre 1.
1: Mais avant cela, évidemment, les origines de votre prénom. Ouh là là là. Alors, c'est pas mal. Hein. Avec Michel, on a bien vu que c'était pas mal. Avec vous, c'est pas mal non plus. Allons-y. Alors, les prénoms François est d'origine latine. Ça change, hein, parce que vous, c'était hébraïque. Latine, ici du terme Franciscus, qui signifie homme libre ou libre simplement.
4: J'aime bien.
1: Simplement. Oui, c'est pas mal. Hein. Ça commence très très bien. Il est apparu donc au Moyen Âge, dérivé du latin Francis, donc les Francs. Et désignant initialement celui qui est de la nation des Francs. On parle du peuple, pas de l'ancienne, pas avant l'euro. Hein. Voici les points clés sur l'origine du prénom. Donc dérivé du latin médiéval, Franciscus, lui-même influencé par le germanique Francisque, il est synonyme de Franc, signifiant également homme libre. Comme ça, c'est bien ingrénu. Hein, bien intégré. Hein. Alors, c'est une culturelle, le nom fait référence au peuple des Francs, forcément, hein, évoquant la liberté, la noblesse. Au niveau historique, le prénom est largement répandu en Europe, notamment. Un peu comme Michel. Hein, vous avez vraiment deux prénoms qui sont finalement, qui ont les mêmes, en fait, en tout cas, la même portée historique, au niveau popularité, géographique, ouais. Exactement. Et vous, François, c'est grâce, le prénom a vraiment pris une notoriété, on va dire, importante avec Saint-François d'Assise, hein, au XIIIe siècle. Hein. Personnage fabuleux, hein, c'est vrai, hein, qui avait des espèces de fluides, les animaux le comprenaient, enfin, c'était assez important, assez intéressant de s'intéresser à la vie de ce monsieur. Et d'ailleurs, Michel de Gueldeyraud a écrit une pièce sur lui qui est très intéressante, qui avait déjà vu la ville il y a quelques années, c'était... Vraiment, on apprenait beaucoup sur ce personnage, on va dire, presque imaginaire, mais qui a vraiment existé. Alors, les François sont traditionnellement fêtés le 4 octobre. Hein, dans certains pays européens, c'est la fête de la bière, et on pense évidemment à nos amis allemands. Mais ici, c'est l'honneur, c'est François d'Assise qui est fêté donc le 4 octobre. Il est le masculin de Françoise, hein, et a donné naissance à des dérivés comme Francis, Francisque ou encore Francesco en italien. Alors des François, des Françoises connues, bah, il y en a pas mal, hein, évidemment. Il y a d'abord vous.
4: François Crunel.
1: Il y a d'abord François Crunel. Alors il y a une écrivaine que j'aime beaucoup, c'est Françoise Sagan. J'aime énormément. Alors, on l'a dit évidemment plus haut, François Lassize. Il y a François Feldman, un chanteur qu'on a un peu oublié aujourd'hui, mais en tout cas qui a eu son succès dans les années fin 80, début 90. François Mitterrand, homme politique. On retiendra de lui évidemment l'abolition en 81 de la peine capitale. Alors, le personnage fictif, je pense que tous les trois ici, on l'aime bien, c'est François Pignon.
4: Ah ouais.
1: Hein, créé par le génial Francis Weber, hein, François Pignon qu'on voit dans plusieurs, dans la trilogie avec Depardieu, dans évidemment Le Dîner de Con et avant Jacques Villeray, il y avait évidemment Pierre Richard qui avait incarné ce personnage extraordinaire et fabuleux, tiré donc de l'imaginaire de Francis Perrin. Alors Stéphane, une anecdote ou citation avec François Crinel ?
2: Oui, alors Yves Lacoste disait que la géographie, ça sert d'abord à faire la guerre. Est-ce que vous êtes d'accord avec ça, aujourd'hui ?
5: Non, pas du tout. Au contraire, pour moi, la géographie permet de vérifier les appétits des États et de voir ce qui va peut-être se faire. Et donc... on peut le voir d'un autre, tout à fait de l'autre côté de la lorgnette, et non, pas du tout.
2: Et du coup, quelle est votre vision de la géographie, vous ?
5: Ma vision de la géographie, la vision de la géographie, c'est qu'ici, les frontières posent de plus en plus de problèmes. On est dans un monde beaucoup plus complexe qu'il y a 20 ans ou 30 ans. Et donc, la géographie politique, comme la géographie économique, se complexifie aussi. Mmh. Il suffit de regarder les chefs d'État qu'on a pour l'instant, eux-mêmes sont de plus en plus difficiles à suivre.
1: Et, donc et gourmand, très gourmand.
2: On parlait de François Mitterrand, qui était peut-être un des hommes politiques qui a vu le plus les frontières bouger entre la chute du mur et Maastricht. Aujourd'hui, je crois qu'il était passé.
5: Oui, clairement.
2: Le monde de François Mitterrand n'est plus le monde d'aujourd'hui.
5: C'est plus du tout le même, non, plus du tout. Les appétits ne sont pas les mêmes, les acteurs ont changé, tout est beaucoup plus rapide. Technologie, tout est plus rapide.
1: Tout s'accélère.
5: Le politique aussi est plus rapide, et donc c'est beaucoup plus difficile à suivre qu'il y a 20 ou 30 ans.
2: Une question plus ludique, votre premier souvenir d'une carte du monde quand vous aviez en main, c'était quoi votre émotion ? Vous vous rappelez de ça ? Est-ce que c'est par les cartes que ça a commencé pour vous ?
5: Ah, c'est par les cartes, oui, j'avais des atlas dans les années 70, et donc je feuilletais déjà des atlas tout petit, à 5-6 ans.
1: Les classiques, les Mercator, tout ça.
5: Oui, tout à fait. C'est vraiment quelque chose qui m'a toujours passionné, la géographie. Puis de là, c'est devenu de la géographie économique, de la géographie politique.
1: Poussé.
5: Plus poussée, mais les cartes, c'est vraiment quelque chose que j'adore.
2: Quelle culture vous fait rêver, puisque nous avons une émission culturelle, quelle est la culture qui vous fait rêver, peut-être en littérature ?
5: En littérature, la période qui me passionne le plus, je dirais que c'est le XVIIIe siècle. Les Lumières, etc. Mmh. En littérature, la littérature qui me plaît le plus, ça c'est autre chose, je dirais la littérature fantastique.
1: Jean Rey. Vous avez écrit d'ailleurs un article sur Jean Rey.
5: J'ai écrit effectivement un article sur Jean Rey, hein, qui est le maître du fantastique pour moi en Belgique, avec des chefs-d'œuvre comme Malpertuis, Les Contes du Whisky. C'est vraiment la littérature que je préfère.
2: Le fantastique, c'est arrivé pour vous quand vous étiez enfant, c'est ça ?
5: Oui,
2: les bibliothèques de votre
5: déjà,
2: papa.
5: La bibliothèque de mon père, les fameux marabouts que beaucoup connaissent, des très très belles couvertures, et donc ça m'a vraiment tout de suite attiré. Et effectivement, mes premières lectures, c'est du fantastique. C'est peut-être pas spécialement facile quand on est jeune, d'ailleurs, mais c'est vraiment ça qui m'a attiré dans la littérature.
2: François Crinel, donc forcément la géographie, l'histoire, les années 1930, ça vous parle, ça, avec le dernier livre que vous avez écrit ?
5: Ça me parle, hein. Hôtel Espérance, effectivement, c'est un court roman qui... Il y a un petit lien avec la géopolitique, hein. Je suis professeur de géopolitique, effectivement, il y a un petit lien, parce qu'en 1932, c'est une année... assez lourde.
1: Qui arrive
5: Et donc, c'est un court roman, en fait, qui se passe l'Hôtel Espérance, donc un hôtel qui existe toujours, magnifique hôtel à Art Déco,
2: à Bruxelles.
5: Vraiment sublime. Et donc, c'est un huis clos, en fait. Toute l'intrigue va se passer dans le bar, qui existe toujours en bas, et dans une des chambres. Donc, on est vraiment
1: faux huis clos, parce qu'en fait, vous prenez le prétexte de chaque personnage pour expliquer un peu d'où il vient, et on voyage. On voyage dans les pays scandinaves, on voyage dans le nord de l'Europe, et c'est ça qui est succulent dans ce livre, c'est qu'on ne s'ennuie pas une seconde. On ne s'en est pas une seconde, non seulement on ne s'en est pas une seconde, mais en plus de ça, on sent quelque chose qui se trame. Parce que là, le prétexte, c'est la pêche. Ces gens se réunissent pour une pêche, soi-disant une pêche à la mouche, hein, dont personne ne connaît quoi que ce soit à la pêche à la mouche. Mais grâce à vous, on ressort de là champion de la pêche à la mouche.
5: C'est le côté professeur. Hein,
1: voilà, le côté didactique, exactement. mais évidemment, il y a quelque chose qui est sous-jacent, qui va arriver.
5: C'est très noir.
1: Qui est imminent. Hein,
5: effectivement, on a 12 pêcheurs à la mouche qui se réunissent pour un concours de pêche à Bruxelles en 1932, mais dans le groupe, en fait, il y a un tueur en
1: série. Il y a un plus grand pêcheur.
5: Il y a un plus grand pêcheur, oui. Tout à fait.
1: Vous avez d'autres livres à votre actif, c'est ça qui est formidable avec vous. Vous avez, comme l'a dit tout à l'heure Stéphane, vous avez des nouvelles, vous avez des romans, vous avez des articles, vous avez écrit plusieurs articles, entre autres.
2: Lien avec Jules Verne aussi, je
1: crois. Tout à fait, avec Jules Verne, tout à fait, oui, bien sûr. Il a même été dédicacé ici, dans ce centre ici, oui. Alors il y a Jean Rey, il y a Marcel Pagnol aussi.
5: Il y a Marcel Pagnol, hein, que j'ai rencontré, que j'ai connu grâce à Jean-Pierre Darras, qui est un fabuleux acteur peu connu maintenant.
1: Un peu oublié, j'ai envie de dire, malheureusement.
5: Que j'avais rencontré à Nivelles, et on a vraiment eu cet amour commun de Pagnol, et donc j'ai fait effectivement un article sur Pagnol.
1: Décédé en 1999, je pense, Darras. Hein.
5: Oui, décédé il y a déjà une bonne vingtaine d'années.
1: Oui. Mais c'est fou, hein. C'est vous, votre univers, vous passez comme ça de Pagnol à Jean Rey, à Jules Verne, aux années 30.
5: J'aime bien bouger.
1: On sent le côté géopolitique, on sent que vous aimez la géographie et l'histoire, forcément, ça va de pair. Donc voilà. Votre actualité, sinon, mis à part la sortie de votre livre.
5: Il y a un festival en juin, le Salon de la littérature belge. Ce sera le dimanche 7 juin. Ça se passe à Mons.
1: À Mons. À deux pas de la gare.
5: À deux pas de la gare. Et alors, au niveau des projets, il y a deux grands projets. En fait, j'ai un premier projet qui s'appelle Le Verger, donc qui est un court roman, en fait, plutôt psychologique et social, qui suit une famille belge entre 1890 et 1980. Donc on va voir tous ces personnages en fait de la grande bourgeoisie qui vont traverser les deux guerres. Donc c'est plutôt psychologique et social.
1: Côté flamand.
5: Côté de BRC.
1: Ah oui. Donc il parle français.
5: Grande maison bourgeoise, avec bourgeoisie flamande. Une sorte de Downton Abbey, mais dans une famille bourgeoise. En fait.
1: Donc, pas mal ça.
2: Pas mal du tout.
5: Et alors un deuxième projet avec mon compère Gilson, le dessinateur Gilson.
1: Ah oui. Que Michel connaît bien d'ailleurs aussi. Hein.
5: Oui, tout à fait. Il a participé d'ailleurs.
1: Oui, tout à fait.
5: La bande dessinée de Jules Verne, et moi aussi d'ailleurs, au niveau du texte. Et donc là, c'est le Monstrorama, donc c'est un petit illustré, un album illustré avec une enquêtrice qui va tomber sur des mondes parallèles, hein, on est dans le fantastique aussi, avec des monstres, mais des monstres très spéciaux, avec beaucoup d'humour noir, et donc on va faire des liens avec l'actualité, il y aura des critiques aussi de l'actualité, hein, donc tous ces petits monstres qu'on va découvrir avec des jeux de mots.
1: Vous allez vous amuser, alors vous revenez même, j'ai envie de dire, vous revenez à vos premiers amours, c'est-à-dire
5: le
1: fantastique, voilà, exactement.
5: Fantastique.
2: Vous écrivez en famille aussi? Comment se passent les soirées chez vous?
5: Oh là là là.
2: Chacun dans son coin?
5: Non, pas du tout. On fait des brainstorming, et donc effectivement, mon fils Léopold, lui, a eu le prix Francité, premier prix Francité pour un écrit assez dur, en fait, sur le village congolais de Tervure. Il avait 15 ans, c'est un sujet très dur, mais vraiment un très très bel écrit. Et mon autre fils, Guillaume, lui, a fait 2003 un petit écrit aux éditions
1: La Miroir.
5: J'ai
1: eu le plaisir de le présenter d'ailleurs, il n'est pas là il y a pas très longtemps, et c'était un bon moment, parce qu'il a beaucoup d'humour,
5: exactement.
1: Il est très sarcastique, et vous en prenez plein la figure,
5: parce que c'est drôle.
1: Oui, mais quand c'est dans un livre, c'est évidemment c'est drôle, et on s'amuse beaucoup, et surtout le livre, on le lit.

0: Ils n'ont pas pu venir aujourd'hui, on les a bien invités par courrier, mais nous avons reçu email mort à défaut de lettres mortes.
1: Oui, c'est affreux. Après, heureusement, nous avons Michel
0: Giacomo Casanova.
1: Oui,
0: par exemple.
1: Oui, mais heureusement, Michel et François sont là, parce que franchement, oui, comme vous dites, Casanova, bah lui, voilà, le grand séducteur du 18e, vous qui aimez le 18e, François. Bah, le rendez-vous galant, on l'attend, et en plus, il ose courir plusieurs lèvres à la fois, hein, donc il n'a pas pu venir, le vilain.
0: Alfred de Musset.
1: Ah, lui, le romantique. Oui, le magnifique romantique. Souhaite à tout prix se réconcilier avec George Sand, il prépare un plan. Sensationnel.
0: C'est ça, il prépare un plan sensationnel. Michel Audiard.
1: Oh, alors lui, être à plus de 3, c'est être une bande de cons.
0: Ah bon?
1: Donc,
0: vu qu'on est quatre,
1: vu que nous sommes plus de 3, bah forcément, il a sans doute raison. Voilà pourquoi Monsieur Audiard préfère s'absenter.
0: Chuck Norris, il y a peu.
1: Ah oui, il s'excuse de son absence, mais a des comptes à régler avec plusieurs quidam, hein. Il vaut mieux ne pas s'en mêler.
0: Alors, une citation par rapport à Chuck Norris. Quand Chuck Norris traverse une frontière, c'est la frontière qui bouge. Quand François Crunel enseigne la géopolitique, ce sont les élèves qui bougent. Ensuite, on y est, Jules Verne.
1: Ah bah oui, mais j'ai pensé évidemment au lieu, forcément. Il fallait que je demande à Jules Verne de venir. Mais ce dernier rend visite à son grand ami Gustave Eiffel. Ils ont des tas d'idées en commun. Il vaut mieux ne pas les déranger.
0: Ou plutôt un tas de ferraille à y couler aussi.
1: Aussi, pourquoi pas, oui.
0: Frédéric Chopin.
1: Ah bah lui, oui, évidemment. Lui, je ne peux m'empêcher de penser à lui. Donc, pas content de ses dernières partitions, il préfère travailler d'arrache-pied à la création de ses nouveaux nocturnes.
0: Et pourvu qu'il en chope un.
1: Ah, magnifique.
0: Oui. Marquis de Sade.
1: Ah bah oui, bah l'auteur controversé du 18e, lui, décidément, on reste au 18e. Hein.
0: Oui.
1: Il n'a pas pu avoir sa permission de sortie. Comprenez, il purge une peine éternelle.
0: Gustave Flaubert.
1: Elle préfère éviter les journalistes et aime tant sa plage de Normandie.
0: Et ça donne toujours un cœur joie et du mal d'ailleurs à chercher des fleurs sur la plage. Lui. Samson.
1: Bah, Samson, ma tête ne lui revient pas. Donc voilà, il préfère ne pas venir.
0: C'est mieux qu'il ne vient pas à ce moment-là.
1: Il vaut mieux, oui, c'est ça.
0: Elles aussi, ils ont confondu souvent son nom et son prénom, Sarah Bernard.
1: La divine est en répétition. Même si ce n'est pas vrai, elle est en répétition. C'est un peu son excuse permanente. Voilà, elle est en répétition. Sarah Bernard n'a pas pu venir, elle répète. Voilà.
0: Sacha Guitry, lui, par contre, de nouveau, pas pu venir.
1: Mais non, mais Sacha, sa nouvelle femme l'attend à la mairie de Paris, bien sûr.
0: Et en fait, l'auteur Colette
1: n'a également pas pu venir. Elle a prétexté préféré s'occuper de ses poules, d'ailleurs. Michel et François. Et vous, Stéphane, bien sûr.
0: Oui, bien sûr. Bon,
1: hein, les poules.
0: Ben oui. Vous connaissez un petit peu sur les poules, vous
1: Les cocottes. Eh ben, sachez que les poules, ouvrez grand vos oreilles, hein, vraiment. Forcément, on n'y croit pas. Elles peuvent distinguer jusqu'à 100 visages. Elles voient plus de couleurs que les humains. Elles se lient d'amitié et ressentent le deuil. Quand une poule se fait... Elle passe au four. Elles peuvent goûter le sel, mais pas le sucré. Idem pour les chats. Elles font des rêves quand elles dorment.
0: Ah ouais. À qui elles rêvent?
1: C'est fou, hein. Leur coq, évidemment. La poule est la plus âgée au monde, a vécu 16 ans. Il n'y a plus de poules sur Terre que d'êtres humains.
0: Ah bon?
1: Ce sont les plus proches parents vivants du T-Rex. On le sait, hein. C'est un secret. Enfin, c'est vraiment les dernières descendantes. Elles ne peuvent pas transpirer. Donc la chair de poule, elles l'ont pas. Et elles peuvent courir, tenez-vous bien, jusqu'à 15 km. Donc merci, chère Colette. Hein.
0: C'est magnifique. Hein, merci. Et donc, chère Colette, grâce à elle, on ira coucher avec les poules.
1: Moins idiot ce soir.
0: Et moins idiot.
1: Bah voilà. Oui.
0: Merci, Gaëtan, pour toute cette éphéméride. On se termine avec une nouvelle séquence. Ce sont l'épitaphe de nos invités.
1: Bah oui, pourquoi pas.
0: Alors, Michel Dirken, par exemple.
1: Aïe. Ouvrez grand vos oreilles.
2: J'en tremble.
1: Oui. Alors ici repose Michel Dirken. Dompteur de chimères et rallumeur de mondes oubliés. Il offrit des ailes aux monstres, un port aux rêveurs et fit dériver le Nautilus jusque sous les pavés de Bruxelles. S'il n'est plus parmi nous, cherchez-le dans la salle obscure, au détour d'une gargouille qui sourit.
0: Et pour François Crunel, ici, repose François Crunel, cartographe des frontières invisibles et veilleur des chambres intérieures. Il enseignait le monde pour mieux raconter l'âme. et glissait dans chaque phrase une clé pour ouvrir l'espérance. Si la porte de la chambre 1 demeure entrouverte, c'est qu'il continue à écrire la nuit. On passe à présent à l'interview croisée. Donc, on va faire des questions croisées. Chacun, vous allez répondre en fonction de vos inspirations.
1: Pourquoi pas ? Dans quelle langue, une seule, aimeriez-vous que votre livre soit traduit, François ?
2: En anglais. En anglais.
1: Encore un mot.
2: Carrément.
0: Est-ce que vous écrivez avec un front musical ? On parlait justement du prélude de Bach de Morène. Est-ce que pour vous, la musique, ça
2: m'arrive,
0: c'est un support pour écrire ?
2: Ça m'arrive, oui. J'ai pas besoin spécialement d'avoir vu sur un paysage merveilleux. Je serais mieux dans une chambre avec des murs blancs, mais par contre, un fond musical, oui.
1: Et vadons-nous, dans quel pays ou quelle culture vous fait rêver ?
0: Michel.
3: Ah, bah bon, bien sûr, c'est Amiens, c'est la France, c'est le pays de notre ami Jules. Et Nantes aussi, que je n'ai pas encore été le rendre visite, mais que je pourrais tarder.
1: Parfait, ça.
3: Parce qu'il est né à Nantes. En fait, l'histoire de Jules Verne, il est né à Nantes, mais il a vécu 30 ans à Amiens.
1: Amiens.
3: Il était même conseiller municipal.
1: Ah oui, carrément.
3: Et c'est là c'est lui qui a poussé à créer le cirque municipal d'Amiens aussi, parce qu'il avait un côté très culturel, très ouvert aux gens.
2: Et qui existe toujours.
3: Et qui existe toujours.
2: Très, très beau.
3: Et qui est devenu, d'ailleurs, il y a depuis 2020 ou 2002, je ne sais plus, le cirque Jules Verne.
0: François, où est-ce que vous aimez vous retrouver pour écrire ? Est-ce qu'il y a des endroits particuliers où vous aimez vous rendre ? On a été forcément visiter l'hôtel Espérance pour s'inspirer.
2: Oui, ça
0: est-ce qu'il y a d'autres endroits comme ça où vous aimez vous poser pour être inspiré ?
2: Oui, bien sûr, il y a des endroits, mais je ne vais pas y écrire. Je vais plutôt m'y ressourcer, mais je ne vais pas y écrire. Je serai dans une chambre, même toute blanche. Ce sera mieux. Par contre, un fond musical serait bien.
0: Michel, votre pays imaginaire, hors Jules Verne, vous vous sentez bien ? Ce serait où ?
3: Oh là là ! Difficile. Sur une île, pourquoi pas ? Sur une île, comme ça, tranquille, pour terminer un peu les rêves que j'ai faits, que j'ai créés.
0: Quelles en seraient les règles sur cette île ? Qu'est-ce que vous mettriez comme règles pour vivre sur l'île ?
3: Déjà pouvoir, contrairement à Bruxelles, pouvoir se garer. Parce que ici c'est inaccessible. Donc voilà, vous viendrez avec votre pédalo, mais au moins il y aurait de la place pour le pédalo, quoi. Voilà.
1: Il y a un François dans votre bibliothèque idéale. Quels sont les 5 livres mis en exergue ?
2: Fantastique, les genrés, je pense. Les
1: genrés ?
2: C'est vraiment. Ah, et puis après, je mettrais peut-être bien Pagnol et Jules Verne, mais c'est genré en premier. Le
1: fantastique. Donc votre trio. Vous pouvez en choisir 5 ou vous en choisir 3. C'est très bien si vous avez un trio.
2: Dans Fantastique aussi d'Edgar Allan Poe.
1: Ah oui.
2: Je ne vais pas dans les très récents, mais oui.
1: Non, mais c'est très bien, Poe, hein, c'est très très bien. Et Stephen King, vous aimez bien ou
2: Moins.
1: Moins bien
2: personnellement. Oui. Alors, je mettrais aussi Oscar Wilde.
1: Là, c'est pour me faire plaisir. Là.
2: Mais peut-être.
0: Alors, c'est une question pour tous les deux. Vous partez sur Mars. Quel livre ou quel objet vous apporteriez aux Martiens pour faire connaître notre culture ici sur Terre ?
1: Oula.
3: Oula.
0: Un long silence.
1: Oui, c'est ça. Un long silence.
3: Bon, je vais commencer par un bac de bière, comme ça je mourrai pas de soif. Voilà.
0: Et qu'est-ce que vous expliqueriez sur ce bac de bière aux Martiens ?
3: Oh, bon, on a fait déjà avec les Martiens. Hein. Ce sera un accueil festif. Hein. Voilà.
1: Ce serait bien accueilli.
3: Parce qu'eux ne veulent pas venir ici sur la Terre.
1: Ils ont raison. Hein.
3: Ils ont regardé l'Eurovision, ils ont compris qu'il valait mieux rester là-bas. Hein.
1: Un mot pour définir le monde. Vous pouvez le dire collégialement, Michel ou François. Un mot pour définir le monde.
2: Complexe.
3: Difficile. Compliqué. Fatigant.
1: Oui.
3: Bien plus fatigant qu'il y a 20 ans, je trouve.
1: Oui.
3: Pour tout, bouger, pour la culture, pour voir, pour voyager, pour un tas de trucs. Je trouve que ça devient vraiment très difficile, en tout cas dans le centre-ville de Bruxelles où on est. Bouger, pour aller voir, ça devient très difficile.
1: Elle est plus sympathique, Stéphane.
0: Oui, le mot que vous aimeriez entendre prononcer chez les autres, ou un mot que vous aimez peut-être vous prononcer aussi régulièrement.
2: Le rire.
3: J'ai gagné au loto.
1: Un mot, on l'a dit.
0: L'auto de L-O-T-T-O.
1: L-O-T-T-O, c'est très bien.
0: Si vous aviez encore dans vos mains une baguette magique, un grand homme ou une grande dame qui devrait revenir sur Terre, laquelle ce serait et qu'est-ce que vous lui diriez ?
3: Jules Verne, non ? Oui, tout à fait. Je pense que ce serait marrant de le rencontrer. Ce serait surtout que ce sera un autre temps.
4: Oui.
3: Il serait peut-être pas content d'être ici non plus à notre époque.
4: Il serait dépaysé complètement.
3: Je crois qu'il comprendrait pas tout à fait ce qui se passe.
4: Donc, complètement. Et vous, François, quelle une femme ou un homme
2: Jean-Pierre Darras.
4: Ah oui.
2: Et, voir ce qu'il pense du monde, voir ce qu'il pense.
4: L'évolution du théâtre aussi.
2: L'évolution du théâtre, effectivement, de la culture en général, où il y a quand même beaucoup de choses à dire.
0: Mm-hmm. François, la frontière la plus absurde que vous avez enseignée, c'est laquelle ?
2: La frontière la plus absurde ? Oui, il y en a tellement.
0: Il y en a tellement.
2: Il y en a tellement, il y en a qui bougent. On a ce qu'on appelle les queues de poil, donc c'est une petite...
0: Celle qui avance et qui recule, c'est que chaque année, il faut changer le cours.
2: Oui, c'est celle-là. Et non, vous avez des frontières qui sont un peu ridicules, même de forme, on appelle ça effectivement une queue de poil, et vous en avez en Namibie, vous avez des frontières qui sont avec des 300 km de long sur quelques kilomètres de large pour aller dans une rivière. Ça, c'est, je trouve, une frontière qui date du temps des colonies, mais qui maintenant est absurde quand on voit le résultat.
0: Gaëtan, on arrive déjà à la fin de cette émission.
1: Malheureusement.
0: Je sais que vous n'aimez pas ça.
1: C'est triste. Non, je
0: ne peux pas le dire
1: chaque fois. Chaque fois, déprimé quand on arrive à la fin de l'émission. On va juste rappeler tout de même l'adresse du lieu magique où nous sommes maintenant là pour cette émission. On va rappeler l'adresse.
3: Donc, c'est le centre Jules Verne, c'est au 67 chaussée de Nerstal, à Forêt, à côté de la place Saint-Denis, à côté de l'abbaye de Forêt aussi. Et notre site, c'est tout simple, c'est www.julesverne.brussels.
1: Merci Michel Dirken. François Crunel, vite vos infos. Vos infos ultérieures, simplement. Donc, vous avez le Festival de Mons.
2: Le Festival de Mons, c'est le 7 juin.
1: Oui. Et
2: alors, bon, ben, deux projets que j'espère voir aboutir, Le Verger et Le Monstrorama avec mon comparse Gilson.
1: On vous le souhaite de tout cœur, ainsi qu'à Michel et vous, François, aussi. Merci
3: à vous.
1: Merci, messieurs.
0: Merci beaucoup.
1: Merci, Stéphane.
0: À bientôt.